0: sais rien. Enfin, parce que c'est une culture très forte, mais comme les Basques, comme nos amis Corses également, alors un peu comme dans toute la France. Mais nous, on a aussi une langue particulière, même, voire même plusieurs dialectes. Une
1: musique.
0: Oui, un petit peu.
1: Ouais,
0: ouais. Kozal, merer, ma peine est au clant. Ça veut dire Kozal, mon cul, ma tête est malade, pardon.
1: Ça passe, j'adore.
0: Pardon,
1: j'adore.
0: C'est pas ce qu'il y a de plus élégant.
1: On apprend des choses, là. Ah non, mais très bien. On pourra apprendre d'autres mots d'ici. C'est énorme,
0: Donc, oui, oui, quelques mots baragouinés de ci, de là. Et puis, on a, voilà, c'est une culture quand même qui est assez puissante, qui ouais. La culture celte, avec nos cousins gallois, alors, écossais, tout ça.
1: Je m'arrête sur le mot cousin. Je crois que vous avez passé une partie de votre enfance avec pas mal de cousins.
0: Ouais, Guilherme, Gwenvel, Gerval.
1: Et alors, vous alliez où? Ils ont des nombres autour. Hein.
0: C'est pour ça que je les cite, parce qu'on ouais. C'est pour vous dire à quel point on bien est sûr. Vraiment breton, bretonnant dans la, ouais. dans la famille. Et ben, nous étions tous chez les grands-parents maternels à Concarneau. Et puis un peu Quimper aussi, Édouard Nenet.
1: C'est joli Quimper.
0: C'est joli. Hein.
1: Une place, quoi, c'est la place du beurre salé.
0: Ouais, exactement.
1: Ça une place un peu carrée.
0: Un peu carrée, c'est très beau. On a aussi, moi j'ai une partie de ma famille à Édouard Nenet, à Douarne, comme on dit chez nous. Donc non, on est vraiment très bretonnant.
1: Je l'entends. Concarneau aussi, c'est une jolie ville. On l'a
0: avec
1: pas
0: la ville close.
1: Des petites rues pavées, là, j'ai souvenir de ça. Le
0: absolument,
1: port.
0: Le port de pêche aussi. Je sais plus si c'est encore le premier port tonnier de France, je ne sais plus. Je vais dire oui, parce qu'on est très chauvin. Et puis, il y a cette ville close absolument sublime. Moi, j'ai le souvenir d'y avoir été très, très souvent avec mon grand-père qui m'amenait chez Madame Sabotinoff manger des glaces. Je l'embrasse, parce que je sais qu'elle pratique toujours.
1: Il y a des gens comme ça qui ont compté pour vous.
0: Ouais.
1: Si je vous demande une première personne bretonne, c'est cette personne-là qui a compté.
0: Oui,
1: pour vous.
0: Alors au-delà de ma famille, oui, une prof de danse aussi, dont je me souviens très bien. Prof d'optimiste aussi, que j'insultais déjà quand j'étais petite. J'étais très mauvaise en voile.
1: C'est l'optimiste, donc vous avez fait ouais. de la voile, toute petite et
0: bah, j'ai essayé, puis ça n'a pas fonctionné.
1: Non.
0: J'étais très mauvaise. mais c'est vrai que tradition... Oh, mon Dieu.
1: Ah oui, attendez.
0: Merci.
1: On est où, là? Enora,
0: bah, là, on est sur la plage du Cabellou. Voilà, je peux pas
1: à quoi
0: vous dire
1: ressemble mieux. Cette plage?
0: Ah, c'est une grande...
1: Ne me dites pas, il y a de l'eau, c'est une plage avec du sable, parce que bon, d'accord, mais...
0: Le sable y est blanc, un peu comme aux Seychelles. C'est une grande plage sur laquelle je continue à me recueillir très régulièrement quand je retourne chez moi à Concarneau. Il y avait le bateau de mon père qui pourrissait, on va pas se mentir, un tout petit bateau. J'y ai de très bons souvenirs, des pique-niques, des soirées au coin du feu. Que vous dire, les larmes peuvent monter assez vite, donc voilà.
1: Papa qui travaillait dans le milieu hospitalier, maman ouais. dresseuse de chiens et de chiens bretons, bien sûr. Si vous
0: éleveuse
1: avez failli vous
0: de chiens, j'ai failli m'étrangler.
1: J'ai dit dresseuse,
0: que...
1: ah c'est éleveuse, ça n'a rien à voir.
0: Non, rien ouais. à voir, éleveuse de chiens. Vous savez, elle a élevé les Welsh Corgi Pembroke, c'est les chiens de la reine d'Angleterre.
1: Oui, quand même.
0: Vous savez, ça ressemble à des bergers allemands sans pattes.
1: Je vois très
0: voilà.
1: bien.
0: Et ben, ça a été la première à importer la race en France. Donc moi, tout ce que j'ai fait après dans ma vie, mes grands succès, elle m'a dit mais moi je m'en fous. J'ai fait la couverture d'un date aux chiens. Bon, bah, désolé. Enfin,
1: il
0: n'y
1: a
0: voilà.
1: pas que Paris dans la vie, vous l'avez entendu. Ça commence très fort avec Enora Malagré. Alors, à 7h06, c'est un nouveau rendez-vous. Et il y a toute une bande aussi qui me rejoint. C'est le moment un peu où on va se poser, où on va ralentir le rythme. On était à la plage à l'instant avec vous. Et c'est l'ami Benoît Prospero qui nous rejoint à partir d'aujourd'hui. Benoît va nous présenter une nouvelle série, Enora, qui s'appelle La Revue des Merveilles. Okay. Alors, l'idée, c'est que chaque jour, Benoît va passer en revue les merveilles du monde vivant. Et là, écoutez. Il a fait une rencontre un peu particulière.
2: On a trouvé un hurluberlu qui pose des bassines d'eau dans la forêt pour les animaux. Sauf que, bah, il est peut-être pas si fou que ça. Pour la Revue des Merveilles, Isidre Mardèche nous présente Vincent Verza. Vincent Verza, il est vidéaste et créateur de la chaîne YouTube qui s'appelle Partager, c'est sympa. Et c'est surtout un amoureux du monde vivant.
3: Il y a tant à faire. Et moi, j'ai trop envie de raconter des histoires pour que ça change.
2: Et là, par exemple, il a constaté que pour les animaux sauvages, quand il fait très chaud ou que les cours d'eau sont à sec, les conditions de vie deviennent difficiles. Voire très difficile, voire impossible. Alors, à côté de chez lui, en Ardèche, à Saint-Péret, il a posé ses petites bassines remplies d'eau. Et voilà comment ça marche. C'est lui qui explique.
4: Il vous faudra une auge de maçon de 25 litres que vous allez semi-enterrer, voire enterrer totalement si vous n'avez pas la flemme de vous taper des cailloux, qui était mon cas. Vous la placez à l'ombre, en lisière, c'est-à-dire entre deux espaces, par exemple entre la forêt et des prairies. Ce sont des lieux propices pour la faune. S'il y a de l'eau qui court dans le ruisseau à côté de chez vous, ben ça sert à rien du coup. Moi, c'est que parce que les cours d'eau sont à sec. Vous y rajoutez des cailloux pour éviter que des oiseaux ou des insectes se noient et qu'ils puissent facilement sortir. Et vous pouvez laisser une moitié plus profonde pour les grands mammifères. Vous la remplissez idéalement d'eau de pluie, mais sinon d'eau du robinet, et vous changez l'eau tous les deux ou trois jours. Et toutes les semaines, vous la nettoyez. Comme ça, ça évite de diffuser les pathogènes entre les animaux. Et vous verrez qu'en quelques jours, ben, les animaux viendront boire.
2: Et alors pour savoir si ça fonctionne, Vincent Verza a tout simplement posé un piège photographique. Vous savez, cette petite caméra qui se déclenche et filme à chaque fois qu'un animal passe devant. Résultat.
3: Génial, dans la demi-heure qui a suivi, il y a des flopées d'oiseaux qui sont venus se baigner dedans, ils en ont besoin pour nettoyer leur plumage.
5: J'en reviens pas, il y a eu 712 déclenchements. Oh my god. De ce que je vois, c'est beaucoup, beaucoup d'oiseaux qui viennent se tremper, mais intégralement, quoi, dans l'eau pour essayer de se rafraîchir.
3: Je suis trop content de voir les jets des chênes. C'est eux qui ont planté cette forêt.
6: Oh, un bébé pic-fer qui se baigne sous la surveillance de son papa.
3: Rien que pour eux, ça valait la peine, non?
2: Et aussi pour les chevreuils, sangliers, renards, blaireaux, lièvres, écureuils, hérissons, lézards, grenouilles, papillons, escargots, fourmis, etc. Pour vous donner une idée, autour d'un seul chêne, d'un seul arbre, hein, peuvent vivre jusqu'à 350 espèces.
7: Pas possible.
2: Vous savez quoi? Faites-le. Essayez. En période de sécheresse, vous créez un petit point d'eau, vous posez une caméra discrète, et quand vous verrez les images, vous allez voir les émotions que ça procure quand notre esprit se souvient que nous faisons partie intégrante d'un seul monde vivant et que juste à côté de chez nous, hein, nous avons des voisins aussi fabuleux.
3: Vraiment, ça me rend trop heureux.
2: C'est une merveille. Merci Isidre Mardèche et merci à Vincent Verza. Rendez-vous sur sa chaîne YouTube ou ses réseaux sociaux. Vous tapez, partagez, c'est sympa.
1: Ouais, merci beaucoup à Benoît Prosper pour cette revue des merveilles à retrouver sur ici.fr. Je vous ai vu assez, Enora Malagré, hallucinée, surprise.
0: Ça m'émerveille, ça me bouleverse, ce genre d'initiative. C'est tellement intelligent, c'est tellement ce dont on a besoin en ce moment. Moi, j'ai entendu plusieurs témoignages comme ça tout le long de la canicule. Prenons enseignement de ces gens bien plus éclairés que nous.
1: Il n'y a pas que Paris dans la vie, il y a Enora Malagré aussi, jusqu'à 21h. Première invitée de ce nouveau rendez-vous. On se retrouve d'ici quelques minutes pour continuer la balade à travers toute la France. On va peut-être quitter la Bretagne.
0: Oh,
1: non, on y reste. Okay. Tout de suite.

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2: Salut, salut à tous ceux et celles qui viennent d'arriver. Vous avez déjà manqué beaucoup, mais c'est pas grave. Séance de rattrapage chaque soir avec mon invité. Elle est aux commandes de On vous doit bien ça, le nouveau rendez-vous de votre radio ici entre 12h et 13h. C'était Nora Malagré qui fait sa rentrée aujourd'hui à la radio ce midi et donc ce soir. J'ai décidé de l'inviter avec beaucoup de plaisir pour voyager avec elle comme on l'a fait depuis la Bretagne, en passant par Concarneau ou encore à Morlaix où elle est née. C'est au gré de sa vie que la route continue aujourd'hui parce qu'il n'y a pas que Paris dans la vie. Comment ça va, Nora Malagré, depuis le début de ce voyage?
3: Je suis esbaudi.
2: C'est quoi? Je ne connais pas l'expression.
3: Je viens esbaudi. De l'inventer. Je suis extrêmement heureuse. Merci pour votre invitation, cher Eric, ça me touche beaucoup.
2: C'est vraiment un plaisir. Alors, je n'ai pas évoqué le fait tout à l'heure, on a dit une enfance en Bretagne, l'école. J'ai vu qu'il y avait de l'école buissonnière. Je ne sais pas quel type d'élève vous étiez, on n'est pas là pour en parler. Mais en tous les cas, puisqu'on parle des lieux, je trouve ça intéressant parce que l'ailleurs, vous aviez déjà cette envie très jeune de buissonner?
3: Oui, c'est très joliment dit. Ouais. Non, j'étais une élève très dissipée. J'avais effectivement des envies de voyage assez tôt. Je m'évadais beaucoup dans ma tête. J'avais très envie de voir le monde. Et la vie m'a permis de pouvoir voyager beaucoup. Donc ouais. J'ai eu cette chance. Mais vous savez, les Bretons, pardon, et après j'arrêterai de vous saouler avec les Bretons.
2: Non, vous avez parlé de la Bretagne jusqu'à 21h. C'est normal.
3: Mais pardon,
2: c'est normal.
3: Le Breton est voyageur. Ouais. Non, mais c'est vrai, c'est un peuple de voyage.
2: Oui, parce qu'il a un bateau.
3: Alors, pour les plus riches, mais surtout il a été un peu biberonné à ça. Donc le Breton est curieux.
2: Ouais.
3: Il a des envies d'ailleurs.
2: Alors ce qui est dur, Enora, alors on l'a dit tout à l'heure, c'est une région qui vous tient toujours à cœur, vous y retournez souvent, mais vous allez connaître ce qu'on appelle un déracinement.
3: Oui, on a dû arriver en région parisienne.
2: Vous aviez quoi, 10 ans, 11 ans?
3: Oui, à peu près 12 ans, et là, c'est la douche froide, quoi. C'est, ouais. On arrive, alors on n'est pas malheureux, hein. On arrive à Rambouillet.
2: Découvrez les Yvelines, le 78.
3: Les Yvelines, puis Trappes, etc., Coignières, tout ça, mais c'est pas l'enfer, mais je veux dire, c'est vrai que quand on a grandi au bord de la mer, tout semblait beaucoup plus joyeux. Bon, là, c'est pas la même atmosphère, j'ai pas du tout été malheureuse, mais c'est vrai que le décor a changé. Mes parents étaient un peu plus.
2: À quoi ressemble justement cette deuxième partie de votre enfance? Vous êtes dans une grande maison, dans les Yvelines?
3: On est dans une maison, dans un petit pavillon, modeste. On n'est pas malheureux. Et puis, par contre, j'intègre une école. Parce que comme j'étais indisciplinée, mes parents se sont saignés, ont fait le choix de l'enseignement privé, ce qui est plutôt en...
2: Alors ça, c'est pour le lycée, ça. Pour
3: le collège aussi.
2: Dès le collège, vous étiez
3: en privé. Ce qui n'était pas vraiment leur valeur. Mais enfin, ma foi, parfois, ils pensaient bien faire, peu importe. Et là, j'arrive au collège, au lycée Sainte-Thérèse de l'Enfant Jésus.
2: Alors, c'était où, ça?
3: À Rambouillet.
2: À Rambouillet.
3: Alors là, je peux vous dire que l'on...
2: Déjà, le nom est prometteur.
3: Bon, voilà, vous avez le menu, je dirais, sur le papier. Et là, bon, je redoublais de bêtises. Moi, j'avais un problème avec l'autorité, avec l'autoritarisme. Mmh. Bon, alors, j'étais pas une mauvaise élève, mais je faisais des bêtises, ouais. Alors, heureusement, j'ai aussi rencontré des professeurs. On remercie à chaque fois, quand même, ce corps enseignant qui se bat et qui récupère les brebis un peu galeuses, comme j'ai été, pour me remettre dans le droit chemin. Je pense à ma professeure d'histoire géo, Madame Roger, Mademoiselle Beuret, etc.
2: Pierre
3: Auffray.
2: Qui était Pierre Auffray?
3: Je vais chialer des larmes de sang. Non, mais Pierre Auffray.
2: J'ai aucun budget qui va avec ça pour sa propre jolie tout de suite.
3: Pierre Auffray, c'était mon premier professeur de théâtre, ouais. Qui m'a vraiment, pour le coup, remis dans le droit chemin, qui a canalisé cette énergie que j'avais, ouais. et qui m'a donné la possibilité d'une île, comme dirait l'autre, et qui m'a donné le goût du théâtre, qui a changé ma vie.
2: Alors, je reviens sur votre arrivée à Trappes. Vous découvrez que vous êtes au sud de Versailles, vous êtes à 20 km du périph' et de la Porte d'Auteuil, donc pas très loin de Paris. Je vous donne des noms comme ça vous parle. Bois d'Arcy,
3: ouais,
2: Montigny-le-Bretonneux, ouais. Des souvenirs, pas des souvenirs? Vous m'arrêtez ou je continue?
3: Des souvenirs de bêtises, quoi.
2: Ouais.
3: Oui, bon, voilà.
2: Et en cours?
3: Ah oui, tout à fait, pareil.
2: Non, j'ai pas fait une cartographie de vos bêtises non plus.
3: Hein. Notre base, ils se ressemblent, bon an, mal an. Et puis j'ai tenté de faire du droit aussi à 50 ans, ouais. En Yvelines.
2: Bah, vous avez fait une fac de droit?
3: Oui, alors ouais. J'ai trippé ma première année, je vais pas vous mentir. Et puis on m'a demandé de partir à un moment, parce que je ne servais quand même à rien. Et là, c'est là où on m'a dit, mais enfin, faites du théâtre, madame, puisque ouais. Vous vous déguisez pendant les TD de droit constitutionnel.
2: Ah,
3: je peux... Non, mais vraiment. Hein. Et puis là, enfin, encore une fois, le théâtre me sauve, j'intègre les cours Simon.
2: Alors ça, c'est pas...

0: Et du coup.
1: Oui, alors là, j'arrive à la capitale, puis voilà, j'intègre les cours Simon et pareil, tout se déroule.
0: C'est des lieux
1: bien.
0: Qui deviennent plus inspirants, finalement, que ce que vous avez pu vivre en Bretagne, avant à Morlaix ou à Concarneau.
1: Là, alors,
0: c'est une autre partie de votre vie. C'est
1: autre chose. Alors la Bretagne, c'est l'enfance, c'est l'ancrage, c'est une grande joie, c'est des souvenirs vraiment profonds. Mais après, l'adolescence, elle était sympathique, mais j'étais tellement perdue, c'est pas une période très heureuse pour moi. Je me cherchais beaucoup, j'étais pas très heureuse.
0: Vous écoutiez de la musique aussi.
1: C'est un peu ce qui me sauvait d'ailleurs. J'écoutais du jazz, du rap, un peu de tout. Je suis très mélomane, mon père écoutait beaucoup de musique. Donc
0: et qu'on a fait un tour au CAC.
1: Ah,
0: c'est une salle de concert, ça.
1: Et ça, c'était en Bretagne, oui.
0: Ben oui.
1: C'est génial que vous me repériez ça.
0: Votre premier concert.
1: Oui.
0: Ça vous va bien, ça, Chou?
1: Catherine, là, c'est génial.
0: Ça, c'est votre premier concert.
1: Je tenais la main de ma maman. J'avais 6 ans et voilà, je me suis dit, tu passeras ta vie dans les concerts. Ouais, la musique a une place très importante dans ma vie. Et ça, c'est mon premier souvenir musical, mon premier concert avec ma maman. Et après, j'ai pas arrêté d'en faire.
0: Et vous faites toujours encore des concerts et vous
1: tout
0: pouvez.
1: Tout le temps. Et quand je faisais des bêtises ados, c'était aussi pour sécher. Enfin, pas forcément l'école, mais partir de la maison pour aller voir des concerts. C'était sur. Oh là là, mon Dieu.
0: Et la forêt de Port-Royal.
1: Ah, non, mais ça, c'était pour aller faire des rêves parties. Alors bon.
0: Moi, j'ai essayé de mettre en avant des lieux. Vous avez marqué le territoire.
1: Non, mais c'est horrible. Ils vont pas du tout écouter mon émission avec ça, Eric.
0: Mais si. Non.
1: Alors après, je me suis rangé des bagnoles à 20 ans. Hein. Je voudrais quand même préciser. Puis j'en ai 46, donc ça va.
0: Ça va.
1: J'ai 26 ans de. Comment on dit? Où j'ai progressé, quoi.
0: Vous savez quoi, hein? Cet été, on a tous eu très très chaud.
1: Oui.
0: Est-ce que vous adorez les moustiques?
1: Mes meilleurs amis.
0: Vous avez une peau moustique ou pas?
1: Bah, j'ai une peau de bretonne, donc.
0: Ah oui, et ben c'est quoi une peau de bretonne?
1: Bah, c'est une peau. Sucré, disons.
0: Donc, ils vous aiment.
1: Ouais,
0: alors, je vous parle des moustiques parce que vous dites, mais dans quoi elle m'embarque? Il n'y a pas que Paris dans la vie, il y a les moustiques aussi. Et oui, parce que Catherine Quicandon, qui nous rejoint tout de suite, va nous parler des moustiques entre mai et novembre, donc on est en plein dedans. On a tous cet ennemi qui est le moustique, certains les aiment d'ailleurs, qui ne s'est pas gratté comme ça tranquillement en terrasse, qui ne s'est pas agité dans tous les sens. Stop, amis bretons et les autres, fini les moustiques, Catherine Quicandon a pour vous une solution.
2: À Saint-Just-Saint-Rambert, dans la Loire, le moustique n'a qu'à bien se tenir. Pour le contrer ou les contrer, oui parce que généralement il y en a plusieurs, un Ligérien a eu une bonne idée. Il s'appelle Martin Sabille et il est le créateur de Kiko Mosquito, un piège à moustiques qui ressemble à un gros pot de fleurs noires avec une grille blanche. Il marche selon un système très bien pensé.
3: Le fonctionnement du piège, en fait on a un canal d'aspiration qui est au centre du piège, où on a un ventilateur en dessous qui va venir aspirer l'air. Au milieu, on a une petite poche où on vient mettre un attractif. Donc en fait, c'est un produit odorant qui va en fait attirer les moustiques.
2: L'attractif dont vous parle Martin Sabille est un acide lactique qui imite l'odeur humaine. Oui, je sais, c'est étrange. Vous aimez l'odeur du chocolat ou de la fleur d'oranger. Le moustique, lui, c'est goût humain qu'il préfère.
3: On a un deuxième effet, c'est que les moustiques en fait sont attirés par le noir. Donc en fait, on a un jeu de contraste entre la grille blanche et le piège qui est noir. Donc en fait, le moustique va être attiré par l'odeur, attiré par le noir, donc il va venir au centre du piège, et ensuite, en fait, il va être aspiré dans le filet, et en fait, il va finir par mourir déshydraté.
2: Kiko Mosquito est sans insecticide, il consomme très peu d'électricité, environ 2 centimes par jour, et il diffuse à 10 mètres à la ronde sur un rayon de 300 mètres environ. Kiko Mosquito élimine tous les moustiques, comme le moustique tigre, mais son intention n'est pas non plus d'éradiquer tous les moustiques de la Terre.
3: L'idée, c'est pas de tuer tous les moustiques à la ronde, quoi. L'écologie, on a besoin du moustique, on a besoin de tous les êtres vivants qui sont autour de nous, donc en fait, l'idée, c'est de venir vraiment se protéger dans les endroits qu'on utilise.
2: Ouf, nous voilà rassurés pour la biodiversité. Le pot est fabriqué dans une usine de plasturgie à Oyonnax dans l'Ain. La plaque métallique vient d'Albi dans le Tarn. Elle est découpée à Vauches et elle est thermolaquée à Saint-Just-Saint-Rambert dans la Loire. 6 imprimantes 3D fonctionnent en permanence chez Martin Sabille pour fabriquer les pièces restantes de l'aspirateur. Pour le prix, 155 euros plus les recharges des attractifs. C'est un budget, nous sommes d'accord, mais l'investissement se rentabilise dans le temps et surtout, ça vous évitera d'écraser les moustiques un par un, ça prend du temps, de vous asperger d'anti-moustiques qui sent la citronnelle ou d'utiliser un répulsif chimique qui sent tout sauf la citronnelle. Plus d'infos sur kikomosquito.com avec que des cas. Merci à Martin Moulier d'ici Saint-Étienne-Noir pour cette idée qui marche. Ici, ça entreprend. Kiko Mosquito, un aspirateur à moustiques ligérien conçu par un Ligérien.
0: J'adore le nom.
1: Le nom est formidable.
0: Ah oui, c'est terrible. Merci beaucoup Catherine Kikandon et aux équipes d'ici Saint-Étienne-Noir.
1: Si j'ai un fils, je l'appellerai comme ça.
0: Bah oui. C'est pas mal, c'est une bonne idée. Non mais du coup, voilà, vous avez des solutions pour les moustiques, c'est quand même plutôt pas mal. Quoi. Mais bon, il en faut, hein, c'est important, on l'a dit. Hein.
1: Insupportable.
0: Alors, il ne faut pas tuer les araignées, parce que les araignées tuent les moustiques,
1: oui,
0: par exemple.
1: Mais tout de même, bon sang.
0: Bah, ouais. C'est où les vacances, quand vous faites des vacances en France? Vous avez l'habitude d'aller où? Alors, peut-être, alors, en France, c'est peut-être plutôt la Bretagne. Vous voulez...
1: Oui, j'aime aussi aller en Sologne, figurez-vous.
0: Ah, c'est marrant, ça.
1: Oui, j'aime beaucoup cette... Non. Trop peu, c'est une très belle région. Il y a des châteaux merveilleux, la forêt, enfin quand même c'est un peu le poumon de la France.
0: Le cerf.
1: Le brame du cerf. Ah oui. Non, mais je trouve cette région absolument délicieuse. Il y a une ville que j'aime beaucoup qui s'appelle Romorantin, voilà, pour ne pas la citer, que je trouve charmante. J'aime aller aussi pas loin à Bourges. J'aime Tours aussi, cette ville très riche culturellement et tout. Le Bourges, vous connaissez très bien, Eric, pour le printemps de Bourges et tout. J'aime beaucoup cette région dont que vous l'avez très justement dit, on ne parle pas assez.
0: C'est vrai, la nature est extraordinaire, vraiment.
1: Luxuriante.
0: Non mais la Sologne c'est magnifique, les forêts sont superbes. Je sens que vous avez envie de m'emmener un petit peu partout, Enora, parce que là ça y est, quittez votre Bretagne, vous venez de me parler de Bourges, de Tours, de la Sologne. Ça tombe bien, on va se retrouver dans quelques minutes, toujours avec la complicité des locales du réseau ici, se balader partout en France autour des bonnes initiatives et puis continuer la cartographie de la vie d'Enora Malagré, notre invitée ce soir.

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18: Il n'y a pas que Paris dans la vie. Un voyage à travers nos régions, à travers vos villes, vos villages. Un invité qui est à nos côtés, c'était Nora Malagré qui nous accompagne et qui retrace finalement la cartographie de sa vie. Nora Malagré, la nouvelle venue d'ici chaque jour entre 12h et 13h. Et Nora, le titre de l'émission ?
19: On vous doit bien ça.
18: On vous doit bien ça, c'est dès demain midi. Mais pour l'instant, elle est avec nous jusqu'à 21h. On s'est baladé avec vous et Nora depuis 20h, de la Bretagne à l'Île-de-France, où vous êtes arrivé pour une deuxième aventure de votre vie lorsque vous aviez aux alentours de 10 ans. Il y a un lieu qui a changé particulièrement votre vie. Est-ce que ce sont les cours de théâtre que vous avez évoqués tout à l'heure? À quoi vous pensez quand je vous dis voilà, le déclic?
19: Oui, oui, c'est vous venez de le dire, c'est avoir poussé cette grande porte cochère dans le 11e arrondissement, rue de la Vaquerie, à Paris. Là, un monde s'est offert à moi et je me suis replongée dans la littérature, dans de grands textes. J'ai appris ce que c'était que la discipline, le goût du travail, vraiment l'altruisme, etc. Je voudrais embrasser mon professeur David Stoulzmann, etc. Vraiment, ça a changé ma vie, puisque ouais. Depuis ce jour-là, j'avais 20 ans, je suis comédienne, ça fait donc 25 ans, j'ai toujours joué et ça m'a donné vraiment, je le redis, une discipline. Est arrivé bien après la radio, la télévision, etc. Mais mon cœur appartient à la scène.
18: Mais vous
19: l'avez
18: dit à personne, vous avez passé un concours, vous n'en avez pas parlé, je crois.
19: Non. Non, non, parce que j'avais peur de le louper et de dire
18: vous l'avez
19: que. Et je l'ai eu et j'ai appelé mes parents sur ce bout de trottoir.
18: C'était où, à Paris, ça aussi.
19: À Paris, donc rue de la Vaquerie, j'étais en larmes et mes parents m'ont dit ah bah, ça y est, enfin, ils ont été géniaux. Voilà, tu nous as baladés pendant des années, personne ne pensait que tu serais avocate, ma petite. Mais en tout cas, comédienne, ça c'est plus cohérent.
18: C'est là où vous avez fait des petits boulots, c'est cette période-là.
19: Oui.
18: J'ai vu, vous aviez été auxiliaire dans une maison de retraite.
19: Ouais, tout à fait, j'ai adoré, parce que je m'étais dit d'ailleurs que si le théâtre ne fonctionnait pas, j'aurais probablement essayé de reprendre des études pour être infirmière en gériatrie.
18: Vous avez un regard alors sur les maisons de retraite, les EHPAD, j'imagine,
19: aujourd'hui. Oui, j'ai été élevée par mes grands-parents, donc c'est vraiment
18: grand-mère importante pour
19: importante,
18: vous,
19: hein. Etc. Donc j'ai un grand souci de la façon dont on traite nos aînés. C'est une cause à laquelle je suis très sensible.
18: Alors je vais pas retracer votre carrière parce que c'est pas non plus le but du jeu, mais
19: ça
18: juste pour non, mais pour m'amuser, voilà, je vous rappelle qu'elle a été serveuse chez Quick.
19: Oui.
18: Faut que je cite McDo et Burger King pour citer tout. Il y a eu Radio Nova, ça c'est les débuts pour la radio, la télé sur Arte, Jukebox Memories.
19: Vous avez vu comme j'ai fait un début sympa, puis après ouf, ça a glissé. C'est marrant. Hein.
18: Et si la télé était un endroit? Puisqu'on parle beaucoup de lieux, c'est pas un endroit génial, hein, si j'ai bien compris.
19: Non.
18: C'est un lieu que vous allez le fuir, là, en tous les cas.
19: Vous connaissez, c'est un palmier de crabe, après j'y étais très heureuse, attention, mais c'est un média.
18: Vous continuez d'en faire.
19: Et je continue d'en faire, je suis très heureuse, je suis sur France Télévisions, qu'on connaît très bien sur notre radio ici, mais il faut être costaud pour faire de la télévision, il faut être armé, voilà. Donc j'y ai vécu des grandes années merveilleuses, j'y ai aussi beaucoup connu certaines déconvenues. Et puis aujourd'hui, je suis très heureuse au magazine de la santé, Enquête de santé, etc. Parce que c'est une équipe bienveillante et c'est de la télé que j'aime, j'ai choisi. Mais voilà, il y a eu des souvenirs. Mais comme dans tous les métiers, ça dépend des patrons, ça dépend des collègues, ça dépend du sujet. Ouais. Mais j'ai de la chance déjà d'avoir du boulot.
18: Alors, le théâtre vous emmène un peu partout en France.
19: Ouais.
18: Alors c'est difficile quand on est comédien ou comédienne parce qu'on s'arrête le temps d'une soirée, on joue, on reste à peine, on repart le lendemain, des fois dans la nuit. Oui. Est-ce qu'il y a des endroits comme ça qui ont retenu votre attention? Et tiens, j'étais jamais venu dans cette ville et ça vous a peut-être même donné envie d'y revenir.
19: Vous avez trouvé ça idiot, mais Montpellier, je connaissais pas tant que ça.
18: Ah,
19: je me suis retrouvée. Mais oui, alors que franchement, c'est une énorme ville. J'ai adoré. J'ai joué en Corse. Ah là là, ça c'était fou. À Calvi, j'ai joué en plein air. Je me suis dit, mais pourquoi j'habite pas là? Mon Dieu. Non mais c'est vrai quoi, coucou à nos amis corses, mais quand même c'est beau. Oui, alors évidemment je me suis baladée dans le nord beaucoup, j'ai découvert l'Auvergne, enfin, alors c'est quand même l'avantage du théâtre. Et puis bon, ce que j'aime le plus moi c'est goûter les plats locaux.
18: Alors non, mais c'est
19: quand
18: intéressant
19: on est
18: d'en
19: invité
18: parler.
19: Après au petit gueuleton, vous voyez.
18: Je vais vous poser une question qui va peut-être vous fâcher avec certains, c'est où est-ce qu'en France on mange le mieux?
19: Vous pouvez pas me demander ça.
18: Bah si, vous allez me dire la Bretagne. Parce que
19: non, alors ça, alors, vrai, alors, honnêtement, chez nous, on bouffe pas bien du tout.
18: Vous pouvez pas dire ça.
19: Mais si, j'assume. Alors après, à part la complète miroir, et puis l'andouillette, ça va quand même pas très loin. Écoutez, on va pas se mentir, du côté du sud-ouest, pardon.
18: Ah oui, non, mais là, vous êtes dans le lourd, là, c'est le sud-ouest.
19: Bah oui, mais moi, j'aime les choses grasses.
18: C'est pas bodeur semi, quoi. Summer body, comment on dit? Summer body, c'est ça.
19: Summer body.
18: Ouais, enfin, c'est pas top, quoi.
19: Ah oui, mais qu'est-ce que c'est bon. Oh, le confit de canard.
18: Alors,
19: je vais
18: vous demander.
19: Oh, la bonne terrine. Oh là là. Non, mais attendez. Moi, de toute façon, plus il y a de beurre, plus il y a de gras, plus je suis là.
18: Le beurre, c'est la Bretagne, la Normandie.
19: Oui, mais tout. Même là, beaucoup d'huile d'olive, tout ça. Moi, il faut qu'il y ait.
18: Oh là là. Donc, vous aimez le sud de la France, l'huile d'olive.
19: J'adore le sud de la France.
18: La Provence.
19: Dans le sud-ouest, on y mange quand même sacrément bien.
18: Sud-ouest, ok. Et sud Méditerranée, vous voyez.
19: Aussi, bien sûr.
18: Marseille, Avignon.
19: Avignon, je connais moins.
18: Le Luberon.
19: Oh, j'ai découvert une ville, tiens, Viens. Alors, s'il y a des copains là qui nous écoutent de Viens, mon Dieu,
18: c'est dans le
19: Luberon.
18: Dans le Luberon.
19: Oh, que c'est beau. Si vous avez une petite baraque pas chère à vendre.
18: Mais qu'est-ce qui est beau, racontez-moi.
19: Mais ces espèces de petites ruelles qui sentent l'histoire, qui ont encore le goût du médiéval, là, où on s'y perd, avec ces espèces de vignes, de lilas qui pendent, ces petits commerçants, ces petits cafés, vous savez, où le vent s'engouffre dans l'espèce de, vous savez, le boulier, là, qui porte la porte, là. Oh, on dirait l'Italie, mais en mieux, parce que c'est la France. Oh, punaise.
18: Et vous cherchez l'histoire, c'est marrant. Ça vous intéresse aussi de connaître un peu l'histoire des villes, des villages.
19: Bah,
18: vous parlez des ambiances médiévales.
19: Oui, on a quand même la chance d'être dans un pays quand même où à chaque coin de rue, il y a une histoire, qu'elle soit ancrée dans cette époque médiévale, qu'elle soit ancrée même dans la révolution industrielle. Enfin, je vais faire la femme un peu chauvine, mais enfin la France, pardon.
18: Mais vous avez le droit.
19: Oh, on est quand même con. Non, mais moi je suis folle de mon pays.
18: C'est le pays du fromage. Hein.
19: Mais non, mais je suis folle de mon pays. Tout est beau. Je veux dire que dans toutes les régions, on peut s'émerveiller. Enfin, je veux dire vraiment. Enfin.
18: Mais si on en regardait qu'une. Vous voyez, tout à l'heure, je vous ai demandé. Bah oui, parce que tout à l'heure, je vous ai demandé de fermer les yeux. Alors, oubliez la Bretagne.
19: Eh ben, le Luberon.
18: Moi, vous pourriez vivre, c'est ce que vous avez dit d'ailleurs.
19: Oui, je pourrais. J'ai eu des moments dans le Luberon. Je pense à cette petite ville qui m'est revenue comme ça, comme un coup de soleil. J'ai vécu des moments. J'étais un peu émue des couchers de soleil à se damner. J'ai trouvé qu'il y avait une douceur de vivre. Alors, je sais que c'est hors de prix, mais bon.
18: Le plus beau coucher de soleil, c'est le Luberon. Il y en a un autre qui vous vient comme ça à l'esprit? Un autre endroit?
19: Moi, j'aime bien Bergerac aussi. Non mais attendez, me lancez pas.
18: L'émission s'arrête à 21h, mais ça y est, elle est partie.
19: Moi, je vais passer 4 heures.
18: C'est génial, mais c'est génial.
19: Et puis bon, il y a le rugby, quoi. Il y a tout ça. Je me lève.
18: Voilà.
19: Vous me lancez.
18: Mais on va parler.
19: Et puis il y a Toulouse.
18: Non, mais s'il y a le rugby. Non, mais évidemment, vous parlez. Vous avez parlé de l'Auvergne aussi tout à l'heure.
19: Là, tout est en train de défiler. Je pense à des matchs de rugby. Quand je suis partie, je pense à Dax. Il y avait les Feria il y a pas longtemps, où j'ai eu la chance d'être invitée. Je voudrais les embrasser, leur faire des câlins, parce que j'y ai vécu des soirées merveilleuses. Qu'est-ce que c'est chouette la France. Oh, j'adore votre émission.
18: Bon, super. Et ça tombe bien, elle n'est pas finie. Restez ici. Edora Malagré, j'ai une question. Est-ce que vous êtes déjà retrouvée en loose comme ça, manger toute seule un soir sans oser aller parler aux gens qui sont autour de vous?
19: Les gens qui ne voulaient pas venir me parler.
18: C'est vrai. Je vous dis ça parce que nouveau rendez-vous avec Robin Bernot. Ça marche, qu'en pensez-vous? On a décidé de vous donner la parole et d'aller à votre rencontre. Alors, si vous êtes, justement, c'est la situation, déjà retrouvée seule un midi ou un soir dans un restaurant, alors que ce soit dans un bar, ou un camping, et bien à ce moment-là, c'est vrai, on n'ose pas forcément aller vers un groupe d'amis qui se connaît déjà. Deux collègues, Enora et amis, ont eu une idée, ça marche. Écoutez le reportage et vous avec Robin Berdeau.
9: Imaginez une application pour faire de nouvelles rencontres amicales juste autour de vous.
14: J'ai beaucoup voyagé aussi moi à l'étranger, j'utilisais une application similaire. Ça m'a permis de me faire des amis pour la soirée que j'ai retrouvée ensuite.
9: À Perpignan, Clément Alès a co-créé l'application Link Us que l'on pourrait traduire par connectons-nous, se lier entre nous. Et l'idée est toute simple, créer du lien là où les gens sont déjà réunis mais pas forcément ensemble.
16: Ça s'adresse par exemple à des lieux de vie comme les bars, les boîtes de nuit, les campings, donc vraiment des lieux de vie de façon générale.
9: Mais alors, comment ça marche? Voici les explications de Clément à John Bourgeois d'ici Roussillon.
16: Alors c'est très simple, déjà bon, vous vous inscrivez et puis après c'est un peu comme un réseau social localisé dans un lieu. Par exemple, vous êtes proche d'un bar partenaire, vous allez être géolocalisé à l'intérieur, vous souhaitez rentrer dans le lieu et là vous allez voir les personnes qui sont connectées en même temps que vous, vous pouvez discuter avec eux via des chats éphémères.
9: Alors ici, à Perpignan, ça marche, mais vous, qu'en pensez-vous?
17: Comme moi, je voyage tout le temps, je suis souvent seul justement, c'est même le problème.
9: Pour Ludovic, la quarantaine, c'est une excellente idée. Bon, faut dire que Ludo, dans le train, aux yeux des autres voyageurs, c'est un peu un ovni.
17: Les gens, des fois, sont surpris quand je leur dis bonjour. Ils sont surpris, ils me regardent étonnés, alors que c'est la base de se regarder droit dans les yeux et se dire bonjour.
9: Jeanne, elle, semble un petit peu plus mitigée.
20: C'est une tentative de recréer du lien entre les gens, mais c'est triste qu'on ait besoin d'une application pour le faire. Parce qu'on a juste à se regarder et à se parler. Je pense que si on veut, ça marche.
9: Oui, sur le principe, je suis d'accord. Mais encore faut-il oser. Et ça, ce n'est pas une évidence pour tout le monde.
14: Je pense à des personnalités plus timides que d'autres. Et en tout cas, pour les personnes qui sont plus timides, je pense que c'est bien.
9: Aujourd'hui à Perpignan et désormais aussi à Toulouse, l'application Link Us, L-I-N-K-U-S, gratuite et téléchargeable sur toutes les plateformes, annonce avoir déjà créé plus de 50 000 connexions.
18: Eh ben, c'est pas mal ça, hein, Robin Berdeau. Vous avez déjà créé comme ça, ou eu envie de créer une application, mettre en place quelque chose qui pourrait être utile aux autres?
19: J'avais fait la première application féministe, figurez-vous, avec une amie qui s'appelait la Woman Friend Family, un nom anglais insupportable. Peut-être pour ça qu'elle n'a pas marché d'ailleurs. Parce que personne ne comprenait de quoi ça parlait.
18: Je ne parlais pas anglais de toute façon.
19: Je ne parlais pas anglais. Mais, non, l'intention était noble. Okay. Et puis voilà. Fin d'anecdote.
18: Si vous prévenez quand vous avez une fin d'anecdote,
19: pardon,
18: peut-être aussi.
19: C'était très court.
18: J'espère vous passer une belle soirée en tous les cas avec nous sur ICI. Restez avec nous. Il reste encore quelques minutes pour profiter du parcours des Nora Malagré, notre invité jusqu'à 21h dans cette nouvelle émission. Vous avez retenu le nom, hein?
19: La mienne ou la vôtre?
18: Non, la mienne.
19: Il n'y a pas de Paris dans la vie.
18: Génial, on vous doit bien ça.
19: J'adore. Oh, merci.
18: Ça, c'est là votre habit.

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2: Jusqu'à 21h, et donc encore pour quelques minutes, on se rend compte qu'ici, ça marche un peu partout en France, et qu'il n'y a pas que Paris dans la vie. C'est le titre de ce nouveau rendez-vous avec notre invitée Nora Malagré, qui partage depuis déjà maintenant presque une heure les lieux qui ont façonné son existence. Et Nora, qui était avec nous, je le disais, encore pour quelques minutes. Alors, je vais aller un tout petit peu plus dans le perso à présent, même si franchement, vous nous avez confié plein d'endroits, plein de villes que vous aimez.
3: C'est un peu pipelette, pardonnez-moi.
2: Mais vous vivez où aujourd'hui ?
3: À Saint-Ouen, dans le 93.
2: Le code de l'interphone. Non, vous êtes en région parisienne, du coup.
3: Absolument. Non, mais Saint-Ouen, ouais. C'est une ville qui me ressemble beaucoup. Je suis très, très attachée à ma ville. Je suis très proche du maire de ma ville.
2: Mais vous, oui.
3: Voilà, je fais des choses localement. Je suis investie, comme on dit. Ouais. Et je ne me verrais pas vivre intramuros à Paris. J'ai besoin d'être encore dans cette espèce d'ambiance banlieusarde.
2: Oui, voilà, c'est ça. Je rappelle que voilà, vous êtes provincial. Vous
3: oui,
2: êtes de Bretagne, et c'est parce que quelque chose qui vous plaît finalement de rester.
3: Oui, c'est dans mon ADN, je crois vraiment. Ouais. Je ne suis pas parisienne. Et
2: ça ressemble à quoi Saint-Ouen, pardonnez-moi, mais.
3: Ah rien.
2: Ah non, vous pouvez pas me dire ça.
3: Non, Saint-Ouen c'est sublime. Ce marché, vous savez ce marché aux puces qui a fait vraiment les grandes heures et qui continue de les faire de notre chère ville. Alors c'est un petit peu en train d'évoluer, mais il y a aussi un vieux Saint-Ouen avec des rues un peu pavées, des pavillons, et puis il y a effectivement des logements sociaux aussi. En fait, elle est un peu elle est atypique, cette ville. Et puis surtout, les gens s'y mélangent, les générations se mélangent, et c'est ce qui m'y plaît.
2: Est-ce qu'il y a un lieu où vous aimez vous ressourcer en France ? Ou le lieu qui, en tous les cas, va vous apaiser ?
3: Alors, c'est un peu basique ce que je veux dire, mais il faut que je voie la mer, où qu'elle soit. Vous voyez ?
2: Où qu'elle soit.
3: Où qu'elle soit. Ça peut être la Méditerranée, peu importe, la Manche, peu importe. Mais en fait, moi, j'ai vraiment besoin de ça. Ouais. Je suis... voilà, je le dis, je croyante, une certaine religion, et je prie devant la mer, je me recentre, ça me fait beaucoup de bien d'être seule. Un petit côté un peu Chateaubriand, vous voyez, un peu dépressive. Non, je plaisante.
2: Pas de problème. J'ai une question à Ardisson.
3: Voilà.
2: Si vous pouviez emmener votre vous de 20 ans dans un endroit que vous aimeriez aujourd'hui, qui vous plairait aujourd'hui, où est-ce que vous l'emmèneriez ? C'est pas facile à conjuguer tout ça. Où est-ce que vous l'emmèneriez ?
3: Je l'emmènerais là où elle rêvait d'aller et elle avait pas assez de sous à 20 ans, je l'emmènerais à Biarritz.
2: Pourquoi ?
3: Parce qu'à l'époque, je trouvais que c'était vraiment une ville de riches. Pardon, je suis complètement privée. Je me souviens de pas avoir les ronds, pas avoir l'argent, pardonnez-moi, pour prendre ce fameux billet pour aller à Biarritz, pour aller reluquer. C'est horrible ce que je dis.
2: Reluquer
3: les surfeurs, pardon.
2: Non mais ça, on avance dans le temps au niveau de la soirée, donc vous pouvez y aller, Nora.
3: C'est extrêmement vulgaire. Ouais. En tout cas, donc j'emmènerai cette jeune femme de 20
2: voir
3: ans
2: des surfeurs
3: à Biarritz
2: parce qu'ils étaient beaux. Mais dites-le.
3: Voilà, parce qu'ils étaient beaux et qu'ils avaient des jolies planches et que j'étais amoureuse de Kelly Slater à l'époque. Voilà. Donc je l'emmènerai à Biarritz, cette petite.
2: Pas du tout pour aller à Guétari ou aller déguster du piment d'Espelette.
3: Non, Eric, je ne vous mentirai pas. Donc,
2: c'est
3: voilà.
2: Joli Saint-Jean de Luz. C'est pas très loin.
3: C'est très beau. C'est presque plus beau, mais en tout cas, je l'emmènerai à Biarritz.
2: Si vous pouviez vous tatouer le nom d'une ville, je crois que vous avez un tatouage d'ailleurs.
3: J'en ai plusieurs, pas des plus jolis, on va pas se mentir, c'est plutôt un échec. Je me tape. Non, mais voilà. Erreur de jeunesse. Non, mais.
2: Ah, ça peut arriver, ça.
3: Voilà, si vous êtes très jeune, ne le faites pas. Ou très peu.
2: Et un lieu ou un paysage que vous pourriez vous tatouer ?
3: Bah, je me tatouerais Concarneau, la ville close.
2: Mais genre une encre ?
3: Non, alors j'ai tenté une encre,
2: ah bah
3: et puis
2: oui,
3: ça a été un échec, c'est devenu un cintre.
2: Pardon, mais je confirme. Je le vois sous les yeux.
3: On va peut-être vous mettre la photo quand même sur le site.
2: Ouais, tiens, regardez, parce que l'émission est filmée, il y a des images, donc vous pouvez. Voilà, ça, on voit bien.
3: Ça fait atroce.
2: Bah, c'est un cintre, quoi.
3: Si vous avez 20 ans, vraiment, encore une fois, ne le faites pas. Non, je me tatouerais la ville close, là, comme ça, en Popeye, sur le. Comment ça s'appelle ? Ça. L'épaule, finalement.
2: Bah oui, le homoplate, quoi. Non, c'est pas l'homoplate,
3: c'est derrière.
2: Oui, c'est moi, c'est derrière.
3: C'est la rentrée.
2: Voilà, c'est le problème un petit peu avec mon corps. Alors que vous n'avez pas de problème avec votre corps.
3: Non.
2: Attention, cette phrase, ne la sortez pas du contexte. L'endroit où vous pourriez monter votre école de hula hoop. À ce qu'il paraît, c'est votre talent secret caché.
3: Alors, j'ai été très longtemps, absolument, Eric, vous êtes très bien renseigné. Ça, c'est fou, peu de personnes le savent.
2: Vous feriez ça où ? Si vous deviez donner un cours en plein air de hula-hoop.
3: Oh, bah Saint-Ouen, dans mon petit 93, près de la mairie.
2: Alors, on a évoqué, pour ceux qui l'ont joint et qui n'étaient pas là, des chansons tristes.
3: Oui.
2: Je sais que vous adorez les chansons tristes, que vous avez été bercé, que vous...
3: Ça ne me fait pas peur.
2: Vous faites mal à la tête, parce que vous adorez écouter des chansons tristes, notamment le dimanche, sur votre canapé. Dans quel endroit, selon vous, en extérieur, on pourrait écouter ça ?
3: Oh mon Dieu. Radiohead. Oh là là.
2: Vous adorez, hein.
3: Je suis allée jusqu'à Berlin pour aller les voir, c'est vous dire. Oh, ça s'écoute quand même dans sa chambre en regardant le plafond. Hein.
2: Ah ouais?
3: Ouais, un peu seul. Non, mais sinon, non, ça. Alors...
2: Au bord d'une falaise? Allez, trop tard. Surtout pas.
3: Oh, la ne faites pas ce qu'on dit.
2: Faites pas ce qu'on dit.
3: Non, mais on peut. Non, mais en fait, c'est beau, c'est mélancolique, mais c'est beau. Oh, ça peut se regarder sur un banc, dans une. En fait, ce que j'aime bien, sur n'importe quelle grande place, si vous avez une grande place à côté de chez vous.
2: Place de la Comédie ou pas de Montpellier?
3: Place de la Comédie, par exemple, où je pensais à Bordeaux. Vous savez, il y a cette espèce de miroir par terre. Là,
2: oui. Ça...
3: Et bien, vous regardez les gens passer. Et puis, vous faites un petit bilan de votre vie.
2: Enora Malagré, votre invité jusqu'à 21h, c'est sur Ici.
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2: Il n'y a pas que Paris dans la vie à réécouter et à partager sur le site de votre radio, ici.fr. Et puis les rendez-vous aussi de Benoît Prospero, Catherine Quicandon, Robin Bernot, qui nous accompagnent autour des belles initiatives et tout ce qui se passe sur vos radios ici. Et Nora, alors on s'est bien baladé.
3: Ouais.
2: On va peut-être le faire encore un instant, mais on va se faire un petit instant promo, vous et moi.
3: Oh, alors, c'est très charmant
2: de
3: votre part.
2: La promo déjà, enfin, c'est pas la promo, c'est-à-dire que nous, on est tellement contents que vous soyez avec
3: merci,
2: nous depuis
3: merci,
2: aujourd'hui.
3: C'est très gentil.
2: Depuis ce 31 août. Demain, c'est la rentrée officielle, la rentrée scolaire, entre des classes. Et Nora, désormais, chaque jour, 12h, 13h, redonnez-nous le nom de l'émission, Enora.
3: On vous doit bien ça.
2: Alors, qu'est-ce que vous nous devez? S'il vous plaît, je veux savoir.
3: Bah déjà, on vous donne des sous et ça, c'est plutôt pas mal. En
2: alors,
3: fait,
2: je vais écouter tous les jours.
3: Voilà, hein, je vous connais, Eric. Non, on va vous donner des solutions en fait, très concrètes pour vous faciliter la vie. En fait, des bons plans pour économiser, pour gagner de l'argent, pour mieux consommer, mais aussi en fait, mieux vivre. Parce qu'on a, alors, Valère Correa, que vous connaissez très bien dans la radio ici. Voilà, Aude Razo. J'ai ramené mon amie Elsa Volins, qui va nous dire comment mieux vivre quand on est une femme après 50 ans. Nous avons Gérald Kierzek, que vous connaissez, qui est
2: Docteur
3: un éminent
2: qui
3: médecin, exactement, qui va nous donner aussi des bons plans pour mieux vivre, vivre plus longtemps. Et puis, j'ai ramené dans la bande Pierre Fabien, que vous connaissez aussi très bien.
2: Le veto.
3: Parce que c'est très important aussi, nos petits compagnons à poil, ou sans d'ailleurs, ou à plume. Donc, c'est vraiment une émission vraiment pour mieux vivre. On n'est pas prétentieux, mais on estime que on vous doit bien ça, justement. C'est bon conseil.
2: Ça vous plaît? Est-ce que ça correspond, j'imagine, à votre personnalité de rendre service, de se sentir utile dans votre vie de tous les jours, ce que vous allez faire à la radio?
3: Ouais, j'essaie. Je trouve que j'ai eu beaucoup de chance dans la vie. Donc, la moindre des choses, c'est de rendre un peu tout ce que moi j'ai eu à nos chères auditrices et nos chers auditeurs. Et puis, ce que j'adore dans cette radio, c'est que voilà, on est partout en France. Mmh. Donc, on va aussi accueillir, hein, c'est quand même le but de l'émission, un maximum d'auditeurs qui vont nous parler de leurs problématiques. Et vu la bande que j'ai, on aura forcément des réponses à leur apporter.
2: Je crois qu'il y aura des cadeaux aussi, hein. Vous allez gâter les
3: bien
2: auditeurs
3: sûr
2: d'ici.
3: Il manquerait plus que ça, parce qu'on leur doit bien ça quand même.
2: En termes de pouvoir d'achat, on va être pas mal avec vous.
3: Voilà, ça va donner de l'oseille. Ça va
2: bien
3: donner
2: ça
3: des sous.
2: Et c'est tout ce que j'aime. Alors la radio, 12h, 13h avec la bande, donc rendez-vous dès demain déjà pour la deuxième. La télé...
3: Magazine de la santé, enquête de santé. Je suis médecin, je ne peux pas mieux vous dire. Non, non.
2: C'est vrai?
3: Non, mais voilà, toujours sur France Télévisions, France 5.
2: Il y a un lien avec papa, là? Non, mais vous êtes fait, vous avez fait le rapprochement, parce
3: évidemment,
2: qu'il est du milieu.
3: Évidemment, et puis surtout, pardon, c'est l'instant un peu, mais j'ai été très malade, je le suis toujours, j'ai de l'endométriose, donc j'ai été très abonnée, en fait, à différents médecins, donc au bout d'un moment, on a l'impression d'être un peu spécialiste.
2: C'est ce qu'on s'est dit avant le début de l'émission, vous et moi.
3: C'est ce qu'on s'est dit en antenne, vous et moi, parce que vous êtes totalement hypochondriaque.
2: Ah, voilà, on va se l'avouer, on est un chouïa hypochondriaque. Je sais pas qui est le plus fort des deux, mais...
3: Voilà. Et puis aussi le théâtre, qui me permettra, avec cette nouvelle pièce, Les Amazones, d'être partout en France et de pouvoir venir à la rencontre, je l'espère, de nos auditrices et nos auditeurs, histoire de faire un coucou, et ce qui nous permettra de faire l'émission, on vous doit bien ça.
2: Ça, c'est bien, sur place.
3: Sur place.
2: Donc en France.
3: Voilà,
2: c'est quoi,
3: chez nos copains. Les Amazones, c'est un boulevard, c'est trois copines qui se rebellent contre les hommes et qui, en fait, finalement, au fond, les aiment bien. Mais je reprends
2: ce
3: le rôle mythique.
2: Cas.
3: Ce qui est complètement mon cas, je reprends le rôle mythique qui avait été créé par quand même Chantal là-dessous. Excusez-moi du peu.
2: C'est génial.
3: Donc voilà, non, une année riche, surtout qui va me permettre, parce qu'il n'y a pas que Paris dans la vie, n'est-ce pas, d'aller sur les routes de France.
2: Retenu. On vous doit bien ça. Hein. Dites-moi, Enora, le 3 mars de cette année, c'est France 5 hein, qui a diffusé votre documentaire. Pourquoi t'as pas d'enfant?
3: Ouais.
2: Vous voulez en dire un mot? On peut encore le revoir.
3: On peut encore le voir sur la plateforme de France Télé. Je n'ai pas pu avoir d'enfant. Il y a aussi des femmes qui décident de ne pas en avoir. Et l'idée de ce documentaire, c'est de déculpabiliser tout ça et de se dire que même quand on n'a pas d'enfant, on est tout aussi valable et on a aussi des choses à transmettre dans la vie. Voilà.
2: Un mot sur le planning familial, ça vous tenait à cœur.
3: Merci beaucoup, Eric, de me faire cette passe décisive. Le planning familial. familiale, vous le savez, il y en a partout en France. Je suis marraine de planning familial depuis plus de 20 ans. C'est un, voilà, c'est très important. Ça peut vous aider en cas de problème, voilà, de, extra, que vous subissez, pardon, des violences intrafamiliales, des violences extra-conjugales. C'est très important. Je voudrais leur faire un énorme coucou. C'est très utile. N'hésitez pas à pousser la porte du planning familial.
2: On va refermer la carte de votre vie, mais un dernier endroit, celui que vous ne connaissez pas et celui où vous aimeriez aller.
3: Oh, moi, je connais pas très bien la montagne. J'avais pas tellement de sous pour aller au sport d'hiver quand j'étais jeune. Mes parents aimaient pas trop ça. Alors si je pouvais aller dans les Alpes.
2: Ouais, les Alpes.
3: Ouais, ça me dirait bien, moi, d'aller sur un téléski pour chanter quand te reverrai-je. Comme dans le film, ouais. Les bronzés font du ski, ouais, ça me plairait bien, moi.
2: Il est un peu la loose comme moi. merci beaucoup, Enora Malagré.
3: Merci pour votre invitation,
2: merci sérieusement, Enora, d'avoir été notre invitée.
3: Trop sympa.
2: On va se dire tu à la fin parce qu'on se dit tu dans la vie.
3: Ouais,
2: je te souhaite vraiment tout le meilleur pour ton émission avec ta
3: merci,
2: bande
3: toi aussi,
2: dès demain.
3: Toi
2: et
3: aussi.
2: Puis l'émission Il n'y a pas de Paris dans la vie se retrouve sur ici.fr. D'autres invités issus de la société civile dès demain, d'autres personnalités, d'autres voyages donc à découvrir chaque soir. Salut Enora et merci.
3: Salut Eric.

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2: Salut à toutes, salut à tous et bienvenue. C'est Décibel, c'est la rentrée de mon émission musicale préférée. J'espère que c'est la vôtre aussi d'ailleurs. On est ensemble en direct jusqu'à 20h. Et les premiers invités de cette saison 5 de Décibel, saison 2026-2027, c'est le groupe Trio.

Yo sort pour la première fois de sa carrière un best-of ainsi que des chansons toutes nouvelles et inédites. On en parle avec eux ce soir, le groupe Trio, invité de Décibel. Ça fait plaisir. 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Alors voilà, il est 19h07, on se retrouve ensemble pour démarrer une belle année avec plein d'actu musique qui vont être formidables et malheureusement, cet été, on a perdu des artistes qu'on aimait beaucoup et notamment la chanteuse country Dolly Parton et le DJ français artiste électro Kavinsky. Alors, il était évident que pour cette première de la saison de Décibel, on allait leur rendre hommage. Commençons avec Kavinsky. Kavinsky qui est mort quelques jours avant son 51e anniversaire à Paris. Kavinsky, vous vous en êtes rendu compte si vous avez suivi l'actu, était très aimé, très respecté. Et son grand tube Night Call avait été repris avec Angèle et Phoenix pour la cérémonie de clôture des Jeux Olympiques de Paris 2024 dans un stade de France chaud bouillant. Alors on le réécoute, on lui rend hommage. Merci pour la musique, Vinko. Kavinsky et Night Call. 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

0: Je suis émue de réécouter cette chanson et de démarrer l'année avec Kavinsky, voilà, qui nous a quitté cet été et qui est enterré. Si vous avez envie d'aller lui faire un petit coucou et déposer une petite fleur ou une petite figurine de Xor ou des Gremlins ou toute la pop culture des années 80-90 dont il était fan, il est enterré donc au cimetière Saint-Vincent de Montmartre. Vous pouvez pas rater sa tombe, c'est vraiment la plus fleurie.
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0: On a décidé que tous les soirs dans Décibel, on allait mettre en avant un groupe, un artiste, une artiste sur un label indépendant. Parce que les labels indés, eh bien, ce sont parfois de petits poussets pleins de talents qui ne sont pas forcément suffisamment mis en avant dans les médias. Donc voilà, notre coup de cœur du jour sera désormais en début d'émission. C'est maintenant. Et avec un label indépendant, le label du jour, c'est les productions du Couscous, le label de Aurélie Saada que vous aviez découverte dans Brigitte. Elle est en duo avec Gaspard Royan, leur nouveau projet. Ensemble s'appelle Ravage, un projet 100% indépendant et 100% plein d'amour. Entre ton épaule et ton cœur, c'est le premier extrait de leur album à venir. Ravage, immense coup de cœur pour ce groupe indé qu'on soutient et qu'on aime dans Décibel.

0: L'amour fait des ravages, alors Ravage fait des chansons d'amour. Ravage, tout nouveau groupe et tout nouveau projet de Aurélie Saada et
1: Gaspard Royan.
0: Gaspard Royan. Wow. J'ai eu une petite absence, mais heureusement, Monsieur Mali de Trio est là, il sait tout faire. Trio donc arrive dans quelques secondes. Il faut quand même écouter un petit extrait de La Traversée parce que c'est leur nouvelle chanson. Je la connais pas encore par cœur.

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1: Joyeux anniversaire Trio, fête ses 30 ans et sort pour la première fois de sa carrière un best-of. Ils sont avec nous ce soir. Gizmo, salut.
2: Salut.
1: Daniel, salut.
3: Salut toi.
1: Oh, Manu n'est pas là.
4: Non, Manu est malade.
1: Mali est là.
4: Mais moi, je suis
1: mon
4: là.
1: Mon souffleur officiel,
4: voilà.
1: Quand j'ai des petites absences. Exact. Alors, on envoie plein de bisous à Manu. On espère qu'il va se remettre très bientôt. Mais voilà, moi, toutes mes blagues de trio qui sont quatre, tombent à l'eau.
4: Tu peux les faire.
1: C'est pas grave.
2: On va faire Manu.
1: Ce serait génial. Alors, trio, il y a évidemment un tube que vous connaissez par cœur, qui a été repris des dizaines de millions de fois et qu'on ne va pas se priver d'écouter parce qu'on est comme ça. C'est

0: même.
1: Ouais.
0: On a été regarder aussi ce que les gens aiment écouter encore de trio, et puis ce que justement ils écoutent pas trop et que nous on a envie de leur faire écouter.
1: Ah, c'est vrai. Alors ça, pour avoir ce genre d'infos, c'est vrai que pour le coup le streaming c'est intéressant.
2: Ah oui.
1: Vous pouvez voir. Alors à part, je disais l'hymne de nos campagnes qui passe même, enfin je veux dire sur toutes les radios quasiment tous styles confondus, etc. Est-ce que vous avez des chansons comme ça, des succès auxquels vous ne vous attendiez pas, des pics de stream un peu étonnants?
3: J'en ai pas en tête là.
0: Il y a un morceau qui s'appelle J'ai rien prévu pour demain, est très streamé, qui est un morceau du premier album et qui est quand même anti-productivité du travail.
1: D'accord.
0: Et donc qui doit être d'actualité.
1: Oui, c'est ça.
0: Et qui est repris chez les jeunes.
1: Ah, c'est drôle.
0: Donc en espérant qu'ils ont quand même envie de rentrer à l'école demain,
3: c'est ça.
0: Tu vois.
1: Voilà. Ratez pas la rentrée.
0: Ouais,
1: quand
0: c'est
1: même.
0: Ça, allez-y quand même. Mais voilà, celui-ci par exemple qui a été une surprise.
1: Ok. Et est-ce que vous avez une petite préférée que vous avez poussé pour mettre sur le best-of?
3: Non, il n'y a pas eu de...
4: Moi j'ai des préférés, mais c'est pas forcément les plus...
0: On n'a pas fait conscience du tout à Daniel.
4: Exactement, ils m'ont pas écouté. J'ai essayé de pousser des trucs, mais...
1: Ils t'écoutent jamais, non. Viens, on fait notre groupe, Daniel.
4: Depuis le temps que je te le dis.
1: Ben voilà.
4: Ça va être top.
1: En vrai, je pense que vous avez dû être sollicité énormément depuis vos débuts pour sortir ces compilations, ces best-of. Tous les artistes le font, ils attendent pas 30 ans pour le faire.
4: Chaque album est un best-of.
1: Alors, c'est ça.
3: Non, mais c'est vrai que nous, on a quand même sorti pas mal de live.
1: Oui.
3: Et pour nous, les lives faisaient quand même office de best-of, en fait.
1: Ouais.
3: Et ça permettait en plus de d'entendre des chansons que les gens aiment écouter, mais dans des nouvelles versions et tout. Donc voilà. Donc c'est pour ça qu'on s'est jamais posé la question du best-of. Et puis là, 30 ans, c'est le moment.
4: De bouche à oreille, les gens le prenaient vraiment comme un best-of.
3: Ouais, oui. De bouche à oreille, faisait un peu office de best-of. Mais c'est vrai que le best-of un peu traditionnel, j'ai envie de dire comme ça, on n'avait jamais pensé. Et puis par contre, ce qu'on voulait, c'était quand même qu'il y ait une nouvelle chanson. Quoi.
1: Oui.
3: Bah oui.
1: C'était
3: oui.
1: Comment de se retrouver ensemble pour écrire justement ces nouvelles chansons. Là, on va découvrir la traversée, sachant que ça faisait un moment que vous aviez pas écrit de chansons tous ensemble à quatre.
3: Ouais, alors on écrit pas à quatre, on écrit un peu chacun de notre côté quand même, et on arrive, on a fait écouter plein de morceaux en fait. C'était ça qui était le plus dur, ça a été le choix en fait, hein, parce qu'on
0: est arrivé avec
3: 6, 7 chansons.
0: Pareil.
4: Il y avait bien une quinzaine.
1: Mais vous sentiez que c'était des chansons pour trio et pas pour vos projets annexes.
4: Bah déjà pour trio. Et qui puisse intégrer dans un best-of qui retrace les 30 ans.
1: Oui.
4: C'est-à-dire que il y a des chansons qui peuvent partir aussi sur quelque chose de très très nouveau, mais là quelque chose qui soit cohérent avec cette histoire et qui dénote pas complètement, qui soit dans l'âme et l'ADN du groupe et du best-of.
1: Alors la traversée.
3: Bah la traversée, elle remplit complètement tout ça. Dans le thème. Bah ouais, ouais. Elle remplit complètement tout ça. Ouais.
1: Alors on va les faire.
3: Écoutez tous.
0: Validé à quatre.
3: Voilà, validé à quatre.
1: Validé à quatre par trio. Guizmo, merci. Il m'a servi ça sur un plateau. C'est magnifique.
4: Je suis
1: contente que vous soyez les parents de cette saison 5 de Décibel. Les premiers invités, c'est les meilleurs.
3: C'est la rentrée avec toi, ça fait plaisir.
1: La traversée trio, nouveau, arrivé.
5: Allez.

0: Et ce allez qui nous donnerait bien de l'élan pour que vous partiez en tournée. Or, ça n'est pas prévu. On n'a pas annoncé de tournée pour les 30 ans de Trio. Pourquoi ?
1: Eh ben parce que on était partis avec Christophe dans nos aventures solo,
0: oui,
1: et
0: bien partis tous les deux d'ailleurs.
1: Ouais, hein. Et puis on s'est engagé Manu aussi derrière avec le collectif Ensemble, avec les amis de Cine Sémilia, Vanu Pied, tout ça sur quelques dates.
0: D'ailleurs, je vais les donner les prochaines.
1: Avec plaisir.
0: Ah oui, quand même, ce collectif Ensemble, le 8 octobre à Poitiers, le 9 à Vierzon, 31 octobre à Strasbourg, le 26 novembre à Nesle, le 10 décembre à Annemasse et le 18 décembre à Beauvais. Et après c'est bon. Donc du coup, vous êtes libre en 2027 pour la tournée des 30 ans de Trio.
2: Après,
0: ou pas,
2: c'est les présidentielles.
0: Ah,
2: bah voilà. Tu
0: Mali, président.
2: Allez, on y va.
0: Tu fais la campagne.
2: C'est
0: mais
2: ça.
0: Oui.
2: Après, on fait la campagne. Exactement. Après, il va falloir mettre les mains dans le cambouis.
0: Ouais.
1: Non, mais
0: c'est une première approche, quoi.
1: Ouais, il y a Manu qui est parti en 2019, 2018. Il y a eu cette tournée après, derrière, l'album qui est sorti.
0: Ouais.
1: Il y a eu envie de vraiment de faire un break et de partir faire nos trucs. Et puis, en même temps, cette envie de marquer les 30 ans. Donc, on s'est dit, bon, on se donne encore du temps avant de se retrouver. Parce que l'idée, c'est si on repart, je pense que c'est tous les quatre. Il faut qu'on soit motivé, prêt, avec des chansons. Et donc, on attend encore un petit peu. On se donne le temps. On a beaucoup tourné. Et là, on va se donner un peu de temps.
3: Surtout qu'on vient de fêter les 27 ans.
0: Oui, c'est vrai.
3: On ne peut pas faire que des anniversaires. À un moment donné, il faut aussi proposer des nouvelles choses.
0: On dirait un groupe WhatsApp de parents à l'école. Toutes les semaines, il y a les anniversaires.
1: Non, ce qui est sûr, c'est que
3: qu'est-ce qu'on ramène cette fois-ci ?
1: On s'est permis d'aller jouer il n'y a pas longtemps avec pas mal d'autres artistes pour aller porter les artistes palestiniens, des choses comme ça. Si on doit y aller, qu'on a envie d'y aller, il n'y a pas de barrière non plus à aller jouer. On a envie d'y retourner, mais c'est juste besoin de poser encore un peu et de faire nos petits trucs.
2: Et puis pour la sortie du best-of, on va quand même faire un petit live et tout, quand même.
0: Ah,
2: voilà, tu vas aller, c'est une exclue.
0: Ah, merci. Merci pour cette belle info. Le best-of, lui, sortira le 16 octobre, le premier, première compilation pour Trio, dans lequel on retrouvera, c'est bien, un peu toutes vos incarnations. C'est ça que j'aime avec Trio, c'est que c'est très difficile, en fait, de définir quel genre de musique vous faites. Vous faites de la musique agricole.

0: toi, nana.
1: Quoi, hein? On a mué depuis,
2: c'est ça.
3: C'est très drôle.
1: J'entends les voix,
2: différences de son. Et de...
3: Voilà, petit florilège de tout ce qu'est trio. On a hâte de découvrir ce best-of donc, qui sortira le 16 octobre avec La Traversée, la nouvelle chanson que vous avez entendue, mais aussi deux autres titres. Je vais essayer d'en savoir plus. Comptez sur moi. Je sens que ces hommes ont plein de secrets. Je vais faire tout ce que je peux. Et puis, on va aussi leur poser le questionnaire des choix. Cornélien, c'est une nouveauté pour la saison. On va voir.
1: On va voir si on va être les premiers.
3: Ah, à tout de suite.

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0: Maya, chanteuse originaire de Valence, est révélée par la Star Academy 2024. Maya avec Tout ira bien.
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0: Tout ira bien.
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0: Et le groupe Trio, nos premiers invités de l'année dans Décibel. Il y a Mali, il y a Daniel, il y a Gizmo. Il y aurait dû avoir Manu, mais il y a un petit souci de santé. On lui envoie plein de bisous et on espère qu'il va se remettre rapidement. Trio, donc, les 30 ans, le best-of. Et quelques petites questions, quelques choix cornéliens pour vous, les amis. Commençons dans la catégorie milliardaire, hein, plus de 100 milliards de fortune. Préférez-vous, Trio, faire une chanson d'amour pour Bernard Arnault ou emmener Françoise Bettencourt en tournée?
2: Oh la vache.
3: Ah, Françoise Bettencourt en tournée.
4: On peut peut-être la retourner. Hein,
3: elle a bien qu'à. Elle a bien
4: qu'à. Peut-être l'emmener dans un autre monde.
2: Non, j'imagine pas du tout.
0: Et imagine, elle change.
4: Lui faire découvrir un autre monde en tous les cas que le sien, ça pourrait être drôle.
5: Ça peut être un pari, tu vois.
4: Ouais.
5: Un challenge, quoi. Un challenge. Bah, peut-être qu'il peut avoir une utilité.
4: L'important, c'est de pas détourner de fond en route, quoi.
0: Ah oui, c'est ça.
4: Rester clean et tout.
0: Faut pas prendre les sous des t-shirts, Françoise.
4: On respecte les personnes âgées, on est cool et puis on lui montre un peu ce qu'on fait et tout. Pourquoi pas? Ça peut être drôle.
0: Ok. Vous préférez une victoire de la musique ou un Bercy complet?
4: Un Bercy complet.
0: Ils ont déjà eu les deux. Si vous pouviez changer le nom du groupe, un, est-ce que vous le feriez? Et deux, ce serait quoi?
3: Elle est trop chelou, cette question. Pourquoi on changerait le nom du groupe?
5: Moi, quand je suis arrivé, je me suis dit, bon, ils vont faire un... Non.
3: Tu sais qu'on n'a pas choisi le nom du groupe, comme disait Guise. Hein,
4: on joue dans la MJC, c'est des potes qui nous invitent à jouer tous les trois. Ils nous ont vu faire les fous avec les guitares et nous appellent Trio. C'est le directeur de la MJC qui met le Y. Il n'y a pas plus belle histoire, on ne peut pas changer de
3: son. La première fois qu'on a vu une affiche de Trio, on ne savait même pas qu'on jouait dedans.
4: C'est vrai.
5: Moi, j'avais proposé Ito et ses choristes, mais ça n'a pas été...
0: Ça va être notre groupe.
4: Ouais, c'est ça.
3: Ito et sa choriste.
0: Ok, allez, maintenant les petites questions perso. Mali, est-ce que tu préfères...
5: Oh, silence.
3: Est-ce que je préfère... Ouais, vas-y.
0: Si je te donne un super pouvoir.
3: Si j'ai un super... Oui, vas-y. Donne-moi un super pouvoir. Il me dit, vas-y.
0: Une cape d'invisibilité ou une télécommande pour faire taire qui tu veux quand tu veux.
5: Waouh.
3: Oh, les deux.
0: Non,
3: mais moi je veux les deux, moi.
0: T'es gourmand.
3: Faire taire qui je veux, non.
5: Ça, y a pas besoin de télécommande pour ça.
3: Non, ouais, j'ai pas besoin de ce pouvoir-là. La cape d'invisibilité quand même.
0: Okay. Voilà,
3: pour pouvoir venir des fois, tu vois, dans le studio, et regarder un petit peu sans que tu me vois. Tu vois ce que je veux dire?
0: Tellement creepy, j'adore.
3: Oh là là, j'adore.
0: C'est génial. On dirait une série Netflix.
3: Ouais.
0: Guise, est-ce que tu préfères, en concert, jouer tous les jours avec une guitare pas accordée ou oublier systématiquement les paroles du début de l'hymne de nos campagnes? Genre le premier couplet, tu l'as pas.
5: La guitare, c'est fait.
4: Je préfère la guitare.
5: Ouais. Ça, c'est
4: non,
5: bon.
4: Mais là, en ce moment, j'en joue pas. En plus, je fais que chanter, c'est cool. Non, je dirais oublier les paroles de l'hymne des campagnes parce que les gens la chantent direct.
0: Ah,
4: donc,
0: oui, c'est
4: cool que je suis de pépère. Ils la connaissent bien. Non. La guitare désaccordée, ouais, c'est vrai que c'est un truc qui m'arrive souvent. Donc,
0: ça va.
4: Je prends les deux, quoi, aussi, comme Mali.
0: Daniel! Ça va?
5: Je suis prêt.
0: Alors Daniel, pour ceux qui ne le connaissent pas, sachez qu'il a toujours un très joli petit chignon sur le haut de la tête.
5: C'est gentil.
0: D'où ma question. Est-ce que tu préfères couper ce chignon ou alors le teindre en roux?
3: Oh. bon, ça s'essaye maintenant, moi je dis. On y va direct.
0: On passe au bac.
5: Pourquoi en roux?
0: Eh ben, j'ai réfléchi et je trouvais que c'était ça.
5: Pour qu'il se voie. Enfin bon, c'est vrai qu'il a diminué avec le temps. Mais
0: non, mais il a toujours le.
5: Écoute,
0: le petit
5: je suis ouvert aux deux. Effectivement, je suis ouvert aux deux.
4: Les mecs, ils se mouillent pas.
0: Vous êtes super
5: ouvert. Mais sincèrement, le couper.
3: Vas-y, on le coupe en direct. Allez, chiche.
5: Allez, c'est quoi, vas-y.
3: Allez, franchement, Émilie, c'est la première. C'est la première de la rentrée. On coupe le chignon de Daniel.
5: On aurait pu aussi le teindre en roux. Hein,
0: tu vois, c'est plus...
5: on va teindre en roux, il y a moins de risques.
0: Exactement. Et puis, allez, question un peu mauvais esprit, mais quand même, hein, les grands bonheurs côtoyant parfois les grandes calamités. Je vous rappelle que pour les 25 ans de Trio, on a quand même eu le Covid. Alors, pour les 30 ans, est-ce que vous pouvez nous expliquer exactement ce qui est prévu?
3: J'espère que c'est pas Marine Le Pen au pouvoir, hein. C'est tout ce que j'espère, vraiment.
0: Écoute, l'actualité fait que normalement c'est pas elle. Elle est inéligible.
4: Ah, mais oui, mais c'est une très très bonne nouvelle. Espérons que ça fonctionne bien tout ça. Mais oui. Après, il y a tout ce qu'il y a derrière aussi. Il y a Bardella qui est en porte-à-faux derrière, donc faut faire attention. Enfin voilà. Ouais. Dans tous les cas, c'est vrai qu'on milite depuis des années pour le vivre ensemble. Pour apprendre à vivre les uns avec les autres, à se connaître. Donc le RN, ça nous fait très peur, même pour la culture et tout.
0: Il y a beaucoup. Ouais.
5: Ouais, je préfère le Covid.
4: Ouais, c'est ça.
5: Un bon Covid. C'est pas ce qu'on sait mieux. Ah.
0: On a les masques en plus maintenant.
5: On sait comment ça se passe le confinement. Ça va, tu vois.
0: Écoutons un extrait de votre premier album, Mama Goubida. La chanson s'appelle La main verte. Bon anniversaire, trio.
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0: Rio, ça c'était le tout premier album. Et c'est d'ailleurs lui qui est à gagner tout à l'heure. On s'est dit qu'on allait faire un retour aux sources, comme ça, tout premier album de Trio à gagner au Blind Test. Il est encore temps de vous inscrire pour jouer avec nous. C'est Alexandra qui vous attend au standard.
1: Et on s'inscrit.
0: Vous pouvez vous inscrire pour gagner votre propre album. Et le numéro, c'est 0810 055 056. La traversée, c'est la chanson inédite, le premier inédit du Best of à venir de Trio qui a été dévoilé.

0: chansons en tout qui seront à découvrir le 16 octobre sur votre premier best-of. Est-ce que, en fabriquant ces chansons-là, vous avez eu envie d'un nouvel album? Est-ce que ça fait encore sens aujourd'hui, en 2026, à l'époque du streaming, des playlists et des singles, de se rêver un album ou pas?
1: Ah ouais?
2: Ah ouais, carrément, oui. Ouais. On avait presque les chansons pour le faire, mais c'était pas le moment, c'est juste ça. Mais oui, bien sûr. On a toujours pris notre temps, ceci. On n'a pas, en 30 ans de carrière, on n'a pas fait non plus 40 albums.
0: Non.
2: Comme Bernard Lavilliers, qui a
0: produit.
2: Ou Jul, ou des gens qui sont très productifs. Non, mais je pense à.
1: Ce que tu disais, c'était plutôt que faire. C'est le format long de l'album, c'est ça,
0: ouais,
1: en fait. Mais, ouais, mais moi, en tant que consommateur de musique, je résonne encore en album.
0: Toi,
1: en
0: t'écoutes des albums, toi
1: ouais,
0: aussi, Daniel?
1: J'écoute des albums, ouais.
3: Moi aussi, oui. Après, c'est. J'ai parfois du mal enfin aujourd'hui on consomme beaucoup par titre.
0: Bah oui.
3: Et avoir un album cohérent qui me fasse plaisir moi du début à la fin, c'est pas un truc que je rencontre régulièrement.
0: Ouais. Gizmo, ouais. T'écoutes tes albums?
2: Ouais, je suis un peu comme ça aussi. Je vais commencer à écouter et puis si à un moment je décroche, bon bah je vais passer à autre chose. Et puis je suis aussi à cheval. Donc nous on a toujours, enfin voilà, c'était mon trip, c'était d'aller chez Crocodisque acheter des vinyles, découvrir des artistes. Et aujourd'hui je suis à cheval entre cette culture-là et mes enfants qui eux consomment des titres,
0: ouais.
2: Sont plus dans cet esprit playlist et donc on vit avec ça et en même temps ouais l'album. Moi, ça me parle encore.
3: Après, je pense que nous, on a grandi avec cette façon de penser la musique, faire un album. Après, par exemple, bon, vous allez dire que je parle toujours de Peter Gabriel, mais bon.
0: Allez,
3: non, mais en fait,
0: ouais,
3: non, mais,
0: Peter
3: lui, avant de sortir ce. Non, mais il avait sorti.
1: Il va être super votre groupe. Hein.
3: Ça va tu verras.
0: N'insulte pas l'avenir.
3: Exactement.
0: Tu feras peut-être nos premières parties, monsieur Mali.
3: Ah, on verra. Ça, on verra. Hein. Okay. Ça, on va être très
0: sûr. Je suis emballé.
3: Non, mais il sortait un.
1: Bah, tu peux nous parler de Peter Gabriel?
0: Ah oui, s'il te plaît.
1: Ouais, vas-y.
3: Sur le dernier album, il sortait un titre par mois. Pendant 12 mois, un titre à toutes les pleines lunes, il sortait.
0: C'est vrai.
3: C'est vrai. Et je trouve, j'adorais l'idée. En fait, tu découvrais l'album d'une autre façon.
1: C'est génial. C'est
3: une super, et il a lancé sa tournée sans.
1: Super info. Tu sais que la pleine lune, tu peux te couper le chignon aussi, il repoussera plus vite.
0: Sauf si t'as tes règles.
1: Sauf si t'as.
3: Écoute, on va tout essayer. Le même jour. On va tout essayer le même jour.
0: Mon Dieu. Non, mais c'est très bien. Une chanson toutes les pleines lunes.
3: Non, mais.
0: Bah oui.
3: Moi, j'avais trouvé
0: super,
3: ça.
0: Peter.
2: T'as les loups de vie qui ont fait ça il n'y a pas longtemps aussi.
3: Je vais y aller. Moi.
2: Des types
3: je vais
2: comme
0: y
2: ça.
0: Oui.
2: Mois, on peut sortir leur
3: en fait,
2: album.
3: Voilà, y a forcément aussi d'autres façons de réinventer l'histoire.
0: Exactement. Voilà. Et puis de s'adapter aussi, exactement. Parce que mine de rien, l'algorithme, c'est quand même une drôle de bête. Ouais. J'ai discuté avec Oxmo Puccino, qui a sorti là son dernier album, et il m'expliquait qu'il avait fait que des chansons courtes, alors que lui, il aime bien parfois rester 4 minutes, 5 minutes, même plus de 5 minutes, et que là, en fait, l'algorithme n'aime pas les chansons longues, ouais. Et que donc il s'était forcé à faire des chansons de moins de 3 minutes.
1: Ah ouais, bah, ouais. Tu vois, je savais pas. Je savais pas.
2: Enfin, on va faire des textes plus courts, les gars.
1: Voilà, on va faire des chansons.
3: Émilie,
2: on va dire
3: on note ça pour notre groupe.
1: On note ça pour notre
0: groupe. On va faire des chansons très courtes.
1: Très, très courtes pour l'algorithme, d'accord? Pour votre groupe.
0: Bon, qu'est-ce que je peux vous souhaiter?
3: Premier album,
0: les garçons,
3: algorithme.
0: Algorithme.
1: Une jolie rentrée pour nous, pour nos enfants, tout ça.
0: Oui, la rentrée des classes.
1: Oui, la rentrée des classes.
0: Ça, c'est important.
1: C'est important.
0: La tournée du collectif Ensemble. On souhaite aussi un bon rétablissement à notre Manu.
2: Ouais, carrément.
1: T'avais pas une question cornélienne pour lui?
3: C'était quoi sa question?
1: La question à lui, la question cornélienne. Manu, c'est quoi?
2: On va y répondre.
1: On va y répondre pour lui.
3: Avec sa voix.
0: Non, je peux pas faire ça. Non, je la garde. Vous reviendrez.
1: Ah, d'accord. Okay.
2: Ça marche.
0: Vous reviendrez en 2027, soit pour faire campagne, soit pour nous annoncer votre tournée, ou qui ne sais-je. Mais en tout cas, j'ai vraiment, vraiment hâte de vous revoir. Et j'étais très contente que vous soyez les premiers invités de Décibel.
2: Bah, pareil. C'était une surprise pour nous. On ne savait pas que c'était la première pour toi de la rentrée.
0: Vous êtes les parrains de cette édition.
1: J'adore.
0: Et donc, pour celles et ceux qui étaient très sûrs, Marine Le Pen est-elle éligible ou pas? Alors, effectivement, c'est débattu par des spécialistes en ce moment. Voilà, il y a l'inéligibilité, mais il y a l'appel. Et donc, depuis le mois de juillet dernier, les juristes ne sont pas tous d'accord. Et donc, voilà, pour le moment,
2: il y a quelques candidats qui n'ont pas de casserole. Donc, allez les voir.
0: Il y en a pas de bracelet, tout
2: voilà,
0: ça. Mais voilà.
2: Ça.
0: En tout cas, effectivement, j'ai dit, elle est inéligible. Or, je n'ai pas les capacité et les compétences juridiques pour vous l'affirmer là maintenant.
3: Mais ça sortait du cœur.
0: Mais voilà, et un peu de mon cerveau aussi. J'étais sûre de mon coup. Mais donc voilà, comme il y a appel, bah non, il y a plus, on ne sait pas. Voilà, c'est le suspense. On revient dans notre série Netflix.
1: Très bien.
0: Trio, merci.
2: Merci à toi.
3: Merci à toi.
0: Je vous
2: bonne
0: aime. Bonne saison à vous aussi. Et le best-of, le 16 octobre, la traversée est déjà disponible. Merci les gars.
2: Merci. Merci.
1: Salut.
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1: Et merci d'avoir choisi ici pour passer votre lundi soir. C'est la rentrée de Décibel en ce 31 août. On a accueilli Trio, on vous a fait découvrir ce groupe indé qu'on adore, Ravage. Et puis on a rendu hommage à Kavinsky. À suivre, il y aura notre hommage aussi à Dolly Parton. Et puis l'anniversaire du jour qui va nous ramener dans les années 70. Mais là, c'est l'heure du blind test. Et on joue ce soir avec Didier. Salut Didier.
2: Salut Émilie.
1: Comment ça va?
2: Ça va très bien, content de te retrouver, de te réécouter, voilà.
1: Oh, merci.
2: Le rayon de soleil quand les vacances sont finies, voilà, Émilie.
1: Oh, ouais. C'est trop gentil. Et ça te va le nouvel horaire, 19h?
2: On va s'y faire, hein.
1: C'est vrai. Non, mais moi, je prends toutes les réclamations, hein.
2: Ouais, toutes les réclamations. Si ça pouvait durer 2 heures, voilà ma réclamation. Voilà.
1: Ah, d'accord, j'aime bien. Ah oui, mais t'allais encore plus. 2 heures, ce serait bien. On a eu une saison où on faisait 2 heures, franchement, c'était chouette.
2: Oui, tout à fait, je me rappelle. Oui, très
1: c'est
2: bien.
1: Vrai. Ah, oui. Ok, je note. 2 heures pour Didier. Marina est avec nous aussi pour jouer. Salut Marina.
3: Et bonsoir, Émilie.
1: Comment ça va?
3: Mais ça va super bien, moi je suis ravie du 19h.
1: Ah, Marina, elle est contente.
3: Mais ravie, parce que 20h, non, ça n'allait pas.
1: Ça n'allait pas, mais non, mais à 20h, j'étais en concurrence avec tellement de trucs cool à la télé, je comprends, 19h, c'est quand même un peu plus, il y a un peu plus de place, quoi, dans les emplois du temps des auditrices et des auditeurs. Ah là là, Marina et Didier.
3: D'accord, pour le 19, 21h, hein, moi aussi.
1: Ah, on peut rallonger, ok, je note, très bien. Les cahiers de doléances sont ouverts toute la semaine de la rentrée. Par contre, à partir de la semaine prochaine, c'est trop tard, sachez-le. Je note. Marina et Didier, je suis ravie de commencer la saison avec vous et de vous offrir, donc c'est un souvenir, le tout premier album de Trio, Mama Gubida, qui était sorti en 1998. Vous vous rendez compte? L'année des champions du monde.
3: Voilà.
2: Et
1: 1 et 2
2: et
1: 3-0. Et 1 et 2 et 3-0. Et le premier album de Trio, puisqu'ils fêtent leur 30 ans. On est ravis, nous, de vous offrir ce disque, qui est en plus, évidemment, farci de bons souvenirs et de bonnes chansons. Mais pour cela, donc, il va falloir marquer quelques petits points au blind test. Même si, à la fin, je vous l'annonce, tout le monde gagnera.
3: Ça n'a pas changé.
1: Ça n'a pas changé. Non, ça ne changera jamais. Ça ne changera jamais. Vous êtes déjà tellement sympa de passer à l'antenne, c'est bien normal que vous puissiez repartir avec un joli cadeau. Le thème du blind test ce soir, eh bien, puisque on voulait rendre hommage à Dolly Parton, on l'écoutera tout à l'heure. J'avais envie de country en français, parce que la country music, qui est le style de musique évidemment de Dolly Parton, c'est pas un style hyper populaire en France, mais on a quand même de très bons morceaux sonorités country. Alors, j'avais envie de vous les faire deviner ce soir. Il va falloir retrouver le plus rapidement possible le nom des interprètes de ces chansons, d'accord ?
3: D'accord.
2: Et toujours en donnant son prénom.
1: Toujours en donnant son prénom avant la réponse. Didier, j'adore, il est prêt le jour de la rentrée. C'est vraiment...
2: Ah oui. Studieux, ouais.
1: Il est studieux, il est au premier rang, il a acheté le compas, l'équerre, il a tout. Il a tout, les flots.
3: Il est pas comme moi.
1: Oh, Marina, elle est plus au fond de la classe, tranquille, elle regarde par la fenêtre, parce qu'il fait encore beau, voilà. Mais j'aime bien cette petite classe de cancre, vous êtes parfaits. Didier et Marina, c'est parti pour une première chanson country en français, par un artiste français. On cherche le nom de l'interprète.
3: Marina.
1: Marina.
3: Goldman.
1: Bah oui.

0: Elle a fait un bébé toute seule. Didier l'avait aussi, hein, mais Marina a été la plus rapide. C'était effectivement Jean-Jacques Goldman. Elle a fait un bébé toute seule. Goldman, qui est un grand fan de musique country. Deuxième titre, on cherche l'interprète.
1: Travailler, c'est trop dur.
0: Didier.
2: Julien Clerc.
0: Oui.

0: Carrie Richard, qui est un artiste de Louisiane, de musique acadienne. Travailler, c'est trop dur. Julien Clerc, un point pour Didier, un point pour Marina et une petite dernière pour la route et pour le plaisir, parce qu'en vrai, la country, on aime bien ça.
1: Marina. Cabrel.
0: Oui. Pourvu que jamais tu ne t'éloignes plus loin que Marina a son point Cabrel et Didier, je lui rajoute un point karaoké parce qu'il connaissait toutes les chansons par cœur de ce blind test. Alors avec deux partout, j'annonce que tout le monde a gagné. Merci les amis.
1: Merci beaucoup Emilie.
0: Et merci infiniment d'avoir été les premiers candidats de cette saison 5 de Décibel. Ça fait super plaisir. Vous reviendrez jouer peut-être ?
2: Bien sûr,
0: Émilie,
2: toujours la première.
0: Ça, c'est génial. Ouais. Et puis, n'oubliez pas aussi que tous les dimanches, il y a une émission spéciale avec les auditeurs. C'est une émission dont vous faites la programmation musicale. Donc voilà, je vais vous repasser Alexandra au standard. Et si vous avez envie de présenter une chanson en direct, un de ces jours, vous n'hésitez pas à lui dire. Parce que franchement, l'émission du dimanche, on l'adore. Dimanche à 19h, vous pouvez venir l'écouter. Pareil, la première de cette saison 5. Et vous verrez que les auditrices et les auditeurs d'ici ont décidément très, très bon goût. Allez, après avoir fait un dernier bisou à Marina et Didier, comme promis, on rend hommage à Dolly Parton en écoutant son standard, son classique, sa merveille, Jolene, Dolly Parton.

0: décédé à l'âge de 80 ans. Le 25 août dernier, Dolly Parton avait écrit 3000 chansons dans sa carrière ahurissante. Et pourtant, on parle presque pas de ça, parce que depuis qu'elle est morte, tout le monde dit à quel point elle était lumineuse, généreuse, philanthrope, visionnaire, rassembleuse, généreuse. C'est sans doute ça, avoir réussi sa vie. Elle nous manque beaucoup, Dolly Parton. Mais écoutez, les amis, n'hésitez pas à la réécouter, également à la regarder, puisque elle a fait des merveilles au cinéma, au théâtre et à la télévision. La musique, évidemment, vous le savez. Et puis, je trouve qu'Instagram fait des merveilles en ce moment, en ressortant tout un tas d'archives d'elle, d'interviews dans lesquelles elle est aussi drôle qu'engagée, fine. C'était vraiment une personnalité incroyable, Dolly Parton. Et on a de la chance, dites-vous, d'avoir vécu à la même époque qu'elle.
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0: Et on termine, comme le veut la tradition de Décibel, avec la chanson anniversaire du jour. C'est l'anniversaire de Éléonore Clairvine. Alors vous vous dites, mais on la connaît pas cette chanteuse. C'est normal, elle n'est pas chanteuse, elle a 63 ans aujourd'hui. Et c'est elle qui, à un tout jeune âge, en 1977, jouait le rôle de Anne dans le film culte de Diane Curis, Diabolomante. L'occasion de réécouter cette merveille de chanson signée Yves Simon, Diabolomante. Et bon anniversaire, petite Anne.
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0: petite Anne, 63 ans aujourd'hui. Et Décibel, c'est déjà fini. Merci à l'équipe de l'émission. Iki était à la technique, Alexandra Sackberg au standard, Iris Guitoni à la réalisation, Mélodie Chaïb à la programmation et au web. Demain, nous recevrons Hélène Ségara. Passion, passion Hélène Ségara. Et puis à suivre dans Décibel, une toute nouvelle émission, Il n'y a pas que Paris dans la vie, animée par Éric Bastien. Son invité de ce soir fait partie des nouvelles voix de la rentrée sur Ici. Il s'agit de l'animatrice Enora Malagré.
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0: Bonjour à tous, il est midi 5 sur votre radio Ici, que je suis émue de cette rentrée, que je suis heureuse de rejoindre cette radio que j'aime tant. Je salue chaleureusement toutes les locales d'Ici, partout en France. Merci pour votre accueil, ça m'a touchée au plus profond de mon petit cœur. Et puis j'embrasse mes parents qui m'écoutent d'Ici Touraine. D'ailleurs, j'en profite, bienvenue dans votre nouveau rendez-vous. Alors dans cette émission qu'on a conçue pour vous aider, pour nous aider à trouver des solutions concrètes pour embellir le quotidien. On va parler bon plan, arnaque, santé, animaux, avec sérieux, tendresse et humour, parce qu'on vous doit bien ça. C'est le titre d'ailleurs de ce nouveau rendez-vous sur votre radio Ici. Nous sommes ensemble jusqu'à 13h. Je suis Enora Malagré et voici la joyeuse bande qui m'accompagnera tout au long de cette saison. Aude Razou, que vous connaissez bien sur votre radio Ici, madame anti-arnaque. Bonjour Aude.
2: Bonjour Enora, bonjour tout le monde.
0: Très heureuse que vous soyez parmi nous. Autre figure mythique, légendaire d'Ici, Valère Coréard. Coucou Valère.
3: Salut Enora, bonjour à toutes et tous.
0: Qui nous distillera ses bons plans conso et puis mon rayon de soleil, Elsa Wolinski, la joie de vivre
4: bonjour.
0: Incarnée. Qui
4: Merci.
0: Partagera ses petites astuces au quotidien. Coucou Elsa.
4: Bonjour.
0: Coucou. Bienvenue. Et puis Gérald Kirzek, que vous connaissez, notre éminent médecin. Bonjour Gérald.
5: Bonjour à toutes et à tous. Bonjour Enora. Il faut toujours un médecin, pas très loin. C'est
0: oui,
5: pas mal, ça,
0: ouais, surtout pratique. Là. Bon, je suis en tachycardie, c'est très utile. Aujourd'hui, on va beaucoup vous parler de la rentrée. Vous l'avez compris, c'est votre émission. Vous avez un problème, nous avons sûrement des solutions. D'ailleurs, appelez-nous ou laissez-nous un vocal, au 0810 055 056, comme l'a fait Lucas aujourd'hui.
6: Bonjour Enora, salut l'équipe. Moi, je viens de rentrer de vacances, c'était super. Le problème, c'est que la reprise est un peu compliquée. J'avoue que je stresse de reprendre le boulot, j'arrive pas à dormir, je pense que j'ai dormi même pas 3 heures cette nuit. J'ai l'impression de faire des crises d'angoisse. Je sais pas si vous avez des conseils, si vous pouvez m'aider.
0: Merci aïe, beaucoup. Aïe, Dieu,
5: on
0: que
5: va,
0: ça
5: on
0: nous
5: va
0: parle.
5: On va l'aider, bien sûr. Bah, c'est le principe des vacances, hein, c'est que ça s'arrête à un moment donné.
0: Eh oui.
5: Allez, je vous donne deux petits mots-clés, régularité et zénitude. Vous allez voir, on aura tous les conseils.
0: Gérald va nous prodiguer ses précieux conseils d'ici une trentaine de minutes. 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Et on démarre avec vous Valère, c'est la rentrée d'ailleurs, bon courage à toutes et à tous. Et qui dit rentrée dit bon plan pour démarrer la saison en faisant des économies facilement, là, tout de suite, maintenant. Vous avez des bons plans alimentation à nous soumettre.
3: Exactement, en fait, 3 bons plans, on commence par l'alimentation. À la clé, si vous respectez tout ce que je vais vous proposer aujourd'hui, comptez à peu près 1000 euros d'économies dès cette année pour une famille de 4 personnes.
0: Oh là là, on adore.
3: Et je ne mets pas la barre la plus haute. Ce dont je suis capable, je suis bien plus haut, je vous assure que c'est vrai.
0: Okay, mais aujourd'hui, prétentieux.
3: Aujourd'hui, on démarre fort. Aujourd'hui, on démarre quand même fort.
0: On vous écoute.
3: Alors, pour l'alimentation, vous allez surveiller déjà les étals de fruits et légumes dans les prochaines semaines. Qu'est-ce qui va se passer? Après l'été qu'on vient de vivre, il a fait très chaud, il y a de la sécheresse. Ouais. On va avoir beaucoup de fruits et légumes moches. Les fruits et légumes moches, c'est quoi? C'est une pomme qui est un petit peu plus petite, hein, un poireau qui est divisé en deux ou qui est en jumeaux. Mm-hmm. Vous allez avoir également des choux, des poires qui vont arriver un petit peu bizarroïdes. Ce qui est intéressant, c'est qu'il y a beaucoup, beaucoup de fruits et légumes moches qui arrivent. Et donc, la grande distribution...
0: Dit comme ça, c'est un peu curieux.
3: La grande distribution est en train de préparer un dispositif qui va nous permettre, d'un, de les identifier avec un petit logo. C'est une pomme avec une dent, vous verrez. Ça d'accord. s'appelle les gueules cassées, notamment, ou fruits et légumes moches.
0: Okay.
3: 25% moins cher que les fruits et légumes normaux.
5: Ça, c'est
3: j'y
5: bien.
3: Viens.
0: Ça, on aime.
3: Et ils sont tout à fait bons. Ils sont à la fois comestibles, valeur nutritionnelle, tout ça, nickel. Donc ça, c'est le bon plan de la rentrée. Dans les fruits et légumes de saison, vous allez surveiller ça parce que vous allez faire des économies et soutenir les producteurs locaux autour de chez vous.
4: Ça, c'est important.
3: Première case cochée. Deuxième case importante dans le budget alimentation, c'est la place de la viande ou du poisson. Alors, je sais qu'en France, on adore la viande, on est des viandards, hein, comme on dit. Mais c'est pas le docteur Kirzek qui dira le contraire. Faut pas trop manger de la viande, notamment la viande rouge.
5: Notamment la viande rouge, oui. Et puis, faut alterner les protéines. Il y a des œufs, il y a du poisson aussi.
0: On en mange combien, juste pour savoir, dans la semaine de la viande?
5: Ce qu'il faut, c'est 1 gramme par kilo de poids de protéines, globalement. Okay. Donc, la viande, c'est 2 fois par semaine, c'est très bien.
0: Okay.
5: 2-3 fois par semaine. Et puis, on alterne. Les œufs, c'est bien. Et protéines végétales aussi.
0: Exactement. Donc, le bon plan, du coup?
3: Bah, c'est de manger un petit peu moins de viande. d'y réfléchir, voir où on en est, parce qu'on va vraiment faire des économies, c'est ce qui pèse le plus dans le panier. Autre conseil qui peut paraître futile mais qui est important, ne pas aller faire vos courses le ventre vide.
0: Ah, c'est tout sinon, grave erreur. C'est la catastrophe.
4: Les petits biscuits.
0: les bonbons. La voix de Aude Razzo.
4: Le chocolat.
0: Madame anti-arnaque, petit biscuit. Bah oui, ça, c'est pas bon, Aude.
4: C'est toujours ça.
3: Et la projection, c'est en disant, oh, ça, je vais vraiment le manger, c'est certain, parce qu'on a le ventre vide, on a faim, mais en fait, notre cerveau nous trompe, il devient un peu fou dans ce supermarché ou dans le marché de plein vent. Donc, ça, c'est le deuxième sujet. N'allez pas faire vos courses le ventre vide. Autre conseil, faites vos courses en ligne, si vous le pouvez. Drive ou livraison.
0: Ah bon, c'est mieux, ça, Valère.
4: C'est moins cher?
3: Pourquoi ? D'abord, la tentation. Vous allez tranquillement dans votre canapé. Il n'y a pas la petite musique de fond, la frénésie, les enfants dans le chariot, le machin. Vous voyez ce que les corners, les trucs. Vous êtes tranquille derrière votre écran. Vous prenez le temps, vous construisez votre panier, vous essayez de gérer votre budget, de le maîtriser, en fait, tout simplement. Et vous pouvez aller voir dans votre frigo. Tiens, est-ce que j'en ai encore, en fait, de ça ? Est-ce que j'ai encore dans le placard ?
0: On a moins de tentations.
5: On ne prend que ce dont on a besoin. Ça, c'est clair que sinon, on est tous pareils. On est tenté.
3: Et par la même occasion, on va lutter contre le gaspillage alimentaire. Ça, c'est 400 euros par foyer par an. Un foyer de 4 personnes, 400 euros jetés par la fenêtre.
0: Ah ouais,
3: c'est monstrueux, en fait, le gaspillage alimentaire. Et puis, si j'ai le temps, un autre conseil qui me semble être important aussi, c'est prenez le temps de comparer. Regardez là vraiment où vous vous sentez le mieux. Si c'est dans ce supermarché, c'est très bien. Le marché de plein de vent, les directs producteurs, qu'importe. Mais voyez ce qui vous correspond et prenez une carte de fidélité. Parce que oui, aller tout le temps dans le même supermarché, la fidélité, elle est récompensée. Prenez une carte de fidélité.
0: Valère Coréard, monsieur Bonplan, vous l'avez compris. Aude Razzo, madame anti-arnaque. Alors, est-ce que d'ailleurs, j'ai une question, les paquets XXL, vous savez, les paquets familiaux qu'on voit dans certains rayons de supermarché, est-ce que c'est une arnaque, ça, Aude Razzo?
4: Alors, ça dépend, en fait, là aussi, il faut être très attentif. On a toujours l'impression, on voit parfois des packs famille, des paquets
7: éco. Oui, j'en prends, j'en achète.
0: Oui, parce que Elsa Wolinski, vous avez plusieurs enfants.
7: Deux enfants, mais trois chats, mais en même temps, voilà, c'est une grande famille.
4: Elsa, on va regarder ensemble les paquets, on va bien les scruter, ça vaut aussi pas que l'alimentation, la lessive ou ce genre de choses. Attention, des fois, vous faites pas forcément une bonne affaire avec les packs famille, parce qu'en fait, il faut regarder le prix au litre ou le prix au kilo. Et là, vous comparez gros paquet, petit paquet. Qu'est-ce qui est mieux? Gros paquet, petit paquet.
0: C'est la question qu'on se pose.
4: Ça dépend. Des fois, le petit paquet est beaucoup mieux que le gros paquet. Voilà. Donc, il faut faire. Non, mais je prends l'exemple des chips, un achat chaudement recommandé par le docteur Kirzek.
0: Mais c'est
5: des chips, oui, avec modération.
4: C'est très bon pour la santé, c'est évident.
7: Et donc, on en était petits, les gâteaux, les chips.
4: Les paquets maxi de chips, des fois, le prix au kilo, il est supérieur quand c'est le gros format. Donc, attention. D'accord. Et ça peut être du plus 10, plus 15%. Donc, c'est pas anodin.
0: Donc, n'allez pas toujours vers les gros paquets. C'est ce que nous retiendrons. Merci beaucoup, chers amis. Vous l'avez vu, on vous doit bien ça. On vous distille plein de bons plans et on vous évite les arnaques. On va commencer cette émission avec Indochine, figurez-vous. Canary Bay. 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

0: Canary Bay Indochine sur votre radio ici.
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0: Midi 16, de retour dans On vous doit bien ça, votre nouveau rendez-vous entre 12h et 13h sur votre radio. Ici, on va aborder plein de sujets, c'est la rentrée. On va aborder avec Gérald Kierzek, notre médecin, comment garder le fameux bronzage qu'on a ou pas en cette rentrée.
3: Oui, et prendre soin de sa peau, et même si on n'est pas bronzé. Donc.
0: Surtout prendre soin de sa peau. Avec Elsa, tout à l'heure, on parlera comment bien gérer la première fameuse réunion parents-professeur. Ça va être très concernant pour la rentrée de nos pitchounes demain. Pitchoun, très ringard comme mot. Je ne vous le cache pas, j'en suis désolée, mais nous étions au cœur d'un dossier brûlant avec Valère Coréard, Monsieur Bonplan, qui nous a dit comment on pouvait faire des économies dans notre panier de courses. Et là, un deuxième bon plan, Valère.
4: Oui, vous avez une idée de votre budget abonnement. Quand je parle abonnement, en général, hors téléphonie, internet et télé, c'est assez sidérant, c'est entre 7 et 800 euros par an.
0: Oh là là.
4: Ça s'appelle les abonnements de divertissement. Et je pense qu'aucun d'entre nous, enfin, à part moi bien sûr, parce que j'ai préparé la chronique, mais sinon, aucun d'entre nous n'est capable de dire vraiment à quoi il est abonné.
5: Que... Non mais moi, j'ai fait ce que vous... je sais.
0: Elsa.
5: Non mais parce que moi, j'ai nettoyé un peu.
0: Ah, vous avez fait votre petit ménage de rentrée sur votre téléphone.
4: Et vous êtes tombée sur des petites pépites, sans doute.
5: Je suis tombée sur une pépite, c'est-à-dire que je me suis inscrite à plein d'applications pour le sport que je n'ai jamais utilisé.
0: Voilà.
5: Tout à fait. Je me suis fait avoir.
4: J'ai fait exactement la même chose. Moi, j'avais une appli de coaching sportif. Je l'ai ouverte 3 fois en un an. Alors, ça coûtait 4,99€, mais effectivement, fois 12, ça fait 55 euros. C'est quand même pas rien. Les jeux pour les enfants, ils m'avaient tanné pour les abonner à 2-3 jeux complètement nuls. En plus, ils n'ont quasiment jamais joué.
3: Et sur votre téléphone.
4: Non mais oui, ils ont la manie de grandir en plus, ces enfants. Donc ils y jouent plus du tout.
0: Ouais.
4: Bref, vous l'avez compris, l'idée c'est de faire le tri dans ce dont on se sert vraiment. Et la première chose à faire, c'est vous prenez 12 relevés bancaires. Et oui, c'est un peu fastidieux. J'avoue.
5: Attends, je suis un peu paresseuse moi quand même.
0: Oui, c'est
5: vrai. Qu'on épluche 12.
0: Qu'on épluche tous les relevés bancaires. Vous nous demandez vraiment ça?
4: Est-ce que vous voulez reprendre le contrôle cette année de vos finances ou pas?
5: Oui. Bon,
4: ben voilà.
0: C'est aussi. Il faut faire ses devoirs.
4: Alors, vous faites vos devoirs, vous allez vous descendre vos 12 relevés bancaires et vous allez sans doute tomber sur quelques surprises. Mm-hmm. Ça peut être la salle de sport à laquelle vous n'allez pas ou vous n'allez plus et tout un tas de dépenses. Ça, c'est pour la partie relevés bancaires. Et ensuite, il y a les applications qu'on a contractées sur smartphone, donc Google Play Store ou App Store. Et là, vous allez tout simplement dans la partie abonnement sur votre téléphone et vous regardez ce à quoi vous êtes abonné. Et simplement, vous résiliez tout ce dont vous ne vous servez
0: déjà,
4: pas ou peu, quoi.
3: Ça, je suis en train de le faire.
0: Oui.
3: J'en ai que deux, finalement.
0: Oh,
3: non, mais ce qui est motivant, là, avec les relevés bancaires, c'est on prend la calculette et on additionne. Et là, je pense qu'effectivement, on a des surprises.
4: Exactement. Alors, je vous donne une dernière petite astuce sur le sujet.
0: Oui.
4: Vous pouvez aussi, sur un abonnement que vous souhaitez conserver, faire comme si vous vouliez résilier. Ça va faire quoi? Ça va faire que l'opérateur a déjà prévu ce cas de figure et va sans doute vous proposer une promotion.
0: Ah,
4: un mois gratuit.
0: Le coup du chantage affectif.
4: On n'en est pas très loin. Mais en tout cas, ça a le mérite de vous faire des économies assez facilement.
0: Ils vont nous proposer une meilleure offre. Donc dans tous les cas, on est gagnant.
4: Vous avez tout compris. Et puis parfois, on tombe sur des trucs bizarres pour revenir sur les relevés. Et là, il faut creuser parce qu'on peut se demander mais qu'est-ce que c'est que ce petit prélèvement de 2-3 euros?
0: Est-ce qu'on peut gagner des sous aussi sur l'énergie, Valère Coréard?
4: On peut tout à fait gagner. Et là, j'ai juste une recommandation à vous faire.
0: Parce que ça, c'est important.
4: La fidélité ne paye pas en matière d'énergie. Ça veut dire
0: j'ai eu peur. Le début de la phrase m'inquiétait. Là, oui.
4: Donc, c'est pas parce que vous êtes chez le même fournisseur depuis 10 ans que vous allez avoir les meilleurs prix. Allez sur le comparateur officiel.
0: Un peu comme ça aussi en couple. Non, je plaisante.
4: Allez sur le médiateur national de l'énergie, le CID. C'est officiel, c'est indépendant, c'est gratuit. Ils ont un comparateur. Mmh. Et en fonction de vos besoins réels, vous aurez les meilleures offres du marché.
0: D'accord.
4: Ça vous permettra non seulement de payer moins cher, à la clé en général 100-150 euros par an, sans forcer. Et c'est le nouveau fournisseur qui va s'occuper de tout résilier. Donc l'administratif, c'est pour le nouveau fournisseur. Donc c'est très facile à faire, pas de risque de coupure, rien du tout.
5: C'est ce que j'allais demander, les coupures, il n'y a pas de coupure?
4: Bien sûr que non. Et surtout, vous pouvez le faire pour le gaz, qui vient d'augmenter. Là, on a regardé, depuis avril, c'est 24% de plus.
0: Et oui, c'est énorme, tout à fait.
4: Voilà. Et ça marche aussi pour l'électricité. N'hésitez pas à changer de fournisseur. Moi, je recommande de faire un mini-audit au moins une fois par an.
0: D'accord, merci beaucoup Valère.
4: Avec
0: Moi, j'ai une question pour Aude.

0: 69,90 €. Et puis j'ai d'autres auditeurs, des fois c'est 465 €. Donc là, que
1: moi j'ai reçu des mails.
2: Vous aussi, Elsa, vous l'envoyez.
0: Et sauf que vous avez souscrit à rien du tout.
1: Non.
0: Elsa, on est d'accord. Et donc là, on a un petit coup de
1: stress.
3: Donc on clique dessus.
0: Et donc on clique dessus, ce qu'il ne faut surtout pas faire. Il y a un petit bouton. Vous n'êtes pas à l'origine de cette demande. Annulez immédiatement. On clique et là ça ne va pas du tout. Vous allez tomber sur un faux site qui imite très bien un vrai site Amazon, Netflix ou autre, et qui va en fait tout simplement vous demander plein d'infos sur vous et surtout vous demander votre numéro de carte bleue parce que paraît-il que pour annuler un abonnement, il faut donner son numéro de carte bleue.
1: Bah tiens donc.
0: Voilà, ne le faites pas, surtout ne cliquez jamais sur un lien dans un mail, jamais.
1: Super, faites comme Jacqueline, hein. Nous avons des solutions pour vous, appelez-nous, laissez-nous un texto, un vocal au 0810 055 056. C'est l'événement musical de la rentrée, vous n'êtes absolument pas passé à côté de ça. Céline Dion revient en concert à Paris, la patronne, ce sera d'ailleurs le samedi 12 septembre avant d'entamer une tournée. Et là elle chante pour nous, bonjour, pardon, merci, mais oui. Merci Céline d'être sur votre radio ici, à tout de suite.
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0: Céline Dion, bonjour, pardon, merci sur votre radio. Ici, il est midi 25.
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0: On vous doit bien ça. On vous doit bien ça, c'est le titre de votre nouveau rendez-vous sur votre radio. Ici, nous sommes en chambre jusqu'à 13h avec Aude Razo, Madame Anti-Arnac, Elsa Wolinski qui nous parlera de la vie quotidienne, Valère Coréard, Monsieur Bonplan et notre médecin, notre magicien Gérald Kirzek qui va d'ailleurs répondre à la question que nous a posée un auditeur au 0810 055 056. Bonjour Gérard.
2: Et bonjour Enora.
0: Comment ça va Gérard?
2: Ça va très très bien, merci beaucoup.
0: Je suis très heureuse de vous accueillir dans cette nouvelle émission. Comment ça va en cette rentrée? En forme?
2: Oui, enfin, c'est pas la grande forme parce que je traverse un burn-out en ce moment. Donc
0: oh,

0: C'est pas du tout la grande forme.
1: Je suis sur le versant positif.
0: Ah, d'accord. Donc, vous êtes en train de vous relever de ce burn-out, d'accord?
1: Oui, c'est ça.
0: Ben, on est avec vous de tout notre cœur, vraiment. Je crois que vous aviez quelque chose à nous dire, à notre médecin notamment.
1: Vous vouliez... Oui, c'est par rapport aux légumes.
0: Oui, dites-nous.
1: Et que moi, vu le prix des légumes et des fruits actuellement, et qui vont être de plus en plus chers en lien avec les conditions climatiques,
0: ouais.
1: Je privilégie les légumes surgelés, qui sont de très très bonne qualité,
0: ouais.
1: Et très convenables au niveau prix, parfois même moins cher.
0: Oui, c'est
1: et
0: vrai.
1: Et ça permet de mieux jauger l'alimentation des fruits et légumes.
0: Et est-ce que c'est bon, ça, du coup, Gérald Kierzek, notre médecin?
2: Bonjour Gérald, mais vous avez totalement raison, parce que non seulement c'est moins cher, mais sur le plan nutritionnel, ça garde en fait tous les nutriments, toutes les vitamines, les minéraux. Parfois, c'est même plus riche en vitamines et minéraux quand c'est surgelé, plutôt que des fruits ou des légumes qui ont fait le tour de la planète, vous voyez, qui ont été récoltés il y a je ne sais combien de jours, et qui arrivent sur les étals de supermarché ou même de marché. Donc c'est une très bonne idée de prendre des surgelés. C'est pareil pour les boîtes de conserve. En fait, les légumes ou les fruits en boîte de conserve ou en surgelé, ils ont souvent été conditionnés avec des légumes qui sont à pleine maturation, donc c'est gorgé de vitamines, et surtout l'usine, elle est tout de suite à côté, donc ça fixe un peu les vitamines, et donc vous allez avoir dans votre boîte ou dans votre produit surgelé, c'est plein de bonnes choses, donc
0: Gérard,
2: finalement c'est moins cher et c'est bon pour la santé.
0: Notre cher Gérard de Saint-Mandé, vous achetez aussi des conserves?
1: Oui, ça m'arrive. Peut-être moins parce que dans ma tête, je me dis que l'aspect qualitatif est beaucoup plus dans le produit surgelé. Mais je suis complètement d'accord avec les propos du docteur Gérald Kierzek, d'ailleurs qui a eu la gentillesse de m'offrir son livre et qui est exceptionnel.
0: Oh,
2: ah, ben voilà.
0: Je pensais pas qu'il était si sympa, moi. Vous êtes très conserve aussi, je crois, Elsa Wolinski.
3: Alors non, c'est Aude.
0: Ah bon?
3: Non, mais moi, j'aimerais dire un truc sur les conserves, c'est que moi, j'ai toujours honte de dire que j'achète des conserves parce que je cuisine très mal, c'est pour ça que je vous invite jamais chez moi. Et donc, du coup, je peux ne pas avoir honte de dire que j'achète des conserves tout le temps.
2: Il n'y a pas de honte à voir, mais c'est vrai qu'il y a une espèce de mauvaise image, un peu comme ça, des produits surgelés. Il y a une culpabilité des parents, là, cette veille de rentrée scolaire. On reprend le boulot, la rentrée, etc. Pour gagner du temps, on a un peu honte ou une culpabilité.
0: Et vous avez raison.
2: Il ne faut pas.
0: Valère Coréard, monsieur Bonplan.
4: Gérard, un petit conseil, si vous me le permettez aussi, pour faire des économies quand on va au supermarché, et si vous êtes un adepte de la congélation, vous allez dans les rayons, date courte, il y en a de plus en plus, on appelle ça aussi rayon anti-gaspi et j'en passe. Là, tant que les produits sont encore dans la date limite de consommation, vous pouvez tout à fait les congeler, sauf s'il y a marqué qu'il ne faut pas recongeler, bien sûr, mais la plupart du temps, on peut congeler, et là, on va du coup figer l'aliment et l'attraper, enfin le payer 30 ou 40% moins cher.
0: Merci Valère, et merci à vous surtout Gérard de nous avoir appelé. On vous embrasse très très fort, on vous souhaite une belle rentrée, et surtout bon courage pour ce que vous traversez. Vous n'êtes pas loin d'y arriver.
1: Merci beaucoup, au revoir.
0: Gros bisous Gérard. Alors c'est le moment pour moi de booster votre pouvoir d'achat, parce qu'on vous doit bien ça sur votre radio ici. Tous les jours, 200 euros de pouvoir d'achat immédiat à vous offrir. Et vu que c'est la rentrée, pour vous alléger un peu, il y aura deux gagnants par jour. Ça sera dans un instant. Mais le premier qui s'est inscrit sur ici.fr, nous l'accueillons tout de suite. Bonjour.
5: Bonjour.
0: Comment vous appelez-vous?
5: Je m'appelle Marc.
0: Marc, d'où nous appelez-vous?
5: Alors, je vous appelle d'un joli village qui s'appelle Saint-Maurice-Prépionçat.
0: Oh, c'est magnifique. On embrasse d'ailleurs ici, pays d'Auvergne.
5: Tout à fait.
0: Eh ben, on est très, très contents de vous accueillir. Et on a une très bonne nouvelle. Ben, vous avez gagné 200 euros.
6: Bravo. Super.
0: Oui. C'est formidable, Marc. On est très, très, très contents de pouvoir vous offrir ça en cette rentrée.
5: Oui, eh ben, j'en suis ravi.
2: Vous avez l'air.
0: On vous embrasse très très fort. Allez, à tout de suite sur ici.fr. Continuez de nous appeler 0810 055 056.

0: Merci. 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
0: Et rebonjour, il est midi 33 sur votre radio Ici. Bienvenue dans votre nouveau rendez-vous. C'est la rentrée. Ici, on parle bon plan, vie quotidienne, arnaque à éviter, santé. Nous sommes là pour vous rendre service parce qu'on vous doit bien ça. Et c'est le titre de ce nouveau rendez-vous quotidien. Figurez-vous comme c'est bien fait. Nous sommes en chambre jusqu'à 13h. Moi, je suis Enora Malagré. Et voici la joyeuse bande qui m'accompagnera tout au long de la saison. Audre Azou, Madame Anti-Arnaque, Valère Coréard, pardon Valère, qui nous distillera ses bons plans conso, Elsa Volinsky, qui partagera ses petites astuces au quotidien et qui, dans un instant, nous dira comment bien gérer la première réunion parents-prof, quel stress. Et Gérald Kierzek, notre docteur magique, qui nous donnera de bons plans pour garder son bronzage et prendre soin de sa peau après cet été caniculaire. Mais pour l'heure, Gérald Kierzek répond d'ailleurs au vocal d'un auditeur qui nous a appelé au 0810 055 056.
3: Bonjour Enora, salut l'équipe. Moi je viens de rentrer de vacances, c'était super, le problème c'est que la reprise est un peu compliquée. J'avoue que je stresse de reprendre le boulot, j'arrive pas à dormir, je pense que j'ai dormi même pas 3 heures cette nuit. J'ai l'impression de faire des crises d'angoisse. Voilà, je sais pas si vous avez des conseils, si vous pouvez m'aider. Merci beaucoup.
0: Alors, dans un premier temps déjà, n'hésitez pas, faites comme Lucas, écrivez-nous, appelez-nous, réagissez en direct à l'émission au 0810 055 056. Gérald.
4: Et Lucas, il n'est pas seul.
5: Il est comme moi, on peut vivre ensemble. Lucas, en tout cas, moi je suis là.
4: Je disais, c'est le principe des vacances, que ça s'arrête à un moment donné. Forcément, les vacances, c'est plus agréable que le travail. Mmh. Donc, quand on reprend le travail, l'école, le rythme change, le rythme notamment de sommeil. Et je disais, la régularité, c'est un peu la clé. Donc, la régularité des horaires de coucher déjà. Ah, et c'est oula, pas la peine non plus de se coucher trop tôt. Lucas nous disait, j'ai du mal à dormir, ça ressasse un peu dans ma tête, etc. C'est sûr que si vous couchez à 20h alors que pendant toutes les vacances vous vous couchez à minuit, votre corps va pas comprendre et vous allez vous réveiller à 2h du matin assis dans le lit avec justement le stress de la rentrée et des idées qui vont tourner en boucle dans votre tête. Donc on se couche à horaire régulier et on se lève à horaire régulier. Et petite astuce, Lucas, essayez d'avancer votre réveil. Peut-être un quart d'heure ou une demi-heure avant ce que vous faisiez l'année dernière.
0: Pas mal.
4: Pourquoi ? Parce que ça permet de prendre le temps, de ne pas être pressé d'emblée et donc de diminuer un peu de stress. Et puis la deuxième chose, quand je parlais de zénitude, c'est un petit sas de décompression. Quand vous rentrez le soir du boulot, par exemple, prenez-vous 30 minutes, par exemple, pour faire tout à fait autre chose, faire une activité qui vous fait plaisir, et ça c'est plutôt pas mal. Et troisième conseil, c'est ce sas de décompression qui va éviter d'avoir tous ces problèmes dans la tête finalement, et il faut vraiment faire le passage du travail et de la journée au rythme du soir. Et troisième conseil, sortez-vous les préoccupations de votre tête. Prenez un petit cahier, notez-les. Moi à côté sur ma table de chevet, j'ai un petit carnet et un stylo, et je note et ça sort.
6: J'aimerais bien lire ça.
0: Je serais curieuse de savoir ce qui se passe dans la tête du docteur Kierzek.
4: Plus rien, puisque c'est tout sur le carnet.
0: Allez, un petit peu de musique sur votre radio ici. Stevie Wonder, bien sûr. You are the sunshine of my life. À tout de suite.

0: You are the sunshine of my life sur votre radio. Ici Stevie Wonder. 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
0: Midi 38, nous sommes au cœur de votre nouveau rendez-vous sur votre radio. Ici, ça s'appelle On vous doit bien ça. Gérald Kierzek nous a prodigué des conseils extraordinaires pour moins stresser en cette rentrée. Mais pour l'heure, je m'adresse à Elsa Wolinski qui va tout au long de la saison vous distiller un peu ses angoisses, ses bons plans pour essayer de mieux gérer votre vie quotidienne. Et là, elle va nous parler, parce que c'est l'heure de la rentrée demain pour vos enfants. Et il y a cette fameuse réunion parents-prof. Comment on fait? Comment on s'habille? Comment on la gère?
3: Alors oui, justement, vous le savez, je suis maman et je pense aujourd'hui à toutes les mamans célibataires. Oula. Parce que sachez, Valère et Aude, que moi aussi, j'ai mes petits bons plans. Et à quoi je pense quand nos enfants grandissent et ne veulent plus qu'on les accompagne à l'école? La réunion parents-prof, évidemment. Et vous savez pourquoi?
0: Non.
3: Eh bien, parce qu'on parle beaucoup des applications de rencontres. Ah oui, ça, on en parle beaucoup. Mais très peu des réunions parents-prof.
0: Ouais.
3: Alors que justement, c'est le seul endroit où tu peux parler de tes enfants sans crainte et repartir avec un numéro de téléphone pour un date. Eh oui. Enfin, moi, je dis ça, je dis rien, vous savez.
0: C'est génial.
3: Mais depuis que trois copines à moi ont rencontré leur mec parmi les papas célibataires de l'école, figurez-vous que je suis en éveil.
0: Je ne m'attendais pas du tout à ça.
3: Mais si,
0: vrai bon plan de la rentrée, c'est fabuleux.
3: Je ne veux pas rater une occasion. On ne sait jamais. Un papa divorcé, Valère, on ne sait jamais. Pour l'instant, vous êtes très heureux, mais bon, hein.
4: Ça peut changer,
3: c'est honteux. Devant un professeur de philo, tout peut arriver.
4: Ouais.
3: Mais le vrai problème, sachez-le, j'en bafouille vraiment. Le vrai problème, et les mamans ou les belles-mères qui nous écoutent, je suis certaine que vous allez savoir de quoi je parle. Le vrai problème, quand on va à la réunion parents-prof, c'est les vêtements. Le vrai souci, c'est la tenue.
0: Oui.
3: Parce qu'elle est soumise à validation. Pour ma part, ma fille qui a 16 ans...
0: Les papas
3: ans,
0: aussi qui nous écoutent
3: et les papas,
0: doivent
3: bien sûr,
0: avoir la
3: oui,
0: même
3: je les
0: pression.
3: Oublie, non, et les papas, bien sûr. Ma fille qui a 16 ans, elle m'interdit carrément de passer la porte si elle n'a pas scanné toute ma silhouette de haut en bas et donné son autorisation de sortie. Par exemple, si je mets des sabots que personnellement j'adore, maman, on dirait que tu vas traire une vache. Les Santiago, je suis fan
4: elle
3: de Johnny Hallyday.
4: Elle n'a pas tort.
3: Gérald Kierzek. Ils sont très beaux, mes sabots. Ils sont très beaux. Les talons, c'est too much. Les baskets, ça fait trop cool.
0: Et les Santiago, c'est
3: ça
0: quoi?
3: Fait pas. Les Santiago, c'est Johnny Hallyday, c'est périmé.
0: Ah, c'est périmé, d'accord.
3: C'est périmé, on fait pas.
0: Dommage.
3: Donc, chaque année, je finis en général avec un pantalon gris et une chemise blanche, un peu comme vous, Valère, excusez-moi. Tout ça, pour faire sérieux.
2: Je ne réponds pas pour l'instant.
0: Une balle
3: perdue. Pas question d'ouvrir un bouton de chemise. Bref, tous les stigmas de la mère célibataire un peu cool sont effacés et censurés. Marcher à côté d'elle dans la rue, alors là, c'est même carrément interdit. Elle marche à un mètre de moi. Elle change de trottoir, on se retrouve directement toutes les deux. Oh bonjour, toi aussi t'as une réunion. Ah oui, c'est comme ça. Finalement, c'est peut-être ça, être parent, apprendre à aimer ses enfants de plus en plus loin. Enfin, en tout cas, faites-moi confiance, vous pensez bien qu'à la sortie de la réunion parents-prof, j'ouvre la chemise, je lâche les trous et je lui dis au revoir ma chérie, je t'aime devant tout le monde.
0: Très très
3: c'est
0: fort.
3: C'est qui décide?
0: C'est maman. Merci Elsa Wolinski, vous l'avez vu, hein, c'est notre rayon de soleil dans votre nouveau rendez-vous. On vous doit bien ça. Alors, je m'adresse à mon autre soleil, Aude Raso, Madame Anti-Arnaque, parce que, pardon, je vais la saouler toute l'année, mais j'ai vu passer quelque chose.
3: Ah.
0: C'est la rentrée de nos enfants. J'en ai pas, mais je vous les vole. C'est vrai, demain, et j'ai vu passer un truc fou. On pourrait savoir, avant tout le monde, la composition de la classe de son enfant.
5: Ah, s'il va être avec ses copains-copines dans la même classe. Alors, attention, Arnaque, vous avez raison d'en parler, effectivement.
0: C'est reparti comme en
5: 14. Mais alors, moi aussi, j'ai vu plein de vidéos, effectivement, sur les réseaux sociaux, ce qui est un peu embêtant, c'est que vous avez peut-être remarqué aussi, ils font beaucoup de vues, ces vidéos.
0: Bah oui,
5: donc effectivement, c'est des vidéos avec des petits malins qui prétendent révéler dans quelle classe.
0: Comme une prof,
5: oui, effectivement. Ah oui, il me manque toutes les petites lunettes rondes. Et puis des petits malins, oui, qui prétendent révéler dans quelle classe ils seront à la rentrée ou vous serez à la rentrée. On va écouter un petit extrait de vidéo, comme ça vous allez comprendre.
0: Ah, très bien.
6: Je vais vous faire un tuto, voilà, donc le site c'est mafutureclasse.com. Donc ce que vous faites, c'est que vous mettez vos informations, ensuite vous faites accéder à ma fiche classe, ça va charger, et votre classe sera là. Voilà, donc n'hésitez pas, mafutureclasse.com.
0: Qu'est-ce que c'est que ce bazar?
5: Alors stop. stop, on hésite, surtout.
2: Stop, Edouard.
5: Stop, ça suffit. On hésite. Là, le jeune homme dans la vidéo, il nous affiche, soi-disant, une liste avec le nom de ses futurs petits camarades. Oui. C'est n'importe quoi. D'ailleurs, en commentaire, il y a beaucoup de commentaires de jeunes, très jeunes, des collégiens souvent qui disent « J'ai essayé, ça marche pas du tout.
0: Bah,
5: ça m'affiche des noms, mais ils sont pas du tout dans mon collège. » Donc, c'est n'importe quoi. Ce qui me dérange beaucoup avec ces vidéos, c'est qu'elles sont beaucoup vues. Il y a beaucoup de commentaires, de partages, etc. Mais surtout, surtout, ils vous renvoient vers un site. Et ce site, il fait très sérieux, avec un petit drapeau bleu, blanc, rouge. Mmh. On a vraiment l'impression d'être un peu sur un site du gouvernement. Vous voyez,
0: oui,
5: et donc, on se dit, bah, c'est vrai, c'est sérieux, ils vont vraiment me dire dans quelle classe je serai. Et donc, non seulement il ne vous dira pas ça du tout, mais en plus, il va vous demander quoi ? Le nom, prénom de l'enfant, le nom de sa ville, le nom de son établissement.
0: Et là, danger.
5: Et là, derrière, vous avez le petit malin qui récupère très tranquillement ces infos qu'il pourra ensuite utiliser pour d'autres arnaques. Donc,
0: mais non. Oui, Elsa.
3: Aude, est-ce qu'on peut les signaler, ces sites ?
5: On peut les signaler, effectivement. C'est la plateforme Pharos, P-H-A-R-O-S, internet-signalement.gouv.fr. C'est la même chose, mais sinon. Sinon, tapez Pharos dans Google et vous les signalez.
0: Merci, merci. Aude Razo, Madame Anti-Arnac. Comment était-elle habillée lors de sa première réunion parents-prof, Vanessa Paradis, que nous écoutons avec la scène sur votre radio ici.

0: le tout bon duo M et Vanessa Paradis, la scène. Bande originale d'Un monstre à Paris, ce merveilleux dessin animé.
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0: Votre nouveau rendez-vous sur votre radio Ici. On vous doit bien ça avec cette merveilleuse bande. Aude Razo, Elsa Wolinski, Valère Coréard et, j'ai envie de dire, le taulier, je sais pas pourquoi. Gérald Kierzek.
3: Ah, c'est moi, pardon.
0: Vous voulez une ordonnance? Envoyez-lui un mail sur ici.fr. Je plaisante, évidemment. Mais qui va, en l'occurrence, répondre à une grande problématique. Comment garder son bronzage en cette rentrée? Comment prendre soin de sa peau et bien l'hydrater, Gérald?
3: C'est le bronzage, oui, mais c'est pas que ça. C'est vraiment la peau, parce que la peau, elle tire, elle est un peu terne. Pour ça, c'est ceux qui ont un peu d'acné avant la rentrée de demain. Hop, l'acné, elle ressort forcément, parce qu'il n'y a plus le soleil qui a son rôle anti-inflammatoire. Enfin, bref, votre peau, elle a souffert, en fait. Le soleil, le chlore, l'eau de mer, la clim, toute la chaleur, tout ça, c'était pas très bon cet été. Et donc, il faut avoir des bons réflexes, il faut reprendre une routine un peu pour sa peau, pour préserver son bronzage, mais tout simplement pour éviter la poussée d'acné ou pour éviter que cette peau, eh bien, elle se mette à peler.
4: J'ai plein de petites peaux sur le visage.
3: Oui, des petites peaux. Alors, la première chose, c'est déjà de nettoyer. On nettoie sa peau. Alors, on va dire, oui, mais je ne veux pas nettoyer parce que je veux garder mon bronzage. Si je fais un peeling ou une exfoliation ou un nettoyage, eh bien, je vais enlever le bronzage. Non, au contraire, on va stimuler la peau pour qu'elle se renouvelle. Donc, ça va enlever les petites peaux mortes et surtout, ça va stimuler le renouvellement cutané, et ça, c'est vraiment ce qu'il faut faire. Ensuite, on va l'hydrater, cette peau. Ça, c'est capital. On en a parlé, en fait, cet été. Vous saviez qu'il faisait chaud. Oui. On mettait de la crème solaire très hydratante. Y compris à la rentrée, il faut continuer à l'hydrater avec une crème qui va hydrater de l'extérieur et vous allez vous hydrater de l'intérieur. Buvez. Oui. Vous la rabâchez cet été avec la canicule en buvant 1,5 litre, etc. C'est pas parce que c'est plus la canicule, c'est pas parce que c'est la rentrée qu'il faut arrêter de boire, parce que la boisson qu'on prend, l'eau.
0: Pas attendre d'avoir soif.
3: Va hydrater. Exactement, ça va hydrater la peau aussi de l'intérieur. Donc, on nettoie, on exfolie, une fois par semaine c'est bien, nettoyage matin et soir avec quelque chose de doux.
4: Ensuite, plus on a la peau douce effectivement quand on exfolie.
0: Pour aller voir les fameux pères de famille dans les réunions parents profs.
3: Attention, pas trop, c'est pas la toilette brique qu'on fait le nettoyage c'est matin et soir, sinon sans exfolier, on hydrate et on va la protéger. Parce que là aussi, on y pensait cet été à mettre un filtre protecteur, vous savez, pas l'écran total, mais le SPF.
0: SPF, pardon, je vais dire SFP, pas du tout, SPF. F50.
3: C'est ce que ça veut dire, le Skin Protector Factor, facteur de protection
0: et
3: cutanée.
0: Et il est bilingue.
3: Le 50 ou le 30, il faut faire la même chose à la rentrée. Alors, peut-être pas avec du 50, mais il faut une crème de jour. Et la crème de jour, par rapport à la crème de nuit, qu'elle a un indice de protection solaire. Donc, on peut mettre une crème de jour, le jour et la nuit, comme ça, vous n'avez qu'une seule crème, et ce n'est pas forcément la plus chère, qui est la meilleure. Mm-hmm. Même des crèmes bas de gamme, ça marche très très bien. Par contre, la crème de nuit, ce n'est pas pour le jour, parce que la crème de nuit, il n'y a pas d'indice de protection UV.
0: Je vois Valère, pardonnez-moi, qui est quand même vraiment monsieur bon plan, mais H24, j'aimerais être un peu dans sa vie, qui est en train de nous trouver exprès, en direct, les crèmes les moins chères.
5: Oui, alors, effectivement.
0: Ne lâche rien.
5: Ce qu'il faut, c'est surtout que ce soit les moins chères et les plus protectrices, celles qui ne font pas de mal à la peau. Alors, j'en ai trouvé deux. Une donc de jour, comme vous disiez, docteur, pour le visage.
0: Oui.
5: Et là, je me base sur les assauts de consommateurs. Les tests. Diadermine. pH 5 hydratant protecteur, on est à 3,89€ le flacon, le faire, et elle est super bien classée. Et pour le corps, c'est Nivea, les corps Nivea douceur, on est à peu près à 5€ le grand flacon. Et ça, c'est les mieux classés en termes de rapport qualité-prix par les assos de consommateurs.
3: Mais souvent, on a l'impression qu'il faut mettre très très cher, parfois des dizaines d'euros, voire il y a des crèmes qui dépassent les 100€. C'est pas parce qu'elles sont plus efficaces, elles sont chères parce qu'il y a du marketing, parce qu'il y a plein de choses autour, mais l'efficacité, quelques euros, ça peut très très bien fonctionner. La peau, c'est le plus grand organe du corps humain, donc il faut quand même en prendre soin. Absolument. On parle là du visage, mais il faut penser lait de corps, hydratation aussi, sur tout le corps.
0: Merci docteur Gérald Kierzek. Dans un instant, nous avons un auditeur ou une auditrice, je ne sais pas, qui a une petite question à nous poser. Vous le voyez, vous pouvez réagir en direct au 0810 055 056. Bienvenue dans votre nouveau rendez-vous quotidien. On vous doit bien ça sur votre radio. Ici, à tout de suite.
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0: On vous doit bien ça, votre nouveau rendez-vous jusqu'à 13h sur votre radio Ici. Et nous avons Christine en ligne avec nous qui nous a appelé. Bonjour Christine.
6: Oui, bonjour.
0: Quel bonheur de vous entendre. Comment allez-vous, chère Christine ?
6: Eh bien, écoutez, ça va très bien.
0: Vous nous appelez d'où ?
6: Marseille.
0: Oh, quelle chance !
4: Oh là là, j'aime tellement.
0: Nous sommes si jaloux. J'embrasse très chaleureusement ici, Provence. Plein de bisous, chers amis. Qu'est-ce que vous faites dans la vie, chère Christine ?
6: Alors, j'ai été maman au foyer.
0: Ouais.
6: Maintenant, j'ai 64 ans. Donc
0: C'est très bien d'avoir 64 voilà. ans. Alors, vous vouliez réagir, chère Christine, on vous écoute.
6: Oui, alors moi, je disais que depuis toujours, je fais des économies. Moi, quand les enfants étaient petits, j'ai toujours acheté les choses d'occasion. Alors, j'allais dans les journaux qui faisaient les petites annonces. Ouais. Et je trouvais ce qu'il fallait, enfin, c'était par variété de produits. Mmh. J'ai fait aussi les remboursés.
0: Oui.
6: Il y a eu une période où on pouvait aller dans les magasins et acheter des choses qui étaient remboursées.
0: Ah, ça existe toujours, Valère Correa, Monsieur Bonplan, ça existe toujours, ça ?
5: Si les remboursés, je ne sais pas, mais en tout cas, des bons d'achat, quand on revient avec un coupon, etc., oui, ça existe toujours.
0: Mais c'est pas mal, ça, comme plan, Christine. Que vous faisiez-vous d'autre ?
6: Alors, je fais toujours aujourd'hui Le Bon Coin.
0: Évidemment.
6: Et je dois dire qu'on achète tout sur Le Bon Coin ou dans les dépôts ventes ou les brocantes.
0: Très bonne idée, ça, Christine.
6: Je disais tout à l'heure que mon mari a même acheté une véranda.
0: Oh, ben dis donc. Ah oui, on trouve vraiment tout. C'est formidable. Mais,
5: ce qu'il faut savoir, c'est que sur Le Bon Coin et sur une autre plateforme d'ailleurs dont je voudrais vous parler rapidement, mais Le Bon Coin, il y a une partie dons. Et ça, c'est bon à ça. Donc, ça veut dire quoi ? Ça veut dire que vous regardez la liste des trucs à donner autour de chez vous. Alors, je ne sais pas s'il y a une véranda, mais ça vaut vraiment le coup de regarder. Et pour le coup, vous avez une autre plateforme qui peut vous intéresser. Ça s'appelle Give, G-E-E-V. Et là, c'est que du don. J'étais en train de regarder. Il y a des trousses, des jeux de société, des chaises, des tables.
0: Pour cette rentrée.
5: Tout ça, tout est gratos.
0: Ça coûte tellement cher,
5: Give,
0: les fournitures.
5: Le Bon Coin, c'est vraiment.
0: Give et Le Bon Coin.
5: Exactement.
3: Et ça marche dans l'autre sens. On peut donner aussi, parce que parfois, il y a des choses, on ne sait pas quoi en faire. Mais
0: on peut les donner. Je sais, Gérald Kierzek, notre médecin, si vous donnez.
3: Mais on accumule beaucoup de choses.
5: Livres notamment.
3: On accumule beaucoup de choses et là c'est l'occasion de se dire tiens, je me débarrasse et je donne, je fais plaisir.
0: Merci Christine, vous avez un dernier bon plan pour nous parce que on boit un peu vos paroles là, je vous cache pas.
6: Écoutez, j'ai des vêtements aussi. Alors souvent je vais chez Emmaüs pour donner.
0: C'est formidable.
6: La plupart du temps, j'achète des vêtements chez Vinted.
0: Bien sûr, de seconde main. Moi, je suis très seconde main aussi, c'est ce qu'il faut faire maintenant.
6: Absolument pas.
0: Et puis, c'est mieux pour l'écologie, les amis.
6: Oui, tout à fait, oui.
0: Ah, c'est très bien.
6: La plupart des gens ont trop de choses dans leur penderie et ne les utilisent pas.
0: Complètement d'accord avec vous, chère Christine. Audrazo.
4: Oui, là, je fais ma pénible. Je suis désolée, petit moment pénible, mais peut-être on fera une émission là-dessus.
0: Ouais.
4: Les arnaques sur Vinted, Le Bon Coin.
0: Elle nous sape le moral.
4: Oui, il y en a beaucoup. Faut faire attention quand même à qui on achète. Très, très attention au profil. Il y a beaucoup d'arnaques et là, on pourra en parler indéfiniment. Je vous fais toute une émission là-dessus.
0: Bonne idée d'émission, ma chère Audrazo, qui est également notre rédactrice en chef. Je vous balance les coulisses de l'émission. Merci beaucoup, chère Christine, de nous avoir appelés. Je vous embrasse très chaleureusement.
6: Si, au revoir.
0: Faites comme Christine, 0810 055 056. Et là, c'est le moment préféré de l'émission puisque je booste votre pouvoir d'achat tout au long de l'année, chères auditrices, chers auditeurs. On vous doit bien ça. 200 euros de pouvoir d'achat immédiat à vous offrir. Et vu que c'est la rentrée, il y en aura deux gagnants par jour. Donc ça, on verra ça demain. Mais là, c'est le dernier gagnant du jour qui s'est inscrit sur ici.fr. Bonjour, bienvenue.
7: Oui, bonjour.
0: Ah, comment vous appelez-vous, chère madame ?
7: Alors, je m'appelle Bénédicte.
0: Bonjour Bénédicte, d'où vous nous... Oula, je vais y arriver. D'où vous nous appelez d'où ?
7: Alors, j'appelle du département de la Drôme.
0: Ah, eh bien, nous embrassons avec toute notre tendresse ici, Drôme Ardèche. Et la bonne nouvelle, c'est que vous avez gagné 200 euros, Bénédicte.
7: Bravo. Écoutez, merci beaucoup.
0: C'est pas mal quand même.
7: Et bravo pour cette nouvelle émission.
0: Oh, merci, c'est très gentil. Que faites-vous dans la vie, chère Bénédicte ?
7: Alors, je suis assistante administrative.
0: D'accord. Oh bah alors là, voilà un beau métier. En tout cas, on vous embrasse très très fort et merci de vous être inscrite sur ici.fr. Vous voyez, ça fonctionne. On vous appelle et on vous donne 200 euros. C'est tout simple. On vous embrasse. Passez une très belle après-midi.
7: Également, merci.
0: Je voudrais remercier de tout mon cœur Céline à la réalisation qui a merveilleusement participé, préparé, chiadé cette émission. Iki à la technique, Sadika au standard, Gwenel à la préparation et un spécial gros câlin à Valère Correa et à Audrazo qui sont un peu mes parents sur cette émission, je dois bien le dire. Je suis très heureuse de démarrer cette belle aventure. J'espère que vous serez avec nous au rendez-vous. Pardon, je bafouille, je suis très émue aujourd'hui. Je vous dis à demain surtout.

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0: Juste une mise au point ce lundi matin avec Jackie Quartz. Bon réveil avec nous. J'espère que vous avez passé un bon week-end. C'est un vrai plaisir de vous retrouver, vous et toute l'équipe d'ici les 5 heures.
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0: Bonjour Valentine.
2: Bonjour Louis, bonjour à tous.
0: Nous sommes le 7 septembre. Aujourd'hui, c'est une belle date pour la musique. Figurez-vous que c'est l'anniversaire de Gloria Gaynor. L'interprète de I Will Survive qui fête aujourd'hui ses 83 ans. Et pour la petite anecdote, cette chanson qui est sortie en 78, I Will Survive, et bien la maison de disques l'avait placée, cette chanson, sur la face B du 45 tours. Comme quoi, vous savez, ils avaient le nez creux aussi, on va dire.
2: Comment on dit ? Il y avait quoi sur la face A ?
0: Eh bien, il y avait une autre chanson.
2: C'était Substitute, je crois.
0: Ah, c'était Substitute ?
2: Il me semble que c'est
0: bien
2: ça.
0: Joué pour l'info.
2: L'actu aujourd'hui, justement, c'est le retour des manifestations dans toute la France pour un changement radical dans la protection des femmes et des enfants. Elles ont commencé ces manifestations avec l'affaire Liana il y a 3 mois. Une proposition de loi arrive aujourd'hui à l'Assemblée. On en parle dès 5 heures.
0: Et pour vous accompagner jusqu'à 6 heures, avec nous ce matin, Saveria au standard, c'est Laurie à la technique, Charline à la rédaction en chef. Ici, dès 5 heures, ça commence maintenant.
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0: Lundi 7 septembre, excellent réveil à l'écoute d'ici, il est 5 heures. 5 heures, le tour de l'actualité avec vous Valentine. Et à la une, l'arrivée à l'Assemblée de la loi très attendue contre les violences sexistes et sexuelles.
2: Propulsé par l'affaire Liana et le parcours judiciaire du principal suspect du viol et du meurtre de cet enfant de 11 ans, visé par plusieurs plaintes mais jamais entendu par les enquêteurs, les associations reprennent leur mobilisation aujourd'hui, Faustine Calmel, à l'instar de celles qui ont rythmé le printemps jusqu'au début de l'été.
3: Le 4 juillet dernier, plusieurs dizaines de milliers de personnes marchaient dans les rues de Paris. Des rassemblements étaient aussi organisés dans une centaine de villes. Depuis, une nouvelle proposition de loi a été déposée après avis du Conseil d'État et du Conseil économique, social et environnemental. Un texte de 69 articles qui s'inscrit dans un agenda parlementaire contraint, déplore Floriane Volt de la Fondation des Femmes.
4: Ce calendrier, c'est pas le nôtre. On a la discussion budgétaire qui commence cet automne. On a évidemment la session parlementaire qui s'arrête en février. Donc on a peu de temps pour le faire voter. Mais donc c'est très important aussi que les politiques prennent leurs responsabilités pour faire aboutir ce texte.
3: Les mobilisations qui reprennent ce soir sont donc un moyen de leur rappeler l'urgence de cette loi intégrale. Alors que 160 000 enfants sont victimes de violences sexuelles chaque année, défend Céline Pic, porte-parole d'Oser le féminisme.
5: Nous avons absolument besoin aujourd'hui de faire pression sur le gouvernement et l'Assemblée nationale pour que ce calendrier soit tenu. Ça suffit, 10 ans après MeToo, nous exigeons aujourd'hui qu'il y ait une réaction à la hauteur des enjeux et que le vote de la loi soit réalisé avant le mois d'octobre pour qu'enfin cesse l'impunité.
3: Comme au printemps, les associations appellent à se rassembler tous les lundis soirs jusqu'au vote de la loi.
2: Dans le but de forcer l'examen de la proposition de loi avant la mi-octobre, le texte et son contenu, c'est l'info du jour dans une demi-heure. Un procès très attendu également à partir d'aujourd'hui dans le monde du rugby. 4 ans après la mort de l'ancien international argentin Federico Aramburu, père de 3 enfants, il est tué par balle devant une brasserie parisienne au petit matin. 4 accusés sur le banc, dont 2 militants de l'ultra-droite, Loïc Le Priol et Romain Bouvier, déjà condamné pour violence.
0: 5h02 et une semaine après la rentrée, il n'y a toujours pas un prof devant chaque classe.
2: Souvenez-vous de la promesse de Gabriel Attal, ministre de l'Éducation à l'époque. 3 ans plus tard, ce n'est toujours pas le cas, selon le SNES-FSU, principal syndicat dans les collèges et lycées. Après enquête révélée ce matin par France Info, les équipes Noémie Bonin sont loin d'être au complet.
6: Il manque au moins un professeur dans plus de la moitié des établissements scolaires, des postes non occupés donc, y compris quand ce sont des absences prévisibles depuis longtemps, comme les congés maternité ou parentaux par exemple. Les disciplines les plus touchées sont les maths, le français, la physique-chimie ou encore l'anglais. Ces problèmes de recrutement et de remplacement touchent toute la France, mais sont plus criants dans les académies de Versailles, Toulouse, Nantes et Créteil. Les collèges et lycées ne manquent pas seulement d'enseignants. Dans 17% des établissements en moyenne, il y a pénurie d'AESH, les accompagnants d'élèves en situation de handicap, de surveillants aussi dans 14% des cas. En tout donc, les deux tiers des collèges et lycées n'ont pas leur équipe éducative et pédagogique au complet. C'est légèrement moins que l'an dernier. La proportion était de 3/4 dans une enquête similaire. Le manque de professeurs est lui équivalent à la rentrée 2025.
2: Au final, les deux tiers des collèges et lycées de France n'ont pas d'équipe éducative et pédagogique au complet. Le ras-le-bol fiscal des buralistes, leur confédération nationale annonce une mobilisation toute la semaine avec en point d'orgue un rassemblement vendredi à Vernon dans l'Eure. Ils réclament le gel des taxes sur le tabac pour, je cite, protéger une activité vitale pour la vie sociale des communes.
0: Le tout dernier Français encore à l'affiche de l'US Open de tennis.
2: Arthur Géa, 21 ans, natif de Carpentras, il joue aujourd'hui pour atteindre le premier quart de finale d'un tournoi du Grand Chelem de sa carrière. Inespéré, Fabrice Abgral pour le Français.
7: Arthur Géa a débuté le tournoi à la 87e place mondiale. Le Carpentracien est le joueur le moins bien classé encore en course à l'US Open. Un détail qui ne le perturbe pas, ce qui ne le gêne pas non plus, c'est d'être à New York le seul Français encore à l'affiche et le seul aussi cette saison à avoir atteint les 8e de finale en Grand Chelem.
8: Bien sûr, ça fait plaisir d'être le dernier Français, mais je préfère être le dernier du tournoi que le dernier Français en course.
7: Parce qu'Arthur Géa ne se fixe aucune limite. Pourquoi le ferait-il d'ailleurs? Puisqu'il y a un mois, par exemple, il a remporté à 21 ans son premier titre à Los Cabos au Mexique, alors qu'il n'était que 127e mondial.
8: À Los Cabos, j'étais content, mais c'était une étape parce que ça m'a permis d'être dans les 100. Là, c'est pareil, le but, c'est de ne pas s'arrêter en 8e dans le futur. Bon, là, si j'arrive à aller plus loin, ben, c'est super. Mais en tout cas, ça me permet déjà d'être à l'aise dans les grands chelems dès mon début, en fait.
7: Ce n'est en effet que son 3e grand chelem, le premier à l'US Open. Et s'il est dans le tournoi, c'est parce qu'Arthur Géa est un lucky loser. Après avoir été éliminé au dernier tour des qualifications, il a été repêché après le forfait de Casper Ruud. S'il s'impose aujourd'hui, Arthur Géa deviendra le premier lucky loser de l'histoire à atteindre les quarts de finale en grand chelem et le premier Français à ce niveau à l'US Open depuis Gaël Monfils en 2019.
2: Et pour ça, il faut battre le Néerlandais 70e mondial, Botic van de Zandschulp, surnommé VDZ dans le milieu de la balle jaune. On comprend pourquoi. Le match est programmé à 22h30, heure française. La météo, Louis.
0: Après un dimanche très chaud, bien les températures elles recommencent à descendre ce lundi, de la douceur et du soleil sur la quasi-totalité du pays. Quelques perturbations sont attendues au cours de l'après-midi dans l'Ain, en Isère, en Savoie et en Haute-Savoie. Pour les températures de la matinée, on flirte autour des 20 degrés à Lille et Rouen, 18 degrés, Tours 19, Limoges 20 degrés, Toulouse 21, Perpignan et Montpellier ce matin 23 degrés. Cet après-midi, pas de changement dans le ciel, c'est le soleil lui qui va dominer. Puis pour les maximales, ce lundi après-midi, 30 pour la maximale dans le nord à Strasbourg et 31 dans le sud à Nice.
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0: Ce lundi matin, bonne fête aux Rennes, mais aussi aux Régine et aux Roxane qui se réveillent avec nous. Et à 5h06, je vous propose de commencer cette nouvelle semaine avec une note joyeuse. Souvenez-vous de cette chanson sortie en 2014, un succès mondial et une très belle chanson de Pharrell Williams. Voici pour vous sur votre radio ici. Happy, bonne semaine.

0: ici dès 5h avec Pharrell Williams ce lundi. Il n'y avait pas une choré sur cette chanson?
1: Ah, je sais plus.
0: Si, je crois qu'il y avait une choré, un petit peu comme un vin.
1: Tout le monde a fait des petites
0: bien,
1: vidéos en tout cas.
0: Pour commencer la journée, nouvelle semaine à l'écoute de votre radio, 5h10, à l'heure du petit déjeuner, on va s'intéresser à un biscuit très populaire.
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0: Eh bien alors, pourquoi ce petit beurre prend-il des airs de calendrier? 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
1: Et même répondre à une question de santé publique, à cette question par exemple, comment s'assurer de la qualité de l'eau que nous buvons?
0: Puisque régulièrement la qualité de l'eau en France fait débat, alors comment être sûr qu'elle soit bonne pour notre santé? Catherine Quicandon a peut-être une solution pour vous.
5: À Castelnau-Rivière-Basse, à mi-chemin entre Tarbes et Mont-de-Marsan et à 50 km de Pau, on aime boire de l'eau.
6: Qu'est-ce qu'il boit lui Francis?
7: Lui, de l'eau, de la flotte. Ça, on peut dire que ça m'énerve, avec tous ces microbes qui traînent dans les tuyaux.
5: Eh bien justement, ne vous énervez plus. Marine Aymar a une solution, elle s'appelle Okyo et c'est une fontaine filtrante gravitaire. C'est-à-dire que c'est la gravité qui fait le travail, pas d'électricité.
8: On va mettre l'eau en haut et l'eau va passer à travers un composant filtrant, une cartouche en céramique qui filtre l'eau à 0,2 microns. Et on récupère l'eau filtrée en bas grâce à un petit robinet.
5: Ce qui est quand même plus pratique. Une des spécificités d'Okyo, c'est qu'elle n'est pas en inox comme beaucoup d'autres fontaines, mais en matériaux naturels et minéraux, c'est-à-dire en faïence, en grès, en céramique, pas un gramme de plastique. La production se fait certes au Portugal, mais à la main dans des ateliers familiaux. Vous l'avez compris, c'est une fontaine de qualité, qui donc coûte un certain prix à partir de 389 euros.
8: Ah quand même. Ah ouais.
5: À cela, il faut rajouter la cartouche à renouveler une fois par an. Alors certains vont se demander pourquoi filtrer l'eau? Eh bien parce que malheureusement l'eau que l'on boit n'est pas pure, loin de là d'ailleurs.
8: Oui, potable en France bien sûr, mais voilà, potable ne veut pas dire exempte de polluants chimiques. Et on se rend compte que de plus en plus dans l'eau du robinet, il y a tout un tas d'invités qu'on trouve, voilà, et que en effet, bon, en boire en petite quantité, c'est pas vraiment un problème. Le problème, c'est d'en consommer tous les jours. Il y a une longue liste de polluants, voilà.
5: Dehors, les virus, bactéries, chlore, métaux lourds, pesticides, herbicides, nitrates, nitrites, PFAS et autres résidus médicamenteux. Okyo vous promet une filtration à 99% des polluants, c'est la classe. En plus, la céramique de la fontaine est imprégnée d'ions d'argent qui assure la stérilisation permanente du système de filtration. Plus d'infos sur fontaine-okyo.com, O-K-Y-O. Merci à Ici Berne Bigorre pour cette idée qui coule de source. Ici, ça entreprend Okyo, une fontaine filtrante gravitaire pour de l'eau et rien que de l'eau en Haute-Pyrénées et ailleurs.
0: Et ça marche aussi avec de l'eau de pluie et de l'eau de rivière.
1: De véritables nids à moustiques, vous le savez, Louis.
0: Ah oui.
1: Eh bien, en Alsace, une commune traversée par deux rivières et envahie de nuisibles a peut-être trouvé la solution. Des bornes anti-moustiques capables de simuler la respiration humaine et de réduire les piqûres de 90%.
0: Un reportage dans cette petite commune d'Alsace dans 3 minutes.
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0: Soyez les bienvenus ce lundi matin à 5h15, on vous présente le piège anti-moustique.
1: De petites bornes en métal capables de simuler la respiration humaine pour les attirer et sans insecticides.
0: Une véritable révolution pour les communes en veille de moustiques, la preuve ce matin, Valentine en Alsace.
1: Dans la commune de La Vente-Zeneau, c'est au nord de Strasbourg, traversée par deux rivières, la commune Marie-Maison a pris le problème à bras-le-corps avec l'installation de ses bornes il y a 5 ans.
5: Les moustiques n'ont plus de secret pour Michel Cannon-Geezer, la mère de Lavanzuno.
6: Nous allons à l'école maternelle du Vertel. On est juste à côté du Altwasser, qui est un bras mort de l'île. Et donc on a une eau qui circule moins. Et les professeurs d'école, quelquefois, renonçaient à sortir pendant la récréation parce qu'ils étaient complètement envahis par les moustiques.
12: C'est un réservoir à moustiques, ouais. Un lieu de pèlerinage.
5: Cédric Sanchez de la société Monsieur Moustique, c'est lui qui contrôle les petites boîtes en forme de cheminée.
13: Ça veut dire qu'il n'y a plus de piqûres de moustiques ou il y en a moins?
12: Alors, garantir une piqûre zéro, on ne pourra jamais. Par contre, on baisse drastiquement le nombre de piqûres. On peut descendre jusqu'à 90%.
13: Comment vous mesurez quand vous dites 90%?
12: Ce sont des tests qui sont réalisés par rapport au nombre de piqûres à la minute. Voilà, on se met à deux, on regarde les piqûres qu'on a et ça nous permet d'avoir un résultat. On se laisse piquer, voilà. Donc c'est une belle passion.
5: Deux sites sont protégés à Lavanzuno grâce à sept bornes réparties entre l'école maternelle et l'espace culturel. La mairie est l'une des premières de l'Eurométropole à avoir testé ce système et c'est sans regret.
6: C'est une réduction

0: directement à l'intérieur.
1: Cet équipement a quand même un coût, 14 000 euros, et la commune compte se doter de 5 nouvelles bornes pour son école primaire.
2: Priorité aux enfants.
1: La mairie va aussi investir dans des nichoirs à hirondelles. Elles sont, au même titre que les chauves-souris et les batraciens, de très bons alliés dans la lutte contre la prolifération des moustiques.
3: Et c'est moins cher, c'est certain, que ces bornes qui restent un investissement pour les particuliers. Comptez plusieurs centaines d'euros pour la tranquillité.
4: Merci Valentine. 5h17 dans les coulisses TV. Ce matin, ça va déménager. TF1 lance ce soir La Cible, une nouvelle série française d'action portée par Thomas Sisley. Et nous en dévoile les coulisses avec Patrice Gascoin dans moins de 5 minutes sur ICI. De la mélancolie, une belle chanson, douce pour commencer cette semaine avec Le jour s'est levé, téléphone à l'écoute de votre radio ici. Bon lundi avec nous. Le jour

0: Tout en douceur ce lundi matin avec la voix de Jean-Louis Aubert sur ICI. Bienvenue à vous si vous nous rejoignez à l'instant, 5h22. Et vous êtes là au bon moment puisqu'il faut nous appeler au 0810 055 056 avec Valentine. On veut parler à deux d'entre vous. Si vous êtes lefto, que vous nous écoutez de bonne heure justement sur la route pour aller bosser, ou si à contrario vous vous couchez très tard et que vous avez terminé votre journée, appelez-nous au 0810 055 056 pour la battle du jour, avec en plus un joli cadeau, Valentine.
1: Oui, une radio en DAB+, la radio terrestre numérique. Fini les grésillements, vous pourrez nous écouter clairement partout, vraiment partout, puisque se recharge même à l'énergie solaire, cette radio.
0: Eh bien, allez-y, appelez-nous, c'est maintenant, et c'est Saveria qui vous attend au bout du fil. 0810 055 056, bonne chance à tous.
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0: Et à 5h23, on retrouve tout de suite Patrice Gascoin et ses coulisses TV. Ce matin, Patrice, vous avez une série française d'action inédite à nous proposer. La série s'appelle La Cible et à votre micro, eh bien vous avez La Cible, le héros.
4: Ce soir sur TF1, Thomas Sisley va avoir du mal à répondre à cette question.
5: Monsieur Meyer, où sont votre femme et les enfants ?
6: Je ne sais pas.
4: Thomas Sisley incarne Hugo ce soir sur TF1. Dans la série La Cible, Hugo est garde du corps. Notre héros traverse un divorce compliqué avec son ex-femme qu'il aime encore. Et le jour où il vient fêter l'anniversaire de son fils dans la maison familiale, son ex-femme et ses deux enfants sont kidnappés. Problème, la police le suspecte. Vous l'aurez compris, avec La Cible, vous allez avoir votre dose d'action. Voilà une série française nerveuse, explosive, qui repose beaucoup sur le jeu de Thomas Sisley face à son ex-femme jouée par une fauve-auto qui s'affirme en tant que comédienne et qui repose aussi sur les performances physiques de Thomas Sisley dans son rôle de fugitif. D'ailleurs, sans trop vous en dévoiler, parce que c'est vraiment la scène d'ouverture de ce soir, très vite, vous allez le voir sauter d'un pont au-dessus de la Garonne à Toulouse. Thomas Sisley, comment prépare-t-on une telle scène ? D'ailleurs, est-ce que ça a été tourné sur un vrai pont ou alors en studio ? Et en disant cela, je savais que j'allais titiller le Thomas Sisley.
7: Et en studio, mais je ne peux pas croire que vous me posiez cette question. Vous en plus. Non, et c'était un vrai pont à Toulouse, vraiment. Et on a vraiment sauté de ce pont. Il n'y a pas d'intelligence artificielle, il n'y a pas de studio. Non, on l'a fait pour de vrai.
4: On atterrit sur quoi alors, Thomas Sisley ? Parce qu'on vous voit après atterrir sur le bateau en pleine course, mais dans la réalité du tournage.
7: Dans la réalité, j'étais accroché à un câble qui me freinait quelques mètres avant de toucher l'eau.
4: Ça se prépare longtemps à l'avance, ce type de scène ?
7: Le régleur cascade, Jérôme Gaspard en l'occurrence, lui, il doit préparer la cascade longtemps en avance parce qu'il va falloir mettre en place les câbles, un système de poulies, une double sécurité au cas où le câble lâche. Enfin, il y a pas mal de trucs à mettre en place. Et une fois que ça, c'est en place, le saut, je sais pas, j'ai dû sauter 4-5 fois.
4: Et donc, à la fin, finalement, en post-production, on efface les câbles pour pas les voir, c'est ça ?
7: Oui, il ne reste plus qu'à effacer les câbles. C'est pas très compliqué parce que les câbles, en règle générale, sont sur fond de ciel, donc on n'est pas obligé de recréer, je sais pas, un immeuble derrière où c'est du ciel, donc c'est facile à refaire.
4: Vous regarderez différemment la scène d'ouverture de La Cible grâce aux explications d'Thomas Sisley, c'est à voir ce soir sur TF1. Et comme vous êtes ma cible, je reviens demain pour de nouvelles coulisses télé.
0: À demain, Patrice, à 5h20. Dans un instant, on va percer le secret du petit beurre avec Stéphane Bern qui vous explique tout dans 3 minutes. Seul temps, pile poil, qu'il nous faut pour embarquer sur le bateau de Manon Lisa avec une chanson où elle nous raconte l'histoire, et c'est l'histoire de son petit pêcheur.

0: Manon Lisa, lundi 7 septembre à l'écoute d'ici, il est 5h29, juste avant les infos de 5h30, un petit peu d'histoire avant l'actu avec Stéphane Bern, et ce matin, on voyage au temps de l'invention d'un biscuit codé.
1: Vous ne vous en rendez probablement pas compte, mais quand vous croquez dans un petit beurre, c'est presque comme si vous croquiez dans un calendrier. En 1882, Louis Lefebvre Utile reprend la biscuiterie artisanale construite par ses parents à Nantes. Tout de suite, il voit grand et transforme la petite affaire familiale en véritable aventure industrielle. Mais surtout, en concevant un biscuit qui va traverser le temps, littéralement. Et contrairement au paquet, qui dure rarement plus longtemps que goûter.
2: Les garçons, venez goûter !
3: Oh, chouette.
1: Louis Lefebvre Utile veut fabriquer une nouveauté simple, reconnaissable entre toutes et imaginée pour être mangée tous les jours et à tout moment de la journée. Alors, il s'inspire des napperons sur lesquels il prend le thé. Et il crée le petit beurre.
4: Le petit beurre, il est bon, le petit beurre.
1: Un biscuit codé derrière lequel se cache une véritable allégorie du temps qui passe. Une sorte de Da Vinci Code, mais pour nos chères têtes blondes. Voyez plutôt, ces quatre angles représentent les quatre saisons de l'année. Son contour est formé de 52 petites dents, comme les 52 semaines de l'année. On décompte sur sa surface 24 petits trous, comme les 24 heures de la journée. Peut-être même qu'il mesure 7 cm pour les 7 jours de la semaine. Un véritable calendrier pour le goûter. Je vous déconseille de tenter l'expérience avec celui des pompiers ou de votre facteur.
5: Tiens, voilà le facteur.
1: Légèrement doré, à la fois croquant et fondant en bouche, le petit beurre séduit immédiatement les Français. Des moins gourmands à ceux qui disent « j'en prends juste un avant d'en manger 12 ».
6: Pourquoi tu es si excité? Est-ce que c'est déjà l'heure du goûter?
1: Avant les montres connectées, les Français avaient déjà un objet pour compter le temps qui passe. Sauf qu'ils se faisaient dévorer pour le goûter.
0: À demain Stéphane, il est 5h30 sur votre radio ici, voici l'actualité en France et dans le monde en 90 secondes. C'est avec vous Valentine Letès.
7: Pas de prof devant chaque classe, pas de CPE dans chaque collège et lycée non plus. Selon le syndicat enseignant du SNES-FSU, une semaine après la rentrée, les équipes éducatives et pédagogiques ne sont pas complètes dans les deux tiers des collèges et lycées de France. Pour la mort de Federico Aramburu, deux militants de l'ultra-droite sont jugés à partir d'aujourd'hui. L'ancien joueur international de rugby a été tué il y a 4 ans, abattu de plusieurs balles dans Paris après une soirée. Troisième course à l'Elysée pour Fabien Roussel. Le secrétaire national du Parti communiste a officialisé hier soir sa candidature à la présidentielle. Le maire de Saint-Amand-les-Eaux rejoint les très nombreux candidats sur la ligne de départ à gauche. Vous les retrouvez tous sur ici.fr. C'est un moment grave en Europe, estime notre ministre chargé de l'Europe, Benjamin Haddad. En l'occurrence, la victoire historique de l'extrême droite en Allemagne à l'élection régionale en Saxe. L'AFD, parti anti-immigration et pro-russe, est en passe de diriger la région du jamais vu depuis 1945. 170 000 passagers du monde bloqués en Indonésie à cause d'un volcan en éruption depuis ce week-end. Les autorités ont fermé 8 aéroports du pays, dont le plus fréquenté à Jakarta. Des millions à partager entre 22 associations grâce à un record de dons à la 10e édition de The Event, le téléthon des streamers, les idoles de vos enfants et de vous-même peut-être sur les plateformes YouTube et Twitch. Près de 33 millions d'euros collectés.
0: L'info du jour, c'est la reprise des manifestations pour une réforme majeure dans la protection des femmes et des enfants.
7: Les manifestations ont commencé à la mort de la petite Liana il y a 3 mois, lorsque l'on découvre que le principal suspect de son viol et de son meurtre est déjà visé par plusieurs plaintes. Un choc jusqu'au sommet de l'État.
0: Le Premier ministre promet d'ailleurs qu'à la rentrée parlementaire, le premier texte inscrit à l'ordre du jour sera celui-ci, contre les violences sexistes et sexuelles.
7: Et la proposition de loi, Nicolas Piquet, et elle arrive aujourd'hui à l'Assemblée nationale.
8: Le texte déposé début août a recueilli 232 signatures de députés issus de 8 groupes parlementaires.
9: C'est un sujet majeur, donc évidemment je suis ravie qu'on ait été entendus par le gouvernement.
8: Léa Delpech, députée Renaissance.
9: Et maintenant j'appelle de mes voeux qu'on puisse arriver au bout de ce texte avant la pause parlementaire due à la réserve présidentielle.
8: Mais le chemin est encore long, rappelle la députée socialiste Céline Thiébaud-Martinez, première signataire.
10: On a une succession d'étapes qui peuvent détricoter le texte parce que c'est trop ambitieux,
2: parce que ça n'est pas assez, parce que ça coûte trop cher,
3: pour rester concentré pour la suite.
8: Les 69 articles concernent la prévention et la détection des violences, l'accompagnement des victimes, les sanctions et la réparation, s'inspirant des 130 propositions d'une coalition d'associations qui demande aussi un budget dédié de 3 milliards d'euros par an. C'est là-dessus que le gouvernement bloque, restant parfois dubitatif sur certains aspects de cette loi, jugée contradictoire malgré l'ambition affichée par Sébastien Lecornu. Christopher Vesberg, député macroniste, maintient une forme de pression.
10: Le gouvernement est sincère parce que tout simplement il n'a pas le choix que d'être sincère et de faire avancer le texte, parce que personne n'acceptera aujourd'hui, après tout ce qui s'est passé, de sentir la moindre réticence de la part de qui que ce soit.
8: La loi sera discutée en séance plénière à l'Assemblée nationale à partir du mois d'octobre.
7: D'ici là, les associations font une promesse, des manifestations chaque semaine partout en France devant les tribunaux pour maintenir la pression.
0: Merci Valentine. 5h34, tout de suite, la météo de ce lundi 7 septembre avec des températures, elles, qui commencent à redescendre ce lundi après un dimanche très chaud. C'est de la douceur qui s'installe, et ça sur la quasi-totalité du pays, avec un joli soleil. Quelques perturbations sont attendues, notamment au cours de l'après-midi dans l'Ain, en Isère, en Savoie et en Haute-Savoie. Pour les températures de la matinée, on flirte avec les 20 degrés à Lille et Rouen, 18 degrés, Tours 19 degrés, Limoges 20 degrés, Toulouse 21, Perpignan et Montpellier en milieu de matinée, 23 degrés. Cet après-midi, pas de changement dans le ciel, on conserve ce joli soleil. Et puis pour les maximales, 30 degrés attendus dans le nord à Strasbourg, 31 dans le sud à Nice.
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0: Et ici, dès 5h, vous le savez, on vous donne la parole tous les jours au 0810 055 056. Et ce lundi, avec Valentine, on voulait chercher un auditeur, une auditrice qui est fan de Céline Dion.
7: Et c'est l'événement musical de cette rentrée. La série de concerts de Céline Dion débute ce samedi à Paris.
0: Tiens, si vous allez au concert d'ailleurs, ou si vous êtes tout simplement fan de Céline Dion, venez nous le raconter au 0810 055 056. On en parle avec vous ce matin, juste avant les infos de 6h. Et pour l'occasion, écoutez bien, pour l'occasion, votre radio ici vous propose à partir d'aujourd'hui une chanson de Céline Dion par émission. Et ce matin, on commence la semaine avec vous. Et c'est une chanson hommage, sortie en 2012 de Céline pour son papa. Voici, à l'écoute de votre radio, Parler à mon père.

0: Céline Dion. Parler à mon père à l'écoute de votre radio ici. Bon lundi avec nous. Votre rendez-vous anti-arnaque, c'est pas vrai dans quelques instants. Et attention aux SMS un petit peu étranges qui arrivent parfois d'un numéro inconnu. Même figurez-vous que répondre, vous vous êtes trompé, eh bien c'est une mauvaise idée, Valentine.
1: Oui, parce qu'en répondant, vous confirmez tout simplement à l'escroc que votre numéro est actif.
0: Alors, quel bon réflexe adopter face à ces messages? Aude Razo nous explique tout dans quelques minutes sur ICI. Et ici, plus que jamais, vous avez la parole. Comme d'habitude, c'est votre rendez-vous. C'est notre duel du jour. Et ce matin, j'ai le plaisir d'accueillir deux leftos. C'est Florian qui est avec nous. Florian qui nous passe un petit coup de fil de Massieu en Isère. Bonjour Florian.
1: Bonjour Florian.
2: Bonjour.
0: Florian, vous êtes agent routier et vous êtes un lefto. À quelle heure vous vous levez?
2: Entre 3 et 4 heures du matin.
1: C'est pas mal.
0: Est-ce que Tristan fait mieux? C'est ce que nous allons voir. On va tout de suite en Ille-et-Vilaine, du côté de Vitré, avec Tristan. Bonjour Tristan.
3: Bonjour Louis-Valentine, comment allez-vous?
1: Bah bien, ça souffle Tristan, ça souffle. Hein,
0: ça sent la voiture.
3: Allez, je suis dans le camion, je suis en train de conduire.
0: Ah bah voilà, ça sent le camion, vous voyez, j'étais pas très loin. Messieurs, on va faire la petite question du jour. C'est l'info positive qui vous départagera et l'un d'entre vous repartira avec un super joli cadeau en plus, Valentine.
1: Une radio DAB+. C'est le poste radio parfait. Il fait la radio numérique terrestre, donc vous nous écouterez partout de la manière la plus claire possible, même quand il y a du vent, comme dans le camion de
0: oui,
1: Tristan.
0: Ouais.
1: Il se recharge à l'énergie solaire, il a une lampe torche, il a le Bluetooth, il est parfait.
0: Et là, je vous ai concocté une belle question, les amis, pour vous réveiller ce matin. J'ai lu ça sur notre site ICI. C'est une question en lien avec une belle initiative dans le Nord. C'est une femme, elle a 67 ans, elle s'apprête à traverser la Manche. Son objectif, c'est de récolter des fonds pour France Parkinson en mémoire de sa maman et montrer justement qu'il est possible de bien vieillir tout en restant actif. Alors la question que je vous pose ce matin, c'est à votre avis, quelle distance sépare l'Angleterre de la France à l'endroit le plus étroit de la Manche? Selon vous, Florian, un chiffre?
2: 7.
0: 7 km pour Florian, kilomètres hein, je présume. Et Tristan, de votre côté?
3: Il y a là une quarantaine de kilomètres.
0: Une quarantaine, et nous avons notre avare, notre arbitre de tous les jours, c'est Valentine.
1: Eh bien, c'est Tristan qui remporte le jeu ce matin, puisque la réponse c'est 33 km à vol d'oiseau.
0: Eh bien Tristan, un deuxième poste radio dans le camion, si avec ça vous n'êtes pas au top.
3: Ah bah là, parfait.
0: Vous allez où là Tristan ce matin?
3: Eh bien, je vais à côté de Nantes.
0: Ah ok, très bien. Eh bien, profitez de cette journée, travaillez bien de votre côté. Et vous, Florian, vous avez une passion dans la vie qui est assez rigolote. Vous êtes collectionneur, mais collectionneur de tracteurs.
2: Ouais, c'est ça, ouais. J'achète beaucoup de tracteurs et je rénove.
1: Mais vous en avez combien, Florian?
2: Ouais, j'en ai pas beaucoup parce que je vous refais beaucoup de la vente, mais là, ben, actuellement, j'en ai 4.
1: Ah, donc, quand même.
0: C'est pas mal, hein, 4 tracteurs.
1: Ça prend de la place en plus.
2: Ouais, c'est ça.
0: Enfin, un bel hangar pour le ranger. Florian, on vous souhaite une belle journée avec Valentine. Merci.
2: Merci beaucoup.
1: À bientôt.
0: Avec nous ce matin.
2: Bonne journée, au revoir.
0: À bientôt.
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0: 5h43, chaque matin, on découvre une initiative qui marche quelque part en France et qui pourrait donner des idées ailleurs. Et vous avez peut-être remarqué autour de vous, il y a de plus en plus de monde, de gens qui se mettent à courir. Et souvent, Valentine, ils ne sont pas seuls.
1: Non, les running clubs se multiplient partout en France et dans le Grand Est. L'un d'eux attire même de plus en plus de monde à chaque rendez-vous.
0: Alors, pourquoi justement ce phénomène marche si bien? Romain Bernot est allé courir avec eux et vous explique tout à 5h55. Pour l'instant, tiens, pas la peine de courir, on est lundi matin, tout va bien et vos chansons préférées sont ici pour vous réveiller aux côtés de William Scheller et son carnet à spirale.

0: William Scheller, à l'écoute d'ici. Bonjour tout le monde, soyez les bienvenus si vous nous rejoignez à l'instant. 5h46, sa place à votre rendez-vous anti-arnaque, c'est pas vrai, avec Aude Razeau. Votre message ce matin, Aude, il ne faut jamais répondre aux SMS très bizarres qu'on reçoit parfois sur nos téléphones.
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2: Effectivement, je vous donne un exemple. Ma sœur a reçu l'autre jour ce texto. « Bonjour, tu as le temps de prendre une tasse de thé dans l'après-midi ?» Point d'interrogation. Elle ne connaît pas le numéro, le SMS en plus est très mal écrit, et ma sœur me dit en rigolant « Je ne connais personne qui boit du thé. » Donc la question, faut-il répondre à ce texto ? J'ai dit à ma sœur « Tu ne réponds surtout pas. »
0: Mais pourquoi alors ? Quel est le danger ?
2: Parce que ce SMS est peut-être un piège. Mettons que ma sœur réponde « Qui êtes-vous ? Je ne connais pas votre numéro » ou « Vous avez dû vous tromper de numéro » ou même « Je vous ai démasqué, je sais que vous êtes un escroc ». En faisant ça, elle confirme que son numéro est actif. Et ça, pour l'escroc, ça a beaucoup de valeur parce que les numéros de téléphone, nos numéros de téléphone, ils valent de l'argent. Je vous explique, il y a un marché noir de l'arnaque, c'est là que les escrocs vendent et achètent les infos qu'ils ont sur nous. Donc si vous répondez, vous risquez d'être fiché comme une personne dont le numéro est actif, il fonctionne, une personne qui répond à des inconnus, qui est potentiellement crédule et qui peut donc potentiellement être arnaquée. Et ça, on veut pas. Donc ne répondez pas, ne vous mettez pas vous-même une cible dans le dos parce que derrière, vous risquez de recevoir tout un tas de messages sur, je sais pas, des investissements soi-disant miraculeux ou sur des faux jeux concours qui essayent de piquer votre numéro de carte bleue. Bref, ça suffit, on en reçoit déjà assez comme ça.
0: Merci beaucoup, Aude, pour ces informations. Et d'ailleurs, tiens, si vous voulez d'autres infos afin d'éviter les arnaques au quotidien, je vous invite à aller voir justement la page « C'est pas vrai » d'Aude Razeau directement sur notre site internet ici.fr. 5h48, voici Damiano David ce matin sur votre radio ici avec Next Summer.

0: Summer, ici dès 5h, on est ravis d'être avec vous, avec Valentine Letesse. Il est 5h51, ça marche ici, votre rendez-vous avec Robin Bernot. Et on parle de course à pied ce matin, Valentine.
1: Vous connaissez forcément quelqu'un qui s'est mis à courir il n'y a pas très longtemps et vous vous êtes dit, pourquoi pas moi ? Eh bien, pourquoi pas ne pas rejoindre un running club ? Ils sont de plus en plus nombreux, on se retrouve pour courir ensemble et se motiver. Et dans le Grand Est, l'un d'eux bat des records de fréquentation, Robin Bernot.
2: À Nancy, plus précisément sur la place Stanislas, chaque semaine des centaines d'inconnus se retrouvent pour courir ensemble.
3: C'est un truc de fou, c'est en train de se développer d'une manière, les gens adorent.
2: Lui, c'est Valentin Bourrel, il vient tout juste de finir ses études de kiné et il y a quelques mois, il a eu une idée que je trouve juste géniale. Il a créé le Blabla Run. Le principe est hyper simple, tous les mardis soirs à Nancy, ils sont des centaines à courir ensemble 6 km. Alors il y a des jeunes, des moins jeunes, des étudiants, des salariés, des garçons, des filles, tous ont un seul et même objectif, faire un petit peu de sport, se retrouver pour un moment convivial et surtout pas de compétition. Notre reporter Mohan Chibani est allé rencontrer Valentin, le créateur du Blabla Run.
3: L'idée de départ, c'est de faire en sorte que les gens bougent leur corps, c'est d'inciter les gens à bouger, à se rassembler, à partager des choses ensemble autour du sport, qui est une bonne cause, parce que c'est aussi bien pour la santé mentale que la santé physique. Il y a des couples même qui se sont créés, donc ça c'est assez rigolo.
2: Lors des premiers rendez-vous donnés via le compte Instagram Blabla Run Club, une quarantaine de participants avaient répondu à l'appel. Aujourd'hui, ils sont plus de 700 à venir courir chaque semaine.
4: On vient assez souvent. On vient pas toutes les semaines, mais deux fois par mois minimum. Et si on vient pas, on essaye d'aller courir par nos propres moyens, mais c'est grâce à ça qu'on s'y est mis sérieusement.
2: Alors ici à Nancy, ça marche, mais vous, qu'en pensez-vous ? Emma, par exemple, elle adore l'idée.
5: Moi, je trouve ça très cool parce que j'avoue que j'ai été aussi un peu dans cette situation, à avoir peur de me lancer dans le sport, etc. Pas forcément la course à pied, mais c'est vrai que ça peut faire peur et en vrai, c'est cool de pouvoir commencer en groupe et tout, donc je trouve ça bien.
2: Pour Hugo, ce running club est avant tout un véritable lieu de rencontre où la course devient un prétexte finalement pour créer du lien.
6: Pour moi, c'est une bonne initiative. Ça permet aux gens qui sont éloignés, tout seuls chez eux, ça permet déjà de s'ouvrir principalement et pousser à faire du sport. Je sais que moi, par exemple, au début, j'ai commencé seul et j'avoue que c'était un peu compliqué. Et là, le fait de le faire en groupe, je trouve que c'est porteur, c'est une bonne initiative. Puis après, de s'ouvrir socialement. Et là aussi, c'est important. Je pense que les jeunes, ils demandent ça.
2: Même si vous n'êtes pas nancéen, je vous conseille vraiment d'aller suivre Valentin Bourrel sur les réseaux sociaux. Bourrel, B-O-U-2-R-E-L. Son contenu, il est vraiment canon. Récemment, il a par exemple donné un conseil par jour pendant un mois pour bouger, pour entretenir son corps. Le tout depuis chez soi.
0: Robin Bernot à l'instant avec Mohan Chibani. 5h54, à l'écoute de votre radio ici, une nouvelle semaine qui commence. On est ravis d'être avec vous. Voici Marc Lavoine. Vos chansons préférées sont là pour commencer la journée avec le Parking des Anges.

0: Le parking des anges. Marc Lavoine à l'écoute de votre radio ici, 5h57. Je recherche un auditeur qui, je recherche cette semaine, un auditeur avec Valentine, une auditrice, qui est fan de Céline Dion, puisque c'est l'événement musical de cette rentrée. Et Valentine, nous sommes avec Christine qui est avec nous. Bonjour Christine.
1: Bonjour Christine.
2: Bonjour.
1: Christine, alors, comment ça, vous aimez Céline?
2: Oh pauvre, ça remonte à des années, je trouve qu'elle me fait penser à moi plus ordinaire quand même, moi. Elle est d'une famille de 14, elle a un parcours exceptionnel, elle a traversé les épreuves, elle est résiliente et elle est intemporelle parce que je l'ai suivie tout au long de sa carrière et franchement je suis une fan de Goldman en parallèle.
0: Ah bon,
2: et ses paroles, ses chansons, je trouve que c'est...
1: Elle a vous êtes intarissable.
2: Elle est magnifique.
1: Tout intarissable, Christine.
0: Christine, est-ce que vous avez une chanson préférée du répertoire de Céline Dion?
2: Moi, j'aime toutes ses chansons, mais c'est vrai que au départ, c'est le Titanic, parce que dans le drame, et c'est cette force de vie qui... Et je trouve... 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
1: Mais que vous chantez bien, Christine. On sent le petit accent, mais c'était formidable.
0: Bravo,
1: merci
0: Christine. Merci beaucoup pour ce bon moment. Et c'est une vraie fan de Céline Dion, hein, Christine. Ça faisait plaisir de la voir. Merci à tous d'avoir été là à 6h. Vous avez rendez-vous avec l'actualité de vos régions. À 6h30, vous retrouvez Valentine Letesse.
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0: Et tout de suite, voici les équipes d'ici matin qui sont là ce lundi pour commencer cette belle semaine.
3: Mais nous sommes là, ravis de vous retrouver. J'espère que le week-end s'est bien passé. Qu'est-ce qu'il a été festif. Oh, il y avait du monde à Charnage pour Patate en fête hier avec Ici Creuse. On a passé un super moment. Ravis de vous retrouver. Bonne fête aux Régines aujourd'hui. On attaque une nouvelle semaine en ce lundi 7 septembre.
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3: À la télé dès 6h30, canal 3 de la TNT. Bonjour la Creuse, c'est lundi, il est 6h. Soleil et chaleur encore aujourd'hui.
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3: Et Thibaut Pointeau pour l'actualité creusoise. Bonjour Thibaut.
6: Bonjour Gaëtan, bonjour à tous.
3: Le risque est bien réel. Face à des réserves à bout de souffle, les Guérétois vont-ils boire de l'eau de Courtille dans les prochaines semaines?
6: Et compte à rebours lancé, le point de non-retour est sur le point d'être dépassé et c'est le scénario assez fou qui se profile. Depuis plusieurs mois, nos cours d'eau sont frappés de plein fouet par un régime forcé. L'agglo du Grand Guéret survit sous perfusion grâce à la Gartempe depuis le printemps, mais elle aussi tire la langue et n'a plus grand-chose à donner. L'agglomération en tire donc la sonnette d'alarme. C'est une info ici que l'on vous révèle ce matin, Camille André, c'est maintenant ou jamais. Si on ne fait rien, ce sera l'eau de Courtille au robinet.
7: La réaction de Marine, jeune guérétoise, quand on lui apprend que Courtille alimentera peut-être bientôt son robinet, c'est une grosse grimace.
8: Déjà, quand on va se promener à Courtille, il y a une odeur. Tous les gens qui se baignent dedans, qui font leurs besoins dedans, ça me fait bizarre, ouais.
9: Ça donne envie de faire des efforts.
8: Ah ouais, carrément, ouais. Bah déjà, nous, franchement, la douche, c'est 2 minutes top chrono. La vaisselle, c'est même pas 5 minutes. Nous, vraiment, on consomme presque pas d'eau. Hein.
7: Le problème, c'est que tout le monde dit faire des efforts, mais ces derniers jours, la consommation a bondi, regrette Laurent Rivière, vice-président de l'agglo en charge de l'eau.
10: On anticipait une légère reprise avec la rentrée et ça va au-delà de nos craintes, puisque en 3 jours, on a pris plus 20% sur la ville de Guéret.
7: Sans pluie et sans pratique économe, nos robinets seront bientôt à sec, estime Geoffrey Mousnier, responsable des régies eau et assainissement à l'agglo.
11: Si les choses ne changent pas, on a un point de rupture qui peut arriver très très vite, une grosse semaine, 15 jours, grand maximum.
7: C'est pour cette raison que l'agglo envisage Courtille en plan B pour alimenter le réseau. Évidemment, l'eau sera traitée afin de devenir potable. C'est faisable, mais elle gardera peut-être une couleur et une odeur.
6: En 2019 déjà, l'ancien maire de Guéret avait menacé de pomper dans l'étang de Courtille pour alimenter le réseau d'eau potable. Une menace plutôt qu'autre chose. Mais cette année, les réserves d'eau sont bien plus basses qu'à l'époque. Après des mois de sécheresse, le ciel ne verse toujours pas une larme face à notre détresse. Bien au contraire, des records de chaleur ont été enregistrés hier en Creuse. Jusqu'à 37,5 à Aubusson, 36,3 à Lupersat, 33,6 à La Courtine. Du jamais vu pour un mois de septembre dans ces communes, selon Météo Creuse.
3: La nature fragile est sur un fil avec de nouveaux départs de feu en Creuse.
6: 2 hectares d'herbes sèches sont partis en fumée hier à Évaux-les-Bains. Plus tôt dans le week-end, les pompiers sont aussi intervenus à Roche et Peyrat-la-Nonière. Symbole d'un été qui n'est pas terminé, avertissent les pompiers, avec une végétation et des sols très secs. Le maire de Royères de Vassivière annonce avoir officiellement déposé le recours pour s'opposer à la création de la porcherie sur sa commune. Début juillet, le préfet de la Creuse a donné son feu vert et a signé l'arrêté, mais il est contesté. Le recours a été déposé conjointement avec dix autres communes, dont Gensoux et Faux-la-Montagne. Les opposants craignent notamment les épandages de lisiers qui pourraient polluer le lac de Vassivière. Un chantier entravé à Bétette, du matériel a été volé pendant les travaux de l'auberge du Moulin de Frété. La mairie annonce avoir installé des caméras pour surveiller le site.
3: C'est sûrement le chantier de la décennie pour Glénie.
6: Le projet semblait maudit, retardé, déplacé, remanié, mais ça y est, après 4 ans de péripéties, la nouvelle salle polyvalente de Glénie sort enfin de terre. Et c'est la somme qui interpelle 1 200 000 euros de travaux, pris en charge de moitié par la commune de 600 habitants. Pourtant, la maire Marie-France Dallot assure ne pas avoir fait de folie. Selon elle, ces travaux étaient indispensables. Depuis 6 ans, il n'y a plus lieu pour accueillir des spectacles ou des événements associatifs à Glénie.
12: On n'a absolument pas voulu faire quelque chose d'ambitieux. On a un projet qui est simple, qui est efficace, j'aurais envie de dire. Mais les coûts sont ce qu'ils sont à l'heure actuelle. On a une superficie de 268 mètres carrés, voilà, pour cette salle. Ça reste raisonnable pour une commune comme la nôtre. Il faut dire qu'entre le moment où on a décidé de faire ce projet et aujourd'hui, eh ben, il y a eu tous les événements qu'on connaît, la guerre en Ukraine et puis toutes les augmentations de toutes sortes, justifiées ou pas, mais enfin à l'arrivée on paye. Donc on a tout étudié, tout revu pour que ça rentre dans notre budget. À l'arrivée ça va aller, mais il faut pas s'égarer.
6: Et si tout va bien, le chantier devrait être terminé au printemps prochain. Et à 6h30, on vous raconte pourquoi le projet a pris du retard et a été plus onéreux que prévu suite à la découverte d'un cimetière du Moyen-Âge à l'endroit où cette salle devait être construite initialement.
3: La commune de Pont-Arion est sur de bons rails après avoir retrouvé un capitaine.
6: Ça y est, une équipe municipale a été élue. Les habitants ont pu glisser un bulletin dans l'urne hier. Ils avaient le choix entre une seule liste. C'est donc cette liste qui l'a remportée. Avec à sa tête Stéphane Briguier, il devrait, selon toute vraisemblance, être élu maire lors du prochain conseil municipal.
3: Autre commune et autre élection, elle a aussi endossé sa nouvelle écharpe. La Miss Limousin 2027 a été élue hier à Aubusson.
6: Elle a 22 ans, mesure 1m74 et elle est belle, forcément. Elle s'appelle Élise Escuriol. Seul défaut, elle n'est pas creusoise, c'est une corrézienne étudiante en gestion des entreprises et administration qui a été couronnée par Miss France en personne. Inopoco Devez a fait le déplacement en Creuse spécialement pour l'élection. Et elle le prévient, la nouvelle Miss Limousin, c'est une sacrée responsabilité, la couronne est lourde.
13: Le concours Miss Régionale mène tout simplement à devenir ambassadrice de la région. C'est à la fois aussi savoir parler de sa région avec cœur, avec sincérité et en étant à l'aise, tout en étant aussi prête à être le visage justement de sa région, son histoire, son patrimoine et ses valeurs.
6: Mais l'amour de sa région ne suffit pas à être une bonne Miss. Pour être élue, il y a toujours des critères très stricts, ce que dénoncent les spectatrices à Aubusson.
14: Je trouve que c'est dommage pour les jeunes filles qui sont plus petites, qui font moins d'1m70. On peut pas changer, malheureusement, c'est comme ça, mais c'est vrai que c'est dommage.
15: Les critères physiques sont toujours aussi apparents. En fait, on dit qu'on veut privilégier bien plus que ça, mais en fait, c'est toujours là et ce sera toujours ancré, malheureusement, parce que en fait, c'est les idéaux même d'un concours de Miss, et ça, c'est hyper dommage.
16: Moi, j'aimerais bien faire Miss, mais je sais pas si j'aurai les critères, et du coup, ça serait bien qu'ils enlèvent la taille.
6: Taille, c'est 1m70 minimum. Eux ont la taille adéquate, mais peu de chance qu'ils remportent un jour une élection de Miss. Les rugbymen de Dunle-Palestel ont en tout cas remporté leur demi-finale du bouclier creusois hier, 50-6 contre la souterraine. Dun retrouvera Guéret en finale en fin de saison. Il l'a fait en cyclisme. Le coureur creusois Baptiste Vadic gagne le Tour d'Istanbul en feu. Il fait coup double hier. Il remporte le contre-la-montre et confirme sa première place au général. Cette victoire, 6 mois après sa lourde opération du cœur a un goût tout particulier pour le creusois.
17: Ça fait bizarre parce que c'est sûr que pas l'habitude de gagner forcément, donc ça fait une sensation assez particulière. On sait à quel point c'est dur de gagner des courses. Faut profiter parce que ça sera pas tous les jours. Donc franchement, c'est une belle victoire. Je suis très heureux. C'est une super semaine pour moi et pour l'équipe. En gagnant la première étape, l'équipe m'a fait confiance et ça m'a vraiment motivé encore plus pour aller chercher la victoire finale.
6: Ah, c'est donc la première fois que le creusois triomphe au classement général sur une course à étapes.
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3: On va commencer par une bonne nouvelle, Thibaut. On attendait la fraîcheur depuis... Oula ! Combien de semaines maintenant ?
6: Beaucoup trop.
3: Oui, et ben elle arrive. D'après ce que nous dit Météo Creuse, à partir de mercredi. Pas une goutte de pluie
6: encore.
3: Ouais. Bon, ça devra arriver donc mercredi. Pour le moment, c'est toujours de la chaleur, toujours du soleil aussi, avec des valeurs entre 14 et 20 degrés ce matin. Le WhatsApp, on veut vous entendre. Un vocal tout de suite, un message 05 55 52 37 38 29 à 33 cet après-midi. Il va faire chaud, donc 29 à la Courtine. Sur Guéret, vous aurez 31 degrés, tout comme la souterraine écro, 32 à Boussac, comptez, vous qui êtes sur Aubusson, 33 degrés, davantage de nuages demain après-midi et des valeurs entre 24 et 29 degrés.
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3: Le week-end a été bon, j'espère que tout va bien en tous les cas, que vous êtes prêts à attaquer cette nouvelle semaine. On est là, ici pour se réveiller ensemble comme chaque matin ce lundi 7 septembre.

0: Ça fait plaisir hein, au saut du lit pour attaquer cette nouvelle semaine. France-Galles 84 avec Hong Kong Star, ses plus grands tubes à retrouver sur notre web radio musicale 100% années 80. Elle est disponible sur l'application Ici.
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0: Oh ouais, on va remonter le temps dans les années 70 avant 6h30. Vous vous souvenez très très certainement de John Travolta et de Olivia Newton-John dans Grease. Dans la BO, il y avait Summer Night. On va se faire plaisir, ça va chanter dans la salle de bain. On va aussi remonter le temps. 1997, vous faisiez quoi? Bah Jean-Baptiste de Saint-Vaury, directeur du parc Amédée des Clôtes, lui, il a une passion qui est née cette année-là pour les colombes diamants. Il va tout nous expliquer. L'effet Eureka pour débloquer le cerveau, figurez-vous. Comment faire pour augmenter nos chances de vivre ces moments Eureka? Et puis c'est quoi ces moments Eureka? Le docteur Kirsek nous explique tout dans moins d'une minute.
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0: C'est gagné, c'est bien la Tour Zizim. Un peu plus d'applaudissements, je suis tout seul à applaudir quand même, là, l'équipe, alors. La Tour Zizim.
3: Eh bien, merci beaucoup.
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0: Quelle radio vous réveille chaque matin, Nathalie?
3: Ici Creuse.
0: Oh, mais c'est une belle réponse, alors. Bonne journée à vous à Saint-Vaury.
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0: Ici Creuse, 6h14, les conseils santé du docteur Kirsek pour bien démarrer la journée. Tenez, ce matin, bonjour docteur, on va tenter de débloquer notre cerveau. Alors là docteur, on est tout ouïe.
6: Bonjour à tous, vous connaissez ce moment magique où la solution à un problème qui vous taraude depuis des heures, voire des jours, vous apparaît soudainement, comme par enchantement, souvent quand vous n'y pensez plus d'ailleurs. C'est dans la salle de bain, c'est sous la douche, c'est en promenade, et les scientifiques appellent ça l'effet Eureka, du nom de ce cri légendaire poussé par Archimède dans son bain. Mais comment provoquer ce déclic? Comment avoir cet effet Eureka? C'est ça la question fascinante, et elle est très étudiée par les neuroscientifiques. Il survient ce moment lorsque notre cerveau, après une période de réflexion intense, lâche prise et laisse émerger des connexions inattendues. Et en fait, les chercheurs ont observé que ce déclic est précédé d'une activité cérébrale particulière. Quand on enregistre votre activité du cerveau, on enregistre notamment une augmentation des ondes alpha, ces ondes cérébrales qui sont associées à un état de vigilance détendu juste avant l'endormissement par exemple. C'est un peu comme si le cerveau se mettait en veille, c'est avant l'endormissement mais c'est avant l'illumination dans cet effet Eureka. Mmh. C'est un peu comme une veille active pour laisser place à l'intuition. Et ce processus fait intervenir des zones comme le gyrus temporal droit, c'est un nom un peu barbare, mais c'est impliqué dans les associations d'idées. Et ce qui est fascinant, c'est que la solution nous apparaît alors avec une grande clarté et une forte certitude.
0: Alors docteur, comment faire pour augmenter nos chances de vivre ces moments Eureka? Vous avez des conseils pratiques pour nous?
6: Ça nous intéresse tous, comment on fait, c'est surprenant de simplicité, la clé c'est le lâcher prise. Pour que le cerveau puisse faire ses connexions, il a besoin de pause, mais pas de pause totale, il lui faut une pause stimulante. Alors, le sommeil et la sieste, très bien, la nuit porte conseil, on le dit, bien c'est scientifiquement prouvé. Il y a une étude allemande qui a montré que le moment Eureka peut survenir lors du sommeil lent. Une simple sieste aussi de 20 minutes peut doubler vos chances de trouver la solution. Il y a l'effet douche aussi, la douche est l'exemple parfait de cette pause stimulante. C'est un subtil équilibre entre ennui et concentration, et ça libère la créativité. Et puis il y a le fait de changer d'activité. Si vous êtes bloqué sur un problème, ne restez pas à le fixer. Allez marcher, faites du jardinage, faites une tâche ménagère, faites autre chose. C'est ce qu'on appelle l'incubation mentale. En résumé, pour débloquer votre cerveau, on n'insiste pas. On prend une pause active, une sieste ou une douche. Et parfois, l'illumination surgit quand on s'y attend le moins. Si avec ça, vous ne passez pas un bon début de semaine et une super année scolaire, je n'y comprends plus rien. Allez, d'ici là, portez-vous bien.
0: Et tous ces conseils, vous les retrouvez pour passer une super année scolaire justement sur l'application Ici. Bonne fête aux reines, aux régines. Aujourd'hui, lundi 7 septembre, c'est Ici Creuse qui vous réveille, 6h17.

0: souvenirs. C'est ça, ici Creuse, on vous fait chanter dès le réveil avec Grease notamment et John Travolta accompagné d'Olivia Newton-John. Il est 6h20, vous écoutez ici Creuse, une année, une histoire avec les archives départementales de la Creuse. C'est un creusois ou une creusoise hein, qui évoque ses, les moments forts qui ont marqué sa vie, une année comme ça, par jour. Et on va parler de passion aujourd'hui.
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3: Jean-Baptiste de Saint-Vory.
2: Gaëtan Spagnol.
0: Vous avez choisi 1997.
3: Oui, c'est une date importante pour moi. J'étais en CE1 et donc c'est mon premier oiseau que j'ai eu. Et en fait, je faisais pas grand-chose à l'école et ma maman et mon papa m'ont dit « Écoute, Jean-Baptiste, si tu es dans les trois premiers, tu auras le droit à un cadeau, ce que tu veux. » Et moi, je voulais des colombes diamants.
0: Pourquoi des colombes diamants ?
3: Ben, elles étaient trop belles, c'était des petites colombes magnifiques, avec un chant incroyable et c'était, je voulais cet oiseau. Et j'ai été le trimestre suivant premier de la classe. Et donc j'ai eu mes colombes diamants.
0: La scolarité, elle se passe où ?
3: À Guéret, école Notre-Dame. Donc c'est des bons souvenirs. J'étais tellement en joie, non, j'étais content. Pendant des jours, je faisais que les regarder, je leur avais fait une nouvelle cage. Après, j'ai eu mes premiers bébés, c'était hyper important. Ça a été le début de toute ma passion, je pense. Et après, très tôt, j'ai fait partie de comices agricoles et j'étais parmi les plus jeunes éleveurs. Donc, j'ai reçu des coupes pour ça, des prix. Et puis, ben, à chaque fois que j'allais des fois avec quelques animaux et mon père disait, bon, ben, il faut que tu arrives à en vendre quelques-uns quand même parce que une passion, ben, il faut que ça se finance. Alors, je partais avec 10 poules. Je me disais que j'en vendais 10, mais j'en revenais souvent avec 15.
0: 1997, dans l'actualité creusoise, le 13 septembre à Jouya, le comice agricole accueille Ludovic Debenat, un éleveur de conchons d'Inde du Puy-Gaillard de seulement 8 ans et demi, pour qui l'animal n'est pas seulement de compagnie.
4: Ça se mange, les cochons d'Inde. La viande est très fraîche, mais c'est robuste. Hein.
0: Ici comme ailleurs, en ce mois de septembre, après avoir dit au revoir à Dorothée qui ferme son club après 10 ans d'existence,
5: un jour on se retrouvera.
0: Les petits creusois découvrent TF. Terminé les

0: dessins animés japonais, TF1 mise désormais sur les dessins animés français et sur les séries américaines.
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2: Jean-Baptiste de Saint-Vaury hein, qui nous donne rendez-vous à son parc animalier des Clôtres de Bourg-Saint-Georges ce week-end, samedi et dimanche, pour le marché de l'amour et dans le pré avec les agriculteurs de l'émission, mais aussi tout plein d'animations et notamment des spectacles de rapaces. C'est un événement avec Ici Creuse, une année, une histoire, c'est aussi sur l'application Ici. Qu'est-ce que nous réservent les astres? Tiens, pour ce lundi, réponse à avant 6h30 avec Catherine Viguier.

0: 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Elle s'appelle Adèle Castillon. C'est une véritable révélation. Été avec toi.
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0: Et dès le réveil des nouvelles du ciel astral, en l'occurrence pour ce lundi. Bonjour Catherine Viguier.
9: Bonjour Gaëtan.
0: Les natifs du cancer se bougent, hein?
9: Et entraînent leurs amis signes d'eau, scorpions et poissons, à se bouger aussi.
10: Bélier, ça bouge côté famille et lieu de vie, vous vous projetez dans l'avenir.
11: Taureau, belle journée idéale pour voyager, pour communiquer et pour vous cultiver.
12: Gémeaux, y compris côté finances, vous recherchez à être libre et indépendant.
13: Cancer, la lumière est mise sur votre petit nombril et vous êtes bien agité aujourd'hui.
14: Lion, cela vous touche, on vous porte notre confiance et demain vous allez agir.
15: Vierge, vous tombez sur des personnes super chouettes qui savent reconnaître votre valeur.
16: Balance, vous surprendrez par des réponses justes dans votre travail et en société.
17: Scorpion, un message vous parvient, il est le bienvenu.
18: Sagittaire, essayez de prendre le temps pour répondre au calme à vos interrogations.
19: Capricorne, si vous êtes déçu d'un engagement, soyez rassuré, ça n'a pas fini d'évoluer.
20: Verseau, il s'agit de concilier santé et charge de travail. À votre avis, lequel des deux prime?
21: Poisson, prenez le temps de savourer les marques de confiance que l'on vous fait.
22: Et pour nous tous, en absence de connexion, on respire enfin.
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0: Bonjour, bonjour.
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0: Exactement, j'espère que le week-end a été bon. On est ravis de vous retrouver. Canal 3 de la TNT, effectivement, chaque matin dès 6h30. C'est toute l'actu creusoise, la musique que vous aimez, et puis la bonne humeur d'ici Creuse. Tiens, on va commencer tout de suite en souhaitant un bon anniversaire. Bah, à vous, natif du 7 septembre, vous savez que c'est le cas de la reine du disco. Mais qui est donc la reine du disco? C'est elle. La première reine du disco, Gloria Gaynor, on se souvient évidemment de ce tube de 1978 qui, 20 ans plus tard, deviendra l'hymne des Bleus en France avec cette belle victoire face au Brésil en Coupe du Monde de foot. I Will Survive, Gloria Gaynor, 84 ans aujourd'hui, 49 ans pour la navigatrice Aude Fontenoy et puis le créateur du 19-20, il y a 40 ans de cela, sur FR3 comme on disait à l'époque, Henri Sagnier, à 79 ans aujourd'hui. Nous sommes le lundi 7 septembre, il est 6h30. Thibaut Poitou dans l'actualité creusoise.
24: L'agglomération du Grand Guéret tire à la sonnette d'alarme. Si on ne fait rien pour réduire notre consommation d'eau, elle sera obligée de puiser dans l'étang de Courtille dans les prochains jours. C'est ce qui nous pend au nez alors que la consommation a bondi de 20% depuis la rentrée. Des températures historiques et des incendies. Encore hier, il l'a fait jusqu'à 37,5 à Aubusson. Du jamais vu dans l'histoire de la commune pour un mois de septembre selon Météo Creuse. Et dans ce contexte de sécheresse et de chaleur, 2 hectares de végétation sont partis en fumée à Évaux-les-Bains. C'est officiel. officiel, le maire de Royères-de-Bassivière annonce avoir déposé le recours pour s'opposer à la création de la porcherie sur sa commune, 2 mois après l'arrêté du préfet. La couronne a changé de tête, elles étaient 15 à en rêver, et c'est finalement Élise Escuriol, corrézienne, qui a été élue Miss Limousin 2027 hier à Aubusson. 1 200 000 euros, c'est le montant très important à Gligny des travaux de la nouvelle salle polyvalente, sûrement le chantier de la décennie dans la commune. Reportage dans notre info d'ici, juste après le 90 secondes de Valentine Letess.
1: C'est le retour des manifestations tous les lundis devant les tribunaux. 3 mois après l'affaire Liana et la polémique sur le principal suspect de son meurtre, visé par plusieurs plaintes mais jamais entendues, la loi sur les violences sexistes et sexuelles arrive à l'Assemblée et les associations veulent un vote au plus vite. En voici une nouvelle illustration. Le procès Loana commence devant la cour d'assises des Ardennes. Un homme d'une cinquantaine d'années est jugé pour le viol et le meurtre de cette petite fille de 10 ans à Sedan, il y a 3 ans. Quand une dispute de fin de soirée bascule dans une violence inouïe, la mort il y a 4 ans de Federico Aramburu, joueur international de rugby, jugé à partir d'aujourd'hui à Paris. Sur le banc des accusés, ils sont 4, dont les militants de l'ultra-droite Loïc Le Priol et Romain Bouvier. À l'appel, beaucoup de profs, de CPE et d'accompagnants encore absents. Selon une enquête du SNES FSU, syndicat enseignant, les 2/3 des collèges et lycées n'ont pas d'équipe au complet une semaine après la rentrée des classes. Du jamais vu depuis 1945 en Allemagne, l'extrême droite aux portes du pouvoir. Le parti anti-immigration et pro-russe de l'AFD arrive largement en tête des élections régionales en Saxe-Anhalt. C'est le dernier Français encore en lice à l'US Open de tennis. Arthur Géa, 21 ans, pour atteindre le premier quart de finale d'un tournoi du Grand Chelem de sa carrière. Il affronte ce soir le Néerlandais Botic van de Zandschulps, match programmé à 22h30.
24: Merci Valentine et à tout à l'heure, on vous retrouve à 7h30. Dans l'info d'ici, c'est un projet semé d'embûches qui commence enfin à prendre racine. Une nouvelle salle polyvalente est en train de sortir de terre à Gligny. Un chantier très attendu car la commune n'a plus lieu pour accueillir les manifestations en intérieur depuis 6 ans. L'ancienne salle des fêtes a été transformée en maison d'assistante maternelle. Et ce chantier a un coût 1 200 000 euros, pris en charge de moitié par la commune de 600 habitants. Ça fait 4 ans que la municipalité porte ce projet. Un projet retardé, déplacé, remanié, Camille André.
2: Du bourg, on aperçoit la grue qui surplombe le chantier. 5 ouvriers sont déjà bien affairés. La mère, Marie-France Dallot, regarde son bébé sortir de terre.
3: Tout le terrassement a été fait. Et là, on a le mur du fond et les 2 murs de chaque côté pour le moment, voilà, qui sont en cours de construction.
2: Pour en arriver là, il a fallu en franchir des obstacles. En 2024, déjà, un premier permis de construire est déposé. Mais la municipalité déchante au cours des fouilles archéologiques préventives.
3: C'est là qu'on a eu la surprise de découvrir qu'il y avait des sépultures sur toute la surface de notre terrain, ce qui représente à peu près entre 800 et 1000 sépultures. C'est-à-dire qu'il y avait un cimetière qui datait du Moyen-Âge et personne n'avait le souvenir et avait l'histoire de ce cimetière. Ici.
2: C'est la tuile. Les archéologues passent plusieurs mois à étudier ces tombes. Ensuite, plus question de construire à l'emplacement prévu. Il faut repayer des études et le projet est largement modifié pour limiter les coûts.
3: Donc on a tout revu pour que ça rentre dans notre budget. Et voilà.
2: Le projet se recentre sur l'essentiel. Dans ce bâtiment, il y aura une grande et une petite salle pour accueillir spectacles et associations, une cuisine, un coin bar et c'est tout.
3: Au départ, il y avait une petite bibliothèque qui était prévue et la bibliothèque fait partie des concessions qui ont été faites.
2: Malgré ces coûts de rabot, la salle polyvalente va coûter 1 200 000 euros, dont la moitié à la charge de Gligny, une somme pour cette commune de 600 habitants. Mais bon, il y a un besoin, résume Gérard Ganet, premier adjoint et président du foyer rural.
4: Je peux vous dire que les gens sont impatients de l'avoir arrivé, parce que surtout maintenant qu'on voit la grue qui est plantée sur le chantier, alors où s'en est cette salle et quand est-ce qu'on va la voir ?
2: Encore quelques mois de patience et les associations de Gligny pourront organiser leurs manifestations en intérieur. Fini le chapiteau, les annulations à cause des intempéries ou les repas en manteau à cause du froid.
24: Et si tout va bien, le chantier sera terminé pour le printemps prochain. Et samedi, la commune propose une réunion publique à 10h du matin à la salle de motricité de Gligny pour présenter cette salle aux habitants.
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0: Bon, bah on attend la fraîcheur. Elle arrive, nous dit Météo Creuse. Selon l'association creuseuse, effectivement, on devrait avoir un petit coup de frais mercredi. Donc pour le moment, bah c'est toujours de la chaleur. Vous êtes déjà nombreux à nous le dire. Continuez d'ailleurs, le WhatsApp est là. On veut vous entendre ce matin. Pensez à un petit message vocal. 05 55 52 37 38, 14 à 20 degrés avec donc du soleil. 29 à 33 cet après-midi, il va encore faire chaud. Donc un 29 à Royères, vous aurez à la Souterraine, tout comme Guéret et Crau, 31 degrés. Vous qui êtes à Boussac, 32, comptez 33 à Aubusson. Demain, 24 à 29, mercredi, 17 à 19.

0: Bah évidemment, cherchez pas. C'est ici qu'on se réveille ensemble. Parlez-en autour de vous d'ailleurs, hein, voisins, parents, amis. Écoutez Ici Creuse dès 5h avec nos camarades, évidemment, pour Ici Matin, première partie, nous dès 6h, et à la télé, Canal 3 de la TNT, dès 6h30. On souhaite de nouveau une bonne fête aux Régines et aux Rennes aujourd'hui. Ça va bien, Thibaut, tout va bien?
1: Très bien, très bon week-end.
0: Oh bah alors, excellent, j'espère que la semaine

0: L'excellent Mel Brooks. Il a fêté au mois de juin dernier ses 100 ans.
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0: Ah bah tenez, à propos d'anniversaire, nous on a fêté nos 44 ans. Oui, c'était samedi, on a été vraiment hyper contents. D'ailleurs de vous offrir ces postes de radio à pile, bah, hyper pratiques hein, d'ailleurs, ces pistes de ces postes de radio. À propos d'anniversaire, lui était venu fêter nos 30 ans. Vous étiez, j'espère, là, Guillaume Grand.
3: C'est juste toi.
0: Son tube, toi et moi, sur votre radio avant 7h, c'est promis. Une bonne question également pour vous qui avez des chiens, des chats à la maison. Faut-il nettoyer régulièrement les yeux et les oreilles de nos animaux? On voit ça avec le docteur Pierre Fabin à 6h45. Mais pour le moment, nous sommes au cœur du rugby club d'Aubusson. Avec vous, Dominique Aupetit, premier invité, un garçon très impliqué sur le terrain, mais aussi en dehors.
4: Raphaël Verna est coprésident, ex-joueur. Il joue quand même au touche rugby. Ça fait beaucoup de casquettes pour un seul homme, ça, Raphaël, non?
5: Avec plusieurs de mes camarades, donc on a repris un peu quelques missions au niveau du bureau. On est en train de retravailler un petit peu l'organisation sans faire table rase du passé. Hein, et avec un objectif de permettre à notre centaine de licenciés, que ça soit chez les filles, chez les gars, chez le touche rugby ou l'école de rugby, de pouvoir tous s'impliquer dans le club avec ses besoins, ses envies et ses disponibilités et surtout prendre du plaisir.
4: Alors comment ça se passe ce touche rugby si on n'a pas le droit de plaquer?
5: Donc on doit toucher l'adversaire à deux mains. Après donc le plaquage, il n'y a plus de plaquage, donc la simulation est remplacée par du coup cette action de toucher l'autre. On pose le ballon au sol et ça joue derrière. C'est un sport qui se pratique à 55 sur demi-terrain, donc qui est mixte, et qui permet à la fois de pouvoir techniquement s'amuser tout en s'amusant sans risque de faire mal à ses vieux os.
4: Il y a d'autres clubs en Creuse? Il y a une compétition?
5: Alors, il n'y a pas de compétition, ça reste du sport loisir. Il y a des tournois, surtout en fin d'année, il y a pas mal de tournois. Et ce qui est intéressant, c'est que le RCA donc abrite son équipe de touche rugby à Aubusson, mais aussi l'équipe de touche rugby à Jarnage. Donc, on est déjà deux équipes là. Il y a une équipe, je crois, à Dun-le-Palestel, chez les copains qui ont remonté leur club l'année dernière. Il y a une équipe loisir de touche. Et depuis peu, il y a un club à Crau qui est en train de se monter. Mais en gros, il y a une dynamique. Elle se développe dans différents clubs.
4: Le rugby club Aubusson, on l'a compris, est un club dynamique. Il manque des jeunes quand même, des enfants.
5: Eh bien, on fait ce qu'on peut, on appelle aussi au bénévolat et surtout on dit aux parents, n'ayez crainte, amenez vos gamins à l'école de rugby, c'est du plaisir et il y aura dès l'année prochaine, enfin dès au mois de septembre, une école de rugby à Aubusson.
4: Eh bien voilà, une bonne nouvelle. Merci beaucoup Raphaël Verna et puis bonne saison.
5: Eh bien merci et puis bon courage.
0: Et demain, une nouvelle invitée, oui, ça sera une nouvelle invitée. Parce qu'au Rugby Club Aubusson, on fait la part belle aux féminines. Rendez-vous aussi pour l'intégrale, le grand format d'Au cœur d'eux, hein, vendredi à partir de 18h.
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0: Et c'est comme ça, chaque matin, vous avez peut-être du matériel à vendre. Pensez à Ici Creuse, un coup de fil suffit, 05 55 52 37 38. On se fera un plaisir de passer votre info à Saint-Laurent. Gérard vend du bois de chauffage, il a une corde de chêne à vendre, Gérard. À Rotter, Émile vend un pulvérisateur de marque Hardy, 500 litres, largeur de 10 mètres. Nous avons à Anzem, Colette qui vend des lapins reproducteurs fauves de Bourgogne. À Fontanière, Valérie vend un terrain agricole de 25 hectares d'un seul tenant, avec ruisseau traversant la propriété. Ce terrain sera libre à la fin de l'année, nous précise-t-elle. 4 hectares de bois hein, également à vendre. À Saint-Martial-le-Mont, enfin, nous avons Claude qui vend un motoculteur avec fraises et butoirs et une motobineuse avec moteur Briggs Stratton. Il y a encore d'autres annonces qui vous attendent. N'hésitez pas, on vous donne tout ça à l'accueil d'Ici Creuse, 05 55 52 37 38.
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0: Il est 6h44, on les voit souvent faire leur toilette seuls, alors on hésite. Je parle de nos animaux de compagnie. Faut-il nettoyer régulièrement les yeux et les oreilles de nos chiens, de nos chats à la maison, docteur Pierre Fabin? Est-ce un geste d'hygiène vraiment indispensable ou risque-t-on de faire plus de mal que de bien?
3: Eh ben en fait, c'est indispensable pour certaines races. Un chien ou un chat qui a les oreilles dressées et un museau bien allongé s'auto-nettoie très bien. Par contre, si vous avez un bulldog, un carlin, un cocker, c'est à vous de jouer. Les oreilles tombantes des cockers enferment de l'humidité et les grands yeux globuleux des bulldogs pleurent beaucoup car leurs canaux lacrymaux sont souvent un petit peu bouchés. Si vous ne nettoyez pas, les larmes s'accumulent dans les plis et ils se remplissent de bactéries. Et dans l'oreille, eh ben, ça macère jusqu'à l'otite purulente. Donc oui, pour eux, c'est un nettoyage hebdomadaire obligatoire.
0: Alors justement pour les yeux, docteur, comment procède-t-on concrètement pour bien nettoyer sans risque ?
3: Alors le grand interdit, c'est le coton démaquillant. Il laisse des petites fibres minuscules qui se collent sur l'œil de votre chien et peuvent lui blesser la cornée. La règle, c'est d'utiliser uniquement des compresses tissées. On n'utilise jamais d'eau du robinet, mais toujours du sérum physiologique en dosette ou une lotion vétérinaire spécifique. Et le bon geste est simple. On imbibe la compresse, on la pose délicatement sur l'œil fermé pendant quelques secondes pour ramollir un peu les sécrétions, puis on essuie doucement en allant de l'intérieur de l'œil vers l'extérieur. On change évidemment de compresse pour le deuxième œil pour éviter de transférer des germes.
0: Bon, j'espère que c'est bien compris, hein. Compresse, uniquement compresse. Et pour ce qui est des oreilles, docteur, est-ce qu'on peut utiliser nos cotons-tiges humains ou faut-il une autre technique ?
3: Eh ben non, on bannit totalement le coton-tige. Ouais. Le conduit auditif du chien et du chat n'est pas droit comme le nôtre. Il forme un coude. Il est en forme de L, en fait. Avec un coton-tige, vous allez simplement pousser et tasser le cérumen sale au fond de ce coude et ça va créer un bouchon qui va être impossible à extraire. La bonne technique, c'est de prendre un nettoyant vétérinaire spécial oreille, vous tirez légèrement sur le pavillon de l'oreille pour étirer le conduit et vous injectez un bon jet de liquide à l'intérieur. Ensuite, vous massez fermement la base de l'oreille pendant quelques secondes. Vous devez entendre un petit bruit de floc-floc et le produit ensuite va décoller les saletés. Vous laissez l'animal se secouer la tête, puis vous essuyez simplement le liquide remonté à la surface avec une compresse autour de votre doigt. C'est rapide et sans douleur.
0: Bon bah écoutez, c'est bien noté. Tous ces conseils, l'application ici pour les retrouver, docteur Pierre Fabin. Dans un instant, des infos là aussi extrêmement pratiques, mais toutes proches de vous, bah, de votre commune. Pour vous simplifier la vie, ça s'appelle les 3 plus. Thierry Bolaton vient nous rejoindre. Pour le moment, voici un chanteur dont on n'a pas de nouvelles depuis un petit moment d'ailleurs, mais on l'a beaucoup, beaucoup écouté, on a beaucoup fredonné ce titre-là en 2011. Toi et moi, voici Guillaume Grand.
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0: on y va, hein, nous, ce mercredi. Parce qu'ici, Creuse, en cette rentrée, fait la tournée des marchés. Toute l'année, d'ailleurs, nous y serons sur le marché d'Ain, ce mercredi, entre 10h et 11h, avec Ingrid Herbst. 10h50, il est là. Oh, dites donc, il est bien reposé de son week-end. Bonjour Thierry.
1: Bonjour Gaëtan, bonjour tout le monde.
0: Bon, le week-end a été bon?
1: Oui, reposé.
0: Ah ben reposé, on a fait la fête, notamment un jardinage patate en fête. J'espère que vous étiez avec nous. Concours d'épluchures exceptionnel qu'on a d'ailleurs vécu hier matin sur votre radio. De bons conseils, tout près de chez vous, dans votre commune. Ça s'appelle les 3+, évidemment. Oui. C'est comme ça tous les jours. Vos reins, profitez du dépistage.
1: On commence avec votre santé et avec les reins. Le problème, c'est qu'une maladie peut s'installer sans douleur et sans gêne, sans symptômes particuliers, d'où l'intérêt de vérifier. La maison de santé de Boussac et l'Alurad organise une matinée de dépistage des maladies rénales. C'est gratuit, sans rendez-vous, sans prise de sang et sans préparation particulière. Rendez-vous ce jeudi 10 septembre de 9h à midi à la maison de santé de Boussac. Quelques minutes pour faire le point sur vos reins, ça vaut le coup.
0: Où en êtes-vous de votre diabète?
1: Autre dépistage gratuit à noter dans vos agendas, cette fois c'est à Saint-Sulpice, le Guéretois. Le comité du bureau d'aide sociale organise une matinée consacrée au dépistage du diabète. L'occasion de faire le point, tout simplement, rendez-vous dimanche 27 septembre de 9h à midi à la salle polyvalente de Saint-Sulpice, le Guéretois. Une sortie du dimanche matin qui peut aussi servir à prendre soin de soi.
0: Des pelotes de chouette recherchées.
1: Voilà une recherche assez originale. Le groupe mammologique et herpétologique de Limousin cherche des pelotes de réjection de chouettes effraies. On peut notamment en trouver dans les clochers, les granges et les bâtiments agricoles. Elles permettent aux spécialistes d'étudier les petits mammifères de notre territoire. Si vous en trouvez, notez bien la commune, le lieu précis et la date de votre découverte. Et bonne nouvelle, la période sensible de nidification de mars à août est terminée. Toutes les informations sont sur le site du GMHL.
0: L'eau, il en est question.
1: Cet été, vous avez changé votre façon d'utiliser l'eau. Moins d'arrosage, une voiture qu'on ne lave plus, récupération d'eau. Racontez-nous comment vous faites, comment vous êtes adapté avec cette aventure un peu. Hein. 05 55 52 37 38, c'est le numéro du WhatsApp avec votre téléphone, l'application, n'hésitez pas.
0: Dans un instant, on va retrouver l'humour en tube. Comment garder le sourire après ces épisodes caniculaires? Ingrid Courrèges, Fred Fromet, les humoristes aux côtés de Fred Ballard arrivent avant 7h.

0: surtout pas. Non, restez ici. On se réveille ensemble, d'autant plus que Thibaut Pointeau nous rejoint à 7h avec toute l'actu creusoise.
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0: Comment garder le sourire après 4 épisodes de canicule, 4 vagues de chaleur, une sécheresse et des tornades. Et ben, en chantant avec Fred Ballard et ses joyeux compères de Limon en tube.

c'est sûr que les escargots en bavent un petit peu. Et pas que. C'est peut-être aussi la fin des haricots, mais pas la fin des parodies poilantes. Ingrid Courrèges, amie Kenji Girac en boîte, mais c'est pour la bonne cause.

0: voyons le bon côté de la sécheresse. Hein. Ceux qui d'habitude sont moqués quand ils chantent faux vont pouvoir monter des chorales de losers pour faire tomber la pluie avec Maître Gims au répertoire.
1: Ah,

0: Pas des douches, mais des bains.
1: Ah bah oui, une douche à trois tous les 8 jours, c'est ce qui nous pend au nez. Hein. Mais Frédéric Fromet nous donne quand même envie de chanter sous la douche et de nous marrer sous la pluie. C'est toujours ça de pris.
2: Fred Ballard, il y a aussi un truc qui nous donne envie de chanter, arriver à un certain âge, c'est le départ en retraite.
3: Effectivement, à partir de 9h30, on en parle tout à l'heure avec la CARSAT. Si vous avez une question, le WhatsApp 05 55 52 37 38, on pourrait y répondre.
2: Très bien. Vous savez que dans la prochaine demi-heure, on va vous offrir votre ami dans la salle de bain. Oui, avec un E, votre ami avec un E, la serviette de bain ici creuse. Comme ça, vous avez un peu l'impression qu'on est avec vous en sortant de la douche. On vous l'offre tout à l'heure. On va jouer avec l'actu creusoise. J'espère que vous avez bien été attentif à ce qui a été dit ce week-end sur votre radio. Un extrait sonore, 3 solutions de réponse. Vous trouvez la bonne. À vous, la serviette de bain ici creuse. On joue à 7h20. Soyez là.
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2: Bonjour la Creuse, c'est lundi aujourd'hui, nous sommes le 7 septembre, il est tout juste 7h. Soleil et chaleur aujourd'hui.
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2: et Thibaut Pointeau pour toute l'actu creusoise. Thibaut, la couronne a trouvé sa reine. Miss Limousin a été élue hier à Aubusson.
5: Et 15 candidates, une couronne et une élue. Le Limousin tient sa nouvelle ambassadrice, Élise Escuriol, portera nos couleurs à Miss France 2027. Le rêve est devenu réalité pour cette jeune corrézienne de 22 ans, étudiante en gestion des entreprises et administration. Et la lutte fut âpre hier à Aubusson. Margot Longeroche, la jeune Miss a été couronnée après 3 heures de show et vous étiez aux premières loges.
6: Chaque candidate a son fan club. Celui de Maëva, venue de Haute-Vienne, arbore un t-shirt orange à son effigie. Sa maman, Christelle, a ramené tous ses amis pour la soutenir.
7: Je suis très très fière de son parcours et tout, mais en tant que maman, j'estime qu'elle n'a pas besoin de ça. Elle est déjà largement en haut dans mon cœur.
6: À chaque nouveau défilé, les familles crient leur soutien dans la salle. Sandrine est la maman de Emma, Miss Creuse, et elle est presque plus stressée que sa fille.
8: Je lui ai dit qu'elle est là pour s'amuser, de profiter à fond et de rencontrer beaucoup de personnes.
6: Et bien, enfin, le moment du résultat.
9: La candidate 1.
10: Très émue, vraiment, je m'y attendais tellement pas. Je suis tombée des nues, comme on dit. Je me suis découverte, je pense aussi, durant cette aventure.
6: Le premier à venir la féliciter, c'est évidemment son papa, Étienne.
11: Ça fait bizarre parce que c'était un de ses objectifs de début d'année. Elle avait fait un pacte avec mon papa qui est décédé depuis 2 ans. Qu'elle y arrive aujourd'hui, c'est génial.
6: Aloïse Séjotte, Miss Limousin 2025, lui transmet son écharpe avec émotion.
12: Je suis très heureuse pour elle. Elle va vivre une aventure extraordinaire et j'espère pouvoir l'accompagner du mieux que je peux.
6: Et la machine Miss France est en marche pour Élise Escuriol qui, à peine élue, enchaîne les photos et les interviews.
5: Et seul point négatif, toujours pas de creusoise donc élue Miss Limousin malgré 2 élections organisées chez nous à Aubusson. L'an prochain, ce sera en Corrèze.
2: Aubusson, Feltin, Lupersa, Auzance, des records de chaleur sont tombés hier.
5: Jusqu'à 37,5 par exemple à Aubusson, c'est 0,3 degrés de plus que le précédent record de 2023 en septembre 2023. On a aussi eu 36 à Lupersa et Feltin, 35 à Auzance. Ce type d'été devrait devenir courant dans les décennies à venir, écrit Météo Creuse. Il serait même probablement considéré comme étant frais d'ici la fin du siècle. Symbole d'un été qui n'est pas terminé, 2 hectares d'herbes sèches sont encore partis en fumée hier à Évaux-les-Bains. Plus tôt dans le week-end, les pompiers sont aussi intervenus à Roche et Peyrat-la-Nonière. Qui a dit qu'il pourrait ne plus y avoir d'eau dans 20 ou 30 ans? Parce qu'aujourd'hui, la question est de savoir si on en aura dans 20 ou 30 jours. Et ce matin, l'agglomération du Grand Guéret lâche une petite bombe. Elle va sans doute devoir puiser dans les temps de courtille. C'est l'un des leviers face à la hausse de la consommation en eau depuis la rentrée à la bondie de 20%. Et on tire sur des réserves qui sont déjà sur un fil. À ce rythme, il pourrait ne plus y avoir d'eau au robinet d'ici la fin du mois. Laurent Rivière, vice-président de l'agglomération en charge du cycle de l'eau.
13: Nous avons une ressource importante au niveau du plan d'eau de Courtille. Nous avons lancé des analyses très complètes mandatées par l'Agence régionale de santé qui nous sont arrivées, qui montrent qu'avec les travaux de la ville, l'eau s'est sensiblement améliorée. Il est évident que cette eau doit subir plusieurs traitements. C'est une eau d'étang, donc elle est colorée, elle peut avoir un petit goût, elle sera livrée conforme et potable dans les tuyaux de la ville. Mais il est évident que si les Guéretois ne veulent pas, si ça les gênent de boire ces eaux-là, eh bien, il faut absolument qu'ils aient une sobriété au niveau de leurs usages et de leur consommation en eau.
5: Pour inverser la tendance, c'est donc maintenant ou jamais, le temps est compté, tous les gestes sont bons à prendre, réparer les fuites d'eau, installer des mousseurs sur les robinets ou encore réduire la durée des douches. À 7h45, notre invité sera le président de l'agglo du Grand Guéret, Éric Baudot.
2: Le maire de Royères-de-Vassivière annonce avoir officiellement déposé un recours pour s'opposer à l'arrêt du préfet.
5: L'arrêté du préfet en datant du début juillet, le préfet de la Creuse a donné son feu vert pour la création d'une porcherie de 1200 porcs. Projet très contesté, les opposants craignent notamment les épandages de lisier qui pourraient polluer le lac de Vassivière. Pontarion va pouvoir tracer sa route. 6 mois après les élections municipales, les habitants ont pu glisser un bulletin dans l'urne hier. Une équipe municipale a donc été élue. La liste portée par Stéphane Bridier l'a emportée. C'est la seule en lice en même temps. L'ancien conseiller municipal devrait, selon toute vraisemblance, être élu maire lors du prochain conseil municipal. Prochaine élection en vue, en Creuse, les sénatoriales à la fin du mois. Et les candidats ont 3 jours à partir d'aujourd'hui pour déposer leur candidature en préfecture. Vous retrouvez la liste des 7 binômes qui se présentent en Creuse sur ici.fr.
2: Ici Creuse 7h04, un chantier à 1 200 000 euros. Une facture salée pour un projet ô combien convoité.
5: La future salle polyvalente sort de terre en ce moment à Glény. Un chantier très attendu car la commune n'a plus de lieu pour accueillir les manifestations à l'intérieur depuis 6 ans. L'ancienne salle des fêtes a été transformée en maison d'assistante maternelle. Et ce chantier a donc un coût, 1 200 000 euros, pris en charge de moitié par la commune de 600 habitants. Camille André, la municipalité a fait de ce projet une priorité.
6: 3 murs, une dalle en béton, il faut un peu d'imagination pour se représenter ce futur bâtiment tout en pierre, bois et vitres. Au son de la scie, la mère, Marie-France Dallot, rêve déjà de relancer la vie culturelle de Glény.
0: On peut imaginer du théâtre, on peut imaginer des lotos, la fête des écoles, des spectacles de toutes sortes, de la gymnastique. C'est d'abord et avant tout un lieu de rencontre et de partage.
6: Un lieu qui n'a pas d'équivalent, car en 2020, l'ancienne salle des fêtes a été transformée en maison d'assistante maternelle.
0: Donc actuellement, on n'a plus de lieu pour faire les manifestations. Et on se rend compte que ça manque. Les manifestations se font sous chapiteau et on en voit les limites.
6: Notamment quand la météo n'est pas de la partie. Gérard Ganet, premier adjoint et président du foyer rural, en a fait les frais.
9: Nous sommes contraints des fois de repousser nos manifestations, voire même quelquefois se diriger vers le grand hangar de stockage. C'est peu confortable par rapport à ce que nous attendons.
6: Côté association, il y a donc de l'impatience. Ce bâtiment contiendra une grande et une petite salle ainsi qu'une cuisine. Moderne, mais rien d'extravagant vu le prix des travaux, résume la maire.
5: Et si tout va bien, le chantier sera terminé pour le printemps prochain. Et samedi, la commune propose une réunion publique à 10h du matin à la salle de motricité de Glény pour présenter cette salle aux habitants. Baptiste Vadic fait coup double. Le cycliste creusois a remporté le Tour d'Istanbul hier et la dernière étape, un contre-la-montre. Toute première victoire d'une course à étapes chez les pros pour le coureur de 24 ans. Formé à Creuse Oxygène, il est passé pro chez Total Energy début 2024. Une saveur particulière aussi puisqu'elle était opérée du cœur au printemps dernier. On entendra sa réaction dans le journal de 8h.
2: Il a seulement 24 ans, vous imaginez tout ce qu'il attend encore. Bravo à notre champion creusois. On attend la fraîcheur pour mercredi, nous dit Météo France Creuse. Pour le moment, il va encore faire chaud. Il fait déjà chaud d'ailleurs. 14 à 20 degrés ce matin. Vous aurez cet après-midi 29 à Royères. Vous qui êtes à Guéret, encore Bourganeuf et la Souterraine, 31, 32 à Boussac et Évaux-les-Bains, 33 à Aubusson avec du soleil. Demain, ça va baisser un petit peu quand même. Ça, c'est une bonne nouvelle. 24 à 29 degrés.
5: Bon, oui. Bon, mercredi, oui, ça baisse un petit peu quand même, on prend.
2: Mercredi, on va être bien, hein. 17 à 19 degrés en Creuse.
3: On va respirer.
2: Ah, ça, c'est bon, ça.
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2: Et on veut vous entendre, le WhatsApp est là, 05 55 52 37 38. Dites-nous, quel temps il fait par chez vous ce matin?
3: Attention, si vous circulez sur la 145, j'ai une info pour vous, il y a un véhicule en feu. Et oui, c'est dans le sens Montluçon vers Bellac. C'est au niveau de Sainte-Fère, à proximité de l'échangeur numéro 47 sur la nationale 145. Donc si vous arrivez sur ce secteur, attention, ralentissez. Du côté des gares, tout va bien, ça roule bien ce matin. Et si vous voulez du carburant pas trop cher, on peut vous amener du côté de la Souterraine avec du gasoil à 2,25€ ce matin, Gaëtan.
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2: Bon réveil la Creuse, il est 7h08.

0: si on aime Alain Souchon, on est comme vous. 7h12.
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0: Avec toute l'équipe d'Ici Creuse pour vous réveiller. Thierry, Thibaut, tout
3: on
0: le monde est là, évidemment.
3: Dès lundi matin.
0: Mais exact. Bah, j'espère bien que vous êtes là dès lundi matin, dites donc. Mylène Farmer sera là, elle, avant 7h30.
3: Dans le studio.
4: Maman, avec nous.
0: Elle sera dans la radio en tous les cas et dans la télé. Son premier tube, vous vous souvenez de Maman a tort, 1984, c'est ça qui a lancé sa carrière. Hein, on va se faire plaisir, Mylène Farmer qui reviendra d'ailleurs bientôt le 30 octobre avec un tout nouvel album. La serviette de bain ici Creuse, vous en rêvez actuellement, vous dans la salle de bain. On vous l'offre à 7h20, bougez pas.
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0: Bon réveil ici, il est 7h13.
6: Est-ce que vous êtes à jour de vos vaccins? Beaucoup de personnes ne peuvent plus répondre à cette question. Ils ont perdu soit leur carnet de santé, et soit ils n'ont jamais numérisé leur historique. Et c'est l'alerte de la Cour des comptes dans un rapport qui sort aujourd'hui, David Ossiou.
7: Oui, et vous, votre dernier appel contre le tétanos, c'était quand? Voilà, vous voyez, vous hésitez, vous êtes comme beaucoup de Français, moins d'un sur deux est certain d'être à jour de ces vaccins. Ce qui est intéressant, c'est que ce n'est pas forcément de la défiance. Après tout, 8 Français sur 10 se disent favorables à la vaccination. Le problème, c'est beaucoup plus simple. On ne sait plus très bien ce qu'on a reçu, ni quand. Parce que pour répondre, encore faudrait-il remettre la main sur son carnet de santé, celui en papier avec les étiquettes des vaccins, les tampons du médecin. Pourtant aujourd'hui, on a Mon Espace Santé. Vous savez, son carnet de vaccination électronique. En théorie, tous nos vaccins devraient finir au même endroit. En théorie. Parce que, encore faut-il que les professionnels de santé les renseignent. Et les médecins, par la voix de leur syndicat, expliquent que ça n'est pas simple. Il faut entrer les informations, naviguer dans les logiciels, prendre quelques minutes. En plus, dans une consultation, la Cour pointe justement la difficulté à convaincre tous les professionnels de s'emparer de l'outil. Et ce n'est pas seulement un problème administratif. Prenez la rougeole. 873 cas ont été recensés en France l'an dernier, plus 80%. Et parmi les personnes concernées par la vaccination, dont on connaissait le statut, 2 sur 3 n'étaient pas ou pas complètement vaccinés. Quand il y a une épidémie, que le carnet papier est perdu et que le carnet numérique est incomplet, on est dans le flou. C'est quand même un paradoxe. On sait très bien vacciner les Français, mais on ne sait pas toujours dire lesquels l'ont été. Alors finalement, pour savoir si vous êtes à jour, le plus efficace reste peut-être encore de retrouver votre bon vieux carnet de santé.
6: Ouais, bon, on va fouiller les tiroirs, les placards, on va tout fouiller. Merci David Ossiou, mon œil s'est à écouter sur ici.fr.
0: On va dire que c'est ma mission du jour. Je sais pas où c'est que vous le trouvez facilement, vous, votre carnet de santé?
6: Ah bah non, justement, il va falloir fouiller.
0: Là. Thierry, pareil?
3: Avec le dictionnaire qu'on fait gagner en ce moment. Côté, de juste à côté.
0: Ah, il est à côté, d'accord.
3: Ah oui, oui, dessus, comme ça il bouge pas.
0: C'est une bonne technique, c'est une bonne technique. Bon, il fait chaud encore aujourd'hui. Hein.
3: Oui, oui, oui. Et il fait frais ce matin même. 15 degrés à Soumont, nous dit Marie-Noël, après une nuit d'orage, de vent et de pluie. 15 degrés à Marchanté chez Dédé. Et 16 degrés à Lavaufrance chez Lorraine, qui nous souhaite une bonne journée à tous les trois. C'est gentil,
0: bonne
3: Lorraine.
0: Bonne journée, Lorraine.
3: Et vous pouvez laisser vos messages sur le WhatsApp 05 55 52 37 38.
8: Bonjour à tous. Eh bien, ce matin, il fait bon. 19 degrés. Il va faire chaud aujourd'hui. 31 degrés de prévu. Bonne journée à tous.
3: Merci, bien Jean-Michel.
0: J'ai reconnu Jean-Michel.
3: J'ai reconnu, là, ouais. S'appelle Taillefer.
0: Bah exactement, un fidèle parmi
3: et
0: les
3: on va saluer fidèles. Denise aussi, qui est pas loin.
0: Elle est aussi à Chapelle
3: Taillefer. Allez, avec Jean-Michel.
0: Eh bah écoutez, on vous salue tous les deux. Vous faites comme Jean-Michel, d'ailleurs, 1-05-55-52-37-38. Racontez-nous le temps qu'il fait chez vous ce matin. 7h16.
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9: 23 mètres de large. Il y aura de drôles de burgers jaunes et roses.
1: Mais c'est quoi cette info?
9: Il mesure 250 mètres de long.
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0: Une info creusoise, une actu creusoise. Vous avez entendu cette info ce week-end sur notre antenne. On va la réécouter. On va vous faire trois propositions de réponse. Vous trouvez la bonne, on vous offre la serviette de bain ici Creuse. C'est promis, je vous la montre dans un instant, vous qui nous regardez sur votre appli ou à la télé, canal 3 de la TNT. Elle est toute douce, elle est toute...
3: Faut la rendre après. Hein.
0: De quoi faut la rendre?
3: Faut pas la garder pour vous.
0: Ah, moi? Ah oui, oui, bah, bien sûr. Oui, oui. Non, c'est pour vous, cette serviette, évidemment. Comme ça, bah, vous avez l'impression qu'on est avec vous, sorti de la douche, par exemple, voyez-vous. Bon, on vous l'offre, pour la gagner. Tiens, hier, dans nos journaux, on a évoqué un nouveau genre de terrain de tennis. figurez-vous. C'est Lucie Dudognon, chargée du projet à la mairie d'Aubusson qui nous en a parlé.
4: L'idée, c'était de créer un nouveau terrain dans un espace sportif déjà bien connu des habitants, donc dans l'espace sportif, et de proposer une autre façon un peu de découvrir et de pratiquer le tennis.
0: Quel est le nom de ce nouveau terrain de tennis? Un nom particulier. Est-ce qu'il s'agit de l'urban tennis, du tennis graff ou bien du tennis mousse?
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1: Mais c'est quoi cette info?
0: Tennis mousse.

0: ce titre. C'est ce titre qui a lancé la légende Mylène Farmer 1984, Maman a tort. Nouvel album Égrégore, j'imagine que les fans l'ont déjà noté, et la date de sortie, 30 octobre.
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0: Une actu creusoise, un extrait sonore, trois solutions de réponse, vous trouvez la bonne, il y a en jeu la serviette de bain Ici Creuse. Elle est bleue comme votre radio, elle est toute douce, toute moelleuse. On prend soin de vous à la sortie de la douche. Voilà, comme ça, on est avec vous en permanence. Nous sommes à Saint-Michel-de-Vez. Bonjour Nadine.
5: Bonjour Gaëtan.
0: Hier, dans nos journaux, Nadine, nous avons évoqué un nouveau genre de terrain de tennis. Lucie Dudognon, chargée du projet à la mairie d'Aubusson, nous en a parlé. Mais quel est le nom, Nadine, de ce nouveau terrain de tennis? Le tennis mousse, l'urban tennis ou bien le tennis graph?
5: L'urban tennis. En fait, la demande, c'était de créer des espaces sportifs, skatepark, des choses un peu urbaines, en fait. Cet urban tennis, il est accessible à tous, à tout moment.
0: Et bon, voilà, une excellente réponse. Bravo, Nadine. Il faut savoir quand même que cet urban tennis sera inauguré courant septembre, hein, ce mois-ci, avec une initiation au graph par Balour, alias Florent Leroux. C'est lui, le grapheur, qui a peint le terrain. Bah, écoutez, on est ravis de vous offrir cette serviette de bain Ici Creuse, elle est pour vous. On parle de l'eau aujourd'hui,
6: Nadine, Thierry. On parle de l'eau ce matin. Alors, est-ce que c'est quelque chose qui vous fait peur, ce manque d'eau qu'on annonce?
5: Oui, quand même. Oui. C'est...

0: c'est quelque part, c'est quelque chose qui est dramatique. Bon, pas que pour les usagers, hein, mais bon, pour tout ce qui est agricole et autres, c'est, on est en péril quand même. Enfin, moi, je pense qu'on est en péril.
1: On vous salue en tous les cas. On vous souhaite une bonne journée. On vous félicite pour la serviette de bain ici Creuse. Dites-moi, quelle radio vous réveille chaque matin, Nadine ?
0: Ici, bien sûr.
1: Mais continuez comme ça, très cher.
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1: Tout à l'heure à 8h20, sachez qu'on aura des places à vous offrir pour aller voir Bernard Mabille, l'humoriste est de passage le dimanche 20 septembre à Aiguran. Invitation tout à l'heure dans moins d'une heure. Pour le moment, tenez, à propos d'idées de sortie, les vôtres en l'occurrence, celles que vous nous déposez dans notre boîte vocale au 05 55 81 13 82.
3: Oui, bonjour à tous. Le comité des fêtes de Crozant organise sa brocante le 12 septembre à 20h, cinéma en plein air sur Chopline. Réservation à partir du 5-9. Venez nombreux.
4: Bonjour. Le club des aînés de Fursac organise un thé dansant le dimanche 13 septembre à la salle des fêtes avec l'orchestre Bernard Rual.
5: À Montboucher, le samedi 12 septembre, il y a un concours de pétanque en doublette à partir de 10h. Il y a également un marché gratuit toute la journée.
6: Gym Plaisir à Chamboran reprend ses cours tous les jeudis soirs à partir du 10 septembre. Deux séances sont proposées à 18h gym douce pour tout public et à 19h gym tonique. Les cours sont différents chaque semaine et adaptés aux capacités de chacun. Renforcement musculaire, cardio, step. Venez découvrir une séance de votre choix sans engagement à partir du jeudi 10 septembre 18h à la salle polyvalente de Chamboran, route de Fursac.
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1: Tiens, j'ai un petit conseil pour vous, justement, vous organisez peut-être un événement le week-end prochain en Creuse. N'attendez pas vendredi pour nous laisser un message. Ben non, faites-le dès maintenant, comme ça, plutôt le message est passé, mieux c'est. 05 55 81 13 82.

0: Ah, je sais, ça rappelle des souvenirs, 1987. C'était la BO d'un film d'ailleurs qui portait le même nom, Who's That Girl, Madonna, sur votre radio. On parle de l'eau ce matin. Avez-vous déjà eu peur de manquer d'eau chez vous?
1: Une source qui baisse, un puits presque vide, une pression moins forte ou simplement la crainte de voir la situation se dégrader. Si ça vous est arrivé en Creuse, on veut savoir comment vous gérez ça. Qu'est-ce que vous en pensez? WhatsApp ce matin, 05 55 52 37 38.
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0: Aux Régines et aux Rennes, aujourd'hui c'est lundi, nous sommes le 7 septembre. Dans l'actualité creusoise, Thibaut Pointeau.
5: Un fourgon en feu en ce moment sur la Nationale 145 à hauteur de Guéret, dans le sens Montluçon, la souterraine. Les pompiers sont sur place, aucune personne n'est blessée, prudence donc si vous êtes sur la route. C'est notre bouée de sauvetage si on ne fait rien pour réduire notre consommation d'eau. La Glo du Grand Guéret sera obligée de puiser dans l'étang de Courtille dans les prochains jours. C'est une info que vous révèle votre radio ici Creuse, la menace est réelle, la consommation a bondi de 20% depuis la rentrée. Reportage dans quelques instants dans notre info d'ici. L'été bien décidé à jouer les prolongations. Des records de température sont tombés hier. Il a fait jusqu'à 37,5 à Aubusson, du jamais vu dans la commune pour un mois de septembre. C'est officiel, le maire de Royères-de-Vassivière annonce avoir déposé le recours pour s'opposer à la création de la porcherie sur sa commune, deux mois après l'arrêté du préfet. Place à l'actualité en France et dans le monde. En 90 secondes, c'est avec vous Valentine Letès.
6: Semaine après la rentrée des classes, il manque toujours des profs, des CPE, des accompagnants dans les deux tiers des collèges et lycées de France. Résultat d'une enquête du SNES, FSU, principal syndicat enseignant dans le second degré. Liana, Lola, Chloé, Maëlys ou encore Loana, violées et tuées à 10 ans par un homme jugé à partir d'aujourd'hui dans les Ardennes. Pour une réforme majeure dans la protection des femmes et des enfants, la loi contre les violences sexistes et sexuelles arrive aujourd'hui à l'Assemblée et les manifestations pour accélérer son vote reprennent dès ce soir devant les tribunaux de France. Troisième course à l'Élysée pour Fabien Roussel. Le secrétaire national du Parti communiste a officialisé hier soir sa candidature à la présidentielle de 2027. Il rejoint les très nombreux candidats sur la ligne de départ à gauche. C'est un moment grave en Europe. La réaction de notre ministre chargé de l'Europe après la victoire en Allemagne de l'AFD, parti d'extrême droite, aux élections régionales en Saxe-Anhalt. Une première depuis 1945. 170 000 passagers du monde entier bloqués en Indonésie à cause d'un volcan en éruption depuis ce week-end. Les autorités ont fermé 8 aéroports du pays, dont le plus fréquenté à Jakarta. Jusqu'à 39 degrés encore annoncés dans le sud-est de la France. 6 départements sont maintenus en vigilance orange pour canicule avant une baisse nette des températures à partir de mercredi, prévient Météo France. 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
5: Et pour soutenir le château de Pontarlier. Merci Valentine Lotès, on vous retrouve à 8h30. Dans l'info d'ici, c'est l'appel de la dernière chance. La sécheresse pourrait faire de l'étang de Courtille à Guéret notre bouée de sauvetage pour continuer d'avoir de l'eau au robinet. Et pour inverser la tendance, le temps est compté parce que la menace est fondée. Les sources et les captages sont plus bas que jamais. La rivière Gartempe est déjà exploitée au maximum. Si rien ne change dans nos habitudes, on risque d'atteindre le point de rupture d'ici la fin du mois, Camille André.
7: À l'arrêt de bus du centre-ville, Aurore nous confie avoir eu une prise de conscience cet été.
8: Quand on a été en restriction d'eau, je me suis dit, bon, il faut commencer maintenant à faire attention, parce que bon, l'eau, elle n'est pas éternelle. Hein.
7: Du coup, elle a changé ses pratiques.
8: Je savonne ma vaisselle et je la rince après, histoire de ne pas avoir trop d'eau qui coule.
7: Et des petits gestes comme ça, tous les guérétois, ou presque, en ont.
9: Pour commencer, j'ai 3000 litres en récupération d'eau.
10: Bah, disons que je prends des douches beaucoup plus courtes.
11: On n'ouvre pas le robinet pour des prunes.
7: Pourtant, depuis la rentrée, la consommation de la ville a bondi de 20%. Ça veut bien dire que ce qu'on fait collectivement n'est pas suffisant. Sauf que quand on demande à chacun ce qu'il peut faire de plus...
9: J'ai pas trop d'idées là. Ça va être difficile là, parce que l'effort... Moi je veux bien des choses, mais enfin il y a des limites.
7: Pour convaincre les plus réticents, Geoffrey Mousnier, responsable de la régie eau à l'agglo, nous emmène près d'un des captages qui alimente Guéret.
12: Bon, vous entendez, on a un écoulement qui est présent, hein, mais d'habitude on a beaucoup plus d'eau, plus de pression, plus de débit, on ne s'entendrait pas.
7: Et tous les captages sont pareils, il est très inquiet.
12: C'est quelque chose d'inédit, on a l'impression qu'on répète ça chaque année, mais en fait chaque année... La sécheresse provoque des pénuries de plus en plus conséquentes. Plutôt que d'habitude, encore plus tôt que l'an dernier, nous, on a l'impression que notre message n'est pas ou peu écouté. Et c'est vrai que c'est très dur.
7: Comme la situation devient critique, l'agglomération envisage un plan B, puisé dans les temps de courtille.
13: Il est hors de question de couper l'eau.
7: Laurent Rivière, vice-président de l'agglomération en charge du cycle de l'eau.
13: Je ne sais pas comment vont réagir les Guéretois au niveau psychologique, mais ce que je peux vous dire... c'est que cette eau qui viendra de Courtille, elle sera potable, conforme, selon les critères de l'Agence régionale de santé. Il y aura peut-être un petit goût, je dis bien peut-être, mais en tout cas, elle sera dans les critères de potabilité.
7: Par contre, ça va nécessiter des traitements supplémentaires, du matériel, des aménagements, de l'argent. Bref, si l'agglo peut s'en passer, elle s'en portera aussi bien, mais cette solution extrême n'est plus exclue.
5: En 2019, déjà, l'ancien maire de Guéret avait envisagé de pomper dans les temps de Courtille pour alimenter le réseau d'eau potable. Une menace plutôt qu'autre chose, mais cette année, les réserves d'eau sont bien plus basses qu'à l'époque. Dans 10 minutes, à 7h45, notre invité sera le président de l'agglo du Grand Guéret, Éric Baudeau.
0: 7h35. Bon, on attend mercredi, vraiment impatiemment, pour avoir effectivement ce coup de frais. Ça devrait se traduire en Creuse, nous dit Météo France, avec des valeurs entre 17 et 19 degrés. On n'est pas encore là. Ce matin, on est plutôt dans du 14 à 20 degrés, quand même, en moyenne. Il fait frais, un petit coup de frais par endroit après les orages. Il y a un petit peu d'orage ici et là, d'ailleurs, cette nuit, un petit peu de pluie. Par contre, il y a d'autres coins où, effectivement, il fait encore lourd. Hein, ce matin, il s'est pas fini, cet après-midi, avec du soleil, 29 degrés à la Courtine. On aura 31 à la Souterraine et Guéret. Vous qui êtes du côté des Volébins et Chénérailles, attendez-vous à 32 degrés, 33 à Aubusson. Demain, la baisse va commencer à s'amorcer, mais tout de même, demain, 24 à 29 degrés.
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1: Et si vous circulez sur la Nationale 145, attention à ce véhicule en feu au niveau de la traversée de Guéret. On est dans le sens est-ouest, Montluçon vers Bellac, au niveau de Sainte-Fère. C'est sur l'échangeur numéro 47. Les pompiers sont sur place, donc on ralentit évidemment sa vitesse si on arrive sur ce lieu. Du côté des gares, tout va bien à Guéret. Par contre, à la Souterraine, déjà un petit retard ce matin. 5 minutes direction Toulouse-Matabiau avec cette intercité. Il est prévu pour 9h23. Il partira un petit peu plus tard.
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0: On en parlait entre nous, tiens, hors antenne. On ne vous cache rien. On a eu chaud encore cette nuit, Thibaut. Hein.
5: Oh oui, terriblement chaud. Ça m'avait pas manqué, la chaleur. Quand même.
0: Là, là, là. Vous,
5: Thierry. Je pense qu'on passe bien.
1: Oui, il faut sortir les ventilos une nouvelle fois.
0: Ouais, c'est ça. Et puis ouvrir grand les fenêtres, évidemment. Pour faire les refermer en journée, quand même. C'est pratique, 7h35.

0: Elle réveille, ça se passe comme ça ici, hein, des chansons qui nous donnent envie de chanter dès le saut du lit, dès le petit-déj, dès le départ aussi pour le travail. Cookie Dingler à 7h41.
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0: Vous qui êtes dans la voiture, vous amenez peut-être les enfants à l'école en ce moment. Est-ce que vous avez prévu le goûter pour la petite pause de midi? Il y a peut-être des gâteaux, sans doute. Un petit biscuit qui donne presque l'heure. Le petit beurre de lu. Ah bah, c'est toute une histoire, ça, qui va être racontée par Stéphane Bern comme chaque matin. Il est avec nous pour se réveiller ensemble avant 8h. Oh, dites donc, la chanson qui nous a fait bronzer tout l'été sera là aussi.
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0: Elle s'appelle Oria, elle était d'ailleurs ce week-end à la Ciotat, hein, pour l'enregistrement du 5e Ici Live avec Ici Creuse, à découvrir très très bientôt sur votre radio. Lui, non, il n'a pas le temps d'assister à des concerts. Ben non, il est au travail, au boulot, Kevin Gazo, toutes les semaines. Et c'est vrai que quand il arrive, par exemple, vous voyez, chez l'opticien, les verres de nos lunettes sont encore parfaitement rondes. Alors, comment fait-on pour les positionner exactement devant nos pupilles? Kevin est passé de l'autre côté de la boutique, aux côtés de Mathilde, opticienne à Guéret.
4: Aujourd'hui, je suis opticien, on est à Guéret. Je suis avec Mathilde. Bonjour Mathilde.
5: Bonjour.
1: Leur métier, leur passion, leur engagement.
2: Kevin se lance avec eux.
1: Au boulot, Kevin.
4: Alors là, on est dans l'atelier. On n'est pas dans la boutique, on est juste derrière dans l'atelier. Donc là, je vois deux boîtes, une violette, une orange, avec deux paires de lunettes, des verres qui ne sont pas encore adaptés à la monture.
5: Ils ne sont pas encore taillés, ils ne sont, pas à la forme. Taillés. Ouais.
4: Ça sent le cramé, le brûlé.
5: Oui, alors on ne crame pas.
4: Ah, d'accord. Donc c'est bon, on n'a pas besoin d'appeler les pompiers.
5: Non. Quand on reçoit les verres, donc du coup, les verres ne sont pas taillés. Ils vont être comme ça. Donc notre premier...
4: Donc ils sont en cercle.
5: Exactement. Ça, on reçoit des palets. C'est des palets de verre.
4: Très bien.
5: Donc après, on va avoir, nous, c'est un frontofocomètre.
4: Une machine qui permet de poser le verre dessus.
5: Exactement, qui permet d'axer les verres au bon axe qu'a prescrit l'ophtalmo.
4: Ah oui, donc il faut mettre la petite croix. Alors, il y a un écran, et il faut mettre la petite croix verte bien au milieu, tout simplement, pour dire qu'on est bon.
5: Exactement.
4: Donc là, au moins de petits millimètres, c'est...
5: Ça fait tourner l'axe.
4: Donc là, on a appuyé, le verre est coincé, et on a mis donc des petits traits de feutre dessus.
5: Ça nous met, voilà, ça nous met le centre du verre. On va dire que c'est notre verre droit. On va faire même chose avec le verre gauche.
4: Donc là, on voit qu'il y a trois points. À quoi ils correspondent, les trois points? Ça va être les bords du verre?
5: C'est le centre optique.
4: Ah,
5: ça,
4: centre optique.
5: Il faut que ce centre-là, ce point-là, soit lié avec la pupille quand le client l'aura sur les yeux.
4: Donc ça, c'est la première étape. Enfin, officiellement, c'est la deuxième étape, une fois que le client a eu toutes les informations sur ses yeux, savoir quel correctif il devait avoir.
5: Voilà. Okay. Le client choisit ses lunettes, ses verres. On passe commande. Donc après, suivant le type de verre, 48 heures, une semaine après, on reçoit les verres. Quand on reçoit les verres, on vérifie que la correction soit bonne, que ce soit bien le bon type de verre qu'on ait commandé. Et après, on passe au montage.
4: D'accord.
0: Des verres centrés au millimètre près avant même leur découpe. On comprend mieux tout le travail de précision qui se cache derrière nos lunettes. Merci à vous, Kevin. 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
6: Les gars, mais c'est la quille! Vous gaz! Puisqu'on vous dit que c'est la quille! Mais souriez! Souriez tous! C'est un ordre!
0: Ah oui, non, quand on est dans le jardin de Saint-Tropez, on n'a pas forcément envie de se mettre en retraite. Mais par contre, vous avez certainement envie de partir en retraite.
7: Vous approchez de la retraite. Est-ce que vous le savez précisément, votre âge de départ? Vous pourrez partir quand? Parce qu'entre âge légal, les trimestres et les carrières longues et les nouvelles règles, c'est pas toujours évident. Mmh. Tout à l'heure, Émilie Touyeras de la CARSAT sera avec nous à partir de 9h30. Vous pourrez poser vos questions.
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0: Bon réveil à Creuse, 6h46.
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12: Faudra-t-il puiser l'eau de Courtille pour alimenter les robinets de Guéret cet automne? L'agglo envisage cette solution car les ressources deviennent terriblement basses. Éric Baudot, bonjour.
13: Oui, bonjour.
12: Vous êtes le président de l'agglomération du Grand Guéret. On a annoncé qu'on risque de boire de l'eau de Courtille. C'est pour provoquer un électrochoc. C'est vraiment là à l'étude dans les prochains jours. C'est quoi?
13: C'est tout simplement la réalité. Malheureusement, avec une ressource de plus en plus basse, et là, je prends vraiment ce moment d'intervention pour bien être très clair avec tous les habitants du Grand Guéret. Nous sommes aujourd'hui dans une situation que nous n'avons peut-être pas connue auparavant, avec une zone d'étiage, c'est-à-dire un niveau très très bas de production, et notamment sur Guéret et Saint-Thierrier, une problématique qui ne fait qu'empirer.
12: À quel point c'est critique justement ?
13: C'est critique au point que nous avons aujourd'hui, au niveau de la ressource, une production qui est à peu près à 1100 mètres cubes par jour pour une consommation d'environ 2400 mètres cubes, ce qui fait qu'on nous sommes obligés d'aller chercher notamment dans la Gartempe plus de 1200 mètres cubes tous les jours pour alimenter Guéret, et malheureusement la Gartempe arrive à son seuil pratiquement auquel nous ne pourrons plus aller prélever dans cette rivière.
12: C'est pire qu'en 2019 quand l'ancien maire de Guéret avait aussi émis cette hypothèse, par exemple la sécheresse, là c'est pire.
13: Je pense.
12: Techniquement, ce serait possible, en tout cas, et dans quel laps de temps, par exemple, de boire l'eau de Courtille?
13: Ben, nous avons anticipé depuis déjà plus d'un mois, malheureusement, cette hypothèse. Donc, toutes les analyses ont été réalisées au niveau de la potabilité de l'eau et des traitements nécessaires. Donc, c'est une mise en œuvre qui serait très rapide, de façon à ce que nous n'ayons pas de rupture. Mais, je pense qu'on aura à en reparler tout à l'heure. Moi, j'appelle absolument l'attention de tous les usagers à la sobriété la plus importante qui soit, et notamment les gros consommateurs.
12: Juste sur Courtille, ça pourrait être fait d'ici combien de temps, ça veut dire ?
13: Bah, ça veut dire d'ici une semaine, je pense. Bon, j'ai pas techniquement un délai à la minute près à vous donner, mais ça pourrait aller très vite puisque l'on a anticipé malheureusement ce scénario.
12: Et ça va coûter de l'argent, ça va coûter combien tout ça ?
13: Alors, j'ai pas de chiffrage financier, si vous voulez. Le coût, vous savez, bon, les structures sont fonctionnelles. Donc, que l'on prenne dans la Gartempe ou que l'on prenne à Courtille, le problème n'est pas un problème financier. Mais c'est malheureusement un problème, je dirais, de ressources et de potabilité.
12: Et il y a d'autres plans d'eau qui sont à l'étude ?
13: On a également d'autres plans d'eau, notamment, mais là, c'est plus compliqué. Mais on a, par exemple, la carrière de la Baleine, qui se trouve sur Saint-Léger, juste en dessous de l'antenne.
12: Il faut rappeler
13: une réserve
12: que
13: importante.
12: Si Courtille, l'eau de Courtille devient ensuite potable, il y aurait des règles très strictes autour de Courtille.
13: Des règles très strictes autour de Courtille qui nous sont imposées notamment par l'ARS en termes de pêche, en termes de promenade, de façon à ne pas polluer, risquer de polluer le site.
12: Pourquoi l'agglo se dirige vers Courtille, vers des plans d'eau et pas par exemple par le citernage? Pourquoi pas prendre des camions citernes?
13: Parce qu'un citernage, c'est d'abord techniquement très compliqué. Ça veut dire des rotations importantes. Un camion, c'est à peu près 30 mètres cubes de contenance. Imaginez, s'il faut 1200 ou 1500 mètres cubes par jour, je vous laisse faire le calcul, et le nombre de rotations de véhicules pour pouvoir alimenter les usagers de Guéret.
12: Bon, ça va dépendre de quoi, alors, si on va puiser dans Courtille, est-ce qu'on peut encore l'empêcher ou pas?
13: Alors, il y a deux solutions, malheureusement, deux hypothèses qui sont envisagées. Tout d'abord, il faut, comme je l'ai dit, qu'on soit une sobriété absolue, n'utiliser l'eau vraiment qu'à des fins les plus utiles possibles. Pour les gros consommateurs, nous nous sommes adressés à eux également pour qu'ils soient le plus sobres possible, et puis eh bien, espérer que nous allons avoir une ressource qui va être augmentée par la pluie. Mais c'est pas à l'ordre du jour lorsque je vois la météo.
12: Et si chacun fait un maximum d'efforts, on peut échapper à ce scénario?
13: On peut échapper à ce scénario très impactant.
12: Et alors ça consiste en quoi, faire des efforts, par exemple, pour tout un chacun, un particulier?
13: Pour tout un chacun, c'est vraiment utiliser l'eau potable, vraiment lorsque l'on en a à des fins, lorsqu'on a vraiment besoin, hein, les douches, les restreindre au minimum de temps, voilà, pas d'arrosage, bien sûr, pas d'avage de voiture, enfin tout ce qui est préconisé de façon obligatoire en temps de crise.
12: Et puis après, il y a les gros consommateurs, parce que tout à chacun, on peut agir, mais aussi les associations, les entreprises.
13: Alors les associations, moi sur ma commune, j'ai déjà commencé à réduire
12: Saint-Sulpice-le-Guérétois, puisque vous êtes maire aussi.
13: Saint-Sulpice-le-Guérétois, en interdisant les douches hors compétition pour les clubs sportifs. Hein, j'ai demandé à tous mes confrères maires de l'agglo de le faire. Bon, ça c'est un premier point. Et puis surtout, on le voit là avec la rentrée, les lycées, les collèges, nous avons attiré, bien entendu, l'attention des chefs d'établissement, de façon à ce qu'ils fassent bien passer le message.
12: Un mot d'ordre, donc sobriété. À cette époque donc très inquiétante. Merci beaucoup Éric Baudeau d'avoir été avec nous, président de l'agglomération du Grand Guéret. Bonne journée.
13: Merci beaucoup.
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0: Merci d'avoir choisi ici Creuse pour vous réveiller. C'est lundi, aujourd'hui nous sommes le 7 septembre, il est 7h51.

0: Courage Santé avec Oria et tous les artistes présents d'ailleurs ce week-end au port de la Ciotat sur la scène flottante du 5e Ici Live. Benjamin Biolay, Marine, Jennifer, encore bien d'autres, le DJ Yann Muller aussi, à retrouver très très bientôt sur votre radio Ici Creuse. Bon, alors on a eu un petit peu d'orage cette nuit quand même par endroit. Hein.
1: 17,5 degrés d'ailleurs, ça on le voit avec cette température qui se rafraîchissent un peu la nuit mais qui remonte très vite en ce début de journée. C'est du côté de Saint-Sulpice, le Guéretois, 18 degrés à Bourganeuf chez Agnès qui nous envoie des bisous. Ben, merci Agnès, on vous embrasse aussi.
0: Bisous, pareil, tout pareil.
1: Et vous pouvez nous envoyer des messages aussi sur WhatsApp, des petits vocaux, on aime bien, ou quand vous nous parlez au 05 55 52 37 38.
0: Avez-vous déjà eu... Non, pas du tout, c'est pas ça du tout. Avez-vous déjà eu peur de prendre votre retraite? Je pense que non. Vous l'attendez, votre retraite?
1: Et à partir de 9h30, on va répondre à cette question. D'ailleurs, je pense que ça va... Faut que ça arrive vite pour vous, peut-être, Gaëtan. Je vous sens fatigué.
0: Oh là, oui, c'est fort possible, c'est fort possible.
1: Si vous avez des questions, vous pouvez nous les laisser sur le WhatsApp. On les posera tout à l'heure à notre représentante de la CARSAT, Émilie Touilleras, dès 9h30.
0: Pas de retraite pour Stéphane Bern. Non, il sera là juste avant 8h. Là, il arrive, bougez pas.
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0: Réveil, ça, je sais pas, c'est ici que ça se passe, on ne dira jamais assez avec toute l'équipe d'Ici Creuse pour vous informer, pour vous réveiller, pour vous offrir aussi des cadeaux. Tiens, un beau cadeau historique comme chaque matin, c'est juste avant 8h, c'est notre voyage dans le temps, chaque jour avec Ici Creuse, un peu d'histoire avant l'actu, c'est vrai. Bonjour Stéphane Bern.
14: Bonjour, bonjour à tous.
0: Alors ce matin, on voyage au temps de l'invention du biscuit, d'un biscuit codé.
14: Vous ne vous en rendez probablement pas compte, mais quand vous croquez dans un petit beurre, c'est presque comme si vous croquiez dans un calendrier. En 1882, Louis Lefèvre Utile reprend la biscuiterie artisanale construite par ses parents à Nantes. Tout de suite, il voit grand et transforme la petite affaire familiale en véritable aventure industrielle. Mais surtout, en concevant un biscuit qui va traverser le temps, littéralement. Et contrairement au paquet, qui dure rarement plus longtemps que goûter.
15: Les garçons, venez goûter !
16: Oh, chouette !
14: Louis Lefèvre Utile veut fabriquer une nouveauté simple, reconnaissable entre toutes et imaginée pour être mangée tous les jours et à tout moment de la journée. Alors, il s'inspire des napperons sur lesquels il prend le thé. Et il crée le petit beurre.
17: Le petit beurre, il est bon, le petit beurre.
14: Un biscuit codé derrière lequel se cache une véritable allégorie du temps qui passe. Une sorte de Da Vinci Code, mais pour nos chères têtes blondes. Voyez plutôt, ces quatre angles représentent les quatre saisons de l'année. Son contour est formé de 52 petites dents, comme les 52 semaines de l'année. On décompte sur sa surface 24 petits trous, comme les 24 heures de la journée. Peut-être même qu'il mesure 7 cm pour les 7 jours de la semaine. Un véritable calendrier pour le goûter. Je vous déconseille de tenter l'expérience avec celui des pompiers ou de votre facteur.
6: Tiens, voilà le facteur.
14: Légèrement doré, à la fois croquant et fondant en bouche, le petit beurre séduit immédiatement les Français. Des moins gourmands à ceux qui disent « j'en prends juste un avant d'en manger 12 ».
7: Pourquoi tu es si excité? Est-ce que c'est déjà l'heure du goûter?
14: Avant les montres connectées, les Français avaient déjà un objet pour compter le temps qui passe. Sauf qu'ils se faisaient dévorer pour le goûter.
0: C'est vrai, il a pas tort Stéphane. Ce soir, l'auto du patrimoine, Stéphane Bern en est l'initiateur. On rappelle que les votes seront ouverts pour le château de Pontarion.
16: Et oui, château de Pontarion qui a été sélectionné. Il y a des gros travaux, notamment sur la toiture. Je crois qu'il y a quasiment 500 000 euros depuis la toiture qui avait été abîmée lors de la tempête de 2023.
0: Exactement. Dans l'actualité plus récente, triste disparition. Une disparition de toute manière est toujours triste. Mais on a tous été émus par la récente disparition de Philippe Bouvard. Bernard Babi a longtemps collaboré avec lui.
18: J'ai fait 30 ans avec Philippe, il m'a appris beaucoup de choses, mais vous voyez, c'est curieux parce que j'arrive pas à savoir si en 30 ans, il a eu un peu d'amitié pour moi, comme moi j'ai voulu en avoir pour lui ou pas. Il était très dur.
0: Ouais, c'est émouvant d'entendre tout ça. Hein. Ben, vous l'entendrez, Bernard Babi, tout à l'heure, avant 9h. Pourquoi? Parce qu'il est en spectacle à Gurande, dimanche 20 septembre, 15h30. On aura des places, d'ailleurs, pour ce spectacle à vous offrir. Là, tout à l'heure, ça sera à 8h20. Restez avec nous.
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0: J'espère que le week-end a été bon. Bonjour à la Creuse, c'est parti pour une nouvelle semaine. Lundi 7 septembre, aujourd'hui, 8h. Soleil, chaleur.
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0: Et Thibaut Pointeau avec toute l'actu creusoise. Thibaut, le risque est bien réel face à des réserves à bout de souffle. Les Guérétois vont-ils boire l'eau de Courtille dans les prochaines semaines?
19: Compte à rebours, lancé, le point de non-retour est sur le point d'être dépassé. Et c'est le scénario assez fou qui se profile. Depuis plusieurs mois, nos cours d'eau sont frappés de plein fouet par un régime forcé. L'agglo du Grand Guéret survit sous perfusion grâce à la Gartempe depuis le printemps. Mais elle aussi tire la langue et n'a plus grand-chose à donner. L'agglomération tire donc la sonnette d'alarme. C'est une info ici creuse que l'on vous révèle ce matin. Camille André, c'est maintenant ou jamais. Si on ne fait rien, ce sera l'eau de Courtille au robinet.
20: La réaction de Marine, jeune guérétoise, quand on lui apprend que Courtille alimentera peut-être bientôt son robinet, c'est une grosse grimace.
21: Déjà, quand on va se promener à Courtille, il y a une odeur. Tous les gens qui se baignent dedans, qui font leurs besoins dedans, ça me fait bizarre, ouais.
20: Ça donne envie de faire des efforts.
21: Ah ouais, carrément, ouais. Bah déjà, nous, franchement, la douche, c'est 2 minutes top chrono. La vaisselle, c'est même pas 5 minutes. Nous, vraiment, on consomme presque pas d'eau. Hein.
20: Le problème, c'est que tout le monde dit faire des efforts, mais ces derniers jours, la consommation a bondi, regrette Laurent Rivière, vice-président de l'Aglo en charge de l'eau.
22: On anticipait une légère reprise avec la rentrée et ça va au-delà de nos craintes, puisque en 3 jours, on a pris plus 20% sur la ville de Guéret.
20: Sans pluie et sans pratique économe, nos robinets seront bientôt à sec, estime Geoffrey Mousnier, responsable des régies eau et assainissement à l'Aglo.
23: Si les choses ne changent pas, on a un point de rupture qui peut arriver très très vite, une grosse semaine, 15 jours, grand maximum.
20: C'est pour cette raison que l'Aglo envisage Courtille en plan B pour alimenter le réseau. Évidemment, l'eau sera traitée afin de devenir potable. C'est faisable, mais elle gardera peut-être une couleur et une odeur.
19: En 2019 déjà, l'ancien maire de Guéret avait menacé de pomper dans les temps de Courtille pour alimenter le réseau d'eau potable. Une menace plutôt qu'autre chose, mais cette année, les réserves d'eau sont bien plus basses qu'à l'époque. Après des mois de sécheresse, le ciel ne verse toujours pas une larme face à notre détresse. Bien au contraire, des records de chaleur ont été enregistrés hier en Creuse. Jusqu'à 37,5 à Aubusson, 36 à Lupersa, 33 à la Courtine. Du jamais vu pour un mois de septembre dans ces communes, selon Météo Creuse.
0: La nature fragile est sur un fil avec de nouveaux départs de feu en Creuse.
19: 2 hectares d'herbes sèches sont partis en fumée hier à Évaux-les-Bains. Plutôt dans le week-end, les pompiers sont aussi intervenus à Roche et Peyrat-la-Nonière. Symbole d'un été qui n'est pas terminé, avertissent les pompiers, avec une végétation et des sols très secs. Le maire de Royères de Vassivière annonce avoir officiellement déposé le recours pour s'opposer à la création de la porcherie sur sa commune. Début juillet, le préfet de la Creuse a donné son feu vert et a signé l'arrêté, mais il est contesté. Le recours a été déposé conjointement avec 10 autres communes, dont Gensioux et Faux-la-Montagne. Les opposants craignent notamment les épandages de lisier qui pourraient polluer le lac de Vassivière. Un chantier entravé à Bétette, du matériel a été volé pendant les travaux de l'auberge du Moulin de Frété. La mairie annonce avoir installé des caméras pour surveiller le site.
0: Ici Creuse 8h03, c'est sûrement le chantier de la décennie pour Glénie.
19: Et le projet semblait maudit, retardé, déplacé, remanié. Mais ça y est, après 4 ans de péripéties, la nouvelle salle polyvalente de Glénie sera enfin de terre. Et c'est la somme qui interpelle, 1 200 000 euros de travaux pris en charge de moitié par la commune de 600 habitants. Et pourtant la maire Marie-France Dallot assure ne pas avoir fait de folie. Selon elle, ces travaux étaient indispensables. Depuis 6 ans, il n'y a plus de lieu pour accueillir des spectacles ou des événements associatifs à Glénie.
1: On n'a absolument pas voulu faire quelque chose d'ambitieux. On a un projet qui est simple, qui est efficace, j'aurais envie de dire, mais les coûts sont ce qu'ils sont à l'heure actuelle. On a une superficie de 268 mètres carrés, voilà, pour cette salle. Ça reste raisonnable pour une commune comme la nôtre. Il faut dire qu'entre le moment où on a décidé de faire ce projet et aujourd'hui, eh ben, il y a eu tous les événements qu'on connaît, la guerre en Ukraine et puis toutes les augmentations de toutes sortes, justifiées ou pas, mais enfin à l'arrivée on paye. Donc on a tout étudié, tout revu pour que ça rentre dans notre budget. À l'arrivée ça va aller, mais il faut pas s'égarer.
19: Et si tout va bien, le chantier devrait être terminé au printemps prochain. Et à 8h30, on vous racontera pourquoi le projet a pris du retard et a été plus onéreux que prévu, suite notamment à la découverte d'un cimetière du Moyen-Âge, à l'endroit où cette salle devait être construite initialement.
0: La commune de Pontarion est sur de bons rails après avoir retrouvé un capitaine.
19: Et ça y est, une équipe municipale a été élue. Les habitants ont pu glisser un bulletin dans l'urne hier. Ils avaient le choix entre une seule liste. C'est donc cette liste qui l'a emportée, avec à sa tête Stéphane Bridier. Il devrait, selon toute vraisemblance, être élu maire lors du prochain conseil municipal. Autre commune et autre élection, elle aussi a endossé sa nouvelle écharpe. La Miss Limousin 2027 a été élue hier à Aubusson. Elle a 22 ans, mesure 1m74 et elle est belle et elle s'appelle Élise Escuriol. Seul défaut, elle n'est pas creusoise. C'est une corrézienne étudiante en gestion des entreprises et administration qui a été couronnée par Miss France en personne. Inno Poco de Vez a fait le déplacement en Creuse spécialement pour l'élection et elle prévient la nouvelle Miss Limousin, c'est une sacrée responsabilité, la couronne est lourde.
3: Le concours Miss Régionale mène tout simplement à devenir ambassadrice de la région. C'est à la fois aussi savoir parler de sa région avec cœur, avec sincérité et en étant à l'aise, tout en étant aussi prête à être le visage justement de sa région, son histoire, son patrimoine et ses valeurs.
19: Mais l'amour de sa région ne suffit pas à être une bonne Miss. Pour être élue, il y a toujours des critères très stricts et c'est ce qui est dénoncé dans la salle par les spectatrices à Aubusson.
4: Je trouve que c'est dommage pour les jeunes filles qui sont plus petites, qui font moins d'1m70. On peut pas changer, malheureusement, c'est comme ça, mais c'est vrai que c'est dommage.
5: Les critères physiques sont toujours aussi apparents. En fait, on dit qu'on veut privilégier bien plus que ça, mais en fait, c'est toujours là et ce sera toujours ancré, malheureusement, parce que en fait, c'est les idéaux même d'un concours de Miss, et ça, c'est hyper dommage.
24: Moi, j'aimerais bien faire Miss, mais je sais pas si j'aurai les critères, et du coup, ça serait bien qu'ils enlèvent la taille.
19: Et la taille, c'est 1m70 minimum. Eux ont la taille adéquate, mais peu de chance qu'ils remportent un jour une élection de Miss. Les rugbymen de Dunpalestel ont en tout cas remporté leur demi-finale du bouclier creusois, 50-6 contre la souterraine hier. Dun retrouvera Guéret en finale en fin de saison. Il l'a fait en cyclisme, le coureur creusois Baptiste Vadic gagne le Tour d'Istanbul. En feu, il fait coup double hier, il remporte le contre-la-montre et confirme sa première place au général. Cette victoire, 6 mois après sa lourde opération du cœur, a un goût tout particulier pour le creusois.
25: Ça fait bizarre parce que c'est sûr que pas l'habitude de gagner forcément, donc ça fait une sensation assez particulière. On sait à quel point c'est dur de gagner des courses, il faut profiter parce que ça ne sera pas tous les jours. Donc franchement, c'est une belle victoire, je suis très heureux. C'est une super semaine pour moi et pour l'équipe. En gagnant la première étape, l'équipe m'a fait confiance. Et ça m'a vraiment motivé encore plus pour aller chercher la victoire finale.
19: Et Baptiste Vadic espère maintenant signer un nouveau contrat chez les professionnels l'an prochain. Et pour être complet en sport, en régional de football, Guéret s'incline 5-3 à Panazol. Et samedi, un peu plus tôt, Gouzon a gagné 5-2 à Hill.
0: Tenez, vous voulez une autre info de sport? En rugby, les Verts et Noirs affrontent Commentry le 13 septembre, c'est-à-dire donc dimanche prochain. Comme une bonne nouvelle n'arrive jamais seule. 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Tout à l'heure, ça sera à 8h40. J'espère qu'il fera beau. Tiens, d'ailleurs, pour ce match, comme aujourd'hui. Par contre, s'il pouvait faire moins chaud, ça serait bien. Il fait lourd encore ce matin, il fait lourd. Hein. 14 à 20 degrés ce matin, nous avait prévu Météo France Creuse. Bah écoutez, c'est le cas aujourd'hui. 29 à 33 cet après-midi. On aura 31 à Guéret, la souterraine. 32 à Boussac, vous qui êtes à Aubusson, comptez 33 degrés. Ça va baisser, fort heureusement. Le frais, c'est pour mercredi. avec 17 à 19 degrés.
8: 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Zone Popa à Guéret.
0: Attention sur la nationale 145 à hauteur de Guéret.
9: Un fourgon est en feu dans le sens Montluçon vers Bellac à proximité de l'échangeur numéro 47 et sur la traversée de Guéret au niveau de Saint-Fer. Les pompiers sont sur place, donc on ralentit sa vitesse. Si vous arrivez sur ce secteur, la voie de droite est neutralisée avec une réduction du nombre de voies dans le secteur. Si vous prenez le train ce matin au départ de Guéret, tout va bien. Au départ de la Souterraine, attention à 5 minutes de retard pour le train direction Châteauroux qui était prévu à 9h11. Il partira un petit peu plus tard. Et si vous cherchez du gasoil, on va dire pas cher, mais un peu moins cher qu'ailleurs, ça sera avenue d'Auvergne à Guéret aujourd'hui à 2,32€.
0: Et si vous recherchez, tenez, 50€ de carburant,
9: ça c'est un bon plan aussi.
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0: Bonne journée, il est 8h09.

0: Quel bonheur ici de bon matin de se réveiller avec Élie Médéros à 8h13.
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0: Allez, on va faire la fête avant 8h30. On va oublier les soucis du quotidien.
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0: On va aussi faire la fête, non pas ce dimanche, mais le 20 septembre. Notez bien, dimanche 20 septembre à Aigurande, Bernard Mabi en spectacle au cinéma Le Moderne. Vos places à gagner, ça sera à 8h20.
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0: Il est 8h16.
13: Un message signé Audrazo ce matin. Il ne faut jamais répondre aux SMS très bizarres qu'on reçoit parfois sur nos téléphones.
14: Effectivement, je vous donne un exemple. Ma sœur a reçu l'autre jour ce texto. Bonjour, tu as le temps de prendre une tasse de thé dans l'après-midi ? Point d'interrogation. Elle ne connaît pas le numéro, le SMS en plus est très mal écrit, et ma sœur me dit en rigolant, je ne connais personne qui boit du thé. Donc la question, faut-il répondre à ce texto ? J'ai dit à ma sœur, tu ne réponds surtout pas.
13: Mais pourquoi ? C'est quoi le danger, Aude ?
14: Parce que ce SMS est peut-être un piège. Mettons que ma sœur réponde « Qui êtes-vous ? Je ne connais pas votre numéro » ou « Vous avez dû vous tromper de numéro » ou même « Je vous ai démasqué, je sais que vous êtes un escroc ». En faisant ça, elle confirme que son numéro est actif. Et ça, pour l'escroc, ça a beaucoup de valeur parce que les numéros de téléphone, nos numéros de téléphone, ils valent de l'argent. Je vous explique, il y a un marché noir de l'arnaque, c'est là que les escrocs vendent et achètent les infos qu'ils ont sur nous. Donc si vous répondez, vous risquez d'être fiché comme une personne dont le numéro est actif, il fonctionne, une personne qui répond à des inconnus, qui est potentiellement crédule et qui peut donc potentiellement être arnaquée. Et ça, on veut pas. Donc ne répondez pas, ne vous mettez pas vous-même une cible dans le dos parce que derrière, vous risquez de recevoir tout un tas de messages sur, je sais pas, des investissements soi-disant miraculeux ou sur des faux jeux concours qui essayent de piquer votre numéro de carte bleue. Bref, ça suffit, on en reçoit déjà assez comme ça.
13: Et bah c'est noté, merci Aude, c'est pas vrai, c'est à réécouter sur ici.fr.
0: Aude qu'on retrouvera ce midi avec Enora Malagré et toute la bande dont vous doit bien ça. Aude qui reviendra sur les fausses places de concert, ça circule beaucoup, effectivement. Bon, du côté de la météo, si on pouvait avoir un peu de fraîcheur qui circule, ça serait bien.
15: 15 degrés à Roche, justement, chez Caroline, 16 degrés à Lavaufranche et 17 degrés à Crozant chez Nicole. On grimpe même jusqu'à 19 degrés, là on perd un peu la fraîcheur, c'était à Champagne chez Monique. Et vous laissez vos messages sur le WhatsApp, c'est Joël ce matin.
16: Bonjour, ici Creuse, ça fait le temps, 15,2 degrés ce matin, 31 degrés cet après-midi et le temps est ensoleillé. Sinon, je vous souhaite un bon lundi, une bonne semaine, bisous.
15: 31 degrés, ça va chauffer.
0: Exactement. Est-ce qu'aujourd'hui, vous faites attention à chaque litre d'eau ?
15: Est-ce que vous faites attention quand vous prenez votre douche, par exemple? Est-ce que vous avez un récupérateur au jardin? Alors, on vous a posé la question, notamment Nadine, ce matin, avait répondu à nos questions.
17: Quelque part, c'est quelque chose.

0: Présentation aiguërande, il sera au cinéma Le Moderne, on a deux places pour vous. Il est seul en scène depuis bien longtemps, mais dans une certaine époque, j'ai donné la réponse, il était sur scène avec Thierry Leluron. On a même l'archive.
1: Qu'est-ce que vous faites, vous, TF1?
2: Je suis pigiste au journal, monsieur le président.
1: Pigiste?
2: Oui.
1: Et c'est un pigiste qu'on envoie à interroger le chef d'État?
2: Vous savez, les autres veulent plus vraiment se mouiller.
1: Oui, c'est vrai.
0: Bernard Mabie aux côtés de Thierry Leluron, c'était pendant quelle décennie?
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0: Il y a deux places à gagner pour l'applaudir. Bernard Mabie, dimanche 20 septembre, Aiguërande, 15h30, au cinéma Le Moderne. 70, 80, 90, 2000. Faites vite, je vous dis bonne chance.

0: dire qu'ici, la vie est une fête. Amir, à 8h23.
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0: Nous sommes à Chambon Sainte-Croix. Serge, bonjour.
6: Oui.
0: Bernard Mabi sur scène, c'est à Igurande, au cinéma Le Moderne, le dimanche 20 septembre, on joue avec cet extrait, Mabi, le Luron, sur scène.
7: Qu'est-ce que vous faites, vous, TF1?
8: Ben je suis pigiste au journal, monsieur le président.
7: Pigiste?
8: Oui.
7: Et c'est un pigiste qu'on envoie à interroger le chef d'État?
8: Vous savez, les autres veulent plus vraiment se mouiller, hein.
7: Oui, c'est vrai.
0: Alors, selon vous, ce duo, Bernard Mabi, Thierry Le Luron, c'était pendant quelle décennie? 70, 80, 90 ou 2000?
6: 80.
0: Mais oui, absolument, c'est une excellente réponse, oui.
9: C'est qui le patron?
7: Je t'aime.
0: Bah, c'est Serge le patron.
7: Super.
0: Eh ouais.
7: Wow.
0: C'était en 85 exactement cet extrait au Théâtre du Gymnase, le dernier spectacle de Thierry Le Luron, dont on va d'ailleurs commémorer, je vous le dis en passant, les 40 ans de la disparition le 13

0: novembre prochain. Bah vous verrez, Bernard Mabie, c'est gagné à Aigurande dimanche 20 septembre, Serge.
1: Serge, vous qui êtes à Aigurande, est-ce que les restrictions d'eau, c'est quelque chose qui vous inquiète ?
2: Ben, un petit peu aussi, bien sûr, oui, faut faire attention, quoi. C'est un peu compliqué, quoi. C'est vrai que il faut essayer d'économiser au maximum, ne serait-ce que pour la douche, par exemple.
1: Je pense que le message est passé, effectivement, hein, faut faire attention et puis on va voir ce que le futur nous réserve.
0: On vous félicite en tous les cas, on vous souhaite une bonne journée. Quelle radio vous réveille chaque matin, Serge ?
2: Ici Creuse.
0: Bonne journée à Chambon-Sainte-Croix.
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0: Bernard Mabie en interview tout à l'heure en compagnie de Nora Bedrouni, à ne pas manquer. Ça sera à 8h50 avec tout plein de souvenirs. Tiens, justement, déjà tout plein de souvenirs avec notre boîte à souvenirs comme chaque matin.
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0: Vous avez choisi 1997.
5: Oui, c'est une date importante pour moi. J'étais en CE1 et donc c'est mon premier oiseau que j'ai eu. Et en fait, je faisais pas grand-chose à l'école et ma maman et mon papa m'ont dit « Écoute, Jean-Baptiste, si tu es dans les trois premiers, tu auras le droit à un cadeau, ce que tu veux. » Et moi, je voulais des colombes diamants.
0: Pourquoi des colombes diamants ?
5: Ben, elles étaient trop belles, c'était des petites colombes magnifiques, qui avaient un chant incroyable et c'était joli cet oiseau. Et j'ai été le trimestre suivant premier de la classe. Et donc j'ai eu mes colombes diamants.
0: La scolarité, elle se passe où ?
5: À Guéret, école Notre-Dame. Donc c'est des bons souvenirs. J'étais tellement en joie, non, j'étais content. Pendant des jours, je faisais que les regarder. Je leur avais fait une nouvelle cage. Après, j'ai eu mes premiers bébés. C'était hyper important. Ça a été le début de toute ma passion, je pense. Et après, très tôt, j'ai fait partie de comice agricole et j'étais parmi les plus jeunes éleveurs. Donc, j'ai reçu des coupes pour ça, des prix. Et puis, à chaque fois que j'allais des fois avec quelques animaux. Et mon père disait, il faut que tu arrives à en vendre quelques-uns quand même, parce que une passion, il faut que ça se finance. Alors, je partais avec 10 poules. Je me disais que j'en vendais 10, mais j'en revenais souvent avec 15.
0: 1997, dans l'actualité creusoise, le 13 septembre à Jouyat, le comice agricole accueille Ludovic Debenat, un éleveur de conchons d'Inde du Puy-Gaillard de seulement 8 ans et demi, pour qui l'animal n'est pas seulement de compagnie.
6: Ça se mange, les cochons d'Inde. La viande est très fraîche, mais c'est robuste. Hein.
0: Ici comme ailleurs, en ce mois de septembre, après avoir dit au revoir à Dorothée qui ferme son club après 10 ans d'existence, les petits creusois découvrent TF. Terminé les dessins animés japonais, TF1 mise désormais sur les dessins animés français et sur les séries américaines.
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0: Allez, le petit déj, on le prend.
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0: Ensemble et avec aussi Thierry Bolaton. Thierry Bolaton et Thibaut, évidemment, qui est avec nous. Thibaut Pointeau, bon anniversaire à vous, natif du 7 septembre. C'est le cas aujourd'hui de Chrissy Hynde. Vous vous souvenez de... Ça a marqué peut-être votre adolescence, ce titre-là, Don't Get Me Wrong, c'était il y a 40 ans. Elle a 65 ans aujourd'hui. Bon anniversaire à vous, c'est lundi, je vous l'ai dit, on est le 7 septembre, 8h30. Dans l'actualité creusoise, Thibaut.
19: L'agglomération du Grand Guéret tire la sonnette d'alarme. Si on ne fait rien pour réduire notre consommation d'eau, elle sera obligée de puiser dans les temps de Courtille dans les prochains jours. C'est ce qui nous pend au nez alors que la consommation a bondi de 20% depuis la rentrée. Des températures historiques et des incendies encore hier. Il a fait jusqu'à 37,5 à Aubusson, du jamais vu dans l'histoire de la commune pour un mois de septembre selon Météo Creuse. Et dans ce contexte de sécheresse et de chaleur, 2 hectares de végétation sont partis en fumée à Évaux-les-Bains. C'est officiel, le maire de Royères de Vassivière annonce avoir déposé le recours pour s'opposer à la création de la porcherie sur sa commune, 2 mois après l'arrêté du préfet. 1 200 000 euros, c'est le montant très important à gagner des travaux de la nouvelle salle polyvalente. Reportage dans quelques instants dans notre info d'ici, juste après le 90 secondes de Valentine Lettès.
20: Chaque semaine, à partir de ce soir, les manifestations reprennent devant les tribunaux de France dans l'espoir d'accélérer le vote sur la loi contre les violences sexistes et sexuelles. Elle arrive aujourd'hui à l'Assemblée, au premier jour du procès Loana dans les Ardennes. Une petite fille de 10 ans violée et tuée à Sedan il y a 3 ans. Un homme d'une cinquantaine d'années, lui-même père de 6 enfants, est jugé à Charleville-Mézières. 4 ans après la mort de Federico Aramburu, 2 militants de l'ultra-droite sont jugés à partir d'aujourd'hui à Paris, là où l'ancien international de rugby a été tué de plusieurs balles en pleine rue. Toujours pas de prof devant chaque classe, c'est le constat du SNES-FSU, syndicat enseignant, une semaine après la rentrée. Dans plus de la moitié des collèges et lycées de France, il manque au moins un professeur, en particulier pour assurer les cours de maths, de français, de physique et d'anglais. C'est une première en Allemagne depuis la Seconde Guerre mondiale. Un parti d'extrême droite, l'AFD, arrive largement en tête des élections régionales dans le Land de Saxe-Anhalt. Avant une baisse nette des températures mercredi, 6 départements du sud-est sont maintenus en vigilance orange à la canicule aujourd'hui, jusqu'à 39 degrés annoncés. Ultime représentant de la France à l'US Open de tennis, Arthur Géa a l'occasion de jouer le premier quart de finale d'un tournoi du Grand Chelem de sa carrière. Le Français affronte ce soir à New York le 70e mondial, le Néerlandais Botic van de Zandschulp.
19: Merci Valentine Lettès. Dans l'info d'ici, c'est un projet semé d'embûches qui commence enfin à prendre racine. Une nouvelle salle polyvalente est en train de sortir de terre à Glény. Un chantier très attendu car la commune n'a plus de lieu pour accueillir les manifestations en intérieur depuis 6 ans. L'ancienne salle des fêtes a été transformée en maison d'assistante maternelle. Et ce chantier a un coût 1 200 000 euros pris en charge de moitié par la commune de 600 habitants. Ça fait 4 ans que la municipalité porte ce projet. Un projet retardé, déplacé, remanié, Camille André.
21: Du bourg, on aperçoit la grue qui surplombe le chantier. 5 ouvriers sont déjà bien affairés. La mère, Marie-France Dallot, regarde son bébé sortir de terre.
22: Tout le terrassement a été fait. Et là, on a le mur du fond et les 2 murs de chaque côté pour le moment, voilà, qui sont en cours de construction.
21: Pour en arriver là, il a fallu en franchir des obstacles. En 2024, déjà, un premier permis de construire est déposé. Mais la municipalité déchante au cours des fouilles archéologiques préventives.
22: C'est là qu'on a eu la surprise de découvrir qu'il y avait des sépultures sur toute la surface de notre terrain, ce qui représente à peu près entre 800 et 1000 sépultures. C'est-à-dire qu'il y avait un cimetière qui datait du Moyen-Âge et personne n'avait le souvenir et avait l'histoire de ce cimetière. calcaire ici.
21: C'est la tuile. Les archéologues passent plusieurs mois à étudier ces tombes. Ensuite, plus question de construire à l'emplacement prévu. Il faut repayer des études et le projet est largement modifié pour limiter les coûts.
22: Donc on a tout revu pour que ça rentre dans notre budget. Et voilà.
21: Le projet se recentre sur l'essentiel. Dans ce bâtiment, il y aura une grande et une petite salle pour accueillir spectacles et associations, une cuisine, un coin bar et c'est tout.
22: Au départ, il y avait une petite bibliothèque qui était prévue et la bibliothèque fait partie des concessions qui ont été faites.
21: Malgré ces coups de rabot, la salle polyvalente va coûter 1 200 000 euros, dont la moitié à la charge de Glénie, une somme pour cette commune de 600 habitants. Mais bon, il y a un besoin, résume Gérard Ganet, premier adjoint et président du foyer rural.
1: Je peux vous dire que les gens sont impatients de l'avoir arrivé, parce que surtout maintenant qu'on voit la grue qui est plantée sur le chantier, alors où s'en est cette salle et quand est-ce qu'on va la voir ?
21: Encore quelques mois de patience et les associations de Glénie pourront organiser leurs manifestations en intérieur. Fini le chapiteau, les annulations à cause des intempéries ou les repas en manteau à cause du froid.
19: Et si tout va bien, le chantier sera terminé pour le printemps prochain. Et samedi, la commune propose une réunion publique à 10h à la salle de motricité de Glénie pour présenter cette salle aux habitants.
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0: On va encore avoir chaud aujourd'hui. Il fait lourd hein, ce matin. On a eu quelques petits orages. C'est peut-être votre cas d'ailleurs par chez vous là, cette nuit. Mais c'est vrai qu'il fait encore chaud avec du soleil, des températures entre 14 et 20 degrés ce matin, 29 à 33. Ça, c'est pour cet après-midi. Vous aurez par exemple sur Guéret, la Souterraine et Crouve, 31 degrés. Comptez 32 à Boussac, 33 à Aubusson. Demain, ça va commencer à baisser, 24 à 29 degrés avec davantage de nuages. Mais c'est surtout mercredi que la fraîcheur va se faire sentir comme prévu, 17 à 19 degrés.
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10: Et si vous circulez sur la 145 ce matin, attention, trois points à surveiller au départ de la Souterraine en direction de Guéret. La bande d'arrêt d'urgence est neutralisée à cause d'une chaussée dégradée, donc on ralentit sa vitesse. Un peu plus loin entre la Souterraine et Guéret, toujours à hauteur de Flora, il y a une voie de droite qui est neutralisée pour réparer une glissière de sécurité. Et enfin à Guéret, on vous le signalait ce matin, attention à ce fourgon en feu, les pompiers sont sur place. Cela perturbe la circulation près de l'échangeur numéro 47, on est sur la commune de Sainte-Ferre. Prudence sur la 145 ce matin.
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0: 8h36, nous sommes à Chénérail. Bonjour Didier.
25: Et bonjour.
0: Et pourquoi vous nous appelez ? Qu'est-ce qui se passe ?
25: C'est la pagaille, quoi, comme on dit. Hein.
0: Qu'est-ce qui se passe ? Racontez-nous, qu'est-ce qui vous arrive ?
25: J'ai à vous voir, tout simplement.
0: Ouais. Bonjour à vous qui nous regardez. Je crois que Didier, il a entendu quelque chose, non ?
10: Une sirène, non ?
25: Ah, tout à fait.
10: On a eu peur.
25: J'ai entendu la sirène.
0: Et vous avez dit, tiens, je vais appeler la radio.
25: Exactement.
0: Eh bien, écoutez, une carte carburant de 50 euros dans la poche. Vous avez eu le bon réflexe. On va vous souhaiter une bonne journée. Quelle radio vous réveille chaque matin, Didier ?
25: Ici Creuse.
0: À bientôt, Didier.
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0: Ici, vous voyez, on a encore fait un heureux. Allez, carte carburant de 50 euros pour Didier. Ça tombe à n'importe quel moment de la journée. Hein. Tendez bien l'oreille.

0: Ici, je vais vous dire une chose, on est tous d'accord, hein, Thierry, Thibault, on vous souhaite tout le bonheur du monde,
1: oui, évidemment.
0: Comme dans la chanson de Cécile Emilia, bien sûr.
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0: Avec toute l'équipe d'Ici Creuse pour vous réveiller en ce lundi 7 septembre. Et une nouveauté, que dis-je ? Un événement musical avant 9h, le nouveau Zazie.
4: Peu importe.
0: Son nouvel album sortira le 2 octobre, ça fait partie des événements de cette rentrée musicale. L'album s'appelle Volatile. Bernard Mabille, lui, fait partie des événements scéniques aussi de cet automne. Il sera le 20 septembre en spectacle du côté des Gurandes. On a tout à l'heure la joie de l'avoir avec nous en compagnie de Nora Bedrouni à 8h50. Mais pour le moment, nous sommes au cœur d'un club de rugby bien connu. C'est le Rugby Club d'Aubusson, toute la semaine avec vous, Dominique Aupetit. Et vous êtes en compagnie, eh bien, d'un homme qui fait plein de choses. Ah oui, il fait plein de choses. Un garçon très impliqué, hein, sur le terrain, mais aussi en dehors.
5: Raphaël Verna est coprésident, ex-joueur. Il joue quand même au touche rugby. Ça fait beaucoup de casquettes pour un seul homme, ça, Raphaël, non?
6: Avec plusieurs de mes camarades, donc, on a repris un peu quelques missions au niveau du bureau. On est en train de retravailler un petit peu l'organisation sans faire table rase du passé, hein, et avec un objectif de permettre à notre centaine de licenciés, que ça soit chez les filles, chez les gars, chez le touche rugby ou l'école de rugby, de pouvoir tous s'impliquer dans le club avec ses besoins, ses envies et ses disponibilités, et surtout prendre du plaisir.
5: Alors comment ça se passe, ce touche rugby, si on n'a pas le droit de plaquer?
6: Donc on doit toucher l'adversaire à deux mains. Après, donc le plaquage, il n'y a plus de plaquage, donc la simulation est remplacée par du coup cette action de toucher l'autre. On pose le ballon au sol et ça joue derrière. C'est un sport qui se pratique à 5 contre 5 sur demi-terrain, donc qui est mixte, et qui permet à la fois de pouvoir techniquement s'amuser tout en s'amusant sans risque de faire mal à ses vieux os.
5: Il y a d'autres clubs en Creuse ? Il y a une compétition ?
6: Alors, il n'y a pas de compétition, ça reste du sport loisir. Il y a des tournois, surtout en fin d'année, il y a pas mal de tournois. Et ce qui est intéressant, c'est que le RCA donc abrite son équipe de touche rugby à Aubusson, mais aussi l'équipe de touche rugby à Jarnage. Donc, on est déjà deux équipes là. Il y a une équipe, je crois, à Dun-le-Palestel, chez les copains qui ont remonté leur club l'année dernière. Il y a une équipe loisir de touche. Et depuis peu, il y a un club à Crau qui est en train de se monter. Mais en gros, il y a une dynamique. Elle se développe dans différents clubs.
5: Le rugby club Aubusson, on l'a compris, est un club dynamique. Il manque des jeunes quand même, des enfants.
6: Eh bien, on fait ce qu'on peut, on appelle aussi au bénévolat et surtout on dit aux parents, n'ayez crainte, amenez vos gamins à l'école de rugby, c'est du plaisir et il y aura dès l'année prochaine, enfin dès au mois de septembre, une école de rugby à Aubusson.
5: Eh bien voilà, une bonne nouvelle. Merci beaucoup Raphaël Verna et puis bonne saison.
6: Eh bien merci, et puis bon courage.
0: Et on salue évidemment toute l'équipe du Rugby Club Aubusson. Demain, bon, on va faire la part belle aux féminines. Voilà une excellente initiative et rendez-vous ce vendredi pour le grand format d'Auker 2 à partir de 18h. Tenez, puisque nous parlions de rugby. Autre club emblématique creusois, les Verts et Noirs. Je parle du RCGC. Ici Creuse, c'est la radio, vous le savez certainement, du RCGC. C'est la reprise du championnat de Fédéral 3 et ce dimanche... Le RCGC reçoit Commentry. Match, évidemment, que l'on va suivre de très très près. Vous souhaitez y être? C'est à 15h à Chartres-du-Prat. Eh bien, on a deux places pour vous. Là, maintenant, ici, tout de suite, 05 55 52 37 38.
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0: Ici matin, 8h46, c'est tout ça, effectivement, ici Creuse. C'est aussi eh ben, des infos, des offres d'emploi, notamment. Bonjour Ingrid Herbst.
18: Bonjour Gaëtan, bonjour à tous. Aujourd'hui, une nouvelle offre d'emploi, elle est proposée par Gaston de l'agence ADECO. Gaston, bonjour.
19: Bonjour.
18: Vous proposez donc une mission d'intérim à la semaine pour un conducteur super poids lourd, homme ou femme, aguerri. Alors, quelles sont les missions ?
19: Alors, ça va être pour de la conduite de camions super lourds, donc tout ce qui va être rotation de bennes, donc aller vider des bennes sur chantier, également décharger des bennes sur chantier, puis de la conduite, gestion de son camion, l'entretien, ce genre de choses.
18: Ah, vous recherchez un profil assez précis, je crois.
19: Tout à fait. Alors, il nous faudrait donc quelqu'un qui a déjà de l'expérience au moins en conduite super poids lourd, quelqu'un qui aurait éventuellement un CACES R490, donc grue auxiliaire, et quelqu'un qui aurait peut-être également de l'expérience en ampli-roll, ce serait vraiment le top.
18: Et côté contrat de travail, horaire et rémunération.
19: Donc la mission est à démarrer en intérim à compter du 5 octobre pour des contrats à la semaine d'essai. Et si tout se passe bien sur plusieurs semaines, plusieurs mois, une embauche sera proposée en CDI au sein de l'entreprise.
18: Et la rémunération selon profil ?
19: Concernant la rémunération, pareil, selon profil, avec de l'expérience ou non, et le cassé ou non, ça peut être négocié. Et également, il y aura également un panier versé selon certaines conditions pour le conducteur ou la conductrice.
18: Alors pour résumer, vous recherchez donc un conducteur super poids lourd, homme ou femme, pour une mission d'intérim à la semaine à Guéret. C'est à compter donc du 5 octobre pour du long terme. Embauche possible aussi.
19: C'est ça, exactement.
18: Tous les détails de l'offre et le contact pour postuler sont à retrouver sur le site ici.fr, page Creuse Emploi. Merci Gaston, à bientôt.
19: Merci, au revoir.
0: Ingrid, on vous retrouve tout à l'heure. On va parler de poupées ce matin, de peluches, exactement. C'était sûr que ça allait lui plaire, ça allait lui plaire, ça. Ah, voilà. Les bisounours, c'est toute une époque. Vous aviez un bisounours, vous ?
18: Oui, j'avais un gros bisounours bleu avec un cœur rouge sur le ventre.
0: Bon, ce mercredi, c'est la journée mondiale de la peluche. On passe pas ça par hasard ?
18: Oui, non, on passe pas ça par hasard. En effet, on reçoit Fabienne Mogg, qui est donc...
0: Ça l'a ému, c'est pour ça.
18: Oui, je suis tout
20: à fait. Ça bisounours.
18: Maître artisan d'art.
0: Ouais, la clinique
18: en
0: des
18: restauration.
0: Poupées. Voilà. Bon, rendez-vous évidemment à ne pas manquer. Ah là là, les bisounours, mais quelle époque. Ah là là là là, ça fait bien plaisir. Bon, ce qui fait plaisir aussi, c'est que vous réagissez, vous témoignez, vous nous donnez le temps qu'il fait par chez vous ce matin.
20: Sur Facebook, et on choisit des photos, vous le savez, tous les matins. D'ailleurs, on nous remercie ce matin. Maya qui nous dit, ouais, c'est chouette. Eh ben, écoutez, n'hésitez pas à laisser vos photos sur Facebook. Elle a 19 degrés, Maya Aguirre, 19 du côté d'Aubusson, à la Chassagne, chez Laurent. Et vous nous laissez également des commentaires sur le WhatsApp, vos vocaux, avec Jean-Michel.
21: Bonjour à tous. Eh bien, ce matin, il fait bon, 19 degrés. Il va faire chaud aujourd'hui. 31 degrés de prévu. Bonne journée à tous.
20: Merci Jean-Michel.
0: 8h49. Bernard Mabille en spectacle dimanche 20 septembre, c'est à Aigurande. Il est l'invité de Nora Bedrouni juste après le Nouveau Zazie.

0: Sport.
1: 2 octobre pour la sortie de son nouvel album Volatile, très attendu, le nouveau Zazie, 8h52. Bernard Mabie à Aigurande, dimanche 20 septembre, c'est à 15h30 au cinéma Le Moderne. Il est avec vous, Nora Bedrouni.
2: Bernard Mabie, nous sommes de retour avec vous. Votre spectacle s'appelle Se dévoile. Alors, qu'est-ce que vous dévoilez cette fois que le public ne connaît pas encore de vous ?
3: Bah, écoutez, je vais parler un petit peu plus de moi, quoi. Je pense que je suis arrivé à un âge où je peux raconter des souvenirs, des petites anecdotes. Je vais un peu laisser tomber le... Ce sera pas qu'un tour, vous voyez, ce sera plus. J'essaierai d'ouvrir un peu ma porte, mon cœur, et puis dire tout le bonheur que tout ça. Vous vous rendez compte ce que ces gens m'ont donné comme bonheur? Vous vous rendez compte que pendant. J'ai 79 ans, pendant une trentaine d'années, je n'ai croisé, vraiment, hein, que des gens qui souriaient, quoi.
2: C'est une chance.
3: Ça paraît dingue.
2: Ah oui?
3: Dingue. Alors j'ai envie de leur dire merci, quoi. C'est les gens, hein. Est-ce que c'est le fait d'avoir fait de la radio? C'est la radio, on rentre quand même chez les gens, hein, vous en rendrez compte. Donc,
2: bien sûr.
3: On est plus intime. Mais les gens, je pense, m'ont toujours considéré comme un copain plutôt qu'un artiste. Et s'ils se disent, ça va vous paraître débile peut-être, mais s'ils se disent, oh là là, Bernard, j'aimerais bien dîner avec lui ou l'avoir à ma table, ben je pense que j'ai gagné la partie, quoi. Mm-hmm. C'est, vous savez, chacun fait quelque... Moi, j'ai fait ce métier-là. Thierry Leluron me disait, j'aurais mesuré 30 cm de plus, je pense que je serais jamais monté sur scène. Mm-hmm. Moi, si je m'étais pas appelé Mabie, qui était quand même un nom un peu ridicule,
2: oui,
3: qui m'a vachement gêné pendant ma jeunesse, je pense que je serais jamais monté sur scène non plus. Alors, quand on monte sur scène, quand on fait du spectacle, quand on se donne aux autres, on a un truc à soigner, quoi.
2: Mm-hmm.
3: En tout cas, ils m'ont bien soigné, ça a été.
2: Bernard Mabie, merci beaucoup, et puis à très vite.
3: Merci beaucoup. Hein.
1: Bel événement, toujours un plaisir à voir Bernard Mabie sur scène. Ce soir, 17h40, avec Nora, focus sur Je suis. C'est un spectacle qui est prévu à Meyrinchal au Théâtre Hélios le 21 septembre.
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1: Ici matin. Il est 8h54, ici on prend soin de notre santé, de votre santé au quotidien, grâce à vous, docteur Kirzek. Bonjour, ce matin, on vous retrouve pour débloquer notre cerveau. Alors là, docteur, nous sommes tout oui. Hein.
4: Bonjour à tous, vous connaissez ce moment magique où la solution à un problème qui vous taraude depuis des heures, voire des jours, vous apparaît soudainement, comme par enchantement, souvent quand vous n'y pensez plus d'ailleurs. C'est dans la salle de bain, c'est sous la douche, c'est en promenade, et les scientifiques appellent ça l'effet Eureka, du nom de ce cri légendaire poussé par Archimède dans son bain. Mais comment provoquer ce déclic? Comment avoir cet effet Eureka? C'est ça la question fascinante, et elle est très étudiée par les neuroscientifiques. Il survient ce moment lorsque notre cerveau, après une période de réflexion intense, lâche prise et laisse émerger des connexions inattendues. Et en fait, les chercheurs ont observé que ce déclic est précédé d'une activité cérébrale particulière. Quand on enregistre votre activité du cerveau, on enregistre notamment une augmentation des ondes alpha, ces ondes cérébrales qui sont associées à un état de vigilance détendu juste avant l'endormissement, par exemple. C'est un peu comme si le cerveau se mettait en veille. C'est avant l'endormissement, mais c'est avant l'illumination dans cet effet Eureka. C'est un peu comme une veille active pour laisser place à l'intuition. Et ce processus fait intervenir des zones comme le gyrus temporal droit, c'est un nom un peu barbare, mais c'est impliqué dans les associations d'idées. Et ce qui est fascinant, c'est que la solution nous apparaît alors avec une grande clarté et une forte certitude.
1: Alors, comment fait-on, docteur, pour augmenter nos chances de vivre ces moments Eureka? Vous avez des conseils pratiques?
4: Ça nous intéresse tous. Comment on fait? C'est surprenant de simplicité. La clé, c'est le lâcher prise. Pour que le cerveau puisse faire ses connexions, il a besoin de pause. Mais pas de pause totale. Il lui faut une pause stimulante. Alors, le sommeil et la sieste, très bien. La nuit porte conseil, on le dit. Bien, c'est scientifiquement prouvé. Il y a une étude allemande qui a montré que le moment Eureka peut survenir lors du sommeil lent. Une simple sieste aussi de 20 minutes peut doubler vos chances de trouver la solution. Il y a l'effet douche aussi. La douche est l'exemple parfait de cette pause stimulante. C'est un subtil équilibre entre ennui et concentration. Et ça libère la créativité. Et puis il y a le fait de changer d'activité. Si vous êtes bloqué sur un problème, ne restez pas à le fixer. Allez marcher, faites du jardinage, faites une tâche ménagère, faites autre chose. C'est ce qu'on appelle l'incubation mentale. En résumé, pour débloquer votre cerveau, on n'insiste pas. On prend une pause active, une sieste ou une douche. Et parfois, l'illumination surgit quand on s'y attend le moins. Si avec ça, vous ne passez pas un bon début de semaine et une super année scolaire, je n'y comprends plus rien. Allez, d'ici là, portez-vous bien.
1: Alors la douche, supra-rapide, hein, on rappelle, il faut économiser l'eau au maximum, on est d'accord.
5: maximum, ouais, c'est ça. Oui.
1: Par contre, la sieste, on peut. Hein,
4: plus que 2 minutes.
1: Thibaut, il n'y a pas de souci. Tous les conseils santé du docteur Kerzek, vous les retrouvez sur l'application ici. Il sera aussi tout à l'heure, tiens, avec Enora Malagré, toute la bande dont vous doit bien ça, c'est du conseil. À l'heure de midi, juste après le journal, vous repassez nous voir avec Enora. On fera un point avec vous, docteur, sur les compléments alimentaires. Est-ce que c'est bien? Est-ce que c'est pas bien? Comment faire le bon choix? On va éclaircir tout cela tout à l'heure avec vous. Ça sera après le journal de midi. On vous souhaite une très très bonne journée. On se retrouve demain. On sera là.
4: À la même heure.
1: Bah, bien sûr, dès 6h sur votre radio. Évidemment, ici Creuse et à la télé, c'est sur le canal 3 de la TNT à partir de 6h30 tous les jours au saut du lit. C'est Actu Local, musique et bonne humeur. Passez une très très bonne journée. Prenez soin de vous. À demain.
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1: On en est où de l'eau en Creuse?
13: C'est le sujet de ce matin. Vous allez pouvoir réagir 05 55 52 37 38. Vous en pensez quoi de ces restrictions? Est-ce que ça va être compliqué? Réponse avec Vincent Turpinin dans un instant, président de Confluence Eau.
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13: 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Nous sommes lundi, début de semaine, il est 9h. Le point sur l'info, Thibaut Pointeau. La couronne a trouvé sa reine. Miss Limousin a été élue hier à Aubusson.
4: 15 candidates, une couronne et une élue. Le Limousin tient sa nouvelle ambassadrice. Élise Escuriol portera nos couleurs à Miss France 2027. Le rêve est devenu réalité pour cette jeune corrézienne de 22 ans, étudiante en gestion des entreprises et administration. Et la lutte fut âpre hier à Aubusson. Margot Longeroche, la jeune Miss, a été couronnée après 3 heures de show et vous étiez aux premières loges.
14: Chaque candidate a son fan club. Celui de Maëva, venue de Haute-Vienne, arbore un t-shirt orange à son effigie. Sa maman, Christelle, a ramené tous ses amis pour la soutenir.
15: Je suis très très fière de son parcours et tout, mais en tant que maman, j'estime qu'elle n'a pas besoin de ça. Elle est déjà largement en haut dans mon cœur.
14: À chaque nouveau défilé, les familles crient leur soutien dans la salle. Sandrine est la maman de Emma, Miss Creuse, et elle est presque plus stressée que sa fille.
16: Je lui ai dit qu'elle est là pour s'amuser, de profiter à fond et de rencontrer beaucoup de personnes.
14: Et bien, enfin, le moment du résultat.
17: La candidate 1.
18: Très émue, vraiment, je m'y attendais tellement pas. Je suis tombée des nues, comme on dit. Je me suis découverte, je pense aussi, durant cette aventure.
14: Le premier à venir la féliciter, c'est évidemment son papa, Étienne.
19: Ça fait bizarre parce que c'était un de ses objectifs de début d'année. Elle avait fait un pacte avec mon papa qui est décédé depuis 2 ans. Qu'elle y arrive aujourd'hui, c'est génial.
14: Aloïs Séjotte, Miss Limousin 2025, lui transmet son écharpe avec émotion.
20: Je suis très heureuse pour elle va vivre une aventure extraordinaire et j'espère pouvoir l'accompagner du mieux que
5: je peux.
14: Et la machine Miss France est en marche pour Élisée Scuriol qui, à peine élue, enchaîne les photos et les interviews.
17: Un seul point négatif, toujours pas de creusoise, donc élue Miss Limousin, malgré deux élections organisées à Aubusson. L'an prochain, ce sera en Corrèze.
13: Un nouveau départ de feu hier en Creuse.
17: 2 hectares d'herbes sèches sont partis en fumée hier à Évaux-les-Bains. Plus tôt dans le week-end, les pompiers sont aussi intervenus à Roche et Peyrat-la-Nonière. Symbole d'un été qui n'est pas terminé, avertissent les pompiers avec une végétation et des sols très secs. Qui a dit qu'il pourrait ne plus y avoir d'eau dans 20 ou 30 ans? Parce qu'aujourd'hui, la question est de savoir si on en aura dans 20 ou 30 jours. Et ce matin, l'agglomération du Grand Guéret lâche une petite bombe. Elle va sans doute devoir puiser dans l'étang de Courtille. C'est l'un des leviers face à la hausse de la consommation en eau. Depuis la rentrée, elle a bondi de 20%. À ce rythme, il pourrait ne plus y avoir d'eau au robinet d'ici la fin du mois. Laurent Rivière, vice-président de l'agglo en charge du cycle de l'eau.
20: Nous avons une ressource importante au niveau du plan d'eau de Courtille. Nous avons lancé des analyses très complètes mandatées par l'Agence régionale de santé qui nous sont arrivées, qui montrent qu'avec les travaux de la ville, l'eau s'est sensiblement améliorée. Il est évident que cette eau doit subir plusieurs traitements. C'est une eau d'étang, donc elle est colorée, elle peut avoir un petit goût. Elle sera livrée conforme et potable dans les tuyaux de la ville. Mais il est évident que si les Guéretois ne veulent pas, si ça les gêne de boire cette eau-là, eh bien, il faut absolument qu'ils aient une sobriété au niveau de leurs usages et de leur consommation en eau.
17: Et pour inverser la tendance, c'est maintenant ou jamais. Tous les gestes sont bons à prendre. À réparer les fuites d'eau, installer des mousseurs sur les robinets ou encore réduire la durée des douches.
13: Un chantier à 1 200 000 euros, une facture salée pour un projet ô combien convoité.
17: La future salle polyvalente sort de terre en ce moment à Glénie. Un chantier très attendu car la commune n'a plus de lieu pour accueillir les manifestations en intérieur depuis 6 ans. L'ancienne salle des fêtes a été transformée en maison d'assistante maternelle. Et ce chantier a donc un coût 1 200 000 euros, pris en charge de moitié par la commune de 600 habitants. Camille André, la municipalité a fait de ce projet une priorité.
21: 3 murs, une dalle en béton. Il faut un peu d'imagination pour se représenter ce futur bâtiment tout en pierre, bois et vitres. Au son de la scie, la mère, Marie-France Dallot, rêve déjà de relancer la vie culturelle de Glénie.
22: On peut imaginer du théâtre, on peut imaginer des lotos, la fête des écoles, des spectacles de toutes sortes, de la gymnastique. C'est d'abord et avant tout un lieu de rencontre et de partage.
21: Un lieu qui n'a pas d'équivalent, car en 2020, l'ancienne salle des fêtes a été transformée en maison d'assistante maternelle.
22: Donc actuellement, on n'a plus de lieu pour faire les manifestations. Et on se rend compte que ça manque. Les manifestations se font sous chapiteau. Et on en voit les limites, quoi.
21: Notamment quand la météo n'est pas de la partie. Gérard Ganet, premier adjoint et président du foyer rural, en a fait les frais.
23: Nous sommes contraints des fois de repousser nos manifestations, voire même quelquefois se diriger vers le grand hangar de stockage. C'est peu confortable par rapport à ce que nous attendons.
21: Côté association, il y a donc de l'impatience. Ce bâtiment contiendra une grande et une petite salle, ainsi qu'une cuisine. Moderne, mais rien d'extravagant vu le prix des travaux, résume la maire.
17: Et si tout va bien, le chantier sera terminé pour le printemps prochain. Et samedi, la commune propose une réunion publique à 10h du matin à la salle de motricité de Glénie pour présenter cette salle aux habitants.
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17: Eh bien la météo avec vous Thierry.
13: Quelques passages peuvent encore traîner ici et là, vous les avez remarqués hein, dans le ciel. On attend le soleil, ils vont rapidement laisser la place justement aux éclaircies cet après-midi. Grand soleil, encore beaucoup de chaleur, donc des fois on le voudra un peu moins le soleil, on voudra un peu de pluie. Ça va pas être tout de suite, hein. 33 degrés à Guéret cet après-midi, 31 au Buisson, encore 32 à la Souterraine. Cette nuit, un ciel clair et étoilé, demain le soleil le matin, puis un changement de temps. Des nuages vont gagner du terrain dans l'après-midi. Et attention, des pluies possibles en fin de journée sont annoncées sur le nord de la Creuse. Il fera encore 26 à 28 degrés. Et grosse chute à partir de mercredi. Retour du soleil, mais seulement 17 à 19 degrés pour les températures.
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13: Après un été chaud et sec, on fait ce matin le point sur une ressource essentielle, l'eau. La Creuse a connu cet été le niveau de crise sécheresse. Mais au-delà des restrictions, une autre question se pose. Est-ce qu'on arrive aujourd'hui à sécuriser suffisamment l'eau qui arrive à nos robinets? On en parle ce matin avec Vincent Turpina. Bonjour.
25: Bonjour.
13: Vous êtes président de Confluence Eau. Première question très simple, Vincent Turpina. Est-ce qu'il faut s'inquiéter?
0: Alors je pense que localement, on peut s'inquiéter sur certaines situations. Je crois qu'il ne faut pas le généraliser à tout le département, parce que les situations sont très, très différentes, très, très variables. Mais effectivement, on arrive au bout d'un cycle, et je crois qu'aujourd'hui, il est plus temps d'attendre, et qu'il faut agir rapidement sur toutes ces interconnexions et sécurisations qu'on a trop attendues, quoi.
13: La population commence un peu à comprendre et il s'adapte. Hein.
2: Pour commencer, j'ai 3000 litres en récupération d'eau.
3: Bah, disons que je prends des douches beaucoup plus courtes.
5: On n'ouvre pas le robinet pour des prunes.
13: Si vous voulez aussi réagir, vous pouvez nous laisser vos messages sur WhatsApp 05 55 52 37 38. Comment vous réagissez par rapport à ce qu'on vous annonce un petit peu, ces restrictions d'eau? On y revient dans un instant avec Vincent Turpinin. Vous êtes président de Confluence. Oui, vous êtes également maire de Jarnages.
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0: Jean-Louis Aubert à 9h11, ici Creuse, il est temps à nouveau de parler de l'eau.
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0: Une question essentielle, l'eau c'est la vie, évidemment, ça paraît tellement banal à le dire comme ça, mais c'est pas aussi simple. Vincent Turpinin, vous êtes avec nous, président de Confluence Eau et maire de Jarnages. Alors pour ceux qui ne connaîtraient pas encore le secteur de Confluence, vous êtes où vous?
3: Écoutez, c'est le nord-est de la Creuse, c'est Boussac, Évaux, Gouzon, Jarnages, en gros, voilà, c'est tout le nord-est. Une des parties les plus compliquées en termes de gestion de l'eau, parce que on a une nappe phréatique, mais qui n'est pas exploitable, et on a des problématiques de qualité d'eau. Donc ça fait longtemps qu'on travaille sur le sujet, parce que tous les étés, depuis aujourd'hui près de 25 ans, eh bien nous étions en difficulté. Donc il a fallu effectivement qu'on travaille, qu'on réfléchisse sur ce problème de manque d'eau.
0: Ça coûte des millions, faut le dire, hein, carrément, mais ça marche.
3: Ça coûte beaucoup d'argent. Je voulais quand même, à ce titre, souligner quand même l'engagement de l'État, des services de l'État, de la préfecture et de l'agence de l'eau, qui nous a beaucoup aidés, puisqu'on a été financés à 80%. Mais effectivement, je crois qu'il faut parler de solidarité avec l'eau. Aujourd'hui, on ne doit plus garder sa propre ressource, on doit la partager, et surtout être dans un système de solidarité entre les différents producteurs.
0: Et c'est ce qui s'est passé, puisque vous êtes connecté avec l'Allier maintenant.
3: Non. Et oui, en fait, on s'est inspiré de ce qu'a fait l'Allier depuis une vingtaine d'années, où tous les syndicats primaires sont interconnectés les uns avec les autres. Et dès qu'il y en a un qui a un souci sur sa production, eh bien, il peut venir en secours de l'autre. Et ça, c'est quand même la grande nouveauté, puisqu'en Creuse, on était encore, il y a 10 ans, avec plus de 90 unités de production d'eau.
0: Et cette année, du coup, c'est passé, on va pas dire crème, mais il n'y a pas eu trop de difficultés sur votre secteur, vous, pour le coup.
3: On n'a jamais eu de point de rupture. C'est-à-dire qu'on est vigilant, on fait attention, parce que c'est quand même, on a quand même des consommations qui augmentent de 25-30%, donc ça, c'est conséquent. Mais on n'a pas eu le souci de rupture comme on a pu l'avoir dans le passé.
0: On va demander l'avis à Sylvie qui nous a appelé ce matin. Sylvie, bonjour.
4: Oui, bonjour.
0: Vous êtes sur quel secteur, vous, Sylvie?
4: Sur le secteur de Bonin.
0: De Bonin. Alors, qu'est-ce que vous en pensez de tout ça, vous?
4: Alors, moi, je voudrais revenir sur la problématique de l'agglomération de Guéret aujourd'hui. On découvre effectivement que peut-être il y aura une rupture d'alimentation au robinet avec la rentrée de l'école, mais ce que je voulais dire, c'est qu'en fait, c'est un problème récurrent. 2003, 2005, 2007, l'agglomération connaissait ces problèmes-là. On a toujours eu ces difficultés. Aujourd'hui, on est arrivé effectivement, quand les captages de Chabrières s'écroulent, on puise dans la Gartempe. Or, là, cette année, on est arrivé au fait que le débit réservé de la Gartempe est arrivé à 60 litres secondes, soit la moitié de ce qui existait du seuil biologique, normalement qui est 150 litres. Ça veut dire à quel point, effectivement, le besoin en eau est criant. Et je ne peux que me réjouir aujourd'hui d'entendre des élus, enfin, parler d'interconnexion, parler de ressources en eau et évoquer la difficulté qu'il y a sur ce sujet. Parce que malheureusement, ça fait 20 ans où on a assisté, pendant 20 ans, on a assisté à une amnésie des élus. À partir du moment où en novembre il pleuvait, on oubliait tout et puis on pensait à autre chose. Donc, il faut bien faire comprendre aux gens que l'agglomération de Guéret manque d'eau, que c'est un problème récurrent et surtout, c'est aussi un problème qui peut poser des soucis sur le développement économique de cette agglomération. Dire aux gens qu'il faut économiser l'eau, c'est bien, parce que nous ne sommes plus dans, quel que soit le secteur du département d'ailleurs, nous ne sommes plus dans une situation de richesse et de pléthore. Le pays vert et bleu dont on avait l'image autrefois, c'est fini. Le changement climatique fait que maintenant, il faudra effectivement bien intégrer le fait que l'eau est une richesse qu'il faut préserver et conserver.
0: En tenir compte et puis s'adapter. Merci Sylvie pour votre témoignage dans le contexte. Hein, vous deviez réagir ce matin à Éric Baudeau qui était notre invité. C'est le maire de Saint-Sulpice et c'est surtout, il est à la tête de l'agglomération du Grand Guéret. Il expliquait justement au micro de Ici Creuse qu'on va falloir peut-être piocher dans Courtille et qu'on fait tout pour éviter ça. C'est un peu le scénario catastrophe sur ce type de secteur. C'est pas facile à gérer ça. Vous avez une réaction peut-être là-dessus?
3: Bah, encore heureux qu'il y a Courtille,
0: oui.
3: Parce qu'il pourrait ne pas y avoir Courtille non plus. Donc, il faut aussi prendre les choses de façon optimiste. L'agglo fait partie du SEC, hein, donc du syndicat qu'on a créé maintenant il y a près de 3 ans, près des 3/4, plus de la moitié de la Creuse va être interconnectée. Donc ça prend du temps parce que ce sont des projets sur du long terme. Il y a la partie politique et la partie financière aussi sur laquelle il faut travailler. Moi, je pense que de toute façon, on a encore 2-3 années compliquées à passer. respect les uns et les autres.
0: Le temps que ça se mette en place. Alors, pour le coup, on va y revenir dans un instant, mais vous, un petit peu, la conjoncture, enfin c'est géographique, c'est que le bassin versant était côté Creuse, pour pouvoir se connecter avec l'Allier. On va voir dans un instant si ça pourrait se faire ailleurs, peut-être. Vous pouvez réagir, vous, hein, n'hésitez pas, hein, 05 55 52 37 38, comme l'a fait Sylvie à l'instant.

0: Occupé. Ben oui, il faut être occupé. Marc Lavoine et Patrick Fiori à l'instant, le duo magique.
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0: 05 55 52 37 38, vous pouvez laisser vos messages sur WhatsApp. Et si vous voulez réagir, n'hésitez pas, hein, 05 55 52 37 38. Et ce matin, je ne suis pas tout seul, quelqu'un qui connaît bien ce sujet, hein, ça fait 25 ans que vous faites partie de Confluence. Alors, on va rappeler en quelques mots, à quoi ça sert une organisation comme ça?
11: Une organisation comme ça, ça sert effectivement à distribuer une eau d'excellente qualité, en quantité et en qualité. Et donc nous, on a fait le choix de nous regrouper sur tout l'est de la Creuse. Donc on a aujourd'hui, on représente presque 37-38 communes, pour effectivement être plus fort, pour pouvoir porter des projets d'investissement coûteux. Parce que moi, je crois qu'en matière d'eau potable, la bonne échelle, c'est même l'échelle départementale, voire régionale. Les investissements sont tellement lourds que c'est pas une petite collectivité, même une ville de la taille de Guéret ne pourrait pas apporter des investissements aussi lourds. Donc la mutualisation et la solidarité est la seule voie en matière d'eau potable et d'assainissement. Et d'assainissement, je le dis aussi, à terme.
0: Vincent Turpina, vous êtes président de Confluence Eau et maire aussi, hein, de Jarnage, donc vous connaissez bien aussi cette problématique en tant que maire. Là, la solution, on l'a évoqué il y a quelques instants, c'est ce qui s'est passé chez vous, c'est de s'allier en fait, c'est de relier les réseaux. Hein.
11: Ben oui, en fait, on a rien inventé, hein. On a copié nos voisins de l'Allier, qui depuis maintenant 25-30 ans se sont auto-sécurisés les uns les autres, et leur système fonctionne parfaitement. C'est un système qui est basé sur la solidarité, copiloté par le département et l'agence de l'eau, et aujourd'hui, effectivement, quand quelqu'un est en difficulté, quand un secteur est en difficulté, eh bien l'autre vient à son secours. Et ça, ça fonctionne. Alors effectivement, ça aura peut-être ses limites, mais aujourd'hui, en termes d'urgence, on n'a pas bien le choix.
0: Puisqu'il faut rappeler que tout le monde n'est pas en pénurie en même temps. C'est ce qui se passe, c'est ce qui s'est passé cet été pour vous, ce qui vous a permis de tenir.
11: Oui, c'est ça. C'est-à-dire que effectivement, on n'est pas tous touchés de la même façon partout, que les réserves d'eau sont pas les mêmes, les sources sont pas les mêmes, et que donc effectivement, les endroits où il y a plus d'eau, ben effectivement, ils peuvent en cas de crise envoyer de l'eau à son voisin. Mais pour ça, il faut créer des interconnexions qui sont un peu complexes et coûteuses à mettre en place.
0: Alors vous, ça a été fait en Creuse. C'est 60% l'objectif à court terme.
11: Ben, on creuse très rapidement 60% de la population qui sera sécurisée grâce au syndicat des eaux creusoises, oui.
0: On pourrait imaginer d'ici 15 ans peut-être que ça soit 100% du département qui soit interconnecté.
11: J'espère avant. Mais ça, il faut effectivement que les élus jouent le jeu et nous rejoignent, et rejoignent ce syndicat. Voilà, ce syndicat qui n'a aucune dimension politique et qui a juste une dimension, je dirais, d'efficacité en termes de distribution d'eau potable.
0: Est-ce qu'on doit avoir peur dans

0: Les semaines qui arrivent, les mois qui arrivent.
1: Alors peur, je pense que c'est pas le bon terme, mais il faut être très vigilant, faire attention, ça c'est clair, mais si on ne réalise pas tous ces travaux de grande envergure, donc qui auront un incidence sur le prix de l'eau, si on ne le fait pas, demain, on va droit dans le mur. Ça c'est une certitude, le département ne pourra pas tenir sans ses équipements et sans ses investissements.
0: Vous, en tant que maire, vous donnez des conseils un petit peu à vos habitants sur l'utilisation quotidienne de l'eau?
1: Mais on le donne au quotidien depuis des années. C'est-à-dire que cette problématique de manque d'eau sur l'est de la Creuse, on l'a depuis des années. Donc ça fait des années qu'effectivement on fait de la pédagogie autour de ça et qu'on reste toujours vigilant. Donc c'est pas parce qu'aujourd'hui on a une sécurisation avec nos voisins qu'il faut se relâcher. L'eau est un bien précieux, en particulier en période de canicule. Donc on fait attention. Et ça, c'est la base de nos comportements citoyens, quoi.
0: Alors, dans les sujets qui fâchent, est-ce qu'il y a une répercussion sur la facture, ces travaux?
1: Oui, c'est indéniable, on ne pourra pas mentir, hein. On va se regarder les yeux dans les yeux, il y a une incidence sur l'augmentation du prix de l'eau, mais après, il faut savoir où on met le curseur, et est-ce que l'eau est la priorité? Si l'eau est la priorité, eh bien effectivement, elle a un coût, et la distribution de celle-ci, elle est en quantité et en qualité, eh bien, va augmenter la facture de l'eau, mais on n'est pas sur des choses exponentielles, hein. On est sur des augmentations qui restent raisonnables par rapport à je sais pas, moi, un prix de paquet de cigarettes ou un abonnement Netflix.
0: En tout cas, le conseil de ce matin, c'est d'appeler peut-être à être raisonnable, encore toujours aujourd'hui.
1: Tout à fait. Et d'écouter effectivement les consignes qui sont données par les services de la préfecture, mais également par les syndicats qui desservent chacun sur son territoire.
0: Comme l'agglomération du Grand Guéret ce matin qui l'a rappelé sur notre antenne, attention, on économise au maximum, sinon il va falloir tirer l'eau dans Courtille, hein, c'est ce qu'il disait votre confrère ce matin.
1: Oui, mais même si l'eau doit tirer sur Courtille, il faut continuer à être très vigilant et faire attention à ce qu'on consomme, parce qu'on ne sait pas combien de temps ça va durer. On nous parle peut-être d'une sécheresse jusqu'au mois d'octobre, donc ça va être long.
0: Et on peut éviter ça, il l'a dit hein, ce matin, que le monsieur, hein, qu'on pouvait, si on faisait attention, peut-être qu'on échapperait à ce pompage de l'étang de Courtille.
1: En tout cas, moi je salue l'agglo de Guéret et son président et le président précédent qui ont travaillé avec nous pour la création de ce SEC et qui sont parfaitement conscients, je le dis à la population cigarettoise, qui sont parfaitement conscients des problématiques que connaît l'agglo et donc je voulais apporter ma solidarité.
0: Éric Baudot qui est avec nous ce matin. Merci beaucoup, vous, d'avoir été avec nous aussi également. La tâche n'est pas facile. Vous êtes maire, vous cumulez également avec l'autre casquette. Et puis ça fait longtemps, 25 ans que vous êtes dedans, vous, dans le domaine de l'eau.
1: 25 ans.
0: Vincent Turpinat, président de Confluence Eau et maire de Jarnage, à bientôt.
1: Merci, au revoir.

0: qui est le nom du groupe, hein, c'est pas le nom de la chanteuse, hein, c'était en 1978 avec Heart of Glass.
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3: 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Travaux dans les rues des Vaux-les-Bains jusqu'au 18 décembre. Des travaux HLM Creusalis ont lieu rue de Verdun. Circulation interdite donc rue de Verdun et stationnement interdit rue du Faubourg Saint-Bonnet. Avenue Pasteur, des déviations pour les véhicules légers ont été mises en place dans les deux sens de circulation, Chambon-Ausance, rue du Faubourg Saint-Bonnet, Avenue Pasteur et rue de Rentière. Pour les poids lourds, consultez la page Facebook de la mairie des Vaux-les-Bains.
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0: Je sais pas si je veux pas prendre ma retraite tout de suite, mais je crois que je suis obligé un peu d'attendre. Hein. J'ai une histoire d'âge légal. Ils nous embêtent avec ça. Ce serait tellement plus simple si on pouvait partir tout de suite. Avec nous ce matin, Émilie Touyeras, bonjour.
4: Bonjour Thierry.
0: Content de vous retrouver pour cette rentrée 2026, fidèle au poste. La CARSAT, cet organisme, CARSAT, mais qu'est-ce que c'est ?
4: Bien, c'est la Caisse d'assurance retraite et de santé au travail. Donc, nous avons en fait à notre charge la mise à jour des carrières et le paiement des retraites des salariés du privé et puis également des artisans et des commerçants.
0: Comment on se connaît maintenant ? Vous pouvez pas faire un truc ? Je peux pas partir tout de suite, moi ?
4: Non, c'est pas possible.
0: Non, ça marche
4: Thierry.
0: Pas. Bon, tant pis. Surtout que l'âge légal de départ à la retraite, on va en parler ce matin, il évolue.
4: Oui, tout à fait. Depuis le 1er septembre, en fait, eh bien, la suspension de la réforme des retraites est entrée en vigueur. Et donc, effectivement, eh bien, là, pour les deux années qui arrivent, hein, en fait, hein, pour la fin de l'année 2026 et pour toute l'année 2027, il y a en fait en quelque sorte un allègement sur la date de départ à la retraite, tant pour l'âge légal, mais également pour les départs anticipés. Et donc sont concernés en fait hein, les générations à partir de 1964, et puis qui vont voir en fait tout simplement leur âge de départ et bien avancer de 3 mois. Donc c'est plutôt une bonne nouvelle.
0: C'est une bonne nouvelle ça pour le coup.
4: Exactement. Et puis également en plus, il y aura un trimestre de moins à effectuer pour ces générations-là. Et donc ça, vous retrouvez bien entendu le tableau de l'âge légal et toutes les informations en fonction de votre situation sur le site internet de l'assurance retraite.
0: Et pour les carrières longues, ça change quelque chose ?
4: Oui, tout à fait. En fait, on a aussi également la suspension de la réforme des retraites qui va permettre aussi aux personnes qui sont éligibles aux carrières longues de pouvoir partir plus tôt à la retraite. Donc c'est le même délai hein, d'avancement, les 3 mois. Mais il y a aussi des nouveautés puisqu'en fait, la parentalité étant mieux prise en compte, eh bien, ça peut avoir un impact direct si vous êtes éligible aux carrières longues et que vous avez eu des enfants.
0: Si vous avez une question ce matin, vous pouvez le faire via WhatsApp ou même au standard, hein, 05 55 52 37 38, on vous attend.
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0: Daniel Lavoie, Il s'aime à 9h39.
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0: Elle est avec nous au studio ce matin, Émilie Tourillas de la CARSAT avec sa baguette magique pour répondre aux questions. Alors ça tombe bien puisqu'on parle de questions, vous le savez, vous pouvez en poser aussi hein, des questions au 05 55 52 37 38. On va accueillir Franck. Franck, bonjour.
3: Bonjour.
0: Franck, vous êtes sur Saint-Sulpice-le-Guérétois et vous aviez une question.
3: Voilà. Donc ma question, elle est en 85-86. J'ai fait un an TUC et 6 mois jeune volontaire à mi-temps. Donc j'aurais voulu savoir si ça compte des trimestres pour ma retraite.
0: Alors, est-ce que ça compte ?
4: Bonjour. Oui, bonjour. Effectivement, en fait, ça va compter, ça peut compter pour votre future retraite. Ce qu'il va falloir, en fait, c'est le déclarer au niveau de notre caisse de retraite, puisque c'est vrai qu'avant la réforme des retraites, avant 2023, ces périodes, elles n'étaient absolument pas retenues. Et donc maintenant, depuis le 1er septembre 2023, on a une possibilité de valider. Est-ce que vous avez conservé des documents par rapport à ces périodes ?
3: Ben non, ça a tout été perdu.
4: Et est-ce que vous avez les organismes auprès desquels vous avez fait ces actions, tant la période de jeunes volontaires comme la période de TUC, est-ce que vous vous rappelez des noms des organismes ?
3: Ben non, mais par contre, j'ai des attestations.
4: Donc du coup, si vous avez conservé des documents, vous allez pouvoir nous les transmettre et ça nous permettra de prendre en compte ces périodes. Donc, est-ce que vous avez déjà créé votre espace personnel sur le site de l'assurance retraite ?
3: Non.
4: Non. Pas encore. Alors, vous avez plusieurs possibilités. Vous habitez où, du coup ?
3: Saint-Sulpice-le-Guérétois.
4: D'accord, Saint-Sulpice-le-Guérétois. Donc, vous avez la possibilité, si vous le souhaitez, soit de prendre rendez-vous dans l'agence retraite de Guéret. Donc, il faut absolument, par contre, prendre rendez-vous. Donc, il faut contacter le 3960 si vous n'avez pas d'accès Internet. Et on pourra ainsi faire la mise à jour de votre carrière. Il faudra bien amener les attestations que vous avez.
3: D'accord.
4: D'accord ?
0: Merci Franck, à bientôt. Alors pour ceux qui viennent de nous rejoindre, on parlait des contrats TUC, ces travaux d'utilité collective. Alors pour ceux qui connaissent pas du tout, c'est un contrat aidé en France hein, de 84 à 90, ça a été supprimé. Et du coup, ça ouvre des droits à la retraite.
4: Oui, c'est nouveau parce que avant le 1er septembre 2023, ces périodes, on ne les retenait pas du tout. Et c'est vrai qu'avec la réforme des retraites, eh bien, est entrée en vigueur la possibilité de valider ces périodes. Et donc, ça peut peut-être ouvrir le droit à une validation de trimestre. Donc, c'était important, du coup, pour Franck d'en être informé. Et puis, il va simplement falloir nous transmettre les justificatifs.
0: J'avais vu passer une info, 50 jours de TUC et qui valait à un trimestre assimilé.
4: Oui, donc, on va, selon, là, ça a été mixte, a priori, la période. Ah oui. Il y a eu des TUC plus, de jeunes volontaires. Ouais. Donc, à voir avec les documents que va nous fournir du coup Franck pour la validation de ces trimestres.
0: Merci en tout cas pour ces réponses, Émilie. Si vous avez des questions, vous pouvez le faire également sur le WhatsApp hein, 05 55 52 37 38. Alors, ça change aussi pour les parents en 2026.
4: Oui. Des grandes nouveautés pour les parents, notamment sur la prise en compte des trimestres de départ pour les carrières longues, pour les départs anticipés. On va maintenant pouvoir retenir des trimestres de majoration de durée d'assurance pour les enfants, alors qu'ils étaient totalement exclus. Alors, pour faire qu'est-ce que c'est ? Alors, les trimestres de majoration de durée d'assurance pour les enfants, ce sont des trimestres que l'on donne en plus aux parents. Alors, sur les 8 trimestres qui peuvent être attribués, d'office, en fin de compte, la majorité vont à la mère, parce qu'il y a la période de maternité, mais il y a 4 trimestres que les parents peuvent se partager, et le papa peut en avoir jusqu'à 2. Ça, c'est uniquement pour les enfants nés depuis 2010. Avant 2010, c'était que les mamans qui bénéficiaient de cet avantage. Et donc, si un des parents, mère ou père, donc, a des trimestres de reportés, avant, il ne comptait pas pour les carrières longues. On ne retenait que les trimestres d'activité professionnelle. Et donc, maintenant, on va pouvoir aussi prendre des trimestres pour les enfants, jusqu'à 2 maximum. Donc, c'est-à-dire que ça peut encore avancer le point de départ de 2 trimestres. Donc c'est assez intéressant pour les parents qui sont éligibles à un départ en carrière longue.
0: Quand Émilie vient, c'est un peu le Papa Noël hein, qui vient dans les studios à chaque fois et nous annonce des choses extraordinaires. Bah, très bien ça hein. Écoutez, on continue à parler des parents dans un instant avec ces fameux droits sur les retraites. Si vous avez une question, 05 55 52 37 38 sur le WhatsApp ou au standard. Et on va saluer Laure ce matin du côté de l'accueil, Romane à la réalisation. On est content d'être avec vous en ce début de semaine. Whoops, no, c'est tout de suite.

0: alors dans la famille Jackson, je voudrais la sœur Janet. Est-ce que vous pouvez me donner tous les prénoms? Je ne sais pas. On va pas s'y risquer ce matin, en tout cas. Vous pouvez donner les réponses sur WhatsApp. Ce serait rigolo de savoir si vous connaissez tous les. En tout cas, vous connaissez déjà des stars, hein. Janet Jackson, la Toya Jackson, Jermaine Jackson, Michael Jackson. Ça en fait déjà pas mal.
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0: Ce matin, on parle retraite. Vous avez sûrement des questions, vous pouvez le faire encore quelques secondes, hein, notamment sur le WhatsApp 05 55 52 37 38. Toujours avec nous, Émilie Touilleras.
6: Toujours là.
0: Tout va bien?
6: Tout va très bien.
0: Pour vous, c'est comme moi, on va attendre un peu encore, hein, pour la retraite.
6: C'est ça, exactement.
0: Pascal est avec nous. Pascal, bonjour.
7: Bonjour.
0: Pascal, Lourdes-Saint-Pierre, pas loin de la Vallée des Peintres, c'est ça?
7: Oui. Entre... Et voilà. J'ai commencé ma carrière en 1984 comme apprenti et mes salaires m'ont permis d'acquérir qu'un trimestre. Et après, dans les années suivantes, j'ai toujours été en double actif, donc j'ai deux fois quatre trimestres. Et la MSA me dit que ça me manque deux trimestres pour partir à la retraite au 1er février parce que je suis du mois de janvier, fin janvier 67. Donc je pars en carrière longue au 1er février et on me dit que ça me manque deux trimestres. Est-ce que je peux prendre des trimestres salariés pour compléter l'année d'apprentissage?
6: Alors, bonjour Pascal.
7: Bonjour.
6: Donc, si je comprends bien, vous avez une double activité, salarié et exploitant agricole, c'est ça?
7: C'est ça, oui.
6: D'accord. Alors, la particularité, Pascal, c'est que même si vous avez une double activité, on ne peut retenir que 4 trimestres par an.
7: Ça, je sais, oui, je suis
6: d'accord. Voilà. Donc, effectivement...
7: Par contre, s'il s'en manque quelque part, on ne peut pas en prendre un dans la réserve?
6: Non, malheureusement, en fait, alors j'ai pas votre carrière sous les yeux, donc je peux pas exactement vous dire ce qu'il en est. La seule chose, c'est qu'effectivement, vos trimestres, même s'ils sont en double activité, comme vous l'indiquez, on ne peut pas, en fait, si vous avez déjà quatre trimestres de MSA, on ne peut pas rajouter quatre trimestres du côté de l'assurance retraite, en fait. Ça n'en fait que quatre. Même si vous avez eu quatre sur la même année, on ne peut pas en retenir plus. Ce qu'il faudrait s'assurer, c'est que tous vos trimestres de début d'activité sont bien reportés.
7: Comment?
6: Tous les trimestres de votre début d'activité, vous étiez apprenti, c'est ça?
7: Oui.
6: D'accord. Donc ça apparaît bien sur votre relevé de carrière dès le départ de votre apprentissage?
7: Donc j'ai 170 trimestres, et donc il m'en faut 172.
6: Alors vous êtes de 1967, hein, c'est ça?
7: Oui.
6: Oui, effectivement, c'est bien 172 trimestres requis qu'il vous
7: voilà.
6: faudra.
7: Et donc je vous écoutais tout à l'heure, vous me disiez que... Si on a un enfant, on peut prendre deux trimestres?
6: Alors, il faut pour cela que vous ayez des trimestres de majoration de durée d'assurance. Vos enfants, ils sont nés avant 2010?
7: Et en 99, oui.
6: Oui.
7: J'ai qu'une fille.
6: Oui, votre fille est née en 99. Et à cette époque-là, c'était plutôt les mères, en fait, qui avaient les trimestres pour enfants. Ce n'est que pour les enfants nés depuis 2010 que les parents peuvent se partager les trimestres pour enfants. Donc, malheureusement, dans votre cas à vous, vous ne pourrez pas bénéficier de trimestres pour enfants pour votre fille.
7: Bah, c'était encore un petit plan, mais...
6: je comprends, mais c'est vrai que c'est que pour...
7: Parce que voilà, elle a aimé ça.
6: Oui.
7: Une année est commencée et due. Donc, il faut que je cotise toute l'année prochaine en étant à la fête.
6: D'accord. C'est-à-dire
7: et
6: que
7: ça,
6: oui...
7: Ça m'embête.
6: Oui, je comprends. C'est que du coup, ça vous fait faire toute l'année 2027 pour pouvoir après partir au 1er janvier 2028.
7: Je vais cotiser toute l'année.
6: Oui. D'accord.
0: C'est financier, là.
6: Et là, c'est l'obligation côté MSA pour les exploitants agricoles, du coup.
0: Merci, Pascal. Je vous invite quand même à faire le 3960 au cas où, peut-être, hein, d'étudier un peu plus près votre dossier. Hein. Ça mérite, je pense, sur ce cas-là. Merci, Pascal. Bonne journée. Hein.
7: Bonne journée. Au revoir.
0: Laurence, bonjour. Bonjour Laurence. Laurence, elle est à Bussière-Saint-Georges. Bonjour Laurence.
8: Oui. Bonjour.
0: Vous aviez une question, vous?
8: Oui. Alors, c'était pour savoir, est-ce que sur le relevé de carrière sont marqués les trimestres pour chaque enfant et combien de trimestres par enfant? S'il vous plaît.
6: Bonjour Laurence.
8: Bonjour.
6: Donc sur votre relevé de carrière, si vous n'avez jamais déclaré vos enfants, ils n'apparaîtront pas. La seule chose qui peut apparaître sur votre relevé de carrière, ça va être les périodes de congé maternité légale pendant lesquelles vous avez eu des indemnités. Donc ce qu'il faut faire en fait Laurence, c'est qu'il va falloir déclarer vos enfants s'ils n'apparaissent pas avec votre livret de famille et ça nous permettra du coup de pouvoir les reporter. Et donc vous êtes salarié Laurence actuellement?
8: Non, j'étais salariée, enfin j'ai fait du salarié. Actuellement, je suis en micro-entreprise à mon compte. Je suis couturière à Boussac.
6: D'accord. Et vous êtes affiliée à l'assurance retraite, toujours, de toute façon?
8: Oui.
6: Donc ça, c'est la bonne nouvelle, c'est que vous avez eu combien d'enfants, Laurence?
8: 3 enfants.
6: Donc vous aurez le droit à 8 trimestres par enfant.
8: D'accord.
6: Voilà, donc ça, en fait, une fois qu'ils vont être déclarés, vos enfants vont pouvoir reporter 24 trimestres sur votre carrière. Et ces trimestres-là, ils vont compter pour votre date de départ à l'âge légal. Donc, c'est vrai que le simulateur actuellement, si vos enfants ne sont pas reportés, ça peut vous donner une date erronée de départ à la retraite. Donc, il faudrait bien attendre et déclarer vos enfants pour que ça puisse être reporté et que vous ayez une vraie date de départ. Et l'autre avantage du fait d'avoir 3 enfants, c'est que vous allez avoir aussi une majoration de 10% de votre retraite.
8: D'accord.
6: Voilà. Donc, si votre retraite est de 1000 euros, vous aurez 100 euros en plus chaque mois pour la majoration pour enfants. Donc là, la première étape, c'est d'aller sur votre espace personnel, l'assurance retraite, pour pouvoir mettre à jour en fait vos enfants. Et puis sinon, venir rencontrer aussi un conseiller en rendez-vous.
8: Oui, d'accord.
0: Merci beaucoup pour votre question, Laurent, ce matin.
8: Bonne journée, merci, au revoir.
0: Au revoir. Merci Émilie Touyeras d'avoir été avec nous ce matin.
6: Merci beaucoup.
0: À bientôt.
6: À bientôt.
0: Alors j'ai une question. Est-ce que vous savez quelle est la chanteuse qui a débuté à Paris depuis samedi à une série de concerts, l'événement musical de la rentrée avec un accent comme ça?
6: Ça serait Céline Dion.
0: Mais vous êtes incroyable Émilie.

0: Céline Dion qui a attaqué une série de concerts à Paris depuis le week-end dernier. Si vous avez la chance d'aller la voir, vous allez vous régaler.
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0: Alors imaginons que Céline Dion ait une poupée, qu'elle est en vacances en Creuse et qu'elle a un problème avec son doudou. Alors Ingrid, bonjour.
3: Bonjour.
0: Vous avez une solution, vous ?
3: Oui, j'ai une solution. J'ai une solution, c'est Fabienne Mogg, la clinique des poupées. Voilà,
0: c'est génial, restauration ça. De c'est une magicienne des doudous.
3: Oui, oui, c'est le docteur des poupées, des nounours et des doudous et tout, tout, tout.
0: Vous lui demanderez s'il y a un doudou Céline Dion qui existe.
3: Moi, ah oui, c'est possible, ce serait, ouais, pour...
0: Ouais,
3: il et le doudou Céline Dion, il s'appellerait René peut-être.
0: Le doudou Dion, oui. Bon. Allez, un petit clin d'œil à René ce matin.
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3: Vous écoutez Ici Creuse, il est 10h. Le journal Thibaut Pointeau, bonjour.
4: Bonjour Ingrid, bonjour à tous.
3: C'est l'appel de la dernière chance.
4: La sécheresse pourrait faire de l'étang de Courtille à guérir notre bouée de sauvetage pour continuer d'avoir de l'eau au robinet. D'ici une semaine, on pourrait être prêt à puiser dans Courtille, déclare ce matin Éric Baudeau, le président de l'agglo du Grand Guéret, qui était notre invité. Pour inverser la tendance, le temps est compté, la sobriété est la priorité. Les sources et les captages sont plus bas que jamais.
3: Un nouveau départ de feu hier en Creuse.
4: 2 hectares d'herbes sèches sont partis en fumée hier à Évaux-les-Bains. Plus tôt dans le week-end, les pompiers sont aussi intervenu à Roche et Peyrat-la-Nonière, symbole d'un été qui n'est pas terminé, avertissent les pompiers, avec une végétation et des sols très secs. Le maire de Royères-de-Vassivière annonce avoir officiellement déposé le recours pour s'opposer à la création de la porcherie sur sa commune. Début juillet, le préfet de la Creuse a donné son feu vert et a signé l'arrêté, mais il est contesté. Le recours a été déposé conjointement avec 10 autres communes, dont Gensioux et Faux-la-Montagne. Les opposants craignent notamment les épandages de lisier qui pourraient polluer le lac de Vassivière.
3: La commune de Pontarlier retrouve une équipe municipale.
4: Ouais, ça y est, les habitants ont pu glisser un bulletin dans l'urne hier. Ils avaient le choix entre une seule liste. C'est donc cette liste qui l'a emporté avec à sa tête Stéphane Briguet. Il devrait, selon toute vraisemblance, être élu maire lors du prochain conseil municipal. 1 200 000 euros, c'est le montant très important à Aglénie des travaux de la nouvelle salle polyvalente. Sûrement le chantier de la décennie dans la commune. La commune n'a plus de lieu pour accueillir les manifestations en intérieur depuis 6 ans. Reportage à écouter sur ici.fr.
3: Et la couronne a changé de tête.
4: Elles étaient 15 à en rêver hier et c'est finalement Élise Escuriol, corrézienne, qui est élue Miss Limousin 2027 à Aubusson. Elle a 22 ans. Lui a 24 ans en cyclisme. Le coureur creusois Baptiste Vadic a gagné le Tour d'Istanbul. Il a fait coup double hier en remportant le contre-la-montre et en confirmant sa première place au général. Et bien la météo avec vous, Ingrid.
3: Eh bien c'est ce matin, c'est un ciel voilé sur l'ensemble du département. Ça va se dégager dans l'après-midi. Les températures, quant à elles, montent. Ça devrait se rafraîchir mercredi. Mais d'ici là, eh bien on va encore tirer un peu la langue. Et ce matin, il fait 23 degrés à la Souterraine, 24 degrés à Bourganeuf et Tercilla, 26 à Guéret, Évaux-les-Bains et Poussanges. Et cet après-midi, on va dépasser les 30 degrés par endroit, avec 32 degrés à Aubusson et Auzance et 31 degrés à Boussac et à Ain. À demain.
4: À demain, ma émission.
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3: Avec le temps, votre vieux et fidèle doudou ressemble plus à un chiffon qu'à un objet transitionnel. Oui, c'est le nom technique du doudou. Les poupées en céramique de vos grands-parents sont ébréchées, cassées, un œil pendouille et l'autre est tombé dans un des pieds. Et pourtant, vous y tenez à ces vieilles reliques. Pas de panique, pour une restauration aux petits oignons, vous pouvez prendre rendez-vous à la clinique des poupées à Piona. La doctoresse des poupées, Fabienne Mogg, diagnostique et leur donne une seconde vie sans les dénaturer. Elle est l'invitée d'Ici ça marche. Bonjour Fabienne Mogg.
5: Bonjour Ingrid.
3: Est-ce que quand les doudous et autres poupées arrivent chez vous, ils vous disent ça?
6: Je dois réparer mes turbofusées. Vous marchez encore à l'ordinaire ou vous avez découvert la cryofusion?
7: On fonctionne au pile alcaline. Oh,
3: c'est un extrait de Toy Story, des studios Pixar. Ils vous disent ça?
5: Pas à chaque fois, en tout cas.
3: Donc vous êtes restauratrice de poupées anciennes. C'est un métier très rare. Et qui plus est, vous êtes maître artisan métier d'art.
5: Et oui, c'est un grand plaisir car c'est un métier que j'exerce depuis 29 ans. J'ose plus dire en fait, mais malgré tout, ça symbolise beaucoup de sérieux aussi parce que les doudous, c'est du sérieux. Les poupées, tous ces objets qu'on me confie, c'est très sérieux.
3: Alors cette idée de restauration, on en parle dans quelques minutes dans Ici ça marche. Et l'utilité aussi.
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3: Et tout de suite, Phil Collins, You Can Hurry Love.

0: à l'instant sur votre radio ici Creuse, You Can't Hurry Love.
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0: Faire restaurer le doudou de notre enfance ou même une poupée ancienne en scie ou en céramique ou même rempailler ce teddy bear, eh ben c'est possible car c'est l'activité professionnelle qu'a choisie Fabienne Mogue de la clinique des poupées à Piona. Alors Fabienne, la clinique des poupées, qu'est-ce que c'est et comment ça fonctionne?
3: Alors qu'est-ce que c'est? C'est un métier fabuleux car on est dans les sentiments, une grande sensibilité. Donc je reçois des clients qui ont besoin de moi, de mes petits soins à prodiguer pour les doudous, les poupées, comme vous avez évoqué, tous les objets d'ordre affectif. Et donc c'est ce qui est extrêmement touchant de pouvoir contribuer à faire renaître un objet de son enfance ou un objet qui est un patrimoine affectif qui permet voilà de retrouver un objet de la grand-mère, de l'arrière-grand-père. Enfin, ce qui fait que j'ai une palette de possibilités et c'est un ravissement de pouvoir recevoir les clients et de leur préciser ce que je pourrais effectuer.
0: Alors, en quoi c'est utile? Ça, c'est un peu raviver un petit peu les souvenirs d'enfance.
3: Il y a tous les souvenirs. Il y a aussi des moins bons souvenirs. Enfin, il y a des bons et des mauvais. Donc, il faut que je m'applique sur cela, sur les objets ou les zones à retirer, par exemple, s'il y a un mauvais souvenir. Vous voyez, je m'adapte complètement à ces possibilités-là, en sorte de vraiment me caler sur le souhait de la personne. Et c'est ce qui rend touchant ce métier, en fait, c'est qu'on peut s'adapter à chaque fois. À chaque fois, c'est différent.
0: D'où est venu le déclic de créer cette clinique des poupées, le moment de bascule?
3: Le moment de bascule, il y a longtemps, en fait, maintenant. Et j'ai adoré, en fait, découvrir la fabrication de poupées et de peluches. J'ai, à l'époque, passé un simple CAP de couture. Et dans ce CAP, effectivement, que j'ai obtenu, évidemment, une passion est née énormément. Et même quand j'étais petite, j'adorais créer des personnages. Donc, de fil en aiguille, c'est le cas de le dire, j'ai trouvé ma voie, effectivement, mais c'était assez facile dans le fond. Au début, on ne sait pas, on réunit des qualités et on les rassemble. Et je me suis dit, de toute façon, ce que j'aime, c'est le côté artistique. Restaurer des objets, pourquoi pas, puisque j'ai la technique de la porcelaine, la couture, et puis toutes les adaptations qu'il faut avoir pour pouvoir rendre un objet dans son jus ou au niveau créativité, et ben, je m'y adapte et je trouve toutes les solutions.
0: Alors vous êtes longtemps, vous avez été longtemps installé à Bordeaux, vous avez encore un pied à terre là-bas,
3: encore.
0: Mais il y a peu, vous vous êtes installé à Piona, dans une ancienne maison familiale.
3: Oui.
0: Quelle a été l'émotion que vous avez ressentie quand voilà, la clinique des poupées à Piona était prête, quoi?
3: Fabuleux, je suis en béatitude constante. J'adore la Creuse, c'est magnifique. On a eu un beau temps, effectivement, des fois un petit peu chaud, hein. Mais je dois avouer que c'est un ravissement de voir peut-être mes grands-parents, ma grand-mère, mes parents déambuler dans cette nouvel atelier en fait qui a été créé, où dans cet atelier tout est vraiment là pour restaurer les objets.
0: Un petit chiffre comme ça, ça représente combien de pièces restaurées à l'année à la louche?
3: Oh, 200-250, c'est pas mal,
0: c'est pas
3: en
0: mal.
3: Fait. Et comme il y a deux lieux encore un petit peu, comme vous avez évoqué, sur Bordeaux, pour pouvoir garder vraiment ce pied-à-terre à Bordeaux, et puis les gens me font confiance, hein. Et puis ici, créer vraiment, mais c'est l'atelier général. Maintenant, c'est ici.
0: C'est ici.
3: Voilà.
0: Ça y est, c'est là. Allez, nouveauté avec Ici Creuse, Benabar, elle danse.

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0: Belle danse, Benabar. Un petit point trafic, on vous avait signalé dans la matinale, un véhicule en feu sur la 145, la RN145 de Montluçon vers Bellac. Eh bien, c'est terminé. Voilà, situé à proximité donc de l'échangeur 47 sur la RN145. Fin de réduction donc du nombre de voies. Vous pouvez donc reprendre une route normale, mais soyez prudent quand même.
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0: Les initiatives positives de Creuse sont dans Ici, ça marche. Aujourd'hui, notre invitée Fabienne Mogg pour la clinique des poupées à Piona. Alors, cette clinique des poupées, c'est vraiment conçu comme une clinique avec sa salle d'attente, son bloc opératoire, c'est ça?
16: Ah oui, le bloc opératoire, ça parle beaucoup, hein. Là-dessus, on est réjouis de voir ce petit panneau que j'ai ajouté. Et effectivement, c'est un vrai bloc opératoire, en fait. Bon, il n'y a pas des petits lits les uns à côté des autres. Encore, j'aurais pu effectuer ce type, mais bon, après, j'aurais plutôt beaucoup de place. J'ai quand même fait rénover donc ce lieu exprès pour que les petits personnages soient bien et ils arrivent tranquilles. Et je chante aussi. Enfin, j'espère que je chante pas faux. Mais a priori, non. Et donc, je les aide un peu en attente de la piqûre.
0: La restauration d'une poupée, ça se passe comment? Ou d'un doudou ou...
16: Alors en fait, le client m'appelle, on prend rendez-vous ensemble, on discute énormément des désirs. Ça, c'est hyper important en fait, parce que ça me permet de voir comment je vais restaurer l'objet dans son ensemble et précisément. Et après, donc, comme le devis est validé, donc je commence les petits soins. Alors, je le prends en photo avant, pendant, après. Comme ça me permet d'identifier bien les mots MAUX que le doudou avait. De toute façon, sur le devis, tout est précisé. Et donc ensuite, quelques petits temps. Alors, soit ça passe par le nettoyage déjà. Bon, le doudou, non. Hein. Les doudous, faut les laisser un peu dans leur jus, quoique il y a certains endroits qu'il faut changer. Et puis après, les étapes se font au fur et à mesure. Tout dépend de l'objet que j'ai à restaurer. Hein. C'est un peu compliqué. Par exemple, pour une tête qui est complètement cassée en porcelaine ou en celluloïde. Donc déjà, je décolle les morceaux qui manquent. Les morceaux qui sont manquants, je les remodèle en quelque sorte pour après faire un effeuillage constant et progresser. Alors tout ça, il y a un temps de séchage et ce temps de séchage, en fait, il existe pour deux, trois étapes, en fait. Donc les temps de séchage, c'est à peu près 15 jours, suivant la matière qu'il y a effectuée. Donc, il faut être très patient lorsqu'il y a une tête cassée. Mais les gens jouent tout à fait le jeu parce qu'ils saisissent que, de toute façon, ils seront contents de voir l'objet dans sa finalité soignée et dans son jus aussi.
0: Alors, vous êtes amené à faire de la céramique, du coup, de la peinture, du nettoyage, de la couture, sans oublier l'horlogerie. Pour les automates, bah, il faut être super polyvalent.
16: Bah, j'adore, en fait. C'est ce qui fait la richesse de ce métier, c'est que tout bouge tout le temps, c'est qu'il y a de le dire, comme les automates. Donc, l'intérêt, c'est de pouvoir s'adapter à chaque fois. Donc, c'est un métier, on ne se lasse pas. Étant donné, bah, comme vous, hein, on bouge tout le temps, voilà, tout ça. Donc, ce qui fait que y a une vitesse constante. Et puis, des fois, il y a des petites pauses, donc ça me permet de me reposer. Parce que, pour restaurer, par exemple, les yeux d'un personnage, il faut que ce soit calme, posé. Donc, si ce jour-là, je peux pas, je le fais le lendemain.
0: Le 9 septembre, donc, ce mercredi, c'est la journée internationale de la peluche. Est-ce que c'est un moment particulier pour vous? Ou c'est un jour comme un autre?
16: Non, mais c'est bien qu'il y ait des journées pour tout. Hein. Ça me pose aucun problème. Mais si les gens veulent venir exprès ce jour-là, il n'y a pas de souci.
0: Allez, dans quelques instants, on vous retrouve Fabienne Mogg à la clinique.

0: Heureuse Véronique Sanson.
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0: Ici, ça marche. Et ce qui marche en Creuse, c'est la clinique des poupées de Fabienne Mogg, installée il y a peu à Pionneuil. Il y a un an et demi.
3: Au mois d'avril, véritablement.
0: Pour cette dernière partie, c'est le rituel, le chapeau de paille ici Creuse. Alors dans ce chapeau, il y a des petits papiers. Vous allez en piocher un, lire à haute voix ce qui est écrit dessus. Attendez, hop, voilà, je vous le rapproche.
3: Je prends celui du dessous.
0: Et vous pouvez réagir.
3: La rencontre professionnelle qui a changé votre vie. Eh bien, c'est le musée des automates de La Rochelle, j'ai travaillé pour eux en tant que salarié. Et une fois que j'ai créé mon entreprise, il m'a fait confiance et il a travaillé avec moi en tant qu'artisan.
0: Ah oui.
3: Et ça, je n'oublierai jamais.
0: Ah, c'est une belle preuve
3: parce
0: de confiance.
3: Parce que ça lui revenait un petit peu plus cher. Mais effectivement, j'ai adoré cette situation. J'ai pu développer mon entreprise comme ça. Ça, c'est génial.
0: Prochaine grosse restauration à la clinique.
3: Alors, il y a encore un babar à restaurer, parce qu'en ce moment, je fais beaucoup d'éléphants. Donc, un babar, il est un petit peu moins abîmé que celui que vous aviez vu lors de votre émission. Mais c'est vrai que là, il y a quand même à refaire une trompe et les oreilles. Voilà, c'est essentiel.
0: Allez, on souhaite un bon rétablissement à babar, ainsi qu'à tous ses petits camarades. Merci Fabienne Mogg.
3: Merci Ingrid.
0: Je rappelle que vous êtes maître artisan, métier d'art en restauration de poupées et autres nounours et doudous. La clinique des poupées se trouve à Pionnat. On retrouve toutes les infos sur la page Facebook, la clinique des poupées Mogg à Bordeaux et à Pionnat. Merci.
3: Merci.
0: À suivre vos bons plans près de chez vous. Pour l'instant, de la douceur à 10h25 avec Ici Creuse et Cool and the Gang, Cherish.

0: Sophie Creuse avec Colin the Gang, Cherish. Les idées pratiques et les bons plans près de chez vous, c'est maintenant.
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0: C'est la rentrée, pourquoi ne pas vous mettre à une nouvelle activité sportive comme le running? De plus en plus de personnes se mettent à courir en groupe. Et pour causer, dans quelques minutes, Robin Bernot vous présente ce concept dans Ici ça marche.
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0: Vivre pour le meilleur, c'est le conseil de Johnny à 10h31 avec Ici Creuse.

0: Johnny Hallyday, vivre pour le meilleur.
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0: Autour de vous, vous connaissez forcément quelqu'un qui s'est mis à courir il n'y a pas très longtemps. Et vous vous dites, eh ben, pourquoi pas moi? Depuis plusieurs mois, partout en France, les running clubs se multiplient. Vous savez, hein, ces groupes ou associations de coureurs qui se retrouvent régulièrement pour courir ensemble. Dans le Grand Est, l'un d'entre eux bat même des records de fréquentation, Robin Bernot avec Mohand Chibani.
3: À Nancy, plus précisément sur la place Stanislas, chaque semaine, des centaines d'inconnus se retrouvent pour courir ensemble.
4: C'est un truc de fou, c'est en train de se développer d'une manière, les gens adorent.
3: Lui, c'est Valentin Bourrel. Il vient tout juste de finir ses études de kiné et il y a quelques mois, il a eu une idée que je trouve juste géniale. Il a créé le Blabla Run. Le principe est hyper simple. Tous les mardis soirs à Nancy, ils sont des centaines à courir ensemble 6 km. Alors, il y a des jeunes, des moins jeunes, des étudiants, des salariés, des garçons, des filles. Tous ont un seul et même objectif, faire un petit peu de sport, se retrouver pour un moment convivial. Et surtout, pas de compétition. Notre reporter Mohand Chibani est allé rencontrer Valentin, le créateur du Blabla Run.
4: L'idée de départ, c'est de faire en sorte que les gens bougent leur corps. C'est d'inciter les gens à bouger, à se rassembler, à partager des choses ensemble autour du sport, qui est une bonne cause, parce que c'est aussi bien pour la santé mentale que la santé physique. Il y a des couples même qui se sont créés, donc ça, c'est assez rigolo.
3: Lors des premiers rendez-vous donnés via le compte Instagram Blabla Run Club, une quarantaine de participants avaient répondu à l'appel. Aujourd'hui, ils sont plus de 700 à venir courir chaque semaine.
5: On vient assez souvent. On vient pas toutes les semaines, mais deux fois par mois minimum. Et si on vient pas, on essaye d'aller courir par nos propres moyens, mais c'est grâce à ça qu'on s'y est mis sérieusement.
3: Alors ici à Nancy, ça marche, mais vous, qu'en pensez-vous? Emma, par exemple, elle adore l'idée.
6: Moi, je trouve ça très cool parce que j'avoue que j'ai été aussi un peu dans cette situation, à avoir peur de me lancer dans le sport, etc. Pas forcément la course à pied, mais c'est vrai que ça peut faire peur et en vrai, c'est cool de pouvoir commencer en groupe et tout, donc je trouve ça bien.
3: Pour Hugo, ce running club est avant tout un véritable lieu de rencontre où la course devient un prétexte finalement pour créer du lien.
7: Pour moi, c'est une bonne initiative. Ça permet aux gens qui sont éloignés, tout seuls chez eux, ça permet déjà de s'ouvrir principalement et pousser à faire du sport. Je sais que moi, par exemple, au début, j'ai commencé seul et j'avoue que c'était un peu compliqué. Et là, le fait de le faire en groupe, je trouve que c'est porteur, c'est une bonne initiative. Puis après, de s'ouvrir socialement. Et là aussi, c'est important. Je pense que les jeunes, ils demandent ça.
3: Même si vous n'êtes pas nancéen, je vous conseille vraiment d'aller suivre Valentin Bourrel sur les réseaux sociaux. Bourrel, B-O-U-2-R-E-L. Son contenu, il est vraiment canon. Récemment, il a par exemple donné un conseil par jour pendant un mois pour bouger, pour entretenir son corps. Le tout depuis chez soi.
0: Merci Robin Bernot. Et vous aussi, vous avez une initiative positive qui marche en Creuse. Laissez votre message sur le WhatsApp d'ici Creuse 05 55 52 37 38 en précisant ici ça marche.

0: ça met la pêche. Quincy Jones, Ain't No Corrida.
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0: Un titre intime extrait de son album Charlotte. C'est Vita à 10h44 sur Ici Creuse avec Ça fait mal.

0: Vita, ça fait mal. On va la jouer collectif avec l'Ovalie Dominique Aupetit au cœur du rugby club Aubusson. À suivre dans Ici ça marche.
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0: Cette semaine, dans Au cœur d'eux, c'est le rugby club Aubusson qui est à l'honneur. Premier invité, un garçon très impliqué sur le terrain, mais aussi en dehors.
9: Raphaël Verna est coprésident, ex-joueur. Il joue quand même au touche rugby. Ça fait beaucoup de casquettes pour un seul homme, ça, Raphaël, non?
10: Avec plusieurs de mes camarades, donc on a repris un peu quelques missions au niveau du bureau. On est en train de retravailler un petit peu l'organisation sans faire table rase du passé, hein, et avec un objectif de permettre à notre centaine de licenciés, que ça soit chez les filles, chez les gars, chez le touche rugby ou l'école de rugby, de pouvoir tous s'impliquer dans le club avec ses besoins, ses envies et ses disponibilités et surtout prendre du plaisir.
9: Alors comment ça se passe ce touche rugby si on n'a pas le droit de plaquer?
10: Donc on doit toucher l'adversaire à deux mains. Après donc le plaquage, il n'y a plus de plaquage, donc la simulation est remplacée par du coup cette action de toucher l'autre. On pose le ballon au sol et ça joue derrière. C'est un sport qui se pratique à 5 contre 5 sur demi-terrain, donc qui est mixte et qui permet à la fois de pouvoir techniquement s'amuser tout en s'amusant sans risque de faire mal à ses vieux os.
9: Il y a d'autres clubs en Creuse? Il y a une compétition?
10: Alors, il n'y a pas de compétition, ça reste du sport loisir. Il y a des tournois, surtout en fin d'année, il y a pas mal de tournois. Et ce qui est intéressant, c'est que le RCA donc abrite son équipe de touche rugby à Aubusson, mais aussi l'équipe de touche rugby à Jarnage. Donc, on est déjà deux équipes là. Il y a une équipe, je crois, à Dun-le-Palestel, chez les copains qui ont remonté leur club l'année dernière. Il y a une équipe loisir de touche. Et depuis peu, il y a un club à Crocq qui est en train de se monter. Mais en gros, il y a une dynamique. Elle se développe dans différents clubs.
9: Le rugby club Aubusson, on l'a compris, est un club dynamique. Il manque des jeunes quand même, des enfants.
10: Eh bien, on fait ce qu'on peut, on appelle aussi au bénévolat et surtout on dit aux parents, n'ayez crainte, amenez vos gamins à l'école de rugby, c'est du plaisir et il y aura dès l'année prochaine, enfin dès au mois de septembre, une école de rugby à Aubusson.
9: Eh bien voilà, une bonne nouvelle. Merci beaucoup Raphaël Verna et puis bonne saison.
10: Eh bien merci et puis bon courage.
0: Et demain, un nouvel invité, ou plutôt une nouvelle invitée, parce qu'au Rugby Club Aubusson, on fait la part belle aux féminines. Après le journal de 11h, Kevin Gazo vous fait jouer au Creusois du jour, votre nouveau jeu sur Ici Creuse. Du lundi au jeudi, on fait gagner un gâteau creusois et une qualification pour la finale de vendredi pour tenter de gagner une carte illicado de 80 euros. Prenez un peu d'avance, 05 55 52 37 38.

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Et au nom de l'amour du gâteau creusois, que pouvez-vous faire? Eh bien, tenter peut-être de le gagner, ce gâteau, en jouant au creusois du jour, après le journal de 11h, pour jouer avec Kevin Gazo, 05 55 52 37 38.

0: 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Francis Cabrel, Petite Marie.
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0: Bonjour Kevin Cazo.
3: Petit Kevin.
0: Ah oui, petite chanson, hein, Petit Kevin.
3: Bonjour Ingrid Herbst, bonjour tout le monde. Ça y est, on est reparti, nouvelle semaine. Nouvelle carte illicado d'une valeur de 80 euros à gagner. Mais attention, attention, il y a du changement.
0: Il y a du changement dans l'air.
3: Ah, il y a du changement dans l'air sur votre jeu, le Creusois du jour. On garde cette carte illicado d'une valeur de 80 euros le vendredi pour nos 4 finalistes. On garde également un gâteau le Creusois à gagner chaque jour. Mais attention, ce n'est plus 2 candidats qui s'affrontent chaque jour, mais bien 3 candidats qui s'affrontent chaque jour. Mais attention, la première manche a complètement changé. Il va falloir répondre à côté.
0: D'accord.
3: Quelle est la couleur d'une pomme ?
0: Bleu.
3: Voilà,
0: bravo, bleu, plus rapide,
3: ouais,
0: j'ai bugué, ouais. Moi.
3: 5 questions en 15 secondes, à vous de répondre aux 5 questions. Et puis ensuite, le blind test mal interprété, il faudra retrouver la chanson qui a été chantée. Et puis enfin, le chiffre creusois, on terminera avec ça. Ça ne bouge pas, si vous êtes le plus proche, vous doublez vos points. Voilà pour tout ça, Ingrid Herbst, à demain.
0: À demain Kevin.
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3: Merci d'avoir choisi la première radio de Creuse. Ici Creuse, il est 11h. L'actualité avec vous, Valérie Menu, bonjour.
4: Bonjour.
3: Le thermomètre continue de s'affoler.
4: Plusieurs records de chaleur pour un mois de septembre ont été battus hier en Creuse. 37,5 degrés relevés hier à l'ombre sous abri à Aubusson, 36,3 degrés à Lupersa, 36,1 degrés à Feltin, et ce ne sont que quelques exemples, hein, les précédents records datés de 2023. Et dans ce contexte de forte chaleur et de sécheresse qui perdure, l'agglo du Grand Guéret est sur le qui-vive concernant l'eau potable. Les ressources sont très basses et la consommation a bondi de 20% depuis la rentrée. L'agglo en appelle donc à notre sobriété au robinet et se dit prête d'ici une semaine à puiser dans l'étang de Courtille s'il le faut. C'est ce que nous confiait le président du Grand Guéret, Éric Baudot. Il était notre invité ce matin. Une interview à retrouver sur ici.fr.
3: Les élections municipales se sont enfin déroulées à Pontarlion.
4: Elles n'avaient pas pu avoir lieu en mars dernier faute de candidats. Cette fois-ci, une seule liste, Agir Ensemble pour l'avenir de Pontarlion, conduite par le conseiller sortant Stéphane Bridier, a été élu sans surprise hier, avec 57% de participation au vote. La date du prochain conseil municipal qui devra élire le maire de Pontarlion n'a pas encore été fixée. À Glénie, le chantier de la future salle polyvalente est enfin en cours. Ça fait 6 ans que la commune n'a plus de lieu pour accueillir les manifestations en intérieur. Le chantier a enfin pu démarrer après plusieurs péripéties, notamment la découverte d'un cimetière du Moyen-Âge à l'emplacement choisi. Coût du projet 1 200 000 euros, dont la moitié à la charge de la commune. Un reportage sur ici.fr.
3: Les opposants au projet d'une porcherie industrielle à Royères-de-Vassivière ne baissent pas les bras.
4: Malgré l'autorisation délivrée par le préfet de la Creuse en juillet dernier, 11 communes viennent conjointement de déposer un recours contre cet arrêté préfectoral. Parmi elles, Royères-de-Vassivière, Faux-la-Montagne, Jean-Sioux-Pigerolles, Saint-Georges-la-Pouge ou encore Peyrales-Château. Une démarche afin, je cite, de préserver l'environnement et les ressources naturelles. En sport, Cocorico Creusois, le Guéretois Baptiste Vadic a remporté hier le Tour d'Istanbul. C'est sa toute première victoire d'une course chez les pros. Et puis en rugby, on connaît l'affiche de la finale du bouclier creusois. Ce sera le RCGC face à Dol Palestel. Le match est prévu en fin de saison. Enfin, Miss Limousin est corrézienne. Elle a été couronnée hier soir à Aubusson. Élise Escuriol, Miss Corrèze, 22 ans, est notre Miss Limousin 2027 et défendra ses chances et les nôtres en décembre à l'élection de Miss France.
3: C'est moi qui avais gagné.
0: Ah.
3: Ah oui.
0: En robe du soir, pailletée, je vous imagine beaucoup.
3: Ah oui, imaginez en maillot de bain, alors ça sera pire.
0: j'ai pas osé la faire. Je cherchais si vous avez bien écouté. Je parlais lentement parce que j'avais la vision de Kevin en maillot de bain. Je suis désolée. Allez, je m'en vais. À tout à l'heure midi.
3: Bah justement, le maillot de bain, on pourrait le ressortir aujourd'hui. Quelle transition. Parce qu'on attend quand même jusqu'à 33 degrés cet après-midi. Le soleil est présent avec nous tout au long de la semaine. 30 à la souterraine sont attendus cet après-midi. 31 à Guéret et Bourganeuf. 32 à Évoluer. Vaux-les-Bains et Boussac, 33 à Aubusson.
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3: Eh oui, on y est, hein. Nouvelle semaine, le Creusois du jour. Gagner une carte Illicado d'une valeur de 80 euros en carte Illicado, donc à dépenser dans plus d'une centaine d'enseignes, c'est possible grâce à votre radio ici Creuse, mais pour ça, il va falloir attendre vendredi, la grande finale avec nos 4 finalistes. Et pour ça, il va falloir vous qualifier chaque jour, du lundi jusqu'au jeudi, être le meilleur des 3 candidats par jour. Parce que oui, nous avons changé les règles à partir de cette semaine. Ce n'est plus 2, mais 3 candidats. Ce n'est plus la manche 1. Qu'est-ce que c'était déjà la manche 1 ? La manche 1, c'était un thème et vous deviez me donner un maximum de mots en 30 secondes en lien avec ce thème. Cette fois-ci, on va vous demander un peu de folie. On va vous demander d'être à côté de la plaque. Ah oui, si je vous demande la couleur d'une pomme, il va falloir me répondre tout, sauf la rouge, tout simplement. Si je vous demande quel mot termine, par quelle lettre termine le mot ordinateur, il va falloir me répondre tout, sauf R, tout simplement. Oui, il va falloir être à côté de la plaque. Et tout ça en 15 secondes. 5 questions, à vous de répondre à ces 5 questions. Vous aurez 5 points si jamais vous ne répondez pas à toutes. Puisque le temps est imparti, eh bien, vous perdez des points. Ensuite, on passera à la manche numéro 2, le blind test mal interprété. On écoutera quelqu'un chanter une chanson. À vous de deviner quel titre ou quel artiste est en train d'être chanté et très très mal chanté. Et puis enfin, on terminera, et ça, ça ne bouge pas, le chiffre creusois. Vous êtes le plus proche, c'est vous qui doublez vos points. Vous avez toutes vos chances. Alors, n'hésitez pas, 05 55 52 37 38.

En attendant, Claude Nougaro s'invite dans vos oreilles avec ce titre Nouga York avant de tenter pour jouer et surtout gagner un gâteau. Le Creusois, 11h06, bienvenue si vous nous rejoignez.

0: Johan Nougaro, Nouga York sur votre radio ici Creuse à 11h09. C'est parti, on va jouer ensemble.
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0: Et c'est reparti pour cette nouvelle semaine et cette nouvelle carte illicado d'une valeur de 80 euros à dépenser dans plus d'une centaine d'enseignes. Sans oublier chaque jour, votre gâteau, le creusois, a gagné. On commence à jouer avec Marie Desvaux-les-Bains. Bonjour Marie.
3: Oui, bonjour à toute l'équipe.
0: On va jouer avec vous pour que vous puissiez repartir avec votre gâteau creusois, mais aussi votre qualification pour ce vendredi pour la finale du creusois du jour avec à la clé 80 euros en carte illicado. On va y arriver.
3: Eh ben, ça serait bien.
0: Bah oui, j'imagine bien, j'imagine bien. Alors, on a changé les règles, je ne sais pas si vous avez entendu. Elles vont être complètement folles. Vous allez voir, il va falloir sortir un tout petit peu de vos connaissances. Je rappelle, première manche, il va falloir répondre à côté de 5 questions. En 15 secondes. Si vous ne répondez pas dans le temps des 15 secondes, bien sûr, ça fait des points en moins, puisque là, vous pouvez faire jusqu'à 5 points. Ensuite, on parlera du blind test mal interprété. À vous de retrouver la chanson. Si vous retrouvez l'artiste ou le titre, vous gagnez 2 points. Si vous retrouvez les deux, vous gagnez 5 points. Et ça, pareil, en 10 secondes, vous aurez 10 secondes pour réfléchir. Et on terminera avec le chiffre creusois. Je vous poserai une petite énigme. À vous d'être la plus proche du chiffre creusois aujourd'hui pour doubler vos points et peut-être donc repartir avec votre gâteau, le creusois. Marie, est-ce que vous êtes prête ?
3: Ah oui, absolument.
0: Eh bien, c'est parti pour cette toute nouvelle version du creusois du jour. Et on démarre avec la manche numéro 1 en 15 secondes. Je vais vous demander de répondre à côté de la plaque. Soyez folle, Marie, c'est ce qu'on veut. Attention, oui. Lancement du décompte et première question. Par quelle lettre se termine le mot pain ?
3: Oui.
0: À quoi sert principalement le policier ?
3: À rien.
0: Combien font 1 plus 7 ?
3: 3.
0: À quoi sert généralement le aïe aïe aïe aïe aïe aïe aïe aïe aïe aïe aïe aïe aïe aïe aïe aïe aïe aïe aïe aïe 3 points pour vous sur cette question, Marie.
3: Oui, parfait.
0: On passe à la deuxième manche, le blind test mal interprété, un extrait musical qui a été chanté sous la douche, à vous de trouver soit l'artiste, soit le titre, soit les deux, et vous repartez avec 5 points si vous trouvez les deux, et 2 points si vous trouvez soit le titre ou soit l'artiste, et vous aurez 10 secondes pour trouver. On écoute.
3: D'accord.

0: Allez, à vous de trouver. 10 secondes. Vite, vite, vite. Eh, c'est trop tard, c'est raté malheureusement. 0 point, non, mais, c'était Indochine avec l'aventurier.
1: Ah, ah bah, je les ai vus 3 fois quand même, c'est nul.
0: Bon, malheureusement, 0 point sur cette étape, mais c'est pas grave, vous allez tenter de pouvoir vous rattraper avec la manche. Numéro 3, le chiffre creusois. Je vais vous demander d'être la plus proche aujourd'hui, Marie, pour espérer doubler vos points. Voici
1: c'est
0: donc
1: la géographie, non?
0: Ah bah, pas forcément, c'est le chiffre creusois, c'est moi qui décide.
1: D'accord.
0: À vous d'être la plus proche, et là je vais vous demander combien d'habitants, combien d'habitants d'écart il y a entre Bourganeuf et la chapelle Taillefer.
1: 500.
0: Allez, on valide 500. Et on se retrouve à la fin de l'heure, Marie, pour découvrir si c'est vous qui doublez vos points ou non. Restez proche de votre téléphone, on vous appellera tout à l'heure. En attendant, on retourne en musique tranquillement. On va vous faire chanter, bah oui, karaoké géant sur votre radio ici Creuse, en ce lundi 7 septembre, avec Daniel Balavoine et ce titre, Sauver l'amour.

0: 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Daniel Balavoine, Sauvez l'amour sur votre radio ici Creuse. On continue de jouer avec vous. Le creusois du jour, ça sera peut-être vous. Et surtout le gâteau, le creusois, ça sera peut-être dans votre bouche. Mais pour ça, il faut nous appeler 05 55 52 37 38. On joue avec vous dans un instant. Appelez-nous, il y a de la place.
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0: 11h19, le creusois du jour, ça sera peut-être vous. Qu'est-ce que vous attendez ? 05 55 52 37 38. On joue avec vous juste après Teddy Swims.

0: et des Swims. Sur votre radio ici Creuse, 11h22.
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0: Mais il sera pour qui ce gâteau justement? On va le découvrir dans quelques minutes, puisqu'on va jouer avec Michel de dans le Palestel. Bonjour Michel.
3: Bonjour Kevin.
0: Qu'est-ce que vous avez prévu de beau aujourd'hui?
3: On veut certainement aller marcher.
0: Marcher, oui. Qu'est-ce que vous avez comme balade à nous proposer?
3: Oh, bah, y a pas mal de balades autour de Dun.
0: Bah oui, exactement.
3: Dans la forêt.
0: Eh bien écoutez, on va aller se balader avec vous, mais avant ça, on va surtout jouer avec vous pour que vous puissiez repartir avec votre gâteau Le Creusois et votre qualification pour la finale ce vendredi pour 80 euros en cartilli cadeau à dépenser dans plus d'une centaine d'enseignes. Les règles ont changé, 3 manches, ça n'a pas bougé. La première manche est une série de questions, 5 questions en 15 secondes, il faut répondre complètement à côté de la plaque. La deuxième manche est le blind test mal interprété, à vous de retrouver l'artiste ou le titre ou les deux. Et on terminera avec le chiffre creusois. Ça n'a pas bougé. À vous d'être la plus proche du chiffre creusois pour doubler vos points. Michel, est-ce que vous êtes prête? Est-ce que vous êtes motivée? Est-ce que vous êtes concentrée? Et surtout, est-ce que vous êtes complètement à côté de la plaque?
3: Oui, aux premières questions. Et puis non, à la dernière.
0: Ah ben il va falloir. Je vous rappelle que la première manche, il faut répondre complètement à côté de la plaque. Est-ce que vous êtes prête?
3: Oui.
0: Allez, c'est parti. On lance le chrono. Première question. Quel animal se déplace en bondissant?
3: La souris.
0: Dans quel pays se trouve Berlin?
3: En Suisse.
0: Combien font 9 plus 6?
3: 82.
0: À quoi sert principalement la librairie?
3: À danser.
0: Très bien. On va vérifier votre score dans quelques secondes. Ben non, j'allais dire dans quelques secondes, mais non, on va le vérifier maintenant. 4 points pour vous sur cette première manche. Deuxième manche, le blind test mal interprété, une chanson. 2 points si vous retrouvez l'artiste ou le titre. 5 points si vous retrouvez les deux. Voici le son.

0: 10 secondes pour nous donner quelque chose.
1: Au soleil, Jennifer.
0: 5 points supplémentaires pour vous, Michel. Félicitations.
1: Merci.
0: Mais attention, rien n'est joué puisque c'est désormais le moment de doubler vos points. Avec le chiffre creusois, à vous d'être la plus proche parmi les trois candidats du jour. Voici donc cette troisième manche et je vais vous demander combien d'habitants d'écart entre Boussac et Vallières.
1: 100.
0: Allez, on a noté 100 pour l'écart entre Boussac et Vallières. Vous restez proche de votre téléphone, on vous rappelle à la fin de l'heure pour faire le décompte des points. A tout à l'heure, Michel.
1: A tout à l'heure.
0: En attendant, c'est Emmanuel Moire, Beau Malheur, qui s'invite sur votre radio ici Creuse. 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

0: Emmanuel Moir, beau malheur sur votre radio, ici Creuse. Vous voulez jouer? Vous voulez gagner un gâteau Le Creusois? Vous voulez gagner 80 euros en Cartilly cadeau d'une valeur de 80 euros, je viens de le dire. 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Vous avez toutes vos chances puisque la place est libre juste après. Alors appelez-nous, c'est Laure qui décroche et d'ailleurs aujourd'hui c'est sa fête. Donc n'hésitez pas à lui souhaiter une bonne fête en même temps. 05 55 52 37 38. En attendant, bon plan et service avec Ingrid Herbst.
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2: 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Travaux dans les rues des Vaux-les-Bains jusqu'au 18 décembre. Des travaux HLM Creusalis ont lieu rue de Verdun. Circulation interdite donc rue de Verdun et stationnement interdit rue du Faubourg Saint-Bonnet. Avenue Pasteur, des déviations pour les véhicules légers ont été mises en place dans les deux sens de circulation, Chambon, Auzance, rue du Faubourg Saint-Bonnet, Avenue Pasteur et rue de Rentière. Pour les poids lourds, consultez la page Facebook de la mairie des Vaux-les-Bains.
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0: Et il est vraiment pas mauvais, hein, ce gâteau Le Creusois. 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

0: Jérôme Carnes, un instant sur votre radio ici creuse.
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0: Vous allez me faire plaisir et m'appeler dès maintenant. 05 55 52 37 38. La place est libre. Sinon, je vous envoie de la musique. Donc, appelez-moi maintenant. Sinon, je garde aussi le gâteau, le creusois. Et puis, je garde aussi la carte illicadeau d'une valeur de 80 euros. Ah, bah oui, je me fais plaisir. Vous voulez pas? Moi, je garde. Y a pas de souci. Je partagerai avec Laure qui vous accueille justement à l'accueil d'ici creuse. 05 55 52 37 38. Trois manches pour remporter tous ces beaux cadeaux. Donc, allez-y. On vous attend. En attendant, bah, vous savez quoi? On va aller voyager avec Yann Muller, des oies sauvages.
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0: Les oies sauvages sur votre radio ici Creuse et c'est le moment de jouer avec...
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0: Angélique Dahun, bonjour Angélique.
3: Bonjour.
0: On va jouer avec vous pour que vous puissiez vous qualifier pour la finale ce vendredi quand même du creusois du jour avec 80€ en cartilli cadeau à la clé.
3: Oui.
0: Et puis aussi le gâteau le creusois à gagner tout à l'heure.
3: C'est ça.
0: Allez, ben c'est parti. Il va falloir être à fond, Angélique. Et surtout ben, être à côté de la plaque, puisque eh ben, je vais vous poser des questions. Il va falloir répondre complètement l'inverse.
3: À côté.
0: Exactement, à côté. La manche 2, ça sera le blind test mal interprété. À vous de retrouver le titre ou l'artiste ou les deux, et puis enfin le chiffre creusois pour être la plus proche du chiffre creusois pour doubler vos points. Angélique, est-ce que vous êtes prête?
3: Oui.
0: Allez, c'est parti, on joue. Manche numéro 1 en 15 secondes, 5 questions. À vous de répondre le plus rapidement possible aussi et à côté de la plaque. Voici donc la première question. Quel pantin de bois voit son nez s'allonger quand il ment?
3: Mickey.
0: Par quelle lettre se termine le mot réveil? À quoi sert principalement le chauffeur?
3: À voler.
0: À quoi sert généralement le gong qui est terminé?
3: C'est nul ça. La dernière était nulle en fait.
0: À voler?
3: Bah, j'ai à voler, oui, à voler. Non, bah, à voler, si, à voler par exemple un bijou. Un bijou. À voler un bijou. À voler en l'air. Donc c'est bon.
0: Comment vous essayez de vous justifier?
3: Oui, c'est ça.
0: Qu'est-ce que j'aime ça. Allez, on passe à la manche numéro 2 avec vous, Angélique. Le blind test mal interprété. Une chanson, à vous de retrouver le titre ou l'artiste ou les deux. 2 points si vous retrouvez un sur les deux. 5 points si vous retrouvez les deux.

0: j'ai la chanson, j'ai pas le titre.
1: Vite. Johnny Hallyday. Johnny Hallyday, il vous reste 5 secondes.
0: Je sais plus le titre.
1: C'est trop tard. Exactement. Johnny Hallyday, c'était une bonne réponse.

0: c'était le titre, Angélique, malheureusement, 2 points. Enfin, malheureusement, c'est déjà très très bien. Sur cette deuxième manche, troisième manche, le chiffre creusois, à vous d'être la plus proche. 10 secondes, même pas, pour répondre à cette énigme. Combien d'habitants d'écart entre Évaux-les-Bains et Marsac?
1: 300.
0: 30. On valide votre réponse et on se retrouve juste après pour découvrir qui a doublé son score et surtout qui a gagné le gâteau. Le Creusois en attendant. Ah, j'adore ce titre. C'est pour

0: Le groupe Police dans vos oreilles pour vous accompagner en ce lundi matin. On va découvrir notre grand gagnant aujourd'hui, même grande gagnante aujourd'hui, puisque nous en avons que des femmes. Qui va repartir avec son gâteau Le Creusois? La réponse à suivre.
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0: Le Creusois du jour, c'est le moment de le découvrir. On va revenir sur tout au long de cette émission ce qu'il s'est passé. On va revenir surtout à ce début d'émission avec Marie des Volleyball. Marie, alors, où est-ce que nous en étions? Vous aviez fait sur la première manche 3 points, sur la seconde manche 0 points, ce qui vous fait donc un total de 3 points. On va réécouter votre réponse sur la manche numéro 3. Combien d'habitants d'écart entre Bourganeuf et la Chapelle Taillefer? On réécoute.
8: 500.
0: Vous nous avez dit 500 et c'était une mauvaise réponse puisque c'était 1916.
8: Oh, c'est dur.
0: Et 1916, ce qui vous fait 1416 de différence. Pour le moment, vous étiez la première candidate, donc c'est vous qui doublez vos points, puisque pour l'instant, on n'a pas encore les autres scores. Donc, vous avez officiellement 6 points pour le moment. Mais attention, attention, juste après vous, c'était Michel de Dun-le-Palestel. Michel.
9: Oui.
0: Vous aviez fait 4 points sur la première manche, plus 5 points, ce qui vous fait un total de 9 points. Donc, ce qui veut dire que ben, rien que sans doubler vos points, c'est vous qui prenez la tête. Donc, Marie, je suis obligée de vous souhaiter une belle journée, de vous dire peut-être à demain.
9: Peut-être, avec plaisir. Bonne journée à tous.
0: Merci beaucoup, Marie, à très vite. Michel, pour l'instant, c'est vous qui êtes en tête. On va écouter cette troisième manche, le chiffre creusois. Vous avez 9 points, 9 et 9, 18. Si vous doublez vos points, oui, exactement. Avec cette énigme, combien d'habitants d'écart entre Boussac et Vallières?
9: 100.
0: Vous nous avez dit 100. La bonne réponse était 531. Vous avez 431 de différence. Vous êtes donc plus proche que Marie et de Évaux-les-Bains. Donc c'est vous, pour le moment, qui doublez vos points. Vous êtes donc, à l'heure actuelle, à 18 points. Mais attention, la partie n'est pas terminée puisque derrière vous, il y avait Angélique. Angélique d'Ain. Angélique, vous aviez fait 8 points. Au total, 3 points sur la première manche, 2 points sur la seconde. Qu'est-ce que je vous raconte? 1, 2, 3, 3 points, 4, 5 points, pardon. 5 points au total sur ces deux manches. Je suis parti sur 8. J'ai mal calculé. 5 points, pourtant c'était pas compliqué. 5 points. Si vous doublez vos points, c'est vous qui gagnez le gâteau Le Creusois. Si vous ne doublez pas vos points, on devra vous dire au revoir. Angélique, je vous ai demandé combien d'habitants d'écart entre Évaux-les-Bains et Marsac. On réécoute. Vous nous avez dit donc 600, vous nous avez dit 300. La bonne réponse était 634. C'est donc vous, Angélique, qui repartez avec votre gâteau, le creusoir. Malheureusement, à 100 habitants près, Michel, vous auriez pu doubler vos points, mais ce n'était pas suffisant. Je vous souhaite une belle journée, Michel.
9: Merci, vous aussi.
0: Merci beaucoup. Et donc, bravo, Angélique. Vous repartez avec votre qualification pour lundi, pour la finale du Creusois du jour, avec une carte illicado d'une valeur de 80 euros. Et bien sûr, aujourd'hui, vous repartez officiellement avec votre gâteau, le Creusois. Avec plaisir. Allô, Angélique, oui?
4: Ah bah oui, mais je vous écoutais plus, donc je savais pas si j'étais à l'antenne ou pas.
0: Ah bah si, je viens de vous dire que vous avez gagné votre gâteau le creusois.
4: Merci, ça va faire un heureux, parce qu'on adore le gâteau creusois, donc même si je gagne pas vendredi, j'ai mon gâteau creusois, donc ça me convient.
0: Eh bah c'est parfait,

0: Ma petite entreprise, Alain Bachung sur votre radio ici Creuse à 11h56. J'espère que tout va bien pour vous. Moi, ça va super parce que on a enfin notre première finaliste de la semaine. Ils se sont affrontés, ils étaient trois candidats. Marie des Volets-Bains, Michel de Dun-le-Palestel, Angélique d'Ain. C'est Angélique qui repart avec son gâteau, le Creusois, ainsi que sa qualification ce vendredi pour la finale avec une carte il cadeau d'une valeur de 80 euros à dépenser dans plus d'une centaine d'enseignes. Vous aussi, vous voulez ces cadeaux, bah vous pouvez nous appeler 05 55 52 37 38. Vous appelez Laure pour vous inscrire pour demain, parce que bien sûr, on va rejouer demain, 11h midi, ensemble, pour que vous puissiez encore une fois repartir avec votre gâteau le Creusois ainsi que votre qualification pour la finale. Le Creusois du jour, oui, c'est le jeu sur votre radio ici Creuse qui vous gâte. Autre chose, on vous gâte en émission avec Enora Malagré. On vous doit bien ça. Bonjour Enora.
1: Bonjour à tous et à toutes. Tout à l'heure à 12h05, nous parlerons du cadmium dans les pâtes. Et oui, il y en avait dans le chocolat, maintenant il y en a aussi dans les pâtes. C'est dans votre nouveau rendez-vous quotidien, on vous doit bien ça sur votre radio ici entre 12 et 13h.
0: Ah bah c'est noté, merci beaucoup Enora Malagré. On vous dit tout à l'heure avec votre bande, notamment Dr Kerzey qui sera présent également pour vous parler santé. Pour le moment, c'est le dernier jour du disco avec Juliette Armanet.

0: Juliette Armanet, le dernier jour du disco, mais c'est pas le dernier jour pour vous qualifier, puisque rendez-vous demain, 11h midi, pour le Creusois du jour, pour justement vous qualifier pour la finale ce vendredi.
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0: Merci d'avoir choisi la première radio de Creuse, ici Creuse, il est midi. L'actualité avec vous, Valérie Menu. Est-ce que les habitants du Grand Guéret vont-ils boire de l'eau de Courtille ?
2: C'est une éventualité qui pourrait devenir réelle d'ici une semaine. Les niveaux des cours d'eau dans lesquels puise l'agglo sont extrêmement bas. Et la consommation, elle, a bondi de 20% depuis la rentrée. La collectivité avait lancé un signal d'alerte et appelé à la sobriété au robinet dès le mois dernier. Une sobriété qu'elle prône encore, tant la situation est alarmante, nous a expliqué ce matin Éric Baudeau, le président de l'agglo du Grand Guéret. Il était notre invité en studio.
3: C'est critique au point que nous avons aujourd'hui au niveau de la ressource une production qui est à peu près à 1100 mètres cubes par jour pour une consommation d'environ 2400 mètres cubes, ce qui fait que nous sommes obligés d'aller chercher, notamment dans la Gartempe, plus de 1200 mètres cubes tous les jours pour alimenter Guéret. Et malheureusement, la Gartempe arrive à son seuil pratiquement auquel nous ne pourrons plus aller prélever dans cette rivière.
4: Techniquement, ce serait possible. Et dans quel laps de temps, par exemple, de boire l'eau de Courtille ?
3: Ben, nous avons anticipé depuis déjà plus d'un mois, malheureusement, cette hypothèse. Donc, toutes les analyses ont été réalisées au niveau de la potabilité de l'eau et des traitements nécessaires. Donc, c'est une mise en œuvre qui serait très rapide, de façon à ce que nous n'ayons pas de rupture.
2: Et parmi les efforts de sobriété que l'on peut faire, c'est tout un chacun, en ne laissant pas couler l'eau du robinet inutilement, ou encore prendre des douches plus courtes. D'ailleurs, les clubs de sport de l'agglo sont notamment invités à ne pas dispenser de douches hors compétition. Et puis les responsables des collèges et lycées ont aussi été alertés pour restreindre leur consommation d'eau. En tout cas, il ne faut pas attendre que l'eau tombe du ciel, en tout cas pas encore, parce que pour l'instant c'est grand ciel bleu et grosse chaleur. Hier, on a d'ailleurs battu localement des records de chaleur pour un mois de septembre en Creuse, 37,5 degrés relevés à Aubusson, 36,1 degrés à Felletin, 33,6 degrés à La Courtine par exemple, et les précédents records à ces endroits dataient de 2023, 2013 même pour Auzance où on a relevé hier 35,1 degrés.
0: Les élections municipales se sont enfin déroulées à Pontarlier.
2: Oui, elles n'avaient pas pu avoir lieu en mars dernier faute de candidats. Cette fois-ci, il y avait une seule liste, Agir ensemble pour l'avenir de Pontarlier, conduite par le conseiller sortant Stéphane Bridier, élu sans surprise avec 57% de participation au vote. La date du prochain conseil municipal qui devrait élire le maire de Pontarlier n'a pas encore été fixée. Elle se souviendra longtemps de la soirée d'hier à Aubusson.
5: La candidate 1.
6: Très émue. Vraiment, je m'y attendais tellement pas. Je suis tombée des nues, comme on dit.
2: Et tombée des nues et heureuse, Élise Escuriol, élue hier soir Miss Limousin 2027. Elle a 22 ans et portait déjà l'écharpe de Miss Corrèze. Elle sera donc notre représentante et candidate favorite à l'élection de Miss France en décembre prochain. Et vous pouvez d'ores et déjà retrouver son portrait sur ici.fr. Pas de couronne ni d'écharpe pour lui, mais il se souviendra aussi longtemps de sa journée d'hier. Le cycliste creusois Baptiste Vadik a remporté le Tour d'Istanbul en Turquie après 4 jours de course, 2 victoires d'étape, la première et la dernière hier, le contre-la-montre, et au final donc le général, c'est sa première victoire chez les pros, sous le maillot de Total Energy, et il savoure.
7: Ça fait bizarre parce que c'est sûr que pas l'habitude de gagner forcément, donc ça fait une sensation assez particulière, on sait à quel point c'est dur de gagner des courses, il faut profiter parce que ça sera pas tous les jours, donc franchement c'est une belle victoire, je suis très heureux. C'est une super semaine pour moi et pour l'équipe, en gagnant la première étape, l'équipe m'a fait confiance et ça m'a vraiment motivé encore plus pour aller chercher la victoire finale. Pas beaucoup d'écart avec le deuxième et le troisième du général et au final j'ai gagné avec 6 secondes d'avance en plus sur mon coéquipier. C'est vraiment très bien, ça montre que j'ai vraiment fait un bon contre-la-montre, donc ça met en confiance pour la suite, ouais, forcément.
2: Enfin, prenez date, la finale du premier bouclier creusois, là on parle rugby, opposera le RCGC à Dunk-Palestel en fin de saison. Les deux équipes ont obtenu leur billet en battant respectivement Aubusson et La Souterraine ce week-end. Et puis tant qu'on est dans les calendriers, le RCGC débutera sa saison en fédéral 3 ce samedi soir à domicile face à Commentry. Le match débutera à 20h.
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2: Soleil et chaleur toujours au programme.
0: Oh oui, ça va même durer plusieurs jours. J'ai envie de vous dire, on est encore en été, hein, tout simplement.
2: Oui.
0: Bon, un peu de pluie ne ferait pas de mal. Il va falloir patienter encore un tout petit peu, jusqu'à 33 degrés cet après-midi. On va redescendre au niveau des températures, 28 degrés par exemple demain, et ça va continuer de descendre au fil de la semaine. Cet après-midi, on attend donc 29 à Crau et Jean-sur-Pigerol, 30 à La Souterraine, 31 à Guéret et Bourganeuf, 32 à Évolévin et Boussac, 33 à Aubusson. Il est temps pour moi de vous laisser, de vous dire que je vous retrouve tout à l'heure, 13h30, 16h pour votre après-midi en musique. En attendant, c'est bien sûr Enora Malagré.
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9: Bonjour à toutes et à tous, il est midi 5 sur votre radio Ici, je suis en joie, vous m'avez manqué ce week-end. Je voudrais faire un immense coucou aux 44 locales de tout le réseau Ici. Voilà, on vous embrasse toute l'équipe chaleureusement, bienvenue dans votre nouveau rendez-vous Ici. Vous le savez peut-être, maintenant nous parlons bon plan, vie quotidienne, arnaque à éviter, santé, nous sommes là pour vous rendre service. Parce qu'on vous doit bien ça, c'est le titre de ce nouveau rendez-vous quotidien. Nous sommes ensemble jusqu'à 13h. Moi, je suis Enora Malagré et voici la joyeuse, la très joyeuse bande. Oula, j'ai roulé les airs carrément. Du lundi qui m'accompagne, Aude Razo, Madame Anti-Arnaque. Bonjour Aude.
10: Bonjour, coucou tout le monde.
9: Vous avez passé un beau week-end?
10: Oh, oui, c'était bien, mais je suis contente de vous retrouver.
9: Ah bah évidemment, Valère Coréard et ses bons plans conso, mon chouchou.
11: Salut Enora, bonjour à toutes et tous.
9: Gérald Kierzek, notre éminent médecin. Bonjour Gérald.
12: Bonjour Enora, bonjour à tout le monde.
9: Elsa Wolinski, notre rayon de soleil.
13: Bonjour.
9: Bonjour Elsa. Alors, on s'attaque aujourd'hui à un gros dossier sensible en ce début de semaine, le cadmium dans les pâtes. Oui, celle que nous mangeons. Qu'est-ce que c'est que cette histoire? Eh bien, on vous raconte tout dans un instant. Nous recevrons d'ailleurs une collègue de chez 60 millions de consommateurs pour nous aider à y voir plus clair, Patricia Cherpoulos. Alors, appelez-nous ou laissez-nous un message vocal. Hein. Tout ça, c'est gratuit. C'est sur notre WhatsApp au 0810 055 056. Nous sommes là pour vous et vous pouvez nous poser vos questions comme l'a fait Joseph aujourd'hui.
14: Bonjour, Joseph Ambrière, Les Vallées. Je voulais savoir la raison pour laquelle nous recevons toujours des appels intempestifs.
9: Eh ben oui, pourquoi on reçoit ces appels en temps festif alors que soi-disant c'était interdit? C'est Aude Razo qui nous répondra.
10: Oui, je vais vous répondre, je vais vous dire pourquoi vous en recevez toujours et surtout comment ne plus en recevoir.
9: Exactement, et puis le meilleur pour la fin, tout au long de l'année, je booste votre pouvoir d'achat. 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Il est midi 7 et on démarre avec vous, mon cher Valère, et on va ouvrir notre dossier du jour sur le cadmium. Alors, on savait qu'il y en avait dans le chocolat noir, me semble-t-il, dans les céréales, et on a découvert qu'il y en avait aussi dans les pâtes. On va en parler avec vous, et pour être encore plus éclairé, nous accueillons Patricia Cherpoulos, notre collègue de 60 millions de consommateurs. Bonjour Patricia.
15: Bonjour.
9: Merci infiniment d'être voilà dans la bande dont vous doit bien ça. Vous allez vraiment nous aider sur ce dossier sensible.
11: Oui, c'est un sujet qui est à la une hein, de votre dernier numéro de 60 millions de consommateurs. Donc du cadmium dans 80% des paquets de pâtes.
9: 80%?
11: 80% des paquets de pâtes, même encore plus.
9: Même encore plus, Patricia, elle faisait le geste. Hein,
11: ouais. Oui. Plus de 2/3 des Français, Patricia, mangent des pâtes au moins 2 fois par semaine. Donc on peut dire qu'on a nos petites habitudes avec les pâtes. Et il y a des métaux lourds dedans alors.
15: Et oui, oui, et en particulier du cadmium. Alors voilà, c'est ça. C'est en fait, on était un petit peu alerté déjà par une étude sur les flocons d'avoine, puisqu'on sait effectivement que le cadmium, ce métal lourd dont on parle beaucoup, se trouve dans les céréales. Donc on s'est dit, et dans les pâtes qui sont à base de blé dur.
9: Voilà. Pourquoi il y a du cadmium?
15: Parce qu'en fait, donc les pâtes, c'est du blé dur. Mmh. Or, le blé dur, c'est une des céréales qui va puiser beaucoup en tout cas de cadmium qui est naturellement dans le sol et qui plus est apporté aussi par les engrais phosphatés.
9: Voilà. Elsa Wolinski,
13: j'ai le droit de vous poser une petite question, excusez-moi, mais qu'est-ce que c'est le cadmium?
15: Ah oui, alors le cadmium c'est un composé qui fait partie des métaux lourds comme le plomb, comme le mercure, et ce sont des éléments donc que l'on trouve qui sont libérés par les roches notamment. Le problème de ces métaux lourds, dont le cadmium, c'est qu'ils vont s'accumuler dans l'organisme. En fait, il n'est pas évacué comme d'autres composés.
13: D'accord, merci.
11: Puisqu'Aude Razo est là et qu'Aude Razo, c'est à peu près tout en général, surtout on va en profiter.
15: Madame Anti-Arnaque.
11: Est-ce que c'est légal qu'il y ait du cadmium dans les aliments?
10: Oui, c'est légal, effectivement, c'est juste que...
15: Imagine, elle disait, bien sûr, c'est complètement OK.
10: Non, mais c'est légal, c'est juste qu'il y a des normes à respecter. Je ne vais pas les détailler parce que c'est quand même un peu complexe, on est d'accord. Bon, pas, j'avais un peu l'impression de me retrouver à mon cours de chimie quand j'ai commencé à regarder les normes, vous savez. Non, il y a des seuils de cadmium qui ont été abaissés aussi, dans les engrais par exemple. Il y a des seuils dans l'eau aussi à respecter. La question, c'est faut-il, oui, abaisser ces normes pour qu'on y soit moins exposé, parce que nous, Français, nous sommes très exposés au cadmium du fait de notre alimentation. On parle des pâtes, on parle aussi des croissants, on parle du pain. Et comme on en mange beaucoup, bien plus que nos voisins, on est plus exposé que les autres.
15: Bah, je m'adresse forcément à notre médecin, Gérald Kierzek. Qu'est-ce qu'on risque si on mange du cadmium comme ça en masse?
16: Alors, on a eu un début de réponse en disant c'est l'accumulation. Et c'est vrai que c'est l'exposition chronique et l'accumulation dans l'organisme qui va faire que les doses vont progressivement s'amonceler. On peut faire des dosages d'ailleurs pour vérifier quel est le taux de cadmium. Cadmium, juste j'ouvre une parenthèse, c'est le cadmium, on entend ce mot dans les batteries, vous savez, des batteries de téléphone,
15: oui,
16: etc., ou cadmium. Mais là, c'est pas la source de contamination, c'est plutôt une source naturelle ou la source des engrais qui viennent dans la terre se mêler à la terre et donc aux légumes qui sont cultivés dans la terre. Voilà pourquoi on le retrouve dans les céréales, dans le blé, etc. Je ferme la parenthèse. L'accumulation, qu'est-ce que ça fait? D'abord, c'est un produit qui est cancérogène. Ça peut provoquer le cancer à des fortes doses. Mais avant ça, comme il n'y a pas d'élimination importante, ça s'accumule au niveau rénal. Mmh. On peut avoir une atteinte rénale, on peut avoir une atteinte osseuse, d'ostéoporose accélérée, on peut avoir un risque de fracture aussi. Et puis, il y a des effets cardiovasculaires et des effets supposé ou réel, parce que là c'est compliqué aussi de faire un lien de causalité avec des troubles du neurodéveloppement. Vous savez, quand on parle d'autisme, etc., ça peut être en lien aussi avec le cadmium.
15: Pardonnez-moi, c'est très sérieux. Valère Coréard.
11: Patricia Chéropoulos, donc vous êtes journaliste à 60 millions de consommateurs. C'est précisément dans votre dernier numéro qui est en kiosque actuellement qu'on retrouve cette enquête. Qu'est-ce qu'elle dit? Qu'est-ce qu'on apprend sur les pâtes et lesquelles est-ce qu'il faut choisir pour essayer d'éviter le cadmium?
17: Oui, alors en fait on a analysé 36 pâtes, donc des spaghettis et des penne, parce que ce sont les plus consommés par les Français. Donc, sur chaque échantillon, en fait, nous avons donc mesuré effectivement les métaux lourds, les pesticides, les mycotoxines, etc. En tout cas, l'enseignement, si on reste sur le cadmium, c'est que donc la très grande majorité contient du cadmium, même à des doses évidemment très faibles. Là, on est à des teneurs. Le plus faible, c'est 0,008 mg par kilo. Et le plus important, c'est 0,071 mg par kilo. Donc, comme ça, ça ne veut pas dire grand-chose. Sauf que c'est cette teneur qui, si vous mangez des pâtes et d'autres céréales plusieurs fois par semaine, ce qui est le cas en général, c'est ce qu'on disait, c'est que ça s'accumule.
11: Mais il y en a certaines où il n'y en a pas du tout?
17: Il y en a quelques, vraiment très peu de références. Bah, effectivement, ou en tout cas, ce n'est pas détecté. C'est
15: bon,
17: pas
15: alors, ça tombe
17: pas
15: bien,
17: tout.
15: Parce que comme on est là pour vous rendre service, on vous dira du coup quelle pâte acheter. Juste après notre cher Étienne Dao, continuez d'ailleurs à réagir au 0810 055 056. Vous êtes sur votre nouveau rendez-vous quotidien. On vous doit bien ça. Le grand sommeil, Étienne Dao, sur votre radio, ici.

0: ce morceau. Le Grand Sommeil, Étienne Dao sur votre radio ici. 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
0: Il est midi 16, nous sommes en direct, comme tous les jours, c'est votre nouveau rendez-vous quotidien. On vous doit bien ça sur votre radio ici, avec toute la bande et une camarade, Patricia Chéropoulos, de 60 millions de consommateurs. Et avec vous, chère Patricia, nous parlions de ces pâtes au cadmium, ce qui en a beaucoup, beaucoup trop, mais l'espoir était dans votre voix. Il y a aussi des marques de pâtes qui n'ont pas de cadmium.
2: Oui, oui, oui, heureusement. Hein. Ouais, alors là, dans notre essai, en tout cas, ce qui ressort, ce sont les pâtes sans gluten. Ouais. Alors, je ne dis pas qu'il faut absolument racheter que ça. Mmh. Mais pourquoi ? Parce que, justement, elles ne sont pas à base de blé, mais à base d'autres farines, comme des farines de maïs ou de riz, qui sont des végétaux qui vont puiser moins de cadmium dans les sols que le blé.
0: D'accord. Valère Correa ?
3: Oui, moi j'ai envie d'en profiter pour parler de l'alimentation en général. On est un peu dans un monde de fous, franchement, on ne sait plus très bien quoi manger sans faire du mal. Non, mais enfin, c'est vrai, qui sait.
4: Surtout quand Valère un peu hypochondriaque, je disais, qu'est-ce que je vais manger ?
3: Alors hypochondriaque à la marge, hein, disons-le. Mais pour revenir sur le sujet qui intéresse tout le monde, c'est pour manger sans se faire du mal, Patricia, on fait quoi ? Est-ce qu'il faut par exemple partir sur de la bio au maximum ? On sait que c'est plus cher.
2: Alors, déjà, je dirais diversifier, déjà, même si on prend les pâtes, mais tout le reste,
0: médecin c'est du chef.
2: Voilà, diversifier aussi bien le type d'aliments, les marques aussi, hein, quand vous prenez des produits déjà transformés. Mmh. Voilà, bon, déjà, c'est une première chose. Aussi, effectivement, le bio, bah oui, ça a des atouts. Mmh. Le problème, c'est souvent plus cher, oui, ça c'est vrai. Bon, autant les produits laitiers, on peut trouver des prix à peu près équivalents. Mais le bio, notamment pour les fruits et légumes, ça garantit, en tout cas, lorsque c'est cultivé en Europe, hein, normalement, ça garantit l'absence de résidus de pesticides de synthèse. Bon, voilà, donc effectivement, c'est peut-être mieux, si on peut, évidemment. Autre chose, c'est éviter ou limiter l'alimentation ultra transformée ou raffinée. Hein, c'est tous ces plats préparés, les biscuits,
0: oui, enfin voilà. Sont malheureusement moins cher. Et je sais que c'est pas bon, les chips, oui, sur-sucrés, etc. Ouais. C'est ça le problème.
2: Alors, ce qu'on peut faire aussi, c'est, on le dit toujours, c'est les aliments bruts, c'est cuisiner. Alors, évidemment, je dis ça, c'est facile.
0: Temps,
2: mais
0: voilà.
2: Parfois, il suffit à la vapeur de faire des haricots verts, du brocoli, par exemple, hein, qui est très, très bon légume. Et puis, on l'assaisonne avec un peu d'huile d'olive. Voilà, c'est trouver des
3: stratagèmes. Un petit peu de vinaigre aussi, hein, sur le brocoli.
2: Si
3: un petit peu de vinaigre, c'est magnifique.
2: L'accord.
0: Merci, Top Chef. Merci, Cyril Lignac. Non, Gérald Kierzek, notre médecin,
4: vaut. Le capital, c'est effectivement de diversifier les produits, diversifier l'origine des produits, puisque forcément, si vous mangez toujours la même chose, ça a été pris dans la même terre, sur le même terrain, etc. Donc, s'il y a beaucoup de cadmium, ben, ça va s'accumuler, alors que s'il y a des origines différentes, la probabilité est quand même plus faible. Et vous savez, en nutrition, comme en toxicologie, c'est la dose qui fait le poison. Donc, c'est vraiment cette accumulation de doses qui est importante à limiter. Le petit déjeuner, on peut prendre des œufs. Au petit déjeuner, on n'est pas obligé de prendre des céréales. C'est vrai que les enfants, on a l'impression, et on est intoxiqué par le marketing pour le coup, avec toutes ces marques qui disent les céréales, c'est bon pour le petit déjeuner. Non, c'est pas bon parce que c'est ultra transformé, c'est pas bon parce que c'est bourré de sucre, et c'est pas bon parce qu'en plus, il y a potentiellement du cadmium. Donc, il faut d'autres types de petits déjeuners.
0: Parlons peu, parlons bien. Moi, je veux des marques. Je veux des marques. Je veux que vous nous balanciez des marques. En tout cas, des produits qui sont bons et que je vais acheter tout de suite après l'émission. Voilà, avec mon petit vélo électrique.
2: Alors, non, mais déjà, d'ailleurs, la plupart de nos essais, et celui-ci aussi, confirment que les marques de distributeurs sont au moins aussi bonnes que les marques nationales. Ça, c'est
0: très
2: déjà
0: bien.
2: Une première
3: et
2: chose.
3: Cher.
2: Et c'est moins cher.
0: Et
2: voilà.
0: Moins cher, Valère.
2: Donc, voilà. Ensuite, vous voulez quoi ? Des penées, par exemple ?
0: Oui, bon, je vais.
3: C'est bon, les penées.
2: Eh ben, les huiles d'Edelweiss des Fiorini, par exemple, arrivent en tête. Ça, c'est globalement.
0: Redites-moi, j'ai pas entendu, pardon.
2: U, Delverde et Fiorini,
0: parfait.
2: Qui est aussi donc une marque de distributeur. Ça arrive en tête pour plusieurs raisons. Là, on n'est pas que dans le cadmium, c'est aussi parce qu'il n'y a pas de résidus de pesticides, parce qu'au niveau nutrition, c'est correct. Il y a assez de fibres, parce que les pâtes, c'est ça aussi. Hein. Ça apporte des fibres et des glucides aussi, et des protéines. Voilà, donc là, c'est parmi les penées. Vous voulez aussi quelques spaghettis ?
0: Je veux de la spaghetti.
2: La spaghetti.
0: Et après, je ne vous embête plus.
2: Nous avons, alors, les premières, c'est des bio, justement. C'est Priméal et Jardin Bio.
0: Ah,
2: qui est suivi par U.
0: Oh là là, Zav Wolinski, vous êtes une bonne élève.
2: Mais oui.
3: Si on reste sur ce sujet alimentation et Gérald parlait de la provenance, est-ce que acheter français, c'est un critère de qualité ? Est-ce que ça nous protège ?
2: On aurait envie de dire oui, mais... Mais le problème, c'est que le blé français, et là, ça a été dit tout à l'heure, c'est qu'on utilise des engrais phosphatés qui sont plus riches en cadmium que dans d'autres pays européens. Ça veut dire que le blé français n'est pas forcément indemne de cadmium, loin de là.
0: D'accord.
2: Qui plus est, dans notre essai, il y a quelques résidus de pesticides. Bon, donc français, oui, à la fois c'est local, effectivement, on peut aussi encourager les agriculteurs, hein, mais idéalement, voilà, c'est pas forcément, en tout cas pour les pâtes, hein, pour les pâtes. Après, pour les fruits et légumes, c'est vrai que l'origine France.
0: Oui.
2: Ça, et mieux, déjà pour l'environnement. En plus, il y a moins de, on va moins stocker, donc il y a moins de risques de développement de moisissures, notamment. Voilà.
0: On va continuer à parler alimentation avec vous, hein, chère Patricia Chéropoulos, avec Valère, avec toute l'équipe, et avec Patricia qui nous appelle des Alpes-Maritimes, qui a envie de nous poser quelques questions. Faites comme elle, 0810 0 55 0 56. C'est votre émission, c'est votre nouveau rendez-vous sur votre radio ici, et ça s'appelle.

0: The Way We Touch. Madame Cardin, Charlotte Cardin, sur votre radio ici.
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0: Et oui, c'est votre nouveau rendez-vous quotidien sur votre radio ici. On est ensemble jusqu'à 13h. On a parlé du cadmium dans les pâtes et il y a un merveilleux dossier qui va vous en parler vraiment avec beaucoup de sérieux. C'est dans le numéro de ce mois-ci de 60 millions de consommateurs. Il est en kiosque, il est sorti là ce matin, tout frais, tout chaud. Et merci d'ailleurs à Patricia Chéropoulos d'en parler avec nous. Valère, vous aviez une question pour notre chère Patricia.
3: Une dernière rapidement, parce qu'on parle beaucoup des pâtes. C'est pratique les pâtes, notamment pour les enfants. Moi, je leur en fait souvent, ils adorent ça, j'ai des origines italiennes, on s'en fiche, qu'importe. Mais le vrai sujet, c'est est-ce qu'il ne faut pas essayer de bifurquer un petit peu et d'imaginer d'autres accompagnements pour nourrir ces ventres affamés?
4: Tout à fait, parce que c'est vrai qu'il y a les pâtes, le riz, les pommes de terre, mais il faut aussi penser aux légumineuses. Les légumineuses, c'est les lentilles, c'est les pois chiches par exemple, c'est les haricots rouges. Même on peut en trouver en conserve, donc c'est très rapide aussi à faire. L'intérêt des légumineuses, outre que c'est un aliment très intéressant sur les fibres et les protéines, c'est que ça retient beaucoup moins de cadmium que les céréales.
0: Plus tranquille là-dessus. Mal. Continuez à réagir au 0810 055 056. C'est le numéro du standard et aussi de notre WhatsApp. Laissez-nous des messages vocaux, des textos, des mots d'amour. Surtout pour Gérald Kierzek, qui en a grand besoin, notre médecin. Je plaisante. Et nous allons accueillir une auditrice. Elle s'appelle Patricia. Elle nous appelle des Alpes-Maritimes. Mais je salue chaleureusement ici Azur, d'ailleurs. Bonjour Patricia, bienvenue.
5: Bonjour Enora, bonjour à tous.
0: Comment allez-vous Patricia?
5: Je vais très bien, il fait beau, donc tout va bien.
0: Oui, profitons.
5: Et c'est vrai que votre sujet m'interpelle, surtout depuis que j'ai la chance d'avoir un terrain et de cultiver mes propres légumes et d'avoir mes propres fruits.
0: Ça c'est formidable.
5: J'avoue que ça m'inquiète énormément de savoir, on sait plus ce que l'on mange. Nos terres sont polluées, vous parliez du cadmium, mais il y a plein de pesticides, de substances chimiques. Et derrière, peut-être potentiellement des problèmes de santé et des coûts considérables pour la collectivité. Donc, c'est vrai que moi, j'ai ma petite fille à Paris, ma fille aussi. Je me dis toujours, mais qu'est-ce qu'elle mange? Ça m'inquiète énormément. Donc, on demande aux citoyens de faire attention à l'alimentation, mais ça coûte quand même relativement cher. Et comment le faire si la qualité des produits, elle n'est pas garantie?
0: Moi, je comprends, Patricia. On sent votre émotion.
5: Donc, peut-être vaudrait-il mieux investir pour prévenir cette pollution de notre alimentation plutôt que de payer demain le prix des maladies qu'elle pourrait prendre.

0: Ok.
1: Je comprends. Alors Valère, et puis ensuite notre médecin, Gérald, Patricia.
2: Oui, ben, c'est vrai qu'on est dans un, je le disais tout à l'heure, un peu un monde de fous en fait. Ouais. Hein, donc c'est ça. Alors pour la bio, très rapidement quand même pour y revenir. Manger de saison, des fruits et légumes de saison notamment, ça va faire baisser la pression financière. C'est un moyen d'y accéder. Ouais. La deuxième chose, c'est d'essayer de baisser la part de viande parce qu'on sait que c'est fort dans le budget. Et on peut le remplacer par les légumineuses dont parlait Patricia Chiropoulos. C'est des petits tips tout bêtes, mais ça peut permettre de faire baisser la pression du surcoût de la bio et d'accéder à cette alimentation qui est quand même assez protectrice, disons-le.
3: Ouais. Oui, puis il ne faut pas paniquer non plus. C'est-à-dire qu'il n'y a aucune des pâtes qui a été testée qui a dépassé la limite réglementaire. Déjà, je crois que c'est important de le dire.
1: Oui, tout à fait.
3: La deuxième chose, donc c'est une limite réglementaire pour des raisons sanitaires. Hein, tout ça est très encadré et contrôlé. Deuxièmement, vous avez un petit potager, vous faites du circuit court. Si vous n'utilisez pas des engrais industriels dessus, ben, y a pas de raison que votre sol il soit pollué. Donc ça veut dire que les légumes que vous faites sur votre terrain, ils sont bons. Oui. Et puis, ça vous concerne pas directement, mais je voudrais, pour tous nos auditeurs et auditrices qui fument, la première source de contamination de cadmium, c'est le tabac. Donc, pour celles et ceux qui fument...
1: Ils nous en parlent tous les jours, mais il a raison.
3: Mais il faut d'abord arrêter de fumer avant de penser à une psychose ou une panique éventuelle sur notre alimentation. C'est toujours important à rappeler.
1: Merci Gérald, merci beaucoup Patricia Chiropoulos pour vos tips, vraiment très très utiles. Et puis merci à notre auditrice, Patricia. Partagez aussi, comme elle, vos angoisses. Si vous avez des questions, on est là pour y répondre. 0810 055 056. Mais pour l'heure, c'est du pouvoir d'achat qu'on va vous donner, là, tout de suite, maintenant. Vous êtes inscrit sur ici.fr. Vous avez bien fait. Vous avez fait comme Sandrine. Bonjour, chère Sandrine, et bienvenue dans On vous doit bien ça.
4: Bonjour, bonjour ici, bonjour à tous les auditeurs.
1: Vous allez bien, Sandrine ?
4: Oui, je vais parfaitement bien, merci.
1: Eh bien, vous êtes inscrite.
4: Je suis émue d'être votre...
1: Ah, carrément, émue.
4: Ah bah oui,
1: vous êtes trop mignonne.
4: J'adore cette radio locale et je vous écoute tout le temps, le midi, enfin, je vous écoute du matin au soir, en fait.
1: Oh, voilà, c'est trop gentil.
4: Vous m'accompagnez.
1: Bon, eh bien, on est ravis de le faire, vraiment. On a surtout une très bonne nouvelle à vous annoncer, puisque c'est gagné, mais bien sûr.
4: Mais super, merci beaucoup.
1: Mais
4: génial,
1: quoi.
4: Merci infiniment, merci beaucoup.
1: Comme quoi ça fonctionne, chers amis. Vous inscrivez comme Sandrine sur la page d'ici.fr et vous repartez avec 200 euros de bons d'achat à dépenser dans une grande enseigne. Mais alors, juste après, on aura Elsa Wolinski qui va nous révéler sa grande amitié avec Céline Dion.
5: Tout à fait.
1: Et on aura notre médecin Gérald Kirzek qui nous parlera de compléments alimentaires.
3: Et de sa grande amitié avec les compléments alimentaires. Ou pas, d'ailleurs.
1: Mais pour l'heure, c'est toutes les infos locales de vos régions sur ici. À tout de suite.
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1: Et rebonjour, midi 32 sur votre radio ici et bienvenue dans votre nouveau rendez-vous. On vous doit bien ça, c'est le nom de cette émission. Ici on parle bon plan, vie quotidienne, arnaque à éviter, on parle aussi santé. Bref, nous sommes là pour vous rendre service parce qu'on vous doit bien ça. Alors nous sommes ensemble jusqu'à 13h. Moi je suis Enora Malagré, je suis avec Aude Razo, Valère Correa, Gérald Kirzek et ma grande amie Elsa Wolanski qui va nous parler de son amitié avec Céline Dion. Il me tarde, mais pour l'heure c'est notre auditeur Joseph qui a appelé au 0810 055 056 et qui nous a laissé un message vocal. On l'écoute.
24: Bonjour, Joseph Ambrière, Les Vallées. Je voulais savoir la raison pour laquelle nous recevons toujours des appels intempestifs, tant sur le fixe que sur les portables. Ceci malgré la nouvelle réglementation en vigueur depuis début septembre.
1: Mon Dieu, que je vous remercie, Joseph, de soulever cette question. Ça m'arrive sans arrêt. Pardonnez-moi, ça me rend chèvre. Oui, c'est une très vieille expression que j'avais envie de remettre un peu au goût du jour. Aude Razo, aidez-nous. Pourquoi ?
25: Alors, pourquoi ? Donc, effectivement, Joseph fait référence à cette nouvelle loi pour bien replanter le décor. Aucune entreprise n'a le droit de nous démarcher désormais par téléphone. C'est interdit, sauf si on a donné notre accord explicite. Et donc, effectivement, Joseph a raison. J'ai vu passer... comme vous, plein de reportages qui disaient ça y est, enfin, ouf, c'est la fin de ce démarchage téléphonique absolument insupportable, on n'en pouvait plus, alléluia, etc., etc. Ceci étant dit, il y a des exceptions déjà à cette loi, et c'est peut-être pour ça que vous recevez toujours des appels, Joseph, c'est que, par exemple, votre opérateur téléphonique avec lequel vous avez un contrat, il a toujours le droit de vous démarcher, vous voyez. Vous pouvez aussi recevoir des appels pour des sondages, ça reste légal. Deuxième cas de figure... Vous pouvez très bien avoir une entreprise qui ne respecte pas la loi et qui vous appelle sans votre consentement. C'est pas parce qu'il y a la loi qu'elle est forcément respectée. Je vais vous donner un exemple. Le démarchage pour la rénovation énergétique, il est interdit depuis 2020. N'a pas reçu ces derniers mois.
3: Oui, pour les fenêtres.
1: J'ai l'impression que c'est toutes les semaines. C'est complètement parano, mais
25: les panneaux solaires, l'isolation, la pompe à chaleur, bien sûr que vous en avez reçu. Donc il y a toujours moyen de contourner la loi. J'ai une appli pour vous pour plus en recevoir. Vous la voulez ?
1: Je vous la donne.
25: Bien c'est sûr. Une astuce. Elle a toujours beaucoup de succès. Je l'ai sur mon téléphone. Vous allez tous l'installer. Regardez,
1: Valère, Valère, il est déjà.
25: Je l'ai fait installer à toute ma famille, à tout le monde, etc. Elle s'appelle Sarah Croche. S-A-R-A.
1: Je note.
25: C'est un jeu de mots, vous avez compris.
1: Alors, redites-la.
25: Sarah Croche, S-A-R-A, Croche.
3: Ah, mais je l'ai déjà.
1: Et quel bon élève.
3: Je l'ai déjà.
25: C'est une appli française, d'ailleurs, Cocorico, on peut le dire. Donc, vous l'installez, ce qui est bien, c'est qu'il n'y a pas besoin de créer un compte ou je ne sais pas quoi. Vous l'installez là sur votre téléphone, c'est tout. Ça va bloquer les appels de démarchage et les appels frauduleux par la même occasion. C'est hyper efficace, j'en reçois quasiment plus. Allez, il y a eu depuis janvier, je l'ai depuis janvier, il y a eu quelques trous dans la raquette, mais j'en ai deux, trois fois. Mais franchement, c'était pas mal. C'était
1: merci pas mal. À vous, cher Aude Razo. Vous l'avez vu, on a des solutions pour vous. Appelez-nous au 0810 055 056. Mais pour l'heure, un peu de téléphone avec New York, avec toi, sur votre radio ici.

0: J'adore. Yes, téléphone. Emmène-moi. Bon, pas du tout. Je suis perdue. J'étais en train de faire semblant de faire de la batterie. C'était tout à fait ridicule. Bienvenue sur votre radio ici.
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0: Votre nouveau rendez-vous quotidien, on vous doit bien ça sur votre radio ICI. Continuez à nous envoyer des messages au 0810 055 056 ou à nous appeler, parce qu'en début d'émission, ça fait beaucoup réagir. On a parlé du cadmium dans les pâtes et je sais qu'au standard, ça se bouscule. Mais pour l'heure, ma chère amie Elsa Wolinski va nous parler de son amitié avec Céline Dion.
3: Mais tout à fait.
0: Mais qu'est-ce que c'est que ce scoop ?
3: Alors attendez, alors déjà, moi ce week-end, j'ai mangé des pâtes. Beaucoup de pâtes.
0: Au cadmium, l'horreur.
3: Mais oui, donc si je vous ai bien écouté depuis tout à l'heure, je suis pleine de cadmium. Super. Mais comme je savais que vous alliez me stresser à l'heure du déjeuner, j'ai prévu mon refuge. Vous savez ce que c'est mon refuge ?
0: Non.
3: Et
0: non,
3: Céline Dion, bien sûr. Alors j'aurais vraiment aimé vous faire une chronique ce matin en vous disant « J'en ai marre de Céline », comme tout le monde dit en ce moment.
0: Parce qu'on l'attend.
3: J'aurais aimé vous dire « Ça suffit », sauf qu'en vrai...
0: Parce qu'elle est en concert quand, pardon, Elsa, c'est ce week-end, là.
3: À partir du 12 septembre, samedi.
0: Oui. Oh, on compte les
3: samedi,
0: jours.
3: Samedi, mais oui. Enfin, personnellement, je compte les jours. Parce qu'effectivement, Céline... Pardon Valère, mais c'est un peu mon amie imaginaire d'ailleurs. Elle est entre vous et moi. D'ailleurs, poussez votre téléphone s'il vous plaît, parce que vous l'écrasez un peu. Donnez-lui un peu de place. Donc je ne vais pas faire comme tous ceux qui font en ce moment, un peu genre, non mais moi Céline, j'en ai un peu marre. D'ailleurs ici, je ne veux pas dire, je ne donnerai pas de nom, mais enfin c'est un peu ce que vous faites. Céline Dion, ah ben non, moi je n'écoute pas. Non, je n'ai jamais vraiment été fan. Ah bon ? Ben bizarrement, quand il a fallu acheter des places, vous y étiez tous là. 9 millions de personnes.
4: Incroyable.
3: Se sont inscrits pour essayer d'avoir un billet. 9 millions. Oui, Gérald, vous pouvez me regarder comme ça. Effectivement. 330 000 places au départ. Ça fait environ 27 personnes pour un siège. Oui, j'ai calculé Valère.
0: Oh là là.
3: Mais moi, je me suis retrouvée 600 millième dans la file d'attente à rester connectée toute la journée en faisant croire que j'étais concentrée sur un chapitre d'un livre que je n'ai jamais écrit, évidemment. 6 dates ont dû être rajoutées. Tout est parti en 4 jours. Donc, tous ceux qui me disent non, mais moi, Céline Dion, arrêtez. Vous voulez tous une place, effectivement. Et maintenant qu'elle est à Paris, c'est devenu mon feuilleton favori. Céline sort de son hôtel, je regarde. Céline parle aux fans, j'écoute. Céline chante. Évidemment, je pleure, vous pensez bien. Pardon Valère, excusez-moi, mais poussez-vous un petit peu, parce que vous savez quoi ? Justement, avec Céline, nous partons en répétition. Oui, parce que j'ai pas de place, mais je fais quand même partie du spectacle. Enfin bon, on se raconte souvent, parce que de toute façon... Bah ouais, mais comme je suis pleine de cadmium, je peux être aussi pleine de Céline. Voilà, c'est tout, merci.
0: Je suis inquiète pour Elsa.
3: Merci.
0: C'est un titre qu'on adore diffuser sur notre radio ici et que vous aimez. Oh, ceux qui ont de la chance d'avoir des places, on vous envie. D'ailleurs, en parlant de places pour les concerts, Aude voudrait soulever un lièvre.
5: Oui, excusez-moi de casser l'ambiance et de couper Céline. En plus, franchement, je me prends pour qui ? Mais vraiment, pour qui je me prends ? Non, parce que effectivement, premier concert samedi, il y aura les autres ensuite, dernière ligne droite. Il y en a qui cherchent toujours une place,
0: un peu désespérément.
5: Et il y a des petits malins, les fameux petits malins dont je parle souvent, qui vont en profiter pour nous refourguer absolument n'importe quoi. Donc très sérieusement, franchement, grosse vigilance. Si vous voyez un post Facebook, un post Instagram, une annonce sur Le Bon Coin là de cette semaine avec des gens qui revendent leur place pour Céline Dion du style « j'ai un empêchement, je revends ma place en plus à prix cassé », etc. Franchement, il peut y avoir des choses honnêtes, mais il y a beaucoup de choses malhonnêtes.
0: Instagram qui se font passer
3: tout
0: pour les comptes femmes de Céline Dion et qui revendent des places. Faites attention, moi il y a un site qui me rend dingue, je vais le citer, pardon, Viagogo. Parfois j'achète des places sur ce site, parfois ce sont de vraies places, et ça m'est arrivé par deux fois d'acheter une place sur ce site, de me pointer au stade ou à la salle de concert et on me dit non, c'est fausse place, c'est une place que j'ai acheté le PIB d'un pays, une catastrophe. Donc,
4: mais
0: c'est vrai.
4: Rien que le nom Viagogo, il faut se méfier.
0: Alors, c'est pas faux, mais bon, je suis un peu naïve et je suis blonde, double effet. Mais c'est vrai, je suis en colère contre
5: ce site. Il y a plein de gens, effectivement, on cherche et puis on se dit, c'est un site, il a l'air bien, etc. Viagogo, c'est pour qu'on replante aussi, c'est un site de revente de billets, tout simplement. Il faut savoir que ce n'est pas un revendeur certifié, ce n'est pas les organisateurs qui vendent des billets. Donc finalement, vous pouvez tomber un peu, Enora, sur n'importe qui propose des places à la vente. Moi, j'avais aussi un témoignage, c'était un auditeur qui est qui avait trouvé trois places sur Facebook, sur une page en fait de fans d'Indochine. Trois places au Zénith de Strasbourg. Mmh. Et pareil que vous, il est arrivé dans la salle de concert, on lui a dit, c'est pas bon, vous pouvez pas rentrer.
0: Qu'est-ce qu'on fait dans ces cas-là?
5: Il y a deux possibilités. Soit c'est des fausses places, soit c'est des places que des gens ont revendues plusieurs fois. Donc le premier qui arrive à la salle de concert, il scanne, le code barre ou le QR code ou quelque chose, il va passer. Et les suivants,
4: et les
5: vous
4: autres,
5: et Nora. Mais
0: on se retourne comment contre ça?
5: C'est compliqué de se retourner. Alors il y en a qui me disent, j'écris à la plateforme, ils me répondent pas, ils se déchargent de la responsabilité. C'est très compliqué parce qu'en fait, par exemple, sur Facebook, ce monsieur qui a donné de l'argent à une dame, en fait, c'est une vente directe. C'est-à-dire qu'il est juste, il a donné de l'argent, il a fait un virement à une inconnue.
0: Oui, c'est ça.
5: En fait, dites-vous toujours, j'ai fait un virement là à quelqu'un que je ne connais pas.
0: Vraiment, faites attention.
5: Vous ne seriez pas dans la rue, donc ne le faites pas sur Internet.
0: Regardez vraiment les sites. Faudra que vous nous disiez comment les repérer, ces sites.
5: Allez sur Ticketmaster, par exemple, c'est une bourse officielle. Vous pouvez. Mais là, j'ai regardé ce matin, il n'y a rien pour Céline, je suis désolée.
3: Vous nous donnez des mauvaises nouvelles.
0: Oh, on va écouter Amy Winehouse. Alors elle, j'aurais vraiment, vraiment rêvé de la voir en concert. Ça s'appelle Back to Black. Vous le connaissez évidemment, ce titre. Et on vous le joue sur radio. Ici.

0: Black, Amy Winehouse, sur votre radio ici. Jusqu'à 13h,
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0: Midi 48, on est ensemble jusqu'à 13h, ça passe si vite en votre compagnie. On vous doit bien ça, c'est votre nouveau rendez-vous quotidien sur votre radio. Ici, appelez-nous, continuez à réagir en direct au 0810 055 0 56. Mais pour l'heure, notre docteur Gérald Kierzek a des choses à vous dire sur les compléments alimentaires. Soi-disant qu'il faut commencer à prendre pour préparer l'automne, l'hiver, le printemps, l'été.
2: Qu'est-ce qui vous a dit ça? Parce que soi-disant, alors oui, il y a plein de pubs, il y a plein de gens...
0: Je ne vois ça partout, moi.
2: Ah ben ça c'est clair, parce que c'est la rentrée, on est un peu crevé, on se dit tiens il y a un peu moins de soleil, bam, vitamine D, voilà, vous êtes trop fatigué, boum, magnésium. Alors déjà, pas de supplémentation systématique, il n'y a rien de systématique, ça doit être adapté, peut-être qu'il vous faut des compléments alimentaires, mais peut-être pas, peut-être que votre fatigue, peut-être que votre trouble du sommeil, il est lié à autre chose.
0: Donc, bon, on
2: il
0: faut déjà prendre revenir... du magnésium toute l'année. Sans discontinuité.
2: Alors, déjà, toute l'année, non. Sauf exception, et des gens qui manquent de magnésium pour différentes raisons. Mais là, c'est sur prescription médicale après des dosages. Mais le systématique, il n'y a rien de systématique. Pourquoi? Parce qu'il faut revenir déjà au basique. Si vous êtes fatigué, c'est peut-être que votre rythme de sommeil est à revoir. Donc, il faut revoir les horaires de coucher et de lever. Peut-être que vous ne bénéficiez pas assez de la lumière du jour. Peut-être que votre alimentation, on en parlait, n'est pas assez variée. L'assiette n'est pas assez colorée. Vous ne mangez pas assez de fruits et légumes. Peut-être que vous ne buvez pas assez d'eau. Donc déjà, le sommeil, la lumière, l'alimentation et l'hydratation, c'est vraiment les basiques. Et ça n'est jamais remplacé par un complément alimentaire. Le complément alimentaire un peu magique n'existe pas. Alors après, ça ne veut pas dire que c'est inutile. Ça peut être utile, des compléments alimentaires. Je parlais de la vitamine D. C'est vrai qu'on est dans une période où on va baisser en luminosité. Mmh. Donc la vitamine D, elle est synthétisée essentiellement par la peau. Comme il y a moins de lumière à l'extérieur, qu'on sort moins, qu'on a des manches longues par rapport à cet été, etc., ça peut être utile d'octobre à mars, on va rentrer dans cette période d'automne-hiver, de se supplémenter éventuellement en vitamine D, surtout pour les femmes enceintes, surtout pour les personnes âgées, surtout pour les personnes à la peau foncée, où il y a des besoins supplémentaires en vitamine D. Mais là encore, ça ne se fait pas n'importe comment, un complément alimentaire, c'est souvent naturel, mais ça peut rentrer en interaction avec des médicaments, donc parlez-en avant d'en prendre à votre pharmacien ou à votre médecin. Et la période, là, automne-hiver, ça peut être justifié de prendre une supplémentation vitamine D, soit tous les jours, soit, vous savez, il y a des ampoules qui peuvent être mensuelles aussi. Comme ça, on prend une bonne dose de charge et on n'a pas à en prendre tous les jours. Mais encore une fois, rien de systématique et ça ne remplace pas la bonne lumière du jour. Ça, c'est une bonne manière.
0: Elsa, vous notez, Elsa ? Elle vous écoute.
3: Mais non, mais parce qu'il y a des dizaines de milliers de compléments alimentaires.
2: Mais parce que c'est un business de dizaines de milliers, de centaines de milliers d'euros aussi, pour ne pas dire de millions. Donc, il faut faire très attention. Donc, vitamine D, on peut. Magnésium, là aussi. Ouais. On en voit de partout.
3: Moi,
2: du magnésium.
3: Tout, je prends plein de choses. Donc.
2: Alors on se dit, tiens, je suis fatigué, je suis un peu stressé, j'ai des crampes musculaires, qu'est-ce que je fais? Je prends du magnésium. Voilà. Mais si vous mettez un peu d'oléagineux, de légumineuses, de chocolat noir, tiens, le petit carré de chocolat noir, ça peut vous apporter. Ça peut vous apporter votre dose de magnésium. Donc il n'y a pas forcément besoin d'une supplémentation, d'un complément alimentaire.
0: On prendrait un peu de vitamine D, que ça ne serait pas dommage. On prend un peu de magnésium. Qu'est-ce qu'on peut prendre?
2: Si votre assiette est pas mal, des probiotiques, ça c'est bien si vous avez des troubles digestifs, etc.
0: D'accord.
2: Vous pouvez prendre des probiotiques, mais là encore, si vous mangez de la malbouffe toute la journée, les probiotiques, ça va pas compenser. Et puis, il y a le fer. Souvent, on entend, je suis un peu fatigué, etc. J'ai des règles abondantes, je prends du fer. Non, jamais en automédication. Le fer, c'est toujours sur prescription médicale et on peut doser le fer dans le sang et ça, c'est
0: pas mal.
4: Moi, ce que je trouve hallucinant, c'est toutes ces pubs pour les compléments alimentaires dans les pharmacies. On est dans une pharmacie, on se dit, mince, je regardais, ça pèse 3 milliards d'euros les compléments alimentaires. 6 Français sur 10 qui en prennent.
2: Oui, et puis, il y a les gummies, tout ça, tous ces compléments alimentaires maintenant avec des nouvelles formes. Alors c'est sympa, c'est même addictif, hein. On a l'impression de manger des bonbons. Attention, il y a des édulcorants.
3: C'est plein de sucre, non ?
2: C'est soit du sucre, soit des édulcorants. Et on sait que le xylitol, etc., ça a des effets secondaires. C'est nocif pour la santé. Demandez conseil au pharmacien. C'est pas parce qu'il y a beaucoup d'offres dans sa pharmacie qu'il va pas vous conseiller en fonction de vos besoins.
0: Si vous avez des questions sur les compléments alimentaires, ça tombe bien. Gérald Kierzek est là, dis donc. 0 810 055 0 56. Dans un instant, on va recevoir un auditeur, Pierre, qui a des questions. Et puis on va répondre aussi à plein de textos qu'on a reçus sur le WhatsApp de l'émission. Je vous rappelle encore le numéro 0810 055 056. A tout de suite sur votre radio, ici dans On vous doit bien ça.
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0: Vous l'avez compris, c'est votre nouveau rendez-vous sur votre radio. Ici, on est très très heureux, ça a l'air de vous plaire. Il y a plein d'appels au standard, là au 0810 055 056. On a fait le début de l'émission sur le cadmium, on a parlé de Céline Dion, on vous a donné des tips aussi pour les compléments alimentaires. Et David, que nous recevons, a aussi une question, je crois, pour Aude Razo, me semble-t-il. Bonjour, bienvenue David.
11: Bonjour Enora, bonjour toute l'équipe.
0: Bonjour. Quelle jolie voix.
11: Vous avoir téléphone.
0: Ah bah nous on est contents aussi. Vous avez une voix pleine d'enthousiasme. Ça fait plaisir à entendre.
11: Tout à fait.
0: Alors vous aviez une question pour Aude Razo, me semble-t-il, cher David.
11: Oui, tout à fait. Je voudrais revenir sur les appels intenses végétatifs dont vous avez parlé tout à l'heure.
0: Oui, ça c'est saoulant.
11: Oui, tout à fait. Et je me suis toujours demandé comment est-ce qu'ils ont nos coordonnées. Surtout qu'à chaque fois qu'ils m'appellent, ils connaissent mon nom.
0: Eh oui, très bonne question, merci David.
12: Alors ça c'est une question qu'on pose effectivement David très souvent, donc c'est bien qu'on prenne le temps d'y répondre. En fait vous savez, souvent je vous parle de cyberattaques, de piratage informatique, on en a parlé d'ailleurs la semaine dernière. En fait c'est ça surtout, c'est là en fait qu'ils dégotent en fait vos numéros de téléphone, tous les mails aussi que vous recevez, les mails, les spams en fait, mails indésirables que vous recevez. C'est là aussi qu'ils vont récupérer vos adresses mails, c'est là aussi qu'ils vont connaître votre nom. En fait, à chaque fois, vous avez remarqué, à chaque fois qu'il y a un piratage d'un site, alors je sais pas, une enseigne, on a eu le fisc cet été, etc. À chaque fois, c'est assez retentissant. Sachez qu'à chaque fois, les escrocs repartent sous le bras avec tout ce que vous avez laissé à ces enseignes, tout ce que vous avez laissé au fisc. Incroyable. Donc, votre nom, votre numéro de téléphone, votre adresse postale, potentiellement,
2: et c'est
12: votre adresse
2: des listes, en fait, qui se monnaient,
0: c'est des listings qui s'échangent.
12: Et ça se revend. Il y a un marché noir de l'arnaque. Et puis, en fait, on achète, et en plus, par exemple, David, si en plus votre numéro, sachez-le, est certifié comme actif, qu'on sait que c'est le vôtre, qu'on a votre nom, il vaut encore plus cher sur le marché noir de l'arnaque.
0: C'est pas juste un numéro dans le vide. Comment vous faites sur cette liste noire là ?
12: Eh bien, c'est compliqué parce que vous n'y pouvez rien, parce qu'en fait, c'est pas vous qui vous faites pirater, c'est pas David qui s'est fait pirater, ce sont des plateformes qui sont fait pirater sur lesquelles David a laissé ses coordonnées. Et des fois, on n'a pas trop le choix que de laisser son numéro de téléphone, etc.
0: Je me permets de vous redemander cette appli merveilleuse qui justement vous permet de ne plus avoir affaire à ces petits saligo.
12: Oui, effectivement. En plus, je vois sur le WhatsApp de l'émission, je vois qu'il y a Colette qui m'a dit j'ai pas eu le temps de noter tout à l'heure.
0: Voilà,
12: quand vous avez donné l'application Miracle, elle s'appelle Sarah
0: Croche.
12: S-A-R-A.
2: Ah, je me disais, c'est Elle Accroche. Non, c'est Sarah Croche.
0: Oh là là. Oh, la vanne est à la hauteur de ce lundi. Elle démarre gentiment la semaine.
12: Allez-y. Sarah Croche qui permet donc effectivement de bloquer les appels intempestifs, je vous avoue. Et alors, il y a Antoinette qui a aussi réagi sur le WhatsApp et qui dit qu'elle a installé Sarah Croche, elle connaissait, et elle me dit les appels sont bloqués. Et elle nous dit aussi qu'on est formidable au passage.
0: Ah bah, oh, on prend. Merci beaucoup, Audrazo. On n'a pas beaucoup de temps. Je voudrais quand même répondre aussi à une question d'une auditrice, chère Valère, sur le premier dossier de l'émission. Vous avez vu, vous écoutez l'émission tout du long, c'est ça qui fait plaisir.
4: Elle nous a laissé un message sur le WhatsApp, c'est Cécile, et elle nous demandait s'il y avait moins de cadmium dans le bio. Alors j'en ai profité, il y avait encore Patricia Chéropoulos, je lui ai vite demandé.
0: Elle m'a dit. Consommateurs.
4: Exactement. Oui, potentiellement, il y en a moins dans le bio, mais c'est pas un critère d'exclusion. C'est-à-dire, le bio ne veut pas dire pas de cadmium.
0: D'accord. Voilà. Ou Gérald Kierzek.
2: Et dans les légumes racines, c'est-à-dire les carottes, les pommes de terre qui sont dans la terre, il y en a plus que dans les légumes feuilles.
0: Pardon, je m'attendais pas à cette fin de phrase.
4: Il y avait une gestuelle.
0: Oui, alors malheureusement, vous ne pouvez pas le voir.
2: La feuille est au-dessus de la terre, donc elle est moins contaminée.
0: Un peu audacieuse. On va recevoir une auditeur ou un auditrice. Ça va aller. Oh, j'adore cette émission. C'est René qui s'est inscrit sur le site ici.fr pour repartir avec 200 euros de pouvoir d'achat. Bonjour René.
13: Bonjour Inora, bonjour toute l'équipe.
0: Bonjour. Oh, nous sommes absolument ravis de vous accueillir. Vous êtes inscrit, cher René, sur ici.fr et vous avez bien fait parce que vous repartez avec 200 euros.
3: Bravo.
0: De pouvoir d'achat à dépenser dans une grande enseigne. Vous êtes content, j'imagine, mon cher René.
13: Ben oui, et puis madame à côté aussi qui sautait de joie.
0: Ah, comment s'appelle-t-elle, madame?
13: Corinna.
0: Eh bien, on l'embrasse très fort. On vous embrasse tous les deux. Merci. Merci pour votre soutien. Merci de vous être inscrit sur ici.fr. Vous avez vu, ça fonctionne. Merci à ma chère et belle équipe, Valère, Elsa. Comment il s'appelle, lui? Gérald Kierzek, notre
2: Appelez-moi
0: médecin.
2: Docteur.
0: Oh, le boulard. Et à notre chère Aude Razo. Alors, demain, on va faire une super émission sur les jardins, figurez-vous, parce qu'on manque d'eau. On va vous donner des astuces. Je voudrais remercier aussi très chaleureusement ma chère Céline à la réalisation, Basile à la technique, Sadika au standard et Gwenaël à la préparation. Pourquoi il dit non, Valère? Parce que je vous ai pas remercié.
4: Je crois pas que ce soit Sadika au standard. Ah, c'est... Voilà, c'est tout. Mais c'est pas grave.
12: C'est Alexandra.
0: C'est Alexandre. Mais oui, mais on me dit rien à moi. Ça change tous les jours. Alors que moi, je m'habitue, je m'attache aux gens. Allez.
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0: Merci d'écouter la radio ici. À demain, il est 13h. Les informations, Marine Logeni.
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15: Bonjour à toutes et à tous, bienvenue dans le 13h de nos régions. Les mobilisations contre les violences sexistes et sexuelles reprennent ce soir à 19h devant tous les tribunaux de France pour maintenir la pression des associations alors que la loi intégrale commence, elle, son parcours législatif dans le sillage de l'affaire Liana. Nous irons dans la région toulousaine également, à Muret exactement, où 500 buralistes sont rassemblés depuis 10h ce matin. Buralistes en colère, vous l'entendrez. À suivre, un témoignage fort au micro d'ici Béarn, une victime de Bétarame qui sera bientôt reçue par le pape. Au programme également du 13h de nos régions, la chaleur encore et toujours et des mairies qui ont su s'adapter depuis cet été. Exemple dans le Berry. La fin d'une omerta en Sologne avec le procès d'Olivier Bouygues, soupçonné d'avoir participé à un système de destruction systématique d'animaux protégés. Et puis, êtes-vous à jour dans vos vaccins? Avez-vous toujours votre carnet de santé? La plupart des Françaises et des Français répondent non. Et ce n'est pas sans conséquence. C'est le 13h de nos régions sur ici. Vous êtes à la bonne place. On est ensemble jusqu'à 13h30. Ils réclament un blocage du prix du tabac et dénoncent un ras-le-bol fiscal. Les buralistes démarrent une semaine de mobilisation. Ils vont se réunir dans 6 villes de France, à Givors, dans le Rhône, à Saverne, dans le Bas-Rhin demain, mercredi à Salon de Provence, dans les Bouches-du-Rhône. Et ce midi, je vous le disais, ils sont déjà 500 à Muret, près de Toulouse. Bonjour Sébastien Berriot.
16: Oui, bonjour.
15: Vous êtes sur place pour ici, auprès donc de ces professionnels en colère, qui dénoncent la concurrence avec l'Espagne.
16: Oui, des buralistes qui se disent désemparés ici en Occitanie parce que d'année en année, ils voient leurs clients devenir de moins en moins nombreux. Beaucoup se rendent effectivement de l'autre côté de la frontière pour aller faire le plein de tabac dans la principauté d'Andorre. et aussi en Espagne. Mais désormais, les acheteurs n'ont plus besoin de se déplacer. Le tabac moins cher est aussi proposé directement dans les principales villes de la région, à Toulouse ou encore à Perpignan. On trouve ces cigarettes à l'unité dans la rue, dans des épiceries de nuit. Guy Loïc Richard est buraliste à Seyze, près de Toulouse. Il voit tous les jours les méthodes des trafiquants évoluer.
17: Des gens qui font ça, qui vont en Espagne, qui ne vont pas de la case, qui revendent auprès de leurs proches, qui revendent sur les réseaux sociaux, sur Facebook, sur Snapchat. Et c'est aussi de la contrebande. Et là, c'est beaucoup plus dangereux pour la santé. Des usines clandestines. Et là, on arrive à retrouver des paquets à 4 euros dans la rue. Par contre, vous allez retrouver du plomb, de l'arsenic dans la fabrication du paquet de cigarettes.
16: Et la dernière tendance, ce sont les faux barbiers qui fleurissent dans les villes, ouverts jour et nuit. Leur activité principale n'est pas de tailler la barbe, mais bien vendre des cigarettes moins chères. Une concurrence dévastatrice pour les buralistes d'Occitanie.
15: Merci Sébastien Berriot, en direct de Muret, c'est près de Toulouse, ici Occitanie. Des buralistes également mobilisés à Redon, en Ille-et-Vilaine. Aujourd'hui, un grand rassemblement national est prévu en point d'orgue à Vernon dans l'Eure, vendredi. C'est la ville dans laquelle le Premier ministre Sébastien Lecornu est premier adjoint au maire. C'est donc un texte de loi très attendu par les associations et par la population qui est examiné aujourd'hui par une commission parlementaire. La proposition de loi intégrale qui arrivera dans l'hémicycle au mois d'octobre. Texte très attendu après la large mobilisation qui a suivi l'affaire Liana. Vous savez, le meurtre et le viol de cette collégienne dans le Gers par un homme déjà visé par des plaintes, dont une pour viol. Bonjour Coralie Moreau.
18: Bonjour.
15: Notre journaliste ici spécialisée police-justice. Quand on parle de loi intégrale, on parle de quoi Coralie ?
18: Eh bien intégrale car le projet est ambitieux, né de deux affaires retentissantes, les viols de Mazan et vous l'avez dit, le meurtre de Liana. Et de ce constat, les violences faites aux femmes et aux enfants sont systémiques. Pour mettre un terme, il faut intervenir sur toute la chaîne de la prévention de ces violences au repérage des victimes jusqu'au jugement des auteurs. Loi intégrale signifie également des changements en profondeur avec la possibilité de modifier plusieurs codes, civil, pénal ou encore code de la sécurité intérieure.
15: Et ce projet de loi de 69 articles, que contient-il exactement Coralie ?
18: Et bien pour la prévention, par exemple, un entretien annuel de chaque enfant dès la maternelle. Pour le repérage des victimes, les professionnels de santé pourraient faire des alertes. Autre mesure importante pour la protection des mineurs, un parent qui ne rendrait pas l'enfant à son ex-conjoint en cas de risque avéré de violence ne serait plus poursuivi. La loi intégrale vise aussi à transformer le système en profondeur, création d'unités spécialisées dans tous les commissariats, obligation de réaliser des actes d'enquête pour chaque plainte pour limiter les classements sans suite. Et puis, dans les tribunaux correctionnels, des juridictions dédiées à ces violences avec des intervenants formés, des magistrats aux greffiers. Pour les victimes aussi, une facilitation des démarches et une prise en charge à 100%. Enfin, pour un texte intégral, il faut un financement intégral estimé à 3 milliards d'euros par an.
15: Merci beaucoup Coralie Moreau, journaliste police-justice pour ici. Bonjour Andréa Bascon.
19: Bonjour.
15: Réalisatrice, actrice, figure de la lutte contre les violences sexistes et sexuelles. Merci d'être avec nous dans le trésor de nos régions. Ce soir, je le disais, à 19h partout en France, la mobilisation continue devant les tribunaux et le ministère de la Justice à Paris. C'est une manière, Andréa Bascon, de montrer que vous restez vigilant malgré le début d'examen de cette loi intégrale.
19: Oui, exactement. C'est pour montrer que l'indignation est toujours là et va demeurer longtemps. On a besoin que ce système change. Ça fait trop d'années que les victimes se succèdent malgré la libération de la parole. Donc on a besoin d'un vrai engagement politique cette fois. Et comme évidemment on manque de confiance quand même en la sphère politique du fait des nombreux effets d'annonce qu'il y a eu jusqu'à présent.
15: Et pourtant la mobilisation après l'affaire Liana, elle a été exemplaire. Vous l'avez vécu vous chaque lundi devant le ministère de la Justice, notamment à Paris et partout en France.
19: Oui, c'est complètement inédit. C'est complètement inédit et ça fait du bien de voir ce mouvement populaire enfin. Mmh. Enfin, ce mouvement populaire qu'on espérait, nous, depuis des années, puisque nous paraissait logique qu'il faut être debout pour protéger nos enfants. Et c'est en ça que aussi le gouvernement et tous les partis politiques autour, et d'ailleurs la loi intégrale, la proposition de loi est transpartisane. Quand même, j'ai l'impression que tout le monde prend la mesure de la gravité de la situation. Et donc, voilà, on se mobilise en cette rentrée pour dire qu'on est là, qu'on est indigné, qu'on est toujours aussi indigné et qu'on sera extrêmement vigilant. Il y a 69 articles dans cette loi.
12: Oui.
19: 69 articles fondamentaux pour que toute la politique sociale change autour de la culture du viol.
12: Oui.
19: Et il est impératif que ça passe. Alors, votre collègue journaliste a parlé de 3 milliards d'euros par an. Mm-hmm. En effet, alors ça paraît énorme, évidemment, mais il faut savoir que ça représenterait 40 euros par an et par Français.
12: Remis en perspective, effectivement, c'est peu. Andréa Bescon, je vous propose d'écouter ce reportage d'Ici Héros, car la mobilisation est très suivie dans les grandes villes, d'accord, mais aussi dans les petites villes, les petites communes. Camille et Hélène habitent à Laverune, c'est une commune rurale à l'ouest de Montpellier. Elles ont aussi lancé le mouvement en juillet et tentent de le faire grandir, Estelle Romer.
20: Après l'été, c'est l'heure de se rafraîchir la mémoire.
21: Alors, je vous propose de commencer.
20: Camille a rejoint Hélène chez elle pour suivre une réunion en ligne de la Fondation des Femmes sur la loi intégrale.
21: On est à 348 000, je crois, signatures de la loi intégrale.
20: Le but, noter chiffres et rendez-vous importants.
22: Donc là, il y a eu des changements et des renforcements.
23: Plein d'infos. Là, j'ai noté le pourcentage de budget alloué aux violences sexuelles qui est hallucinant, 0,003%.
20: C'est des notes qui vont vous servir pour les discours.
22: Complètement. Parce que c'est vrai que nous, on se lance là-dedans, on n'est pas non plus experte sur le sujet. Je suis certaine que dans mon village et dans les villages autour, il y a d'autres personnes qui sont comme moi, qui ont envie de s'investir, mais qui ne peuvent pas aller à Montpellier.
20: Elle a convaincu Camille, son alliée, une maman qu'elle croise à l'école, dans un moment où la jeune femme découvre qu'un de ses collègues de travail est accusé de violences sexuelles.
23: Ça m'a profondément touchée et mise en colère, dont je ne sais pas quoi faire. Et le lendemain, Hélène vient me voir devant l'école et ça te dit, on fait un truc.
20: En juillet, Hélène ouvre alors la voie à Laverune et réussit à réunir 20 personnes devant la mairie, aidées par Camille, Amélie, une autre habitante, et son mari à la sono.
22: Nous avons abordé les violences sexistes et sexuelles et le viol, ce qui est pour moi une belle avancée.
20: Surmotivées, les filles veulent aller plus loin et créer une vraie mobilisation rurale.
23: C'est un petit village, donc le fait de dire, ah ben, il y a quand même deux mamans de l'école qui se mobilisent pour ça, c'est proche de nous, ça gagne. Il y aurait peut-être à ce qu'on s'y intéresse.
20: Très organisées, elles viendront ce lundi suivre le rassemblement de Montpellier et rencontrer les associations organisatrices pour mieux préparer la suite et leur propre rassemblement à Laverune le 14 septembre prochain.
12: Reportage Estelle Romer, Ici Héros. Andréa Bescon, vous êtes avec nous, une figure de la mobilisation contre ces violences sexistes et sexuelles. Sur cette mobilisation à la campagne, avez-vous une réaction à cela ?
19: Mais évidemment, elle est fondamentale. Les violences sexuelles, c'est pas parisien, c'est partout, sur tout le territoire. Ça touche tous les niveaux sociaux. On a besoin justement, et c'est en ça qu'elle est importante. Cette mobilisation est totalement inédite. C'est que nous sommes partout. Le 8 juin, nous étions quasiment 200 000 personnes dans la rue à travers tout le territoire français et les dom-toms.
12: Et l'affaire Liana a vraiment été un électrochoc. Cette mobilisation existait quand même avant.
19: Oui. Évidemment, les associations se mobilisent depuis les pauvres des décennies partout sur le territoire français. Mais là, ce qui a changé, c'est que vraiment déjà les médias se sont aussi énormément mobilisés pour nous donner la parole. Et donc forcément, l'information est passée. Et puis, le chagrin était extrêmement présent et tout le monde s'est rendu compte que Jérôme Barella avait quand même plusieurs plaintes en ce qui le concernait. Et que tout le monde se disait, mais c'est pas possible. Et pourtant, nous, on a dit, malheureusement, des affaires comme celle-ci, il y en a tout le temps. Oui. Alors là, évidemment, il y en a, la pauvre, on pense très fort à elle, a été tuée. C'est pas forcément toujours le cas, mais ça existe. C'est la victime de trop, mais il y a eu des enfants tués avant elle, violés et tués, beaucoup.
12: Merci.
19: Par des multirécidivistes.
12: Oui.
19: Donc, cette mobilisation partout sur le territoire, elle est absolument nécessaire. Partout, devant les tribunaux, devant les mairies, partout.
12: Et vous vous donnez rendez-vous ce soir à 19h devant le ministère de la Justice à Paris et donc partout en France, devant les tribunaux. Merci beaucoup, Andréa Bescon, actrice, réalisatrice, d'avoir été avec nous dans le 13h de nos régions. Vous retrouvez bien sûr un dossier complet sur cette loi intégrale qui arrive à l'Assemblée nationale aujourd'hui avant son examen en séance début octobre sur notre site ici.fr. Et puis après l'affaire Liana, on reparle de l'affaire Betaram avec la visite du pape à Lourdes qui approche. Ce sera le 27 septembre. Et à cette occasion, Jean-Marie Delbos, 80 ans aujourd'hui, est l'une des premières victimes à avoir dénoncé des violences sexuelles dans l'établissement catholique du Béarn. Eh bien, Jean-Marie Delbos va rencontrer le souverain pontife. Après plus de 65 ans de combat, le Béarnais veut porter la parole des victimes de l'Église.
5: C'est un honneur extraordinaire pour une victime comme moi, un pauvre diable qui a été bâillé toute sa vie, après toutes ces années de galère. Je le fais pour ma grand-mère. C'est pour elle que je me suis battu. À elle, elle m'a cru. Ma grand-mère, là où elle est, elle doit être plus fière que moi.
6: Qu'est-ce que vous allez dire au pape ?
5: Je vais dire au pape, voilà ce qui s'est passé à Betaram. J'ai été victime d'un curé de Betaram qui n'a jamais été sanctionné. Et ce gars-là, il est toujours habillé en curé. Il n'a pas été défroqué. Il a dit la messe et les sacrements jusqu'en 2025. Et qu'est-ce qu'il faut prendre comme mesure ? Il faut que les pères de Betaram, la congrégation, soit dissoute. Il en a le pouvoir. Et je vais défendre ces milliers de gens qui ne peuvent pas se défendre, qui n'ont pas cette chance d'être reçus par le Saint-Père. Parce que là, maintenant, il faut que j'emploie les mots. Saint-Père, tout ça, bon, c'est des mots nouveaux pour moi.
6: Vous vous entraînez.
5: Je m'entraîne, voilà. Non, mais voilà, il faut le prendre. Je le prends un peu par dérision maintenant. Mais rencontrer le pape, c'est quand même un truc un peu extraordinaire.
12: Jean-Marie Delbos, invité d'ICI Béarn ce matin. L'interview en intégralité est à retrouver sur ICI.fr. Loïc Priol face à la justice. Le procès de l'ancien commando de marine et de son ami Romain Bouvier s'est ouvert à Paris aujourd'hui, le 19 mars 2022. Ces deux militants d'extrême droite ont tiré sur l'ancien rugbyman international argentin Federico Martina Rambourou à la suite d'une bagarre alcoolisée. C'était boulevard Saint-Germain à Paris. Une fois n'est pas coutume, on part en dehors de nos frontières, dans le trésor de nos régions, en Allemagne, où l'extrême droite est aux portes du pouvoir. Le parti Alternative pour l'Allemagne, l'AFD, fondé en 2013, a enregistré un résultat historique lors des élections régionales qui se sont tenues hier en Saxe-Anhalt, dans ce land situé dans les frontières de l'ex-Allemagne de l'Est. L'AFD obtient le meilleur résultat de l'extrême droite en Allemagne depuis la Seconde Guerre mondiale. Une victoire écrasante, mais surtout une vraie débâcle pour les partis traditionnels. Nathanaël Charbonnier.
7: Oui, parce que non seulement l'extrême droite dépasse les 44% des voix, mais elle laisse les autres formations dans le décor. Imaginez plutôt 18% pour la droite du CDU, 9% pour la gauche SPD et les Verts. Et ce résultat est d'autant plus remarquable que l'on parle d'un taux de participation de près de 80%. Alors le camouflet pour l'actuel chancelier est encore plus sévère, car ce dernier était arrivé au pouvoir l'année dernière avec un programme très à droite dont le but était justement de faire reculer l'extrême droite. C'est donc un avertissement sérieux pour les formations politiques allemandes avant les prochaines élections nationales, car les élections d'hier ne concernaient qu'une seule région du pays.
12: Et la réaction de Jean-Noël Barrot, ministre des Affaires étrangères, le programme de l'AFD est une trahison de l'esprit européen. Retour en France avec une actualité encore une fois marquée par la chaleur et une vigilance orange canicule aujourd'hui dans 6 départements, l'Ardèche, l'Aude, la Drôme, le Gard, l'Hérault et le Vaucluse. C'est inédit à cette période de l'année. Écoutez bien, il a fait hier 40,3 degrés dans le Tarn à Lavaur, ce qui est un record pour le mois de septembre. Après les températures caniculaires de cet été, certaines municipalités ont engagé des travaux en urgence. C'est le cas à Prissac dans le Berry, où les enfants de maternelle ont une cour de récré toute neuve et adaptée aux fortes chaleurs, avec une résine particulière posée par-dessus le goudron. Alexandre Motto.
8: Le goudron se désagrégeait à mesure que les températures montent. Il fallait faire quelque chose. Delphine, la maîtresse d'école.
24: On avait une cour entièrement goudronnée, beaucoup de fissures, ne serait-ce que de traverser la cour. Il fallait faire attention où les enfants marchaient. On est en maternelle, donc on avait beau leur dire de ne pas aller là où le goudron était en train de fondre, c'était plus fort qu'eux. Clairement, ça devenait invivable.
8: Après cette série de travaux, tout a changé.
24: Cette cour aujourd'hui est en résine blanche pour la chaleur. On sent vraiment la différence. Maintenant, ça fait vraiment, avec tous ces décors, avec la clôture qui a été mise avec un peu de couleur, ça ressemble enfin à une vraie école maternelle.
8: Une décision en urgence et pour l'avenir prise par le maire Hubert Jouot, fort de son expérience d'ancien amiral dans la marine.
25: On va naviguer dans les eaux chaudes lorsque j'étais en activité. Quand on avait changé le revêtement de pont en gris pont, c'était la couleur grise, quand on est passé au blanc de manière provisoire, on a senti à l'intérieur un changement de température phénoménal. Donc je savais à quel point le changement de couleur de revêtement est déterminant pour lutter contre la chaleur.
8: Sur cette résine blanche, des peintures pour travailler la motricité et l'imagination aussi pour la suite.
1: La cour, elle a changé. Bien le blanc. Le rose aussi avec les paillettes. Bah, du blanc paillette et du rose paillette.
8: De quoi préparer l'avenir tout en s'adaptant à la nouvelle donne climatique.
15: Reportage Alexandre Moto et Sibérie. Autre conséquence de cette canicule, on a appris aujourd'hui que la vendange 2026 recule encore à un niveau historiquement bas.
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0: Marine Le Génie.
15: À suivre, une semaine après la rentrée, près de 70% des collèges et lycées manquent de profs. On écoutera aussi Rosalie, étudiante, engagée, optimiste, qui a répondu aux questions de l'isoloir ICI. Et puis on verra si vous êtes à jour dans vos vaccins. La réponse est non, sans grand suspense. Mais d'abord, direction Orléans, dans le journal des régions, où s'ouvre aujourd'hui le procès du milliardaire Olivier Bouygues. Il va comparaître pendant 2 jours devant le tribunal correctionnel, poursuivi aux côtés de 5 co-prévenus pour chasse illégale, précisément destruction d'espèces protégées en bande organisée et élevage illégal d'animaux dans sa propriété de la Ferté-Saint-Aubin, en Sologne, François Guéroux.
3: Le 4 juin 2025, et suite à une dénonciation anonyme, les enquêteurs de l'Office français de la biodiversité et de la gendarmerie d'Orléans perquisitionnent le domaine de Fontenaille à la Ferté-Saint-Aubin, une vaste propriété appartenant à Olivier Bouygues. Ils découvrent un charnier recouvert de chaux avec des cadavres de cormorans, de buses, d'aigrettes, de hérons, des oiseaux protégés, mais qui sont aussi des prédateurs redoutables pour les perdrix et les faisans qu'aiment chasser Olivier Bouygues et ses amis. Un livret énumérant les animaux à éliminer avec des primes pour les gardes-chasse, des pièges à oiseaux interdits, une pelleteuse pour enfouir les cadavres ont été saisies et suggèrent que ces pratiques ont duré des années. De même, un immense enclos avec 500 sangliers et 120 cervidés a été mis au jour, un élevage illégal sans doute utilisé pour les parties de chasse. Une vingtaine d'associations se sont portées partie civile, des associations de défense animale bien sûr, mais aussi la Fédération départementale des chasseurs du Loiret, pour qui de telles pratiques n'ont rien à voir avec l'esprit de la chasse.
15: François Guéroux, ici Orléans, une affaire et des pratiques qui n'étonnent pas du tout. Le journaliste Jean-Baptiste Forêt, auteur du livre Les Nouveaux Seigneurs sur la chasse en Sologne, livre paru il y a 2 ans.
9: Ça marque sans doute la fin d'une omerta en Sologne, parce que des dérives de ce que j'appelle dans mon livre Les Nouveaux Seigneurs, il y en a quand même eu beaucoup, et jusque-là les gardes-verts quand même ne rentraient pas forcément dans ces grands pavillons de chasse. Et là, c'est quand même le signe que l'époque a changé. Il s'attaque à un grand nom du capitalisme français. Ce qui ressort de cette affaire, c'est qu'on voit aujourd'hui tout ce qu'on voulait cacher auparavant. C'est-à-dire qu'on a des grands propriétaires qui, quand même, se sont lancés dans une course éperdue au tableau pharaonique. C'est ce que certains dans la région appellent la porno-chasse. C'est-à-dire c'est une espèce de dérive absolument hallucinante de grands fusils et de bêtes qui trépassent. C'est tout un mode de chasse qui se retrouve sur le banc des accusés lors du procès d'Orléans.
15: Jean-Baptiste Forêt, donc auteur du livre Les Nouveaux Seigneurs sur le procès d'Olivier Bouygues. 75 ans, jugé aujourd'hui à Orléans, et ce pour 2 jours. Une semaine après la rentrée, cette question, y a-t-il un prof devant chaque classe? Alors que le ministre de l'Éducation était optimiste sur le nombre réduit cette année de postes d'enseignants vacants, une enquête du SNES, le principal syndicat dans les collèges et lycées, montre eh bien, que la réalité est tout autre. Les équipes sont loin d'être au complet, Noémie Bonin.
10: Il manque au moins un professeur dans plus de la moitié des établissements scolaires, des postes non occupés donc, y compris quand ce sont des absences prévisibles depuis longtemps, comme les congés maternité ou parentaux par exemple. Les disciplines les plus touchées sont les maths, le français, la physique-chimie ou encore l'anglais. Ces problèmes de recrutement et de remplacement touchent toute la France, mais sont plus criants dans les académies de Versailles, Toulouse, Nantes et Créteil. Les collèges et lycées ne manquent pas seulement d'enseignants. Dans 17% des établissements en moyenne, il y a pénurie d'AESH, les accompagnants d'élèves en situation de handicap, de surveillants aussi dans 14% des cas. En tout donc, les 2/3 des collèges et lycées n'ont pas leur équipe éducative et pédagogique au complet. C'est légèrement moins que l'an dernier. La proportion était de 3/4 dans une enquête similaire. Le manque de professeurs est lui équivalent à la rentrée 2025.
15: Et cette enquête du SNES a été menée la semaine dernière. Elle se base sur des réponses de personnel travaillant dans plus d'un millier d'établissements scolaires représentatifs.
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15: Allez, on part comme chaque jour dans l'isoloir, aux couleurs de votre radio. L'isoloir ici, vous en avez l'habitude désormais dans le 13h de nos régions. On vous donne la parole, c'est l'opération Dites-le ici. 8 mois avant l'élection présidentielle, 50 isoloirs sur les places de village, sur les marchés, dans les centres-villes, à votre rencontre. À l'intérieur, un ordinateur et 5 questions.

0: À la future présidente ou au futur président de la République.
1: Alors, les politiciens sont des menteurs, mais au moins on ment bien et dans ton programme, fais les choses les plus importantes, c'est-à-dire l'écologie et essaye surtout de transmettre l'éducation, parce qu'en fait l'éducation ça fait tout, ça crée les humains qu'on est et il faut surtout l'histoire et la géopolitique, il faut vraiment qu'on apprenne ça tout le temps, dès le collège, parce qu'on apprend des choses fausses et vraies trop jeunes. Et du coup, il y en a qui vont pas avoir la chance d'aller en général parce que scolairement, ça va être trop compliqué. Et donc, ils vont rater plein d'informations de l'histoire de la France, du monde, pour les conflits actuels et passés, et pour maintenir la mémoire qu'il faut s'aimer entre nous, en fait. C'est plus important.
2: Rosalie, son message optimiste pour l'avenir. 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Êtes-vous à jour de vos vaccins? Nous sommes nombreuses et nombreux à ne pas connaître la réponse, ou en avoir un peu honte d'ailleurs. Pire, nous sommes aussi un bon nombre à avoir perdu notre carnet de santé, à n'avoir jamais numérisé notre historique. C'est l'alerte de la Cour des comptes aujourd'hui et c'est un vrai problème pour notre système de santé, Mathias Troude.
3: Sur le suivi des vaccins, il y a les bons élèves.
4: Ah oui, je suis à jour sur tout.
5: Alors pourquoi, je sais pas, mais je sais que le prochain, ça a 25 ans.
3: Donc vous l'avez encore, le carnet de santé?
5: Ah oui, par contre, mon carnet de santé, il est toujours là.
3: Et il y a ceux nombreux qui perdent leur carnet de santé. Heureusement, on peut remplir un carnet numérique.
6: Sauf que mon espace santé, c'est venu assez tardivement. Et l'historique, en fait, de mes vaccins, ben, je ne l'ai plus. Donc des fois, on me pose la question de savoir si j'ai fait des vaccins. Et je saurais pas lui dire.
3: Car ça ne fait que 5 ans qu'un grand plan de numérisation est lancé. Résultat, aujourd'hui, seuls 11% des e-carnets de santé comportent des informations vaccinales. Philippe Besset est pharmacien à Limoux.
7: C'est le niveau tardif de la numérisation qui est fautif. Le DMP, le dossier médical partagé, qui était un serpent de mer, il n'a trouvé véritablement que maintenant son utilité, sa vitesse de croisière, mais ce n'est pas encore vraiment parfait.
3: Le logiciel peu pratique décourage certains professionnels de santé, mais les patients peuvent aider à faire monter la numérisation.
7: En disant en fin de consultation, est-ce que la consultation va être sur mon dossier médical pour que je puisse l'utiliser avec mon médecin spécialiste, avec les autres.
3: Et une fois chez vous,
7: vous avez deux choses à faire, télécharger la carte vitale et télécharger mon espace santé.
3: Mal connaître les taux de vaccination, c'est mal gérer les épidémies.
2: Et si vous avez un doute sur vos vaccins, des rattrapages existent. Après les piqûres de vaccins, les piqûres de moustiques. Oui, je sais, la transition n'est pas très facile, mais on le sait, c'est une vraie galère pour les habitants proches des rivières et autres points d'eau. Au nord de Strasbourg, à Vancenneux, on a pris le problème à bras-le-corps. La commune, traversée par le Rhin, a fait installer des bornes anti-moustiques. Il y a 5 ans, et c'est un succès, Marie Maison.
8: Les moustiques n'ont plus de secret pour Michel Cannon-Guizer, la mère de la Vanzenau.
9: Nous allons à l'école maternelle du Vertel. On est juste à côté du Altwasser, qui est un bras mort de l'île. Et donc, on a une eau qui circule moins. Et les professeurs d'école, quelquefois, renonçaient à sortir pendant la récréation parce qu'ils étaient complètement envahis par les moustiques.
10: C'est un réservoir à moustiques, ouais. Un lieu de pèlerinage.
8: Cédric Sanchez de la société Monsieur Moustique, c'est lui qui contrôle les petites boîtes en forme de cheminée.
11: Ça veut dire qu'il n'y a plus de piqûres de moustiques ou il y en a moins?
10: Alors, garantir une piqûre zéro, on ne pourra jamais. Par contre, on baisse drastiquement le nombre de piqûres. On peut descendre jusqu'à 90%.
11: Comment vous mesurez quand vous dites 90%?
10: Ce sont des tests qui sont réalisés par rapport au nombre de piqûres à la minute. Voilà, on se met à deux, on regarde les piqûres qu'on a et ça nous permet d'avoir un résultat. On se laisse piquer, voilà. Donc c'est une belle passion.
8: Deux sites sont protégés à Lavanzenau grâce à 7 bornes réparties entre l'école maternelle et l'espace culturel. La mairie est l'une des premières de l'Eurométropole à avoir testé ce système et c'est sans regret.
9: C'est une réduction incroyable du nombre de piqûres par rapport au début du dernier mandat où on avait le sentiment que tout le monde se grattait à longueur de soirée. Je me souviens aussi d'anciens de Lavanzenau, des pêcheurs qui témoignent encore aujourd'hui de la nécessité, quand ils allaient sur l'île, de se bander les bras, parce que sinon ils avaient les bras en sang.
8: Autre avantage de ces installations, elles ne nécessitent pas de produits chimiques.
10: Donc c'est une borne qui va simuler une respiration humaine grâce à du CO2 et également à leurre olfactif. Donc ça va présenter un phénomène de biomimétisme. Et donc le moustique femelle va être attiré par la borne et en fait aspiré directement à l'intérieur.
8: Cet équipement a quand même un coût, 14 000 euros, et la commune compte se doter de 5 nouvelles bornes pour son école primaire.
9: Priorité aux enfants.
8: La mairie va aussi investir dans des nichoirs à hirondelles. Elles sont, au même titre que les chauves-souris et les batraciens, de très bons alliés dans la lutte contre la prolifération des moustiques.
2: Ah, ce bruit-là, on l'aime pas beaucoup. Hein. Reportage Marie Maison, ici Alsace. Vous le retrouvez bien sûr sur notre site ici.fr en images.

0: Un mot pour vous dire que c'est le premier tirage de l'édition 2026 du loto du patrimoine aujourd'hui. Et oui, depuis son lancement, 383 millions d'euros ont été récoltés, plus de 1000 sites sélectionnés. Et cela fait 9 ans que Stéphane Bern, qu'on connaît bien ici, a lancé cette opération. Le principe est simple, vendre des jeux à gratter, des tickets de loto pour financer en partie la restauration des monuments français, qu'il s'agisse d'églises, de châteaux, de forts, de viaducs ou encore de moulins. Dans tous les départements français, vous retrouvez les 100 nouveaux monuments en péril retenus pour ce loto, bien sûr, sur ici.fr. Je vous dis à demain, c'est la fin du 13h de nos régions. Bel après-midi en musique sur ici.
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10: 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Travaux dans les rues des Bois-les-Bains jusqu'au 18 décembre. Des travaux HLM Creusalis ont lieu rue de Verdun. Circulation interdite donc rue de Verdun et stationnement interdit rue du Faubourg Saint-Bonnet. Avenue Pasteur, des déviations pour les véhicules légers ont été mises en place dans les deux sens de circulation, Chambon-Ausance, rue du Faubourg Saint-Bonnet, Avenue Pasteur et rue de Rentière. Pour les poids lourds, consultez la page Facebook de la mairie des Bois-les-Bains.
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Fredericks, Goldman, Jones, 1, 2, 3, parfait pour compter un café, deux bâillements, trois envies de retourner au week-end parce que, bah oui, c'est lundi. Bienvenue dans votre après-midi sur votre radio ici Creuse, Kevin Gazo avec vous jusqu'à 16h. Je vous accompagne au boulot, sur la route ou pourquoi pas à la maison avec une offre d'emploi, mais aussi l'actualité, la météo, de la musique et quelques bonnes raisons d'aimer cette semaine. On commence en musique avec Marine et son tout dernier titre, Tricheur, sur votre radio ici Creuse. 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

0: Earth, Wind and Fire, Boogie Wonderland sur votre radio ici Creuse. Ah bah oui, si ça ne réveille pas votre lundi, là il va falloir vérifier vos piles. Et si c'est votre travail qui vous endort, eh bien ouvrez bien les oreilles parce que voici l'offre d'emploi du jour en Creuse avec Ingrid Herbst.
1: Aujourd'hui, une nouvelle offre d'emploi, elle est proposée par Gaston de l'agence ADECO. Gaston, bonjour.
2: Bonjour.
1: Vous proposez donc une mission d'intérim à la semaine pour un conducteur super poids lourd, homme ou femme, aguerri. Alors quelles sont les missions ?
2: Alors ça va être pour de la conduite de camion super lourd, donc tout ce qui va être rotation de benne, donc aller vider des bennes sur chantier, également décharger des bennes sur chantier, puis de la conduite, gestion de son camion, l'entretien, ce genre de choses.
1: Alors vous recherchez un profil assez précis, je crois.
2: Tout à fait. Alors il nous faudrait donc quelqu'un qui a déjà de l'expérience au moins en conduite super poids lourd, quelqu'un qui aurait éventuellement un CACES R490, donc grue auxiliaire, et quelqu'un qui aurait peut-être également de l'expérience en ampli-roll, ce serait vraiment le top.
1: Et côté contrat de travail, horaire et rémunération.
2: Donc la mission est à démarrer en intérim à compter du 5 octobre pour des contrats à la semaine d'essai. Et si tout se passe bien sur plusieurs semaines, plusieurs mois, une embauche sera proposée en CDI au sein de l'entreprise.
1: Et la rémunération selon profil ?
2: Concernant la rémunération, pareil, selon profil, avec de l'expérience ou non, et le CACES ou non, ça peut être négocié. Et également, un panier versé selon certaines conditions pour le conducteur ou la conductrice.
1: Pour résumer, vous recherchez donc un conducteur super poids lourd, homme ou femme, pour une mission d'intérim à la semaine à Guéret. C'est à compter donc du 5 octobre pour du long terme. Embauche possible aussi.
2: C'est ça, exactement.
1: Tous les détails de l'offre et le contact pour postuler sont à retrouver sur le site ici.fr, page Creuse Emploi. Merci Gaston, à bientôt.
2: Merci, au revoir.
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0: Tanita Tikaram Twisted My Sobriety. Pas facile à prononcer un lundi. Mais bon, allez, je m'en suis quand même bien sorti sans appeler les secours. Dans quelques minutes, Les Innocents avec l'autre Finistère. Et puis juste après la pause, Amel Bent s'invite sur votre radio Ici Creuse avec Pourquoi tu restes. Moi, je sais pourquoi vous restez. Parce que tout simplement, Ici Creuse, c'est la radio numéro 1 en Creuse.
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1: Ici Creuse, il est 14h, la sieste peut attendre, on a une après-midi à passer ensemble et vos infos qui arrivent.
2: La vendange en France devrait de nouveau reculer en 2026 à un niveau historiquement bas, en cause notamment la sécheresse et les canicules à répétition. La production viticole s'élèverait à moins de 34 millions d'hectolitres, en baisse de 6% par rapport à l'année dernière, indique le ministère de l'Agriculture. La chaleur, de retour, 6 départements du sud de la France sont en vigilance orange. Canicule aujourd'hui, hier il a fait 40,3 degrés à Lavaur, c'est dans le Tarn, et c'est un record pour le mois de septembre. Le ministre français des Affaires étrangères Jean-Noël Barrot dénonce une trahison de l'esprit européen après la victoire électorale de l'extrême droite dans la région allemande de Saxe-Anhalt. Dans un message posté sur X, le ministre dénonce notamment le programme de l'AFD, son révisionnisme historique, le placement des étrangers dans des camps et l'exaltation de la xénophobie jusque dans les programmes scolaires. Fin de citation. Le procès des meurtriers présumés de Federico Martín Aramburu s'ouvre à Paris. Deux sympathisants de l'ultra-droite, dont un ancien militaire, comparaissent. Plus de 4 ans après la mort de l'ex-rugbyman, tué par balle après une dispute, deux amis qui partageaient une inclination pour la violence, l'idéologie donc d'extrême droite radicale, l'alcool et les armes. Il manque au moins un prof dans 53% des collèges et des lycées publics, constat du SNES-FSU, premier syndicat du second degré, une semaine après la rentrée. Contrairement au discours optimiste du ministre, il n'y a pas un professeur devant chaque classe, dénonce le syndicat dans son enquête. Parmi les disciplines les plus touchées, les maths, le français, la physique, chimie et l'anglais.
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1: Le soleil reste présent avec nous tout au long de la semaine avec des températures qui vont baisser, mais cet après-midi, il fait encore chaud, hein. On a 33 degrés pour la maximale. Demain, ça va descendre un petit peu et ça va continuer de descendre. Par exemple, demain, 28 degrés. Cet après-midi, il fait donc 29 à Crouge, en Pigerol. En ce moment, 30 à La Souterraine, 31 à Guéret et Bourganeuf, 32 à Évaux-les-Bains et Boussac et 33 pour Aubusson. Je vous souhaite une très belle après-midi à l'écoute de votre radio. Ici Creuse.
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0: Glenn Frey, The Head Is On, le tube du flic de Beverly Hills. Dans quelques minutes, retour de la musique sur votre radio ici Creuse, Bernard Lavillier, avant lui Vanessa Paradis. Et juste après la pause, Céline Dion qui ouvre samedi sa série de concerts parisiens. Ça, c'est trois chansons françaises à la suite et c'est rien que pour vous.
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0: Bernard Lavillier, la salsa. Il est temps de poser les maracas une minute, puisque c'est le moment de retrouver Ingrid Herbst avec tous vos bons plans et services en Creuse.
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0: Rita Lee, Lanza Perfume, ça sent déjà le lundi qui se prend pour un samedi soir. Avant l'actualité de 15h, Blondie avec Call Me, précédé de Soprano avec DJ juste après la pause, Julien Clerc. On garde le téléphone près de soi, mais uniquement pour chanter.
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1: Je vous donne l'heure parce que c'est important. Vous écoutez Ici Creuse, il est 15h. L'actualité en 90 secondes.
2: C'est un texte très attendu par les associations et la population. La proposition de loi intégrale contre les violences sexistes et sexuelles arrive à l'Assemblée avant son examen dans l'hémicycle au mois d'octobre. Texte très attendu donc, après on s'en souvient, la large mobilisation qui a suivi l'affaire Liana. Mobilisation qui se poursuit, les associations restent vigilantes et appellent au rassemblement ce soir à 19h devant tous les tribunaux de France. Les buralistes en colère vont manifester toute la semaine pour réclamer le gel de la fiscalité du tabac à la des débats budgétaires, avec en ligne de mire l'augmentation du prix des cigarettes au 1er janvier. La mobilisation a débuté à Muret, près de Toulouse, et à Redon, en Bretagne, aujourd'hui. 45 personnes placées en quarantaine à domicile, considérées comme des cas de contact à haut risque, un mois après la détection d'un cas d'antivirus de la souche des Andes en France. Un adolescent qui est isolé avec sa famille et ne présente plus de symptômes. Deux personnes séquestrées chez elles dimanche à Nice, séquestration liée aux crypto-monnaies, d'après les premiers éléments. Les deux victimes, une mère et son fils, ont été retenues par deux personnes cagoulées qui leur ont volé un portefeuille, un passeport et deux téléphones portables. Nouveau record de température pour un mois de septembre, 40 degrés 3, enregistré hier à Lavaure dans le Tarn. Une température encore jamais atteinte en France à cette période de l'année. Et puis le premier tirage de l'édition 2026 du Loto du patrimoine, c'est aujourd'hui. Depuis son lancement, 383 millions d'euros ont été récoltés. Cela fait 9 ans que Stéphane Bern, qu'on connaît bien ici, a lancé cette opération.
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1: Le soleil reste présent avec nous tout au long de la semaine avec des températures qui vont baisser, mais cet après-midi, il fait encore chaud. Hein. On a 33 degrés pour la maximale. Demain, ça va descendre un petit peu et ça va continuer de descendre. Par exemple, demain, 28 degrés. Cet après-midi, il fait donc 29 à Crouge en Soupigerolles, en ce moment 30 à La Souterraine, 31 à Guéret et Bourganeuf, 32 à Évaux-les-Bains et Boussac et 33 pour Aubusson. Je vous souhaite une très belle après-midi à l'écoute de votre radio, ici Creuse.
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0: Laura Branigan, Self Control. Petite surprise, c'est la reprise d'un titre sorti la même année par l'italien Raf, de Self Control, donc en 1984. Visiblement, personne n'en avait beaucoup. Dans quelques minutes, Dalida, avant elle, ce sera Louane, et juste après la pause, Eddie Mitchell s'invite sur votre radio ici Creuse. Pour le moment, trois chansons françaises à la suite.
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0: Dalida, avec ce titre, Mourir sur scène, sur votre radio, ici Creuse. Rassurez-vous, tout le monde va bien ici. On s'arrête juste une minute pour les bons plans et services avec Ingrid Herbst.
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2: 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Travaux dans les rues des Vaux-les-Bains jusqu'au 18 décembre. Des travaux HLM Creusalis ont lieu rue de Verdun. Circulation interdite donc rue de Verdun et stationnement interdit rue du Faubourg Saint-Bonnet. Avenue Pasteur, des déviations pour les véhicules légers ont été mises en place dans les deux sens de circulation, Chambon-Ausance, rue du Faubourg Saint-Bonnet, Avenue Pasteur et rue de Rentière. Pour les poids lourds, consultez la page Facebook de la mairie des Vaux-les-Bains.
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0: Tina Turner, The Best. Pour parler d'un lundi, c'est peut-être légèrement exagéré. Mais bon, merci beaucoup Tina Turner. Dernière ligne droite avant 16h, Jimmy Cliff. Avant lui, Grand Corps Malade avec Stilto. Et juste après la pause, Michel Sardou. Puis ensuite, toute l'actualité à 16h. Restez avec nous parce que la semaine ne fait que commencer. Et je vous le dis, hein, c'est une menace. Donc vous restez là. Allez, en attendant, moi je vous souhaite une belle fin d'après-midi. Et je vous dis à demain. 5500 paires de lunettes distribuées le mois dernier à l'occasion de l'éclipse solaire. 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Une urne est à votre disposition pour les déposer. Après avoir regardé le ciel, gardons les pieds sur terre et recyclons avec Ici Creuse.
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1: La fin d'après-midi approche, mais on va la terminer comme il se doit sur votre radio Ici Creuse. Avec vos infos, il est 16h.
2: La vendange en France devrait de nouveau reculer en 2026 à un niveau historiquement bas, en cause notamment la sécheresse et les canicules à répétition. Selon le ministère de l'Agriculture, la production viticole s'élèverait à moins de 34 millions d'hectolitres, en baisse donc de 6% par rapport à l'année dernière. La chaleur de retour en ce début septembre. 6 départements du sud de la France sont en vigilance orange à la canicule aujourd'hui. Hier, il a fait 40,3 degrés à Lavaur, c'est dans le Tarn. C'est un record pour le mois de septembre. Un procès à haute valeur symbolique s'est ouvert ce matin à Orléans. Le milliardaire Olivier Bouygues comparaît pendant 2 jours devant le tribunal correctionnel. Il est poursuivi aux côtés de 5 autres personnes pour destruction d'espèces protégées en bande organisée et élevage illégal de sangliers de cervidés de 2019 à 2025 sur sa grande propriété privée à la Ferté-Saint-Aubin, c'est en Sologne. Aujourd'hui à Muret, près de Toulouse, demain à Givors et à Saverne, mercredi à Salon de Provence, toute la semaine, les 22 500 buralistes français se mobilisent pour obtenir un blocage des prix du tabac selon les buralistes. Les hausses consécutives alimentent directement la contrebande. Il manque au moins un professeur dans 53% des collèges et des lycées publics. Constat du SNES-FSU, premier syndicat du second degré, une semaine après la rentrée. Contrairement aux discours optimistes du ministre, il n'y a pas un professeur devant chaque classe, dénonce le syndicat dans son enquête. Parmi les disciplines les plus touchées, les maths, le français, la physique-chimie et l'anglais.
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4: Il fait beau, un grand ciel bleu, quelques nuages. Pour demain, de la brume qui laissera place à des éclaircies. Une après-midi agréable avec quelques nuages, 15 degrés au réveil. Les températures pour l'après-midi à la Souterraine, au Buisson, 25 degrés. Pour Bourganeuf et Guéret, 26. À Boussac, 27. Et enfin à Gusson, comptez jusqu'à 28 degrés. Profitez bien de votre journée. Pour le trafic, tout va bien, en règle générale. Quelques travaux d'entretien à vous signaler sur la RN145 dans les deux sens. Donc, des petits embouteillages à prévoir. Côté SNCF, pas de retard à vous signaler en gare de la Souterraine. Et puis, pas de retard non plus à Guéret. Les trains partent à l'heure.

0: C'est vrai que l'amour, c'est beau, c'est fort. C'était Daniel Balavoine. Aimer est plus fort que d'être aimé avec Ici Creuse.
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0: Quoi de beau cet après-midi, on connaît tous le rugby, mais connaissez-vous le touche rugby? Non? Eh bien moi non plus, je ne connaissais pas. Alors on va aller à la rencontre de Raphaël Verna, président du club de rugby à Aubusson. Et puis voilà, vous découvrirez cette partie du rugby un peu plus soft. Et puis on vous donne un coup de pouce à votre budget. 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Allez, guettez ce signal. On vous offre un premier plaisir avec Zazie. Peu importe.

0: importe.
1: Zazie qu'on retrouve avec bonheur, peu importe à l'instant, avec Ici Creuse. C'est le moment de redécouvrir un sport qu'on connaît tous, le rugby, mais dans une version un peu plus soft, le touche rugby.
2: Raphaël Verna est coprésident, ex-joueur. Il joue quand même au touche rugby. Ça fait beaucoup de casquettes pour un seul homme, ça, Raphaël, non?
3: Avec plusieurs de mes camarades, donc on a repris un peu quelques missions au niveau du bureau. On est en train de retravailler un petit peu l'organisation sans faire table rase du passé, hein, et avec un objectif de permettre à notre centaine de licenciés, que ça soit chez les filles, chez les gars, chez le touche rugby ou l'école de rugby, de pouvoir tous s'impliquer dans le club avec ses besoins, ses envies et ses disponibilités, et surtout prendre du plaisir.
2: Alors comment ça se passe, ce touche rugby, si on n'a pas le droit de plaquer?
3: Donc on doit toucher l'adversaire à deux mains. Après, donc le plaquage, il n'y a plus de plaquage, donc la simulation est remplacée par du coup cette action de toucher l'autre. On pose le ballon au sol et ça joue derrière. C'est un sport qui se pratique à 55 sur demi-terrain, donc qui est mixte, et qui permet à la fois de pouvoir techniquement s'amuser tout en s'amusant sans risque de faire mal à ses vieux os.
2: Il y a d'autres clubs en Creuse? Il y a une compétition?
3: Alors, il n'y a pas de compétition, ça reste du sport loisir. Il y a des tournois, surtout en fin d'année, il y a pas mal de tournois. Et ce qui est intéressant, c'est que le RCA donc abrite son équipe de touche rugby à Aubusson, mais aussi l'équipe de touche rugby à Jarnage. Donc, on est déjà deux équipes là. Il y a une équipe, je crois, à Dun-le-Palestel, chez les copains qui ont remonté leur club l'année dernière. Il y a une équipe loisir de touche. Et depuis peu, il y a un club à Croc qui est en train de se monter. Mais en gros, il y a une dynamique. Elle se développe dans différents clubs.
2: Le rugby club Aubusson, on l'a compris, est un club dynamique. Il manque des jeunes quand même, des enfants.
3: Eh bien, on fait ce qu'on peut, on appelle aussi au bénévolat et surtout on dit aux parents, n'ayez crainte, amenez vos gamins à l'école de rugby, c'est du plaisir. Et il y aura dès l'année prochaine, enfin dès là, au mois de septembre, une école de rugby à Aubusson.
2: Eh bien voilà, une bonne nouvelle. Merci beaucoup Raphaël Verna et puis bonne saison.
3: Eh bien merci et puis bon courage.
1: Et avec la reprise des activités extrascolaires, ça peut être une bonne idée pour vos enfants ou pour vous aussi, pourquoi pas. Dans un instant, on ira à la plage avec Chris Rea, On the Beach, après Gary Moore, Parisienne Walkways avec Ici Creuse. 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

0: C'est sensuel, Chris Rea on the beach à l'instant avec Ici Creuse.
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0: À suivre Renault avec Mistral gagnant. On aura de l'humour, mais cette fois, ce sera dans une version plutôt chantée. Et puis des infos pratiques près de chez vous avec une belle initiative autour des chouettes. Et puis, on a Denis qui nous a appelé pour nous signaler qu'il a perdu son chien depuis hier dans le secteur de Saint-Georges-la-Pouge. Il serait en direction de Saint-Sulpice-les-Champs. Donc attention, il est peut-être sur la route. Donc n'hésitez pas à nous contacter hein, si quelqu'un le voit au 05 55 52 37 38.
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0: Une vague de fraîcheur avec Renault Mistral gagnant sur votre radio ici Creuse. Le signal a retenti et c'est Michel que j'accueille, Michel de Saint-Sébastien. Bonjour Michel.
1: Oui, bonjour. Bonjour à toute l'équipe de ici Creuse et les auditeurs bien sûr et surtout les personnes qui sont seules dans leur logement.
0: Mais oui, on pense à eux. Bravo Michel, vous nous avez appelé, vous êtes la première hein, et vous avez une aide supplémentaire hein, du coup pour votre pouvoir d'achat avec une carte essence d'une valeur de 50 euros.
1: Eh bien, écoutez, c'est bienvenu et merci bien sûr à toute l'équipe et aux partenaires pour cette carte cadeau.
0: Eh bien, avec plaisir, Michel, on vous embrasse. À bientôt.
1: Merci. À bientôt, au revoir.
0: 50 euros pour faire le plein de fraîcheur, car après 4 épisodes de canicule, 4 vagues de chaleur, une chasseresse et des tornades, on se demande comment garder le sourire. Eh bien, en chantant avec Fred Ballard et ses joyeux compères de l'humour en tube.

c'est sûr que les escargots en bavent un petit peu. Et pas que. C'est peut-être aussi la fin des haricots, mais pas la fin des parodies poilantes. Ingrid Courrèges, Ami, Kenji Girac en boîte. Mais c'est pour la bonne cause.

voyons le bon côté de la sécheresse. Hein. Ceux qui d'habitude sont moqués quand ils chantent faux vont pouvoir monter des chorales de losers pour faire tomber la pluie avec Maître Gims au répertoire. Ah,

0: de chanter sous la douche et de nous marrer sous la pluie, c'est toujours ça de prix.
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1: On est lundi et avec ce beau soleil, on a envie de prolonger l'été avec le nouveau Adèle Castillon. Et

0: La nouvelle pépite toute douce, Adèle Castillon, était avec toi à l'instant avec Ici Creuse. C'est le moment de vous livrer quelques informations pratiques près de chez vous avec Ingrid.
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2: 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Attention, on évite le dérangement des chouettes effraies pendant la période de nidification entre mars et août. Plus d'infos sur le site gmhl.asso.fr.
0: Vos bons plans à retrouver toutes les heures. On écoute Mécano, une femme avec une femme suivie d'Indochine, l'aventurier. Bon lundi après-midi avec Ici Creuse.
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0: avec l'aventurier d'Indochine pour bouger ensemble.
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0: Chaque jour, en collaboration avec les archives départementales, un creusois raconte les moments forts qui ont marqué sa vie.
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2: Jean-Baptiste de Saint-Vory.
1: Gaëtan Spagnol.
3: Vous avez choisi 1997.
2: Oui, c'est une date importante pour moi. J'étais en CE1 et donc c'est mon premier oiseau que j'ai eu. Et en fait, je faisais pas grand-chose à l'école. Et ma maman et mon papa m'ont dit « Écoute, Jean-Baptiste, si tu es dans les trois premiers, tu auras le droit à un cadeau, ce que tu veux. » Et moi, je voulais des colombes diamants.
3: Pourquoi des colombes diamants ?
2: Ben, elles étaient trop belles. C'était des petites colombes magnifiques, avec un chant incroyable. Et c'était, je voulais cet oiseau. Et j'ai été le trimestre suivant premier de la classe. Et donc, j'ai eu mes colombes diamants.
3: La scolarité, elle se passe où ?
2: À Guéret, école Notre-Dame. Donc, c'est des bons souvenirs. J'étais tellement en joie, non, j'étais content. Pendant des jours, je faisais que les regarder. Je leur avais fait une nouvelle cage. Après, j'ai eu mes premiers bébés. C'était hyper important. Ça a été le début de toute ma passion, je pense. Et après, très tôt, j'ai fait partie de comices agricoles et j'étais parmi les plus jeunes éleveurs. Donc, j'ai reçu des coupes pour ça, des prix. Et puis, ben, à chaque fois que j'allais des fois avec quelques animaux et mon père disait, bon, ben, il faut que tu arrives à en vendre quelques-uns quand même parce que une passion, ben, il faut que ça se finance. Alors, je partais avec 10 poules. Je me disais que j'en vendais 10, mais j'en revenais souvent avec 15.
4: 1997, dans l'actualité creusoise, le 13 septembre à Jouya, le comice agricole accueille Ludovic Debenat, un éleveur de cochons d'Inde du Puy-Gaillard de seulement 8 ans et demi, pour qui l'animal n'est pas seulement de compagnie.
5: Ça se mange, les cochons d'Inde. La viande est très fraîche, mais c'est robuste. Hein.
4: Ici comme ailleurs, en ce mois de septembre, après avoir dit au revoir à Dorothée qui ferme son club après 10 ans d'existence,
6: un jour on se retrouvera.
4: Les petits creusois découvrent TF. Terminé les dessins animés japonais, TF1 mise désormais sur les dessins animés français et sur les séries américaines.
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0: Jean-Baptiste de Saint-Vory, directeur du parc animalier des Cloîtres à Bord-Saint-Georges, accueille les marchés de l'amour samedi 12 et dimanche 13 septembre. Et puis, côté musique, je vous passe One Republic et Enya avec Ici Creuse.

0: L'après-midi tranquille avec Enya à l'instant, avec Issy Creuse pour vous accompagner. Rose, La Liste et Tame Impala et Jenny pour la chanson Dracula pour rejoindre tranquillement 17h avec toute l'actualité.
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0: C'est nouveau, un peu mystérieux, c'était Tame Impala et Jenny avec Dracula, avec Ici Creuse.
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0: Bel après-midi ensemble avec Ici Creuse, il est 17h. Les informations présentées par Valérie Menu. Bonjour Valérie.
2: Bonjour.
0: Si vous avez quelque chose à dire sur les trains régionaux, c'est le moment.
2: Et oui, le Conseil régional de Nouvelle-Aquitaine organise demain sa concertation annuelle pour les trains qui traversent la Creuse, c'est-à-dire les TER Limoges-Guéret-Montluçon et Limoges-La Souterraine-Châteauroux, mais aussi la ligne de bus régionale entre La Souterraine et Felletin, qui a été renforcée après la mise en sommeil de la ligne TER depuis un an. Fréquence, ponctualité, correspondance, horaire, cette concertation sera l'occasion de soulever tout un tas de sujets. Les syndicats de cheminots seront présents et la CGT compte bien soulever la question des suppressions de TER à répétition cet été. Pour Yann Desenfants, secrétaire CGT cheminots de la Creuse, elles étaient évitables.
3: Sur toute la Creuse, en fait, ils ont supprimé pratiquement tous les TER. Il y a eu au moins une dizaine de journées entre, il y a eu 9 alertes canicules plus une ou deux pour des tempêtes qui n'ont pas eu lieu. Et la problématique pour nous, enfin, on doit s'adapter, le réseau doit s'adapter, mais aussi l'équipement des trains doit s'adapter. Donc, le problème, c'est que les régions ont fusionné, tous les plus récents matériels que nous on pouvait avoir en Limousin sont partis sur Bordeaux et on a récupéré tous les anciens. Et c'est ces anciens matériels qui soit surchauffent et tombent en panne quand il fait très chaud, ou soit la clim ne marche pas du tout. Donc c'est les raisons pour lesquelles ils ont fermé, mais ce n'est pas normal, on n'aurait pas dû.
2: Et des rames TER plus récentes sont prévues, mais elles n'arriveront pas avant fin 2027, voire 2028. Donc si vous avez envie d'assister à la concertation sur les lignes de bus et de train en Creuse, eh bien vous pourrez. C'est une réunion publique, hein, demain soir de 18h à 20h. Elle se tiendra au lycée Jean Favard à Guéret. L'agglo du Grand Guéret alerte une nouvelle fois sur le très bas niveau des ressources en eau potable et pense puiser dans le plan d'eau de Courtille dans les prochains jours. Elle invite les consommateurs à la sobriété, notamment les entreprises, les clubs sportifs, les établissements scolaires, mais aussi tout un chacun. Éric Baudeau, le président du Grand Guéret, était notre invité à ce sujet ce matin. Une interview que vous pouvez retrouver sur ici.fr. Et puis l'agglo rappelle aussi aujourd'hui que pour économiser l'eau potable dans un usage comme l'arrosage du potager, eh bien il est possible de récupérer l'eau de pluie. Bon. Quand il pleut, vous me direz. En tout cas, la collectivité fournit des récupérateurs d'eau de pluie à tarif préférentiel, 50 ou 60 euros selon la contenance.
0: La commune de Chénier, au nord du département, signale sur les réseaux sociaux une disparition inquiétante à l'entrée de son bourg.
2: La disparition du panneau de signalisation indiquant l'entrée du village en venant d'Aiguerande. La plaque a été dévissée avec soin, nous a indiqué le maire, qui pour l'instant ne porte pas plainte, parce que ce genre de fait est déjà arrivé et que les panneaux reviennent en général dans les 24 heures, nous a-t-il précisé. Bon, là, il a quand même disparu depuis la fin de semaine dernière. C'est quand même pour l'instant, sur le ton de l'humour, que la commune signale cette disparition et recherche ce panneau.
0: Enfin, Octobre Rose se prépare.
2: À Guéret, matinée spéciale le 26 septembre prochain, le parvis de la mairie sera rebaptisé pour l'occasion Place Rose, avec plusieurs stands, des baptêmes à moto et une marque en rose. La mairie qui collecte aussi actuellement des soutiens-gorge pour en faire une guirlande la plus grande possible, guirlande qui sera installée tout le mois d'octobre en ville. Et pour l'instant, elle a collecté près de 650 soutiens-gorge. Une collecte toujours en cours, mais attention, elle va toucher à sa fin. Vous avez jusqu'à ce samedi pour déposer les soutiens-gorge que vous souhaitez donner en mairie ou dans les locaux de la Ligue contre le cancer à Guéret.
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2: Je le disais, il ne pleut pas, il va falloir attendre un petit peu pour avoir la pluie. C'est toujours du soleil et de la chaleur.
0: Oui, il fait beau. Il y a quelques nuages, mais rien de dramatique. Demain, de la brume qui laisse place à des éclaircies. Une après-midi agréable avec quelques nuages. 15 degrés au réveil. Les températures pour l'après-midi à La Souterraine et au Buisson, 25 degrés. Pour Bourganeuf et Guéret, 26 à Pousse. à Boussac, 27, et enfin à Aguzon, comptez jusqu'à 28 degrés. Profitez bien de cette fin d'après-midi. On vous retrouve d'ici une heure, Valérie, pour un nouveau point sur l'actualité.
2: À tout à l'heure.
0: À tout à l'heure. Sur nos routes, c'est plutôt calme. Hein. Comme je le disais tout à l'heure, je vous le rappelle, il y a des travaux d'entretien sur la RN145. Et puis, je vous le rappelle également, hein, Denis nous a appelé, il a perdu son chien depuis hier sur le secteur de Saint-Georges-la-Pouge. Il serait peut-être en direction de Saint-Sulpice-les-Champs. Donc attention, car il peut être sur la route. Donc n'hésitez pas à nous appeler si vous le voyez. Et puis côté SNCF, si vous partez depuis la gare de la Souterraine ou de Guéret, tout va bien, les trains partent en temps et en heure.
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0: Allez, on pousse les meubles et on chante avec ABBA Waterloo sur votre radio Ici Creuse.

0: bouge son corps avec ABBA Waterloo sur votre radio Ici Creuse.
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0: Quoi de beau cet après-midi ? Rencontre avec Valentin et Génin pour un spectacle incroyable intitulé « Je suis » qui aura lieu au Théâtre Hélios à Mérinchal, le 26 septembre à 18h30. En attendant, voici Boulevard Désert, le nouveau, qui est en duo avec Carbone. C'est pas facile. Mon

0: boulevard désert en duo avec Carbone, c'est pas si facile avec Ici Creuse. C'est le moment de rejoindre Kevin pour découvrir le métier d'opticien. Allez, au boulot Kevin.
1: Aujourd'hui, je suis opticien, on est à Guéry. Je suis avec Mathilde. Bonjour Mathilde.
2: Bonjour.
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3: Au boulot Kevin.
1: Alors là, on est dans l'atelier, on n'est pas dans la boutique, on est juste derrière dans l'atelier. Donc là, je vois deux boîtes, une violette, une orange, avec deux paires de lunettes, des verres qui ne sont pas encore adaptés à la monture.
2: Ils ne sont pas encore taillés, ils ne sont pas encore à la forme. Ouais.
1: Ça sent le cramé, le brûlé.
2: Oui, alors on ne crame pas.
1: Ah, d'accord. Donc c'est bon, on n'a pas besoin d'appeler les pompiers.
2: Non. Quand on reçoit les verres, donc du coup, les verres ne sont pas taillés, ils vont être comme ça. Donc, notre premier...
1: Donc ils sont en cercle.
2: Exactement. Ça, on reçoit des palets. C'est des palets de verre.
1: Très bien.
2: Donc après, on va avoir... Nous, c'est un frontofocomètre.
1: Une machine qui permet de poser le verre dessus.
2: Exactement. Qui permet d'axer les verres au bon axe qu'a prescrit l'ophtalmo.
1: Ah oui, donc il faut mettre la petite croix. Alors, il y a un écran. Et il faut mettre la petite croix verte bien au milieu, tout simplement, pour dire qu'on est bon.
2: Exactement.
1: Donc là, au moins de petits millimètres, c'est...
2: Ça fait tourner l'axe.
1: Donc là, on a appuyé, le verre est coincé. Et on a mis donc des petits traits de feutre dessus.
2: Ça nous met le centre du verre. On va dire que c'est notre verre droit. Hop, on va faire la même chose avec le verre gauche.
1: Donc là, on voit qu'il y a trois points. À quoi ils correspondent les trois points? Ça va être les bords du verre?
2: C'est le centre optique.
1: Ah,
2: ça,
1: centre optique.
2: Il faut que ce centre-là, ce point-là, soit aligné avec la pupille quand le client l'aura sur les yeux.
1: Donc ça, c'est la première étape. Enfin, officiellement, c'est la deuxième étape une fois que le client a eu toutes les informations sur ses yeux, savoir quel correctif il devait avoir.
2: Voilà. Okay. Le client choisit ses lunettes, ses verres. On passe commande. Donc après, suivant le type de verre, 48 heures, une semaine après, on reçoit les verres. Quand on reçoit les verres, on vérifie que la correction soit bonne, que ce soit bien le bon type de verre qu'on ait commandé. Et après, on passe au montage.
1: D'accord.
0: Un métier de précision qui nous accompagne chaque jour, chaque instant de notre vie. Et demain, on verra comment on adapte les verres à la monture. Tout de suite, voici Dizri avec ici Creuse.

0: De la bonne musique avec Dizzery, You Gotta Be avec Issy Creuse. À suivre, Florent Pagny, La Dernière Chanson du Monde, et Décibel avec Émilie Mazoyer pour une soirée spéciale George Michael. On vous accompagne en sortant du travail avec Issy Creuse.
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0: Bien écoutez, on jette un coup d'œil à vos conditions hein, sur les routes. C'est plutôt calme. Je vous rappelle qu'il y a des travaux d'entretien sur la RN 145. Donc des ralentissements également à vous signaler. Voilà, hein, aux heures de pointe, aux heures de sortie du travail, par exemple. À Guéret, un petit embouteillage à vous signaler sur l'avenue du Berry. Comptez 2 minutes de plus, ça devrait bien se passer. Et puis je vous rappelle que Denis nous a appelé, il a perdu son chien depuis hier sur le secteur de Saint-Georges-la-Pouge. Il serait peut-être en direction de Saint-Sulpice-les-Champs, donc attention, il est peut-être sur la route, donc n'hésitez pas à nous contacter hein, si vous le voyez. Et puis du côté de la SNCF, tout va bien, pas de retard à vous signaler, les trains partent en temps et en heure.
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0: chanteuse américaine Gloria Gaynor, sur scène et dans les studios d'enregistrement depuis le milieu des années 60, souffle aujourd'hui 83 bougies. Pierre Demar et Clara Luciani nous mijotent quelque chose.
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0: Ils sont amis dans la vie, Pierre Demar et Clara Luciani. Si vous les suivez sur Instagram, vous avez peut-être même vu passer quelques photos et vidéos rigolotes de vacances cet été. Leur complicité s'affiche aussi en musique. En février dernier, Pierre a été l'invité surprise du grand concert de Clara à Paris-Bercy. Et chacun son tour, c'est maintenant Clara l'invitée. Elle sera le 25 septembre en duo sur le nouvel album de Pierre, Ave Demar. Très attendu. Un petit ciné avec George Michael, ça vous dit ?
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1987, il y a bientôt 40 ans, après avoir quitté le succès confortable mais un peu étouffant de son duo Wham, George Michael cartonnait avec Faith, son premier album solo. La tournée qui a suivi, cruciale pour lui, hein, il était attendu au tournant, la tournée donc a été filmée, précisément les dates parisiennes des 30 et 31 mai 1988. Ce sont ses concerts, restés inédits et augmentés d'un court-métrage où George Michael se livre sur cette période de transition, que vous allez pouvoir découvrir au cinéma. George Michael, The Faith Tour, séance unique partout en France, le mercredi 11 novembre. Réservez d'ores et déjà votre soirée. Le deuxième album de Marine est prêt. Oui, la gagnante de la Starac, encore auréolée du succès de son premier album Cœur Maladroit, pour lequel elle est toujours en tournée, elle ne perd pas de temps et elle annonce déjà la suite. Rendez-vous ce soir dans Décibel à 19h sur votre radio ici. Marine est notre invitée et je suis sûre qu'elle va tout vous raconter. J'ai

Avez-vous pris pour le concert de George Michael au cinéma le 11 novembre et Décibels ce soir à 19h avec Marine. Ça va faire des heureux. On vous accompagne où que vous soyez, en voiture ou chez vous. Hein, vous êtes peut-être en train de rentrer du travail avec Elton John, Nikita avec Ici Creuse.

0: La déclaration d'Elton John pour Nikita avec Ici Creuse. Allez les amis, c'est le moment de vous livrer quelques informations pratiques près de chez vous avec Ingrid Herbs. Voici Ici Express.
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2: 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Travaux dans les rues des Vaux-les-Bains jusqu'au 18 décembre. Des travaux HLM Creusalis ont lieu rue de Verdun. Circulation interdite donc rue de Verdun et stationnement interdit rue du Faubourg Saint-Bonnet. Avenue Pasteur, des déviations pour les véhicules légers ont été mises en place dans les deux sens de circulation, Chambon-Ausance, rue du Faubourg Saint-Bonnet, avenue Pasteur et rue de Rentière. Pour les poids lourds, consultez la page Facebook de la mairie des Vaux-les-Bains.
0: Vos bons plans à retrouver toutes les heures avec Ici Creuse. La suite avec Pierre Demar, Je pense à vous, après Niagara. Bon retour à la maison avec Ici Creuse.
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0: Je pense à vous, Pierre de Mars, c'est sympa avec Ici Creuse.
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0: Et le programme est cool cet après-midi. Dans un instant, la musique de Tracy Chapman. Et puis, à présent, focus sur un spectacle de danse incroyable, intitulé « Je suis » avec Valentin Génin, danseur et chorégraphe. Un spectacle coup de cœur à voir au théâtre Hélios à Mérinchal le 26 septembre à 18h30. Bonjour Valentin.
2: Bonjour, bonjour à tous.
0: Qu'est-ce qu'on va voir comme spectacle le 26 septembre ?
2: Alors, on va voir « Je suis », une création du collectif Evolves qui parle un peu de plein de choses, du racisme, de l'acceptation de soi, des autres, des différences. Un voyage qui commence avec un peu des stéréotypes, un peu des clichés sur le racisme, mais qui finit avec des histoires perso en tant que danseur ou autre. Sur un peu tout ça, tout ce qui est les différences, que ce soit dans la vie ou dans la danse.
0: D'accord,
2: en général.
0: Donc c'est un spectacle engagé vers les différences. Quel type de danse on va voir sur scène ?
2: Alors, c'est un peu... Il y a plusieurs styles de danse, plusieurs racines, on va dire, de danse. Il y a du hip-hop, du contemporain, du classique. Mais c'est un peu notre patte à nous, ça veut dire que c'est un peu la touche Evolves. Mais on va y retrouver du breakdance, du hip-hop et plein d'autres styles de danse qu'on voit parce que chacun a travaillé et s'est formé sur des styles différents. Donc du coup, on va les apercevoir, mais en tout cas, c'est une sorte de fusion globale de tout ça.
0: D'accord. Je vous propose que vous nous en disiez un petit peu plus sur le spectacle après la musique de Tracy Chapman.
2: Ok, super. À tout à l'heure.
0: À tout à l'heure. Tracy Chapman... Baby, can I hold you? Avec Ici Creuse.

0: Tracy Chapman, Baby Can I Hold You, pour danser en amoureux avec Issy Creuse.
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0: Le 16-19. Et on retrouve notre invité, Valentin Génin, danseur et chorégraphe pour le spectacle Je suis, à voir au théâtre Hélios à Mérinchal le 26 septembre à 18h30. Valentin, on parlait tout à l'heure des types de danse. Alors, qui dit danse dit musique. Sur quel type de musique allez-vous évoluer sur scène ?
2: Ben alors là, c'est un peu notre particularité ou notre originalité, c'est que malgré une écriture contemporaine, on utilise des musiques à texte et du coup pour argumenter encore un peu plus fort notre thème et notre engagement. Et on peut passer de Jacques Brel à Big Flo Oli. On a des petits textes de Luchini, de Farid. En fait, on a plein de choses qui interviennent. Il y a beaucoup de paroles.
0: D'accord.
2: Et beaucoup de musique à texte. Et c'est un peu notre touche à nous. Parce que souvent, quand on va voir des spectacles, on n'a pas l'habitude d'entendre des musiques à texte. C'est plutôt des créations originales qui sont faites. Mais là, on se sert de musique connue.
0: Ouais, c'est populaire.
2: Ouais, voilà, c'est ça, exactement, populaire. On a Voilà de Barbara Pravi, que les gens doivent connaître parce qu'elle a fait l'Eurovision, qui parle du thème de notre spectacle, qui sont en lien avec le thème de notre spectacle et qui sont, comme vous le dites, populaires et que les gens adorent soit réécouter Jacques Brel, soit découvrir de nouvelles musiques, ou à la fin du spectacle, ils viennent souvent me demander c'était quelle musique celle-là.
0: Voilà, donc, c'est des musiques dans lesquelles ils peuvent se retrouver, hein, on peut dire.
2: Exactement, ouais, c'est ça, exactement, ça leur rappelle un souvenir. Ou même, ça nous aide aussi parce qu'il y a des musiques qui les touchent en premier. Et le fait que nous, on argumente avec de la danse derrière, ça les fait encore plus, ça leur donne encore plus d'émotion. Donc, c'est vrai, c'est un accès plus facile, en fait, pour les gens qui sont novices au théâtre, pour venir partager ce moment avec nous. C'est un lien plus direct.
0: Alors,
2: On adore danser sur les musiques à texte déjà aussi, c'est pour ça, mais c'est vrai que ça rajoute tout ça.
0: Alors, à qui s'adresse ce spectacle ? C'est pour quel public ? À partir de quel âge ?
2: Alors, pour répondre assez clairement, franchement, c'est comme nous, on est des danseurs de rue. Je vais réutiliser ce terme, même si je l'aime pas trop, mais c'est vrai qu'on est sur quelque chose de très large, de très populaire. On touche tout le monde, de 0 jusqu'à 100 ans, on va dire. Mais c'est un message qui touche tout le monde parce qu'on a eu le jouet en scolaire, en primaire, ou pour des centres aérés. Et c'est vrai que le message passe bien, même dans ce public-là. Et du coup, c'est assez général. Et puis, on amène un nouveau public aussi. Donc, c'est super intéressant de voir des gens qui n'ont pas l'habitude d'aller dans les théâtres, venir au théâtre. Donc, on est vraiment populaire. C'est vraiment le terme. C'est vraiment populaire et c'est pour tout le monde, vraiment. Parce que tout le monde a besoin de ce message encore aujourd'hui. Et voilà.
0: Donc, c'est un spectacle populaire et pour lequel vous avez reçu un trophée coup de cœur danse au Festival d'Avignon en 2024. Comment vous avez imaginé ce spectacle ? C'est une fierté, j'imagine, pour vous.
2: Bah alors, pour parlant du prix, oui, c'est une fierté parce que c'est ce qui nous a un peu lancé dans le monde de la danse professionnelle, qui nous a fait avoir des tournées et tout ça. Donc ça, on est super contents et on surfe toujours sur cette... Sur ce prix-là, nos salles au Festival d'Avignon sont remplies avant même que le festival commence, et c'est grâce à ça. Donc, on est super contents. Comme ça, notre spectacle Je suis peut être découvert de partout, comme chez vous, par exemple. Et puis, pour l'idée du spectacle, elle est un peu cliché, mais moi, je vais bientôt avoir 40 ans et j'ai mon ami danseur qui en a 25. Et moi, j'ai commencé le break dans les quartiers. Il n'y avait pas ce problème-là de racisme ou de différence. On en rigolait, même si c'était vraiment une autre atmosphère. Et c'est vrai que en me baladant à Paris avec Adrien, qui est asiatique, j'ai été victime par collatéral de racisme. Et du coup, je me dis, tiens, c'est trop bizarre que je sois...
0: Ça vous a inspiré.
2: Ouais, voilà, c'est ça que je me dis. Il a fallu que j'attende 35 ans et que je me balade avec quelqu'un pour que je sois victime de ça. Et même au contraire, me dire... Mais ça existe vraiment, je pensais pas qu'on en était là aujourd'hui encore à l'heure actuelle, et ça a été les prémices des idées, quoi. Tu vois,
0: pour ça terminer, ça vous a inspiré ce nouveau spectacle, enfin ce spectacle, Je suis. On a hâte de vous découvrir sur scène au théâtre Hélios à Mérinchal le 26 septembre à 18h30. Merci Valentin Génin,
2: vous êtes
0: danseur et chorégraphe.
2: C'est ça.
0: À bientôt.
2: À bientôt, merci.
0: La suite en musique avec Barry Manilow avec Ici Creuse.

0: Barimi Manilo, c'est joyeux et ça fait du bien. On rejoint tranquillement 18h à présent avec Céline Dion. En attendant ses pas et vos informations à suivre dans le journal de 18h.
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0: Ici Creuse, en attendant, c'est pas, c'était Céline Dion et c'est l'événement de la rentrée. Sa série de concerts commence samedi.
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0: Bon début de soirée ensemble avec Ici Creuse, il est 18h. Les informations présentées par Valérie Menu. Bonjour Valérie.
2: Bonsoir.
0: Le parc animalier des Clôtres à bord Saint-Georges, près de Gouzon, s'apprête à vivre un grand week-end exceptionnel.
2: Les marchés de l'amour, un événement sur 2 jours avec une 50aine d'anciens candidats de l'amour et dans le pré, l'émission de télé à laquelle le propriétaire du parc a lui-même participé. Les visiteurs pourront les rencontrer, mais aussi découvrir les 900 animaux du parc et prendre part à toute une série d'animations, dont 2 spectacles de rapaces. Et ça pose problème à l'association de défense des animaux PAS. Elle demande au parc creusois d'annuler ces spectacles, d'autant que le prestataire est basé dans l'Allier et fera 240 km aller-retour avec ses oiseaux. Amandine Savissens est la cofondatrice de l'association PAS.
3: On se mobilise parce que pour nous, c'est inacceptable de traiter les rapaces comme des objets de divertissement qui à la fois sont en effet emprisonnés à vie, dressés, transportés, juste pour faire un spectacle.
4: En fait, c'est un facteur de stress supplémentaire d'être transporté sur 3 heures. Les rapaces qui sont transportés dans des caisses fermées avec des petits trous, sans rien voir. Nous, on a voulu aussi sensibiliser et puis rappeler que voilà, les parcs animaliers certains se disent défenseurs des animaux, etc. Et en fait, là, ils proposent des spectacles d'animaux avec du dressage. Donc, c'est complètement absurde, en fait. J'aimais l'hypothèse que dans ce parc, c'est la première fois. En tout cas, je crois comprendre que c'est pas récurrent. Évidemment, quand c'est pas récurrent, quand c'est par exemple 2 jours dans l'année, nous, évidemment, on se dit que c'est possible, par rapport à leur modèle économique, à leur fonctionnement, à leurs habitudes, à tout ce que vous voulez, qu'ils vont arrêter. C'est pour ça qu'on leur écrit. C'est pour tout mettre en œuvre, pour essayer de les sensibiliser, de les convaincre de ne pas le refaire l'année prochaine.
2: Et le responsable animalier des oiseaux que nous avons contacté explique que la dizaine de rapaces qui viendront assurer le spectacle seront transportés dans les conditions conformes à la loi, c'est-à-dire des caisses adaptées au transport et agréées par les services vétérinaires. Quant au gérant du parc des Clôtres, lui n'a pas souhaité s'exprimer sur le sujet. Les pompiers creusois ont dû une nouvelle fois intervenir pour un feu de végétation. En début d'après-midi, un feu de haie s'est propagé dans un champ d'herbes sèches. 1 hectare est parti en fumée au hameau Chaumé, à Rougna, à l'est du département. Une dizaine de pompiers appuyés par 5 engins ont été mobilisés. Selon la gendarmerie, c'est un agriculteur qui travaillait dans le champ avec sa machine agricole aurait mis le feu accidentellement. Et puis les pompiers ont aussi été appelés pour un accident de la route vers 15h à Genouilla. Un homme de 84 ans a perdu le contrôle de sa voiture et a fait plusieurs tonneaux. Il a été transporté à l'hôpital de Guéret par les secours pour passer plusieurs examens de contrôle.
0: Alerte disparition.
2: La commune de Chénier, au nord du département, s'inquiète de la disparition d'un de ses panneaux de signalisation à l'entrée du village et elle lance un avis de recherche sur les réseaux sociaux non dénués d'humour. On y voit un panneau inquiet, un panneau transformé en table basse ou encore en chaise longue. Pour l'instant, la municipalité ne porte pas plainte et espère que cet avis touchera la corde sensible du ou des ravisseurs. En tout cas, la plaque a été dévissée avec soin, nous a indiqué le maire. Le panneau a disparu depuis la fin de semaine dernière.
0: Le syndicat Evolis 23 redit son opposition au système de consigne des bouteilles plastiques.
2: La mesure a été remise sur la table par le gouvernement ces derniers jours, mais finalement, il a fait un pas en arrière. Elle ne sera mise en place que dans les collectivités volontaires et ne sera pas obligatoire. Alors le principe pour les industriels, c'est de faire payer une consigne de quelques centimes par bouteille achetée. Consigne que vous récupérez au moins en partie si vous déposez votre contenant plastique dans une machine prévue à cet effet dans les supermarchés. Fabien Vrimont est le vice-président en charge des déchets chez Evolis 23. Et pour lui, cette proposition est une aberration, particulièrement en Creuse où le syndicat récupère en moyenne 4 kilos de bouteilles en plastique par habitant chaque année.
5: Ces machines seraient mises en place par les industriels dans des supermarchés, entre autres. Donc, les citoyens ramèneraient leurs bouteilles plastiques plutôt que de les mettre dans le bac jaune, donc le tri qu'ils font déjà. Si on regarde le périmètre Evolis, on est déjà à 70% des bouteilles plastiques mises sur le marché, donc sur le secteur Evolis, qui sont déjà collectées, triées et recyclées. Les 30% autres, ce sont des plastiques que, de toute façon, le système de fausse consigne ne récupérera pas. C'est du hors-domicile, donc c'est soit jeté dans la nature, soit parce que la personne n'a pas trouver ce qu'il lui fallait dans le coin pour faire son tri. Ces 30% restants ne seront pas captés par système de fausse consigne et donc il vient juste en parallèle et en concurrence d'un système qui fonctionne déjà et d'un geste éco-citoyen qui ne devrait pas être monétisé.
2: Et vous vous dites que vous avez peut-être déjà vu des machines qui récupèrent les bouteilles en plastique dans un supermarché près de chez vous, en l'occurrence les Intermarchés de Sainte-Fère ou dedans le Palestel. Alors la différence, c'est que pour le moment, eh bien, on ne paye pas de consigne à l'achat sur nos bouteilles et que ces machines, eh bien, c'est juste un moyen d'obtenir une gratification en plus avec des bons d'achat dans ces magasins.
0: Votre train arrive-t-il à l'heure ou enchaîne-t-il les retards?
2: Et est-ce que les horaires vous conviennent? Si vous avez quelque chose à dire sur les trains régionaux, c'est le moment. Le Conseil régional de Nouvelle-Aquitaine organise demain sa concertation annuelle pour les trains qui traversent la Creuse, à savoir les TER Limoges-Guéret-Montluçon et Limoges-La Souterraine-Châteauroux, mais aussi la ligne de bus régionale entre La Souterraine et Felletin. Si vous avez envie d'assister à la concertation, eh bien préparez vos questions et remarques. La réunion publique se tiendra demain de 18h à 20h au lycée Jean Favard à Guéret.
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2: Et le soleil et la chaleur font de la résistance, toujours là.
0: Oui, il fait beau, un grand ciel bleu, quelques nuages. La soirée s'annonce plutôt bien. Demain, de la brume qui laisse place à des éclaircies. Une après-midi agréable avec quelques nuages. 15 degrés au réveil. Les températures pour l'après-midi à La Souterraine et à Aubusson, 25 degrés. Pour Bourganeuf et Guéret, 26. À Boussac, 27. Et enfin, à Guzon, comptez jusqu'à 28 degrés. Belle soirée avec ici Creuse et bonne soirée à vous Valérie.
2: Même bonne soirée à vous également.
0: On jette un coup d'œil sur nos routes, c'est plutôt calme. Je vous rappelle qu'il y a des travaux d'entretien sur la RN145, donc quelques ralentissements possibles. Si vous voyez quelque chose sur la route, vous nous appelez au 05 55 52 37 38. Côté SNCF, si vous partez depuis la gare de La Souterraine ou de Guéret, tout va bien, les trains partent en temps et en heure.
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0: Vous êtes sûrement sur le retour en direction de la maison et on se fait plaisir avec Téléphone, argent trop cher sur votre radio Ici Creuse.

0: C'est rock et ça fait du bien avec Téléphone Argent Trop Cher sur votre radio Ici Creuse.
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0: Très heureuse de vous accompagner cet après-midi avec des bons plans pratiques. Et puis si vous cherchez du travail, restez avec nous. Creuse Emploi a peut-être la solution pour vous, ou du moins un emploi. À venir et tout de suite, on écoute Manon Lisa, le petit pêcheur avec Ici Creuse.

0: La vie en toute simplicité avec Manon Lisa, le petit pêcheur avec Ici Creuse. C'est le moment de retrouver l'emploi près de chez vous avec Ingrid Herbs.
1: Aujourd'hui, une nouvelle offre d'emploi, elle est proposée par Gaston de l'agence ADECO. Gaston, bonjour.
2: Bonjour.
1: Vous proposez donc une mission d'intérim à la semaine pour un conducteur super poids lourd, homme ou femme, aguerri. Alors, quelles sont les missions?
2: Alors, ça va être pour de la conduite de camions super lourds, donc tout ce qui va être rotation de bennes, donc aller vider des bennes sur chantier, également décharger des bennes sur chantier, puis de la conduite, gestion de son camion, l'entretien, ce genre de choses.
1: Alors, vous recherchez un profil assez précis, je crois.
2: Tout à fait. Alors, il nous faudrait donc quelqu'un qui a déjà de l'expérience au moins en conduite super poids lourd, quelqu'un qui aurait éventuellement un CACES R490, donc grue auxiliaire, et quelqu'un qui aurait peut-être également de l'expérience en ampli-roll, ce serait vraiment le top.
1: Et côté contrat de travail, horaire et rémunération?
2: Donc la mission est à démarrer en intérim à compter du 5 octobre pour des contrats à la semaine d'essai, et si tout se passe bien sur plusieurs semaines, plusieurs mois, une embauche sera proposée en CDI au sein de l'entreprise.
1: Et la rémunération selon profil?
2: Concernant la rémunération, pareil, selon profil, avec de l'expérience ou non, et le CACES ou non, ça peut être négocié, et également il y aura un panier versé selon certaines conditions pour le conducteur ou la conductrice.
1: Pour résumer, vous recherchez donc un conducteur super poids lourd, homme ou femme, pour une mission d'intérim à la semaine à Guéret. C'est à compter donc du 5 octobre pour du long terme. Embauche possible aussi?
2: C'est ça, exactement.
1: Tous les détails de l'offre et le contact pour postuler sont à retrouver sur le site ici.fr, page Creuse Emploi. Merci Gaston, à bientôt.
2: Merci, au revoir.
0: Merci Ingrid. Et une nouvelle offre d'emploi à découvrir demain. George Michael à voir au cinéma le 11 novembre pour une séance spéciale. On l'écoute avec One More Try. Et je vous passe aussi The Police, Roxanne. Bon début de soirée avec Ici Creuse.

0: D'accord. De la bonne musique avec The Police, Roxanne, avec votre radio ici Creuse. Les amis, voici un duo très occupé, Marc Lavoine et Patrick Fiori. Et ensuite, on a des bons plans pratiques tout près de chez vous.
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0: Vos conditions sur nos routes, hein, en sortant du travail, il y a un peu de monde du côté de Guéret, avenue Fayol et avenue Charles de Gaulle. Je vous rappelle également des travaux d'entretien sur la RN 145, donc quelques ralentissements.

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1: Le duo très réussi, Marc Lavoine et Patrick Fiori, avec Occupé. Ben oui, c'est bien de s'occuper de soi de temps en temps avec Ici Creuse. C'est le moment de découvrir des bons plans pratiques avec Ingrid Herbs.
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1: Après ces bons plans pratiques, voici Stevie Wonder et Mylène Farmer. C'est à qui le tour avec votre radio ici Creuse.

0: s'est acquis le tour avec Issy Creuse. Elle a fait appel à Gilles Lellouche pour réaliser l'un de ses futurs clips de son album Égrégore.
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0: Le programme est cool cet après-midi. Dans un instant, vous allez pouvoir prévoir vos sorties pour ce week-end. On a plein d'idées sorties à vous proposer dans la boîte vocale. Et puis, c'est le moment de retrouver Patrice Gascoigne avec ses coulisses TV. Et aujourd'hui, Patrice, vous avez une série française d'action inédite à nous proposer. La série s'appelle La Cible. Et à votre micro, vous avez trouvé La Cible, le héros.
2: Ce soir sur TF1, Thomas Sisley va avoir du mal à répondre à cette question.
3: Monsieur Meyer, où sont votre femme et les enfants ?
4: Je sais pas.
2: Thomas Sisley incarne Hugo ce soir sur TF1. Dans la série La Cible, Hugo est garde du corps. Notre héros traverse un divorce compliqué avec son ex-femme qu'il aime encore. Et le jour où il vient fêter l'anniversaire de son fils dans la maison familiale, son ex-femme et ses deux enfants sont kidnappés. Problème, la police le suspecte. Vous l'aurez compris, avec La Cible, vous allez avoir votre dose d'action. Voilà une série française nerveuse, explosive, qui repose beaucoup sur le jeu de Thomas Sisley face à son ex-femme jouée par une fauve-auto qui s'affirme en tant que comédienne et qui repose aussi sur les performances physiques de Thomas Sisley dans son rôle de fugitif. D'ailleurs, sans trop vous en dévoiler, parce que c'est vraiment la scène d'ouverture de ce soir, très vite, vous allez le voir sauter d'un pont au-dessus de la Garonne à Toulouse. Thomas Sisley, comment prépare-t-on une telle scène ? D'ailleurs, est-ce que ça a été tourné sur un vrai pont ou alors en studio ? Et en disant cela, je savais que j'allais titiller le Thomas Sisley.
5: Mais en studio, mais je ne peux pas croire que vous me posiez cette question. Vous, en plus. Non, et c'était un vrai pont à Toulouse, vraiment. Et on a vraiment sauté de ce pont. Il n'y a pas d'intelligence artificielle, il n'y a pas de studio. Non, on l'a fait pour de vrai.
2: On atterrit sur quoi alors, Thomas Sisley ? Parce qu'on vous voit après atterrir sur le bateau en pleine course, mais dans la réalité du tournage.
5: Dans la réalité, j'étais accroché à un câble qui me freinait quelques mètres avant de toucher l'eau.
2: Ça se prépare longtemps à l'avance, ce type de scène ?
5: Le régleur cascade, Jérôme Gaspard en l'occurrence, lui il doit préparer la cascade longtemps en avance parce qu'il va falloir mettre en place les câbles, un système de poulies, une double sécurité au cas où le câble lâche. Enfin, il y a pas mal de trucs à mettre en place. Et une fois que ça c'est en place, le saut, je sais pas, j'ai dû sauter 4-5 fois.
2: Et donc à la fin, finalement, en post-production, on efface les câbles pour pas les voir, c'est ça ?
5: Oui, il reste plus qu'à effacer les câbles. C'est pas très compliqué parce que les câbles, en règle générale, sont sur fond de ciel, donc on n'est pas obligé de recréer, je sais pas, un immeuble derrière où c'est du ciel, donc c'est facile à refaire.
2: Vous regarderez différemment la scène d'ouverture de La Cible grâce aux explications d'Thomas Sisley, c'est à voir ce soir sur TF1. Et comme vous êtes ma cible, je reviens demain pour de nouvelles coulisses télé.
0: Les coulisses TV à retrouver sur l'appli ici. Dans un instant, on fera le point aussi sur vos idées sorties. On a plein de sorties à vous proposer pour ce week-end avec la boîte vocale. Et pour le moment, on écoute Andrea, I'm a Lover.

0: De la joie pour votre soirée avec Andrea sur votre radio ici Creuse. On fait le point sur nos routes.
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0: Des travaux d'entretien sur la RN 145 à vous signaler, donc quelques ralentissements possibles. Il y a du monde également sur la D940 et si vous voyez quelque chose sur nos routes, vous nous appelez au 05 55 52 37 38. Du côté de la SNCF, ça se passe plutôt bien, aucun retard à vous signaler.
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0: Quelques sorties pour sortir ce week-end, hein. Qu'est-ce qu'on va faire? Voici quelques pistes, quelques idées.
4: Oui, bonjour, c'est le comité des fêtes de Montreuil-Ville. Nous organisons notre brocante vide-grenier annuel, samedi 12 septembre à l'étang de la Planchette de Vieilleville.
5: Samedi 12 septembre, venez nombreux au premier salon du livre de Saint-Sulpice, le Guéretois, à la salle André Bourlioz, de 9h à 18h. Entrée libre et gratuite. De nombreux auteurs entourés de la marraine Françoise Chandernagor seront présents pour vous accueillir avec une grande variété de styles, de la BD, la poésie, le roman du terroir, le policier, l'histoire, la jeunesse, le roman, à la photographie et bien d'autres.
6: À Montboucher, le samedi 12 septembre, il y a un concours de pétanque en doublette à partir de 10h. Il y a également un marché gratuit toute la journée.
7: Oui, bonjour à tous. Le comité des fêtes de Crozant organise sa brocante le 12 septembre à 20h, cinéma en plein air sur Chopline. Réservation à partir du 5-9. Venez nombreux.
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0: Après ces bons plans, vous n'avez que l'embarras du choix. Et pour choisir, eh bien, on va choisir de la musique. Four No Blondes et Soprano DJ avec Ici Creuse.

0: met l'ambiance sur votre radio ici Creuse. C'était Soprano avec DJ. En direction de 19h et de vos informations avec Laurent Voulzy et Karine Redinger.
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0: Laurent Voulzy et son amour de jeunesse, Karine Redinger, avec Ici Creuse.
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0: Merci à Félicien, à la technique et à Laure à l'accueil. Je vous retrouve demain avec plaisir. Et puis, si vous voulez nous laisser un message sur la boîte vocale pour nous annoncer un événement ou une sortie, appelez-nous au 05 55 80 13 82. Je vous embrasse et je vous dis à demain.
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0: Bonne soirée avec Ici Creuse, il est 19h. Ici. 19h, c'est l'heure de vos informations avec le journal.
2: Des rassemblements devant tous les tribunaux de France et devant le ministère de la Justice à Paris. C'est en ce moment un mouvement initié, on s'en souvient, après la mort de la petite Liana dans le Gers. La proposition de loi intégrale contre les violences sexistes et sexuelles sera examinée dans l'hémicycle au mois d'octobre, mais les associations veulent maintenir la pression. Bonsoir Antoine Niffaut.
3: Bonsoir.
2: Vous êtes pour Ici Gare Lozère devant la cour d'appel de Nîmes, où les premiers manifestants, Antoine, arrivent à l'instant.
3: Des banderoles en main prêtes à être déployées. Des manifestants arrivent à l'instant devant cette cour d'appel. Premier rassemblement depuis juillet, premier aussi d'une longue série, me dit à l'instant la présidente de l'une de ces six associations gardoises à l'origine de cette mobilisation, déterminée à se faire entendre pour l'obtention de cette loi intégrale. Une pancarte est justement déployée sous mes yeux. Il y est inscrit ensemble. Pour la loi intégrale, détermination renforcée ici à Nîmes par le nombre de dossiers fantômes, ces plaintes qui n'ont pas été transmises au parquet, découvertes dans les commissariats, dans les brigades, 15 000 en France, 1275 rien que dans les cartons de cette cour d'appel en face de moi, devant laquelle des enceintes sont en train, je les vois, d'être installées pour faire entendre cette chanson devenue l'hymne de ces rassemblements. Celle de Suzanne, son titre « Je t'accuse ».
2: Merci beaucoup Antoine Niffaut, en direct devant la cour d'appel de Nîmes. Antoine Niffaut, ici Gare Lozère. Les buralistes en colère vont manifester toute la semaine dans six villes de France pour réclamer le gel de la fiscalité du tabac et avec en ligne de mire l'augmentation du prix des cigarettes au 1er janvier. Cette mobilisation, elle a débuté à Muret, aujourd'hui près de Toulouse. Demain, ils manifesteront à Givors, à Saverne, mercredi à Salon de Provence. Un grand rassemblement national est prévu. Lui en point d'orgue à Vernon dans l'heure vendredi, ville dans laquelle le Premier ministre Sébastien Lecornu est premier adjoint au maire. Ça n'est pas acceptable, réagit ce soir le maire de Paris, Emmanuel Grégoire, après la fermeture de la Tour Eiffel cet après-midi pour discrimination. Le personnel proteste contre la visite privée d'une délégation indienne samedi dernier, lors de laquelle les femmes auraient été mises à l'écart. Théo Renaudon, vous êtes sur place pour ici.
4: Oui, en fait, les salariés sont réunis depuis ce matin en assemblée générale, ce qui mécaniquement rend le monument inaccessible. Selon la CGT, l'émotion est montée tout le week-end après cette visite samedi d'une délégation de traditionnalistes hindous qui ont exigé la mise à l'écart des salariés femmes. Diane Davoine, référente contre les violences sexuelles et sexistes pour les salariés.
5: Au passage de cette délégation, on a demandé aux femmes de quitter leur poste de travail pour y placer des hommes. C'est quelque chose qui n'est absolument pas acceptable aujourd'hui pour les salariés, donc c'est aussi une façon de marquer le coup et d'être reçu par la direction pour que ça ne se reproduise plus jamais.
4: La direction, dans un mail à ses employés ce matin, évoque une erreur. En attendant, les déçus, ce sont évidemment les touristes, extrêmement nombreux comme toujours. Beaucoup sont dégoûtés, comme ce Canadien venu de Vancouver avec sa femme.
6: C'est la seconde fois qu'on vient pour voir cette tour Eiffel. La dernière fois, c'était les routes qui étaient bloquées, on ne pouvait pas conduire. Et cette fois, c'est la tour qui est en grève. On ne remettra plus les pieds en France, je vous le dis.
4: Les salariés toujours réunis doivent décider maintenant d'une éventuelle grève ce soir et demain.
2: Théo Renaudon, ces conditions n'auraient pas dû être acceptées, reconnaît ce soir la société d'exploitation de la Tour Eiffel. Un nouveau record de température pour un mois de septembre, 40,3 degrés enregistré à Lavaur dans le Tarn hier. Température encore jamais atteinte en France à cette période de l'année. Six départements du Sud sont en vigilance orange canicule jusqu'à demain matin. Les départements de la moitié nord n'échappent pas non plus aux fortes chaleurs. l'heure du tennis avec le dernier tricolore en lice à New York. Arthur Géa, 87e mondial, dispute à 22h30 heure française son premier huitième de finale en Grand Chelem. L'inattendu français, originaire du Vaucluse, fait la fierté de son village de Velleron. Philippe Armengol, le maire de la commune.
7: Alors c'est une grande fierté, la difficulté c'est que les matchs sont la nuit, donc c'est un peu difficile pour les retransmissions ou pour le suivi, mais en tout cas tout le monde suit au plus près, soit veille la nuit, soit se languit le lendemain matin pour voir ce qu'il a fait, donc en tout cas une belle communion derrière lui, hein. c'est impressionnant. Et on a prévu là de baptiser le tennis de Velleron à son nom. Donc, on attend juste son retour, qui on espère le plus tard possible, mais pour faire ça.
2: Début du huitième de finale à 22h30, heure française. Et puis le premier tirage de l'édition 2026 du Loto du Patrimoine, c'est ce soir à 20h30, la liste des 100 sites sélectionnés sur ici.fr.
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0: Un grand ciel bleu et quelques nuages, la soirée s'annonce plutôt bien. Demain, de la brume qui laisse place à des éclaircies. Une après-midi agréable avec quelques nuages, 15 degrés au réveil. Les températures pour l'après-midi à la Souterraine et au Buisson, 25 degrés. Pour Bourganeuf et Guéret, 26. À Boussac, 27. Et enfin à Guzon, comptez jusqu'à 28 degrés. Belle soirée avec Ici Creuse.
2: Du pays, il fait 19 à 26 degrés après-midi.
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2: Salut à toutes, salut à tous et bienvenue sur votre radio ici, Décibel, le rendez-vous musical qui fait un petit peu durer votre week-end. Bah oui, en ce lundi soir, on s'est dit qu'on avait passé tellement de bons moments à La Ciotat pour le Ici Live Festival jeudi et vendredi. Et bah que ce soir, on allait rester encore un petit peu à La Ciotat en accueillant les artistes qui ont été nos têtes d'affiche samedi soir. Il y avait Benjamin Biolay. Benjamin Biolay qui sort cette semaine la réédition de son magnifique double album Bleu, l'Ultra Bleu. On en parlera avec lui tout à l'heure. Et puis, autre tête d'affiche du Ici Live Festival à La Ciotat, c'est Marine.
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2: Marine qui a cassé Internet la semaine dernière en annonçant que son deuxième album était déjà prêt. Alors voilà, jolie double affiche ce soir dans Décibel. Benjamin Biolay et Marine, c'est parti. On démarre la soirée avec l'info du jour concernant George Michael, puisqu'on va pouvoir se faire une petite soirée ciné avec lui. Ça sera le 11 novembre partout en France. La diffusion pour la première fois d'images de concerts tournés en France les 30 et 31 mai 1988. Bah oui, ça remonte, hein. C'était juste après que George ait quitté le duo Wham. Il faisait sa première tournée solo. Il cartonnait avec la chanson Faith et il montait sur scène en croisant les doigts pour que ça marche. Ça a marché, on le sait, il nous a quitté malheureusement bien trop tôt. Et ce film, George Michael, The Faith Tour, c'est un événement qui sera donc diffusé partout en France dans les cinémas le 11 novembre prochain. Réservez bien votre soirée.

0: Cause I gotta have faith. 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Mais oh là là, quelque chose se passe à La Ciotat.
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0: Les amis, c'est Marine qui arrive. Oh là là, quelle joie, Marine arrive dans Décibels, ici sur le port vieux de La Ciotat. Alors elle est déjà venue dans l'émission, Marine, et puis on l'avait même vue, souvenez-vous, au mois de juin, nous offrir un Ici Live génial au Louvre-Lens. Bonsoir Marine, comment ça va? Alors on se fait des bisous collants parce qu'il fait une chaleur à La Ciotat, incroyable. Et là, vous vous demandez, mais que chantent les fans de Marine qui sont autour de moi? Eh bien, ils chantent la toute nouvelle chanson de Marine qui s'appelle Tricheur. Alors, je vous propose de la découvrir maintenant sur votre radio ici. Tricheur, la nouvelle chanson. Et après, on en parle avec Marine. Elle est notre invitée.

0: Elle vient de sortir, cette chanson de Marine, Tricheur, et le public la connaît déjà par cœur. Est-ce que vous validez, les amis? Marine est l'invitée de Décibel. Alors, c'est génial quand on fait les émissions en direct, parce qu'évidemment, Marine est là avec ses fans. Mais m'entend-elle même? Marine, comment ça va? Mais oui. Alors, c'est des casques un peu piégeux. T'es pas obligée de le mettre. Prends juste ton micro, Marine. C'est bon? Ah, elle est plus maligne que moi, Marine.
1: J'ai oublié ta question, du coup.
0: Ma question, je ne l'avais pas encore posée.
1: Ah, ok.
0: Tout va bien. Non, juste là, en une petite minute, j'aimerais savoir le fait que cette chanson vienne à peine de sortir, Tricheur, et que t'aies déjà un public en face de toi qui la connaît par cœur, qui la reprend en cœur, qu'est-ce que ça te fait?
1: C'est vrai, c'était très surprenant, mais merci, c'est trop cool, ça fait plaisir.
0: Bon, et vous la validez, la chanson, alors?
2: Ouais.
0: Marine, et ce soir, sur la scène du Ici Live à la Ciotat, ça va être un grand moment. C'est le deuxième concert que tu nous offres en très peu de temps. C'était vu en juin.
1: Oui.
0: Au Louvre-Lens.
1: Au Louvre-Lens, ouais, c'était trop bien. Ouais,
0: c'est ça. Moi, je veux bien qu'on se voit à chaque fois. On fait les quatre saisons ensemble. Hein.
1: Oui, d'accord.
0: Ah, ouais, non, ce serait un grand bonheur. Alors, on va parler de cette nouvelle chanson, Tricheur. On va parler aussi du deuxième album qui, paraît-il, est déjà prêt.
1: Oui.
0: J'ai entendu une petite dame dire ça sur les réseaux sociaux. Alors, les amis, restez bien sur votre radio ici. Marine arrive.
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compositrice, interprète, Domi a 28 ans. Elle est originaire d'Aime-la-Plagne et partage sa vie entre Montréal et la Savoie. Elle vient de sortir son premier single, Tout oublié, une chanson pop très solaire, et prépare un album pour 2026.

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3: Marine, sur les terres d'ici Provence, ici à La Ciotat. Marine est notre invitée ce soir, juste avant ce concert, sur une scène flottante. Est-ce que c'est une grande première?
4: Oui. Ah. J'avais déjà pris un bateau pour accéder à une scène, mais là c'est vraiment, la scène est dans l'eau, c'est une première.
3: La scène flottante, ça va être un grand moment. Ce soir, évidemment, tout le monde attend que tu chantes cette chanson, cette toute nouvelle qui vient de sortir, qui s'appelle Tricheur.
4: Ok. Ok, là je vais devoir la faire, je pense.
3: C'est obligatoire, Marine.
4: C'était pas prévu, mais bon.
3: Tricheur qui vient de sortir. Et puis les petits indices, les petits cailloux que tu sèmes sur ce deuxième album qui arrive, on peut les retrouver par exemple, peut-être, dans ta collab avec Yoa, Princesse K.O.
4: C'est tout.

0: dans ces trois chansons, on trouve des indices sur la couleur que tu as envie de donner à ton deuxième album qui donc est prêt, d'après tes dires, sur les réseaux sociaux.
1: Oui, c'est vrai qu'on peut trouver un indice dans chaque... Bon, avec Félix, du coup, c'est fait, entre guillemets, ce sera pas dans l'album, mais on peut s'attendre à d'autres collaborations, peut-être, d'autres duos.
0: Ouais.
1: Yoa, c'est vrai, c'est une artiste que j'aime depuis toujours et elle m'inspire beaucoup, même dans sa musique, dans son écriture, tout ça, donc ça peut être une inspiration aussi, c'est vrai. Et puis Tricheur, bah forcément, ça annonce même si tout sera pas sur ce thème, ça annonce en tout cas la couleur musicale, c'est vrai.
0: Alors évidemment, on est nombreuses et nombreux ici à vouloir le nom, prénom et numéro de téléphone du Tricheur, histoire de lui donner de nos nouvelles et puis de l'éviter.
1: Non, je n'ai pas vraiment. Enfin, s'il y en avait qu'un, j'aimerais, mais il y en a plein, donc j'ai pas tous les prénoms ni tous les numéros de téléphone, malheureusement.
0: C'était la suite de ma question, c'était parce que nous, on a tous l'impression de le connaître un peu.
1: C'est vrai, Tricheur. C'est le but, c'est vraiment, tout le monde en a connu un dans sa vie, d'ailleurs, que ce soit en amour, au travail, en amitié, une trahison, ça arrive assez souvent, donc c'était le but de parler surtout au-delà des tricheurs, aux gens qui ont vécu ça et de partager ça ensemble, quoi.
0: Et alors justement, le fait de transformer une trahison, quelle qu'elle soit, en chanson, en art, et en plus de le partager avec tout le monde qui sait exactement quelle émotion tu parles, est-ce que du coup on se dit, bon bah ça valait le coup de croiser la route d'un tricheur?
1: Oui, je sais pas, mais après c'est toujours le but de mes chansons, c'était déjà le cas avec Ma Faute, avec Cœur Maladroit, etc. Et pourtant à chaque fois je me dis pas forcément, enfin je me pose la question justement, mais est-ce que ça va parler à autant de monde? Peut-être que c'est pas si fréquent, et en fait c'est aussi en sortant le titre qu'on se rend compte qu'on vit un peu tous la même chose, c'est ça qui est marrant, et c'est le but, quoi, c'est que ce soit plus mon titre mais le titre de tout le monde.
0: Voilà, alors Tricheur, c'est un premier extrait. Est-ce que on a déjà une idée, même vague, on prend, hein, du planning de cette fin d'année par rapport à ton nouvel album?
1: Oui, pour moi aussi c'est encore un peu vague, mais j'aimerais fin d'année, c'est sûr. Avant 2027.
0: Oui. Est-ce que c'est une bonne nouvelle, les gens?
1: Ouais. Je sais pas. Je sais. Ouais, bah pour Noël, ça devrait être bon, je pense.
0: Ah là là, j'adore l'idée.
1: Ouais, je sais. Bah, c'est marrant. Ce serait marrant. Mais après, c'est un peu. C'est double tranchant, quand même. Faut voir, je vais réfléchir.
2: Ça donne le temps de faire des cadeaux.
0: Alors, vous ferez l'interview, votre interview après.
1: Pardon, je réponds en plus aux gens.
0: Non, mais j'aime bien. Parce que voilà, c'est très participatif, cette émission. On est en public, c'est bien normal, c'est ça, l'esprit. La Ciotat, ici Live Festival, ici Provence. Les artistes, oui, ils sont avec moi, mais ils sont surtout avec vous, n'est-ce pas?
3: Ah, bah voilà.
0: C'est ça. Marine, on va écouter Escroc, parce que c'est aussi une chanson qu'on aime beaucoup, de Cœur Maladroit. Celle-là aussi, finalement, elle est plus récente que les premières chansons, évidemment, de Cœur Maladroit. Ça aussi, ça permet de régler des choses, de dire.
1: Ben, ça, pour le coup, c'est vraiment un sentiment de. Je parle de moi avec moi-même, c'est le syndrome de l'imposteur, un peu. Donc, c'est vrai que quand on voit Escroc, on pourrait croire que, comme Tricheur, ça parle de quelqu'un, mais en fait,
0: là, ça parle de toi.
1: De moi.
0: Mais est-ce que ça règle ça, justement, une partie, en tout cas, du syndrome de l'imposteur? Est-ce que ça calme l'âme?
1: Bof. Bah, en fait,
0: non, pas trop.
1: Tout ce que je vis déjà, ça m'aide un peu à le calmer. J'ai pas eu besoin du titre pour le calmer, mais après, c'est jamais réglé, je crois. C'est toute la vie que ça nous suit, un peu, plus ou moins, selon les périodes aussi, je pense.
0: C'est ça. Bon, bah, on espère que c'est pas trop violent, en tout cas, parce que.
1: Non, ça va.
0: Vraiment, Marine n'est pas un escroc. Et on écoute Escroc dans Décibels. C'est parti.

s'appelle Marine. Et non, c'est pas un escroc. Marine est l'invitée de Décibel. Ici à La Ciotat, tiens, j'ai demandé au public, auditeurs, auditrices du coin d'ici Provence, un petit test de karaoké. Hein?

tube incontournable de Marine qui continue sa tournée dès le 2 octobre. Niort, Châteauroux, Longjumeau, le Blanc-Mesnil hier, en novembre à Annecy.

0: On verra.
1: Faut qu'on parle de ce public génial, les filles, les garçons qui aiment Marine, le portent sur eux. Je vois qu'il y a des bandanas là dans le public, la team oui, Marine. Voilà, des t-shirts.
0: Le bandana, il me fait rire en fait.
1: Ah, le bandana team Marine, il est magnifique. Bah ouais, avec la petite pomme, avec le cœur.
0: Moi, je pourrais le porter avec la pomme, mais je peux pas avoir écrit team Marine, sinon c'est un peu bizarre. Narcissique quoi.
1: Le t-shirt, tu l'avais eu. Le t-shirt, voilà, il y a plein de choses. Il y a aussi plein de panneaux, etc. Est-ce que c'est important ça? Est-ce que t'as ton petit musée personnel où tu gardes justement tous ces témoignages?
0: En fait, je garde tout et trop, je pense.
1: Faut acheter un studio.
0: Chez mes parents et tout. Maintenant, ma chambre, c'est plus une chambre. Je crois qu'il y a même plus de lit. C'est rempli que de ce que les gens me donnent. Je sais pas. Je me vois. Bon, on sait jamais. Peut-être. Déjà, il y a des cadeaux utiles dont je me sers. Et après, tout ce qui est pancarte, courrier et tout, je le garde. J'essaye de lire quand j'ai le temps, parfois de répondre. Et puis, je me dis plus tard, je voudrais le lire peut-être.
1: Ah oui, mais oui, évidemment. Non, c'est des belles preuves d'amour, en tout cas, je trouve. Et je vois aussi, c'est extrêmement multigénérationnel. Est-ce que ça, tu t'y attendais? Est-ce que ça te fait plaisir, ça?
0: Oui, ça me fait plaisir. Je sais pas si je m'y attendais, mais après, tu sais, il y a ce format Starac. Le public, il est très varié. C'est très familial, c'est très générationnel. Donc, forcément, quand on sort de la Starac, on a un public très varié.
1: Oui, mais là, regarde.
0: Et après, là, ça reste, quoi.
1: Ouais. Parce que là, tu viens de te faire un été de festival où il y a plein de gens qui t'ont découverte et qui n'avaient pas forcément regardé l'émission.
0: Oui, c'est vrai.
1: Et ce public-là aussi, il a très, très bien réagi. Et il était aussi très transgénérationnel, quoi.
0: Ouais.
1: C'est ça.
0: Bah, c'est trop bien.
1: Bah oui. Non, c'est une bonne, très bonne chose. On parlait tout à l'heure des collabs, Yoa ou Félix Radu. Tu as pu rencontrer cet été sur les festivals des artistes.
0: Bah oui, plein. Forcément, c'est l'occasion. Je pense à Adèle Castillon, par exemple, que j'avais jamais vue en vrai encore et que j'ai rencontré. On a échangé, elle est trop sympa. Ouais, c'est ça qui est bien dans les festivals aussi, c'est de pouvoir rencontrer plein d'artistes, quoi.
1: C'est ça, exactement. Et peut-être lancer de nouvelles idées, de nouvelles collabs, de nouveaux projets.
0: Oui, c'est vrai.
1: C'est la vie. On écoute quelques notes de Tricheur. C'est la toute nouvelle chanson de Marine et elle est disponible.

0: écoute à toi. Merci beaucoup.
1: Merci, c'est
0: merci
1: trop gentil.
0: D'être
1: merci
0: venu
1: de
0: nous voir dans Décibel. Merci pour ce concert ce soir sur notre scène flottante. Ça va être un grand moment et tout ça sera évidemment enregistré, filmé et vous pourrez tout découvrir sur les réseaux de ici. On le diffusera à l'antenne. Bonne route.
1: Marie. Merci.
0: À la prochaine pour le deuxième album.
1: Bien sûr.
0: Merci beaucoup. Merci Marine, merci, bonne route, bonne continuation et merci à vous Décibel. Continue évidemment sur votre radio ici et l'invité qui vient va vous faire très plaisir. Il s'agit de Benjamin Biolay.
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0: Et c'est Benjamin Biolay qui est avec nous. Bonsoir Benjamin.
19: Bonsoir.
0: Tête d'affiche du troisième soir du ICI Live Festival. Benjamin Biolay va jouer sur notre scène flottante. Benjamin, êtes-vous au courant de la jurisprudence batteur de Mathieu Chédid ?
19: Oh là là.
0: Oui. Il a découvert sur scène qu'il avait le mal de mer pendant qu'il jouait le concert et c'était très compliqué pour lui, il est devenu tout vert.
19: Cyril Atef ?
0: Non, un autre. Mais voilà, c'était un petit peu compliqué, c'était il y a quelques années, mais voilà. Mais
19: il a découvert à la balance ou il a découvert le soir?
0: Non,
19: même
0: il a découvert le soir, vraiment, en jouant, et en fait, au bout d'un quart d'heure, 20 minutes, il s'est senti pas bien, il est devenu tout vert et c'était le mal de mer.
19: Ah, ça peut arriver.
0: Alors, vous, ça va le bateau?
19: Normalement, oui, hein. Non, on sait jamais.
0: Faut
19: hein.
0: faire gaffe.
19: Ouais.

0: Parce qu'un batteur a le mal de mer, normalement, vous voyez, c'est des pirates. Donc,
1: c'est vrai. On va faire gaffe. Alors, Benjamin Biolay, la bonne nouvelle, c'est la sortie d'ici quelques jours de l'Ultra Bleu, réédition d'un album qu'on connaît par cœur et qu'on chante très fort et très faux, les amis.

0: j'adore quand vous sortez les violons, mais on en a déjà parlé. Il y a un truc dont on n'a jamais parlé, Benjamin. Pourtant, on en a fait des interviews ensemble.
1: Il y a un truc dont on n'a jamais parlé. Ouais. Ok.
0: Le rap.
1: Ah bah j'adore le rap, oui, bien sûr, mais c'est, vous savez, maintenant, c'est une musique qui a quoi, qui a 50 ans, le rap, c'est à peu près mon âge, donc
0: c'est
1: normal que, je crois que n'importe qui de ma génération ne met pas le rap comme une musique à part des autres, enfin, c'est, moi, dans mes playlists, il y a du rock, il y a du rap, il y a du folk, il y a de tout, quoi, c'est vraiment...
0: Pas un style à part, forcément, quoi.
1: Dans les années 90, quand j'étais petit, c'était vraiment un style à part. Il y avait Run DMC, Public Enemy, et des trucs comme ça, mais après, c'est devenu très... très mixé avec la pop, puisqu'aujourd'hui on appelle le rap, c'est pas du tout du rap par exemple, parce que les artistes urbains, la plupart, font pas du rap.
0: Oui, et c'est une espèce de variété un peu hybride.
1: C'est pas une espèce, c'est une variété, une variété. Mais qu'on aime bien parfois, mais c'est pas du rap.
0: Exactement, alors le rap et les rappeurs, pour celles et ceux qui s'interrogent sur Je suis QLF, la chanson, la reprise de PNL qui est sur la réédition justement sur l'Ultra Bleu, il faut savoir que voilà, les rappeurs chez Benjamin Biolay, il y en a depuis un moment. Moi, un de mes albums références pour ça, c'est Vengeance en 2012, où il y a Orelsan, avant qu'Orelsan soit la superstar de maintenant.
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0: 2012, ça avait surpris, ce mélange violet-rap.
1: Ouais, comme quand j'avais fait à l'époque un duo avec le 113 et tout, il y avait des gens qui étaient... mais il y a toujours eu des gens qui sont très, très sectaires et qui supportent pas, en fait, qu'on se mélange avec les autres, quoi. Donc, ça a toujours surpris. Et pour ce qui est de la chanson de PNL, c'est vraiment une chanson, en vérité. Moi, je suis un gros fan de PNL, mais j'aurais pas repris une chanson comme ODD ou je sais pas quoi.
0: Oui.
1: Là, Celui qui élève, c'est vraiment une chanson avec des accords de bossa formidables, des neuvièmes partout. J'ai pas eu l'impression de reprendre du rap.
0: Ouais.
1: Ben oui, il y a une mélodie, même le débit est relativement lent, ce jeu.
0: Ouais.
1: PNL, d'ailleurs, c'est pas du rap, c'est du cloud rap. C'est un nom bien à part, ils ont créé un style à part.
0: Cloud, ça veut dire nuage, ouais, quelque côté un peu planant.
1: Totalement planant, ouais, avec des mélodies, des vocodeurs, des trucs, beaucoup de riser, mais très doux, enfin, ouais. Des trucs comme ça, ouais.
0: Donc ça vous a marqué, Benjamin, mais il y a plein de gens qui vont découvrir cette chanson de PNL grâce à vous.
1: Oh,
0: alors voilà la version PNL, mais si.

0: elle est tellement belle, cette reprise.
1: La chanson est magnifique, vraiment. C'est une chanson très bien composée, avec des harmonies incroyables, mélodies incroyables.
0: On sait s'ils ont entendu votre version ?
1: Je crois, oui, mais on peut.
0: Ouais. Parce qu'ils sont connus, ils sont connus pour pas être connus, justement, PNL, pour être très éloignés des médias. Moi, j'ai jamais pu leur mettre la main dessus. Ils ont donné très peu d'interviews.
1: Ouais, je crois que c'est leur, c'est leur façon de vivre.
0: Et même avec les artistes.
1: De faire de la musique, je peux pas le dire, du coup. Enfin, c'est quelque chose, c'est des gens qu'on éminemment respectables dans leur façon d'être absents.
0: Ouais. Ah ouais, ils sont pas là, PNL, mais c'est pas grave. Vous êtes là, Benjamin Biolay, dans Décibel, et ça nous fait fort plaisir. L'Ultra Bleu sort vendredi, et dessus, il y a Écran Total, mon tube de l'été, qui non seulement m'a fait danser, mais m'a évité d'attraper des coups de soleil. Merci Benjamin.
1: Ouais, c'est vrai qu'il n'y en a pas le temps.

0: Version Benjamin Biolay, c'est sur l'Ultra Bleu, la réédition du Double Bleu, un album déjà culte, les amis. Mais alors l'Ultra Bleu, il y a 6 titres supplémentaires. On a parlé de la reprise de PNL, Je suis QLF, Écran Total que vous venez d'entendre. Et puis, il y aura Ton Silence, Ailleurs, avec des... Ah, et dis donc, il y a Ton Héritage.
1: Il y a une version de Ton Héritage en live, en studio, qui est, je pense, la version qui me convient le mieux, enfin qui me plaît le plus.
0: La director's cut.
1: Un peu.
0: C'est ça. C'est comme tu voulais qu'elle soit, comme vous vouliez qu'elle soit. Pardon.
1: Et plus proche de...
0: Tutoie Benjamin, car j'ai très chaud.
1: Et plus proche de comme je l'ai composé, parce que c'est une chanson que j'ai composée à la guitare, en fait, pas au piano. Donc
0: là, voilà. À découvrir, ça sort vendredi, l'Ultra Bleu. Benjamin, j'ai pour vous un questionnaire de choix cornélien.
1: J'ai un cadeau, j'étais trop content.
0: J'ai un cadeau aussi, bien sûr. Qu'est-ce que je peux lui filer? Je n'ai rien.
1: Non, ah, j'ai un sac ici, regarde.
0: Ah, un joli sac ici.
1: Voilà, je l'aime.
0: Voilà.
1: Bon, alors, questionnaire.
0: Si, mais si, Benjamin, il aime bien les bondueuseries.
1: Non,
0: j'ai un bracelet avec.
1: Regarde, ça porte mal. Ouais.
0: Les choix cornéliens, c'est parti, Benjamin. Vous préférez remplacer au pied levé la tête d'affiche d'un festival métal ou d'un festival reggae?
1: Reggae, je peux.
0: Ok.
1: Ah, faut que je chante ou pas?
0: Bah oui.
1: Bah non.
0: Faut remplacer la tête d'affiche.
1: Oh la vache.
0: Ouais, ouais.
1: Ah non, en métal, je peux hurler n'importe quoi peut-être. Mais ça, ils vont s'en rendre compte, hein. Faut pas.
0: Maintenant que vous avez fait les deux, vous préférez tourner acoustique ou électrique?
1: Non, j'aime tout, moi.
0: On choisit pas?
1: Ouais.
0: Ok, là, faut choisir. On vous coupe l'eau ou on vous coupe Internet?
1: Ben Internet, j'en ai rien à foutre. Ah, mais faut que je le sache avant que j'ai le temps de mettre télécharger les trucs qui sont sur un cloud. Non, mais j'ai ce qu'il faut pour écouter de la musique, voir des films.
0: Ouais, ça va.
1: Savoir qu'il y a des nouvelles dans le monde, il n'y a pas besoin d'Internet, il y en a. Donc,
0: c'est pas faux.
1: Et l'eau, j'avais de la vie.
0: Préférez le moment où vous commencez une chanson ou le moment où vous la terminez?
1: Non, je préfère le moment où vous la diffusez à la radio. C'est ça, le moment où ma chanson est finie, en fait. Quand, pas forcément moi... qui veut l'entendre, mais quand je sais que les gens vont l'entendre, pour moi, la chanson, elle est finie. Et le moment que je préfère, mais que je crains le plus, c'est la première fois sur scène d'une chanson.
0: Ah.
1: C'est très, on dirait, un petit truc très fragile. Quand on y repense, après, on se dit, c'est marrant, elle est beaucoup plus facile à jouer que je ne le pensais. Et j'aime évidemment la fin du mixage, c'est très...
0: C'est un bon moment.
1: Ouais.
0: Préférez perdre une oreille ou deux doigts?
1: Une oreille, je crois.
0: Préférez rendre vos 6 victoires de la musique.
1: Non, on change.
0: Finalement.
1: Deux doigts.
0: C'est plus de guitare. Hein. Quoique,
1: ouais,
0: Django.
1: Django Reinhardt, c'est, ouais. Hein? Après, c'est hyper prétentieux. Non, il y aura du clavier, on va dire la vérité. Ouais.
0: C'est ça. Vous préférez rendre vos 6 victoires de la musique.
1: Pourquoi faire?
0: Ou votre médaille de chevalier des arts et lettres?
1: Alors, déjà, je suis officier.
0: Officier, pardon.
1: Et ensuite, de très loin, officier.
0: Officier.
1: Ah ouais, maintenant, ça ne veut plus rien dire. Ils ont décoré tout le monde à l'arrache. Je connais des gens qui ne sont même pas artistes qui l'ont eu. Donc, non, du coup, je garde les victoires.
0: Bravo. Vous préférez faire revenir Gainsbourg ou Brassens?
1: Non, je ne peux pas. Il faut qu'ils reviennent tous les deux, main dans la main. Sinon, je la refuse net, la question. Vraiment.
0: Okay. Je reprends ma question et je termine. Avec le même nombre de spectateurs, vous préférez, Benjamin Biolay, faire un Stade de France ou 40 Olympia?
1: Alors, ni l'un ni l'autre, mais 40 équivalents de l'Olympia, oui.
0: 40 équivalents de l'Olympia,
1: oui.
0: Salle plus petite. Ce soir, ça va être bien, là. Vous allez être près du public.
1: Non, mais j'aime.
0: Intime.
1: Les salles dites petites, qui sont souvent des salles de 2000 ou 3000 places quand même, c'est quand même génial. Le Stade de France, moi, j'y pense même pas, je le ferai jamais, je sais. Et puis, c'est fait pour le sport, quoi. Enfin, je sais pas.
0: C'est ça, voilà. Quand vous passerez pro en foot?
1: Ouais, voilà. 72 ans, ouais.
0: Pourquoi pas? Il y a une ligue sans doute pour cet âge-là. Allez,
1: pour les yeux, bien sûr.
0: Restez sur votre radio ici, on est avec Benjamin Biolay, à tout de suite.
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3: Lola Baye, m'ennuyer. Quand

Lola Baye est une chanteuse, autrice, compositrice qui mêle douceur, humour et spontanéité. Si vous avez pu la voir dans l'émission The Voice, ce qu'elle affectionne aujourd'hui, c'est sillonner le monde rural pour chanter dans les tout petits villages.

0: M'ennuyer, Lola Baye. Un coup de cœur, ici même.
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2: Ici live, La Ciotat, est troisième soir. C'est pour ça que je commence à bégayer un petit peu. Mais c'était un beau festival. En tout cas, merci, merci mille fois à l'équipe d'Ici Provence et à la ville de La Ciotat qui nous a merveilleusement accueillis et qui nous a permis de faire jouer nos artistes préférés sur la jolie scène flottante du Port-Vieux de La Ciotat. Benjamin Biolay, notre tête d'affiche ce soir. Benjamin, été de festival donc, mais ensuite vous enchaînez directement, vous repartez en tournée là déjà.
3: Oui, en gros, en octobre, à partir d'octobre, il y a une trentaine de dates jusqu'à la fin d'année. Ouais, ouais. Mais c'est bien de garder la dynamique, justement, des festivals qui, hormis le climat qui était infect, la canicule, etc., mais ouais. On s'est quand même éclaté, c'est hyper joyeux. C'était un peu l'été de tous les dangers, mais on a quand même réussi à s'amuser. Et c'est bien de garder, je trouve, la dynamique.
2: Et c'est inspirant de passer l'été à jouer et pas l'été à rien faire ?
3: Inspirant,
2: ben, je veux dire, par exemple, il y a des artistes qui, quand ils sont en tournée, peuvent pas écrire une ligne de chanson, d'autres qui au contraire écrivent dans le bus ou même profitent des balances pour tester des trucs.
3: Moi, il m'arrive d'écrire en tournée, ouais. C'est quand même inspirant. Par contre, jamais je profiterai de la balance pour
2: tester des trucs.
3: Non,
2: vous avez ce petit truc de timidité, vous testez pas devant les gens.
3: Oh non, il y a des gens de mon entourage proche qui ont découvert que j'étais chanteur. Mais c'est vrai que j'écrivais des chansons, que j'étais pas que tromboniste par exemple à l'époque.
2: C'est vrai. Ah donc il y a un vrai truc de
3: faire
2: la pudeur, de la trouille.
3: Non, c'est un jardin secret et longtemps il est resté secret du coup. Ouais.
2: D'accord. Bon bah là en tout cas maintenant
3: on
2: le sait, c'est plus très secret. Benjamin Biolay, l'album Le Double Bleu donc qui ressort. Alors ça c'est un truc très cool avec Benjamin, c'est que si vous aviez déjà acheté son album bleu, évidemment vous vous dites bon bah là il y a une réédition, faut que je rachète l'album. Il est pas comme ça Benjamin, il vous a fait l'ultra bleu aussi. À part les 6 chansons supplémentaires.
3: C'est normal, je l'avais déjà fait par le passé.
2: Oui, c'est vrai.
3: C'est la moindre des choses.
2: Donc il y a.
3: C'est pas aux gens de payer les errements des maisons de disques.
2: Donc il y a la version triple album, le double album plus les nouvelles chansons, mais il y a aussi la version EP ultra bleu qui est absolument magnifique et qui existe en vinyle. Et ça fait extrêmement plaisir. Et puis c'est l'occasion de remettre en avant des belles chansons de l'ultra bleu comme Mauvais Garçon.

0: Et effectivement, si vous n'aviez pas écouté l'album, vous êtes peut-être étonné. Vous vous dites quoi ? Ces deux chansons sont sur le même disque. Ouais, c'était l'idée, hein. C'était une dualité.
1: Il y avait une phase plus électrique et une phase plus acoustique. Et il y avait la deuxième phase, c'était quasiment faite à Rio de Janeiro. Donc c'est. Ouais. Tourner au Brésil, ça s'entend en général.
0: Ouais. Et il y a cette dualité-là dans le concert aussi ? Ou bien est-ce que les tournées ont été justement pensées ?
1: Non, justement, les tournées ont été pensées pour pas que le concert soit trop hybride.
0: Ouais. Donc là, et par exemple, ce soir, à La Ciotat, on branche la guitare ou pas ?
1: Beaucoup.
0: On branche beaucoup. Et pareil pour la tournée d'octobre.
1: Là, oui, après, il y aura un petit moment acoustique dans la tournée d'octobre, dans les salles. Mais là on va plutôt brancher les guitares.
0: Je crois que ça nous va. Merci beaucoup, Benjamin. Merci d'être venu nous voir. Bravo.
1: Avec plaisir, merci.
0: On écoute Avant de tomber, car on l'a dit tout à l'heure. Quand Benjamin sort les violons, on s'incline, on chante, parfois très fort et très faux. Mais il ne nous en veut jamais.

0: a-t-il une chose plus douce en ce bas monde que la voix de Benjamin Biolay? Écoutez, je ne sais pas, mais en tout cas, c'était un bonheur de l'avoir dans l'émission, de réécouter cette merveille juste avant de tomber. Et vous annoncez donc que dès le 1er octobre, vous allez pouvoir voir Benjamin Biolay en concert absolument partout en France. Ça attaque le 1er octobre à Rouen au 106, jusqu'au 17 décembre au Summum de Grenoble. Rendez-vous pour les Parisiens au Zénith le 6 novembre et le 5 aussi. Bah oui, on peut faire les deux dates.
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0: Ah oui, et en ce lundi soir, on n'oublie pas notre chanson anniversaire. Une chanteuse qui s'appelle Gloria Gaynor et qui fête ses 83 ans aujourd'hui, qui accompagne nos meilleures victoires au foot, évidemment, avec sa chanson I Will Survive, absolument indissociable de la victoire des Bleus. 3-0 contre le Brésil en 1998, on connaît nos classiques. Mais voilà, Gloria Gaynor, son tout premier tube, eh ben, c'était en 1975. Et c'était pas I Will Survive, non, c'était une reprise des Jackson 5, une merveille de chanson, un vrai bonbon qu'on va partager ensemble ce soir parce qu'on s'aime, non, les amis? Allez, Never Can Say Goodbye, c'est parti, bon anniversaire, Gloria Gaynor.

0: Gloria Gaynor. Nous, on lui dit bon anniversaire et à vous. Bah oui, on dit au revoir, mais pour ce soir, simplement. Oui, Décibel, c'est terminé. Merci à l'équipe de l'émission. Il y avait ce soir Pierre Ramet, Juliette Delperroux, Bertrand Montandon, Iris Guitoni et Mélodie Chaïb. N'oubliez pas que Décibel, c'est tous les soirs. Donc demain, on sera en direct avec Joey Tempest, le chanteur du groupe Europe. Ça va être la régalade. Et puis, puisque nous quittons ce soir La Ciotat, un grand merci à la ville de La Ciotat, à l'office de tourisme de La Ciotat et puis aux équipes d'ici Provence pour leur accueil, leur talent et leur beauté stellaire. Merci les amis, bisous.
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0: Et à 20h, les amis, il est l'heure de retrouver Éric Bastien. 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
4: Bonsoir tout le monde, très bon début de semaine, bienvenue sur RICI, j'espère que vous avez passé une bonne journée, bon que tout va bien, que la rentrée s'est bien passée aussi, hein. C'était il y a quelques jours pour chacun d'entre nous, de bonnes ondes, de bonnes initiatives, de bonnes énergies, voilà ce qu'on va vivre ensemble d'ici 21h avec Benoît Prospero qui nous ouvrira sa revue des merveilles pour vous offrir le meilleur de notre planète. Robin Berdot partira à votre rencontre et vous donnera la parole sur un sujet d'actualité, sur les portables que l'on ne peut plus utiliser au lycée. On en parlera. Et puis, on s'intéressera à l'entrepreneuriat avec Catherine Quicandon d'ici quelques minutes. Mais chaque soir, dans Il n'y a pas que Paris dans la vie, c'est un invité, une invitée qui nous emmène en balade, découvrir son parcours, sa vie singulière, c'est ce qu'elle est. Mon invité est actrice, comédienne, romancière. Son roman Peau à peau, consacré à la maternité, est sorti il n'y a pas si longtemps que ça chez Albin Michel. Depuis quelques jours à peine, elle est à l'affiche au Théâtre de l'Œuvre à Paris, d'une pièce de Michael Sadler, Hitchcock et Marie-Rose. Et puis, dans quelques jours, elle sera aussi au Théâtre de Paris, dans Hugues Roy d'Alfred Jarry. Je reçois ce soir Mélanie Page. Quelle rentrée! Bonsoir Mélanie Page.
5: Bonsoir.
4: Je vous reposez un petit peu quand même l'été pour attaquer une rentrée aussi.
5: Je me suis reposée au mois d'août. Oui.
4: C'est vrai que là, la rentrée est extrêmement chargée. C'est toujours comme ça avec vous, dynamique, intense, boulimique de vie.
5: Bah, quand on me propose des beaux projets, je ne peux pas dire non. Et il se trouve que là, ça s'est un peu télescopé et que les deux se faisaient en même temps à Paris. Donc on a trouvé la solution de mettre ça à deux horaires différents. Et comme les deux théâtres sont assez proches physiquement, je vais gambader prestement entre les deux.
4: Alors on en parlera quand même s'il n'y a pas que Paris dans la vie. Paris fait forcément partie de votre vie. Je vous remercie en tous les cas de prendre le temps ce soir. Effectivement, c'est vrai que c'est une balade qui va permettre de retracer aussi votre existence. Si vous fermez les yeux un instant, que vous imaginez la carte de France, on a tous l'image de cet hexagone. Pas forcément Paris, parce que vous y êtes. Quel est le premier endroit comme ça qui vous vient à l'esprit, Mélanie Page?
5: Alors là, tout de suite, je dirais plutôt la Vendée. Parce que j'y ai passé.
4: Vous pouvez rouvrir les yeux. Hein.
5: Oui, ah ben... les gens ne l'ont pas vu. C'est pas... Vous n'êtes pas obligé de le souligner. Ah, mais moi, je suis bonne élève. Hein. On me dit fermez les yeux, je ferme les yeux.
4: Mais je vous dis que vous pouvez les rouvrir.
5: Ah ben voilà, je les ai rouverts. Oui, parce que j'y ai passé vraiment beaucoup, beaucoup de mes étés, pas que l'été d'ailleurs, on va dire de 9-10 ans à mes 18 ans, et que j'ai énormément de souvenirs là-bas, évidemment. Donc oui, la côte atlantique et la Vendée, plus précisément.
4: On reparlera peut-être de la Vendée tout à l'heure. Vous êtes française, mais pas seulement. Ouais. Je vais rappeler que votre papa anglais, maman australienne, ils sont rencontrés en France ou pas, vos parents?
5: Oui, à Paris, je suis désolée.
4: Mais c'est pas grave.
5: Ils se sont rencontrés à Paris parce qu'ils, tous les deux, sont venus de leur pays avec un peu des rêves, une idée justement du Paris bohème où on échange aux terrasses des cafés, où on parle littérature, enfin voilà. Donc, ils se sont rencontrés en donnant des cours d'anglais pour les adultes. Et voilà, ils sont tombés amoureux, ils ont fait deux filles, dont moi.
4: Ils sont nés respectivement.
5: Oui, lui en Angleterre et elle en Australie.
4: Et quelle image ils avaient de la France? Vous avez déjà eu l'occasion de parler de ça?
5: Oui, alors une image assez idéalisée en fait, même si en fait, pour eux cet idéal était plutôt vrai puisqu'ils se sont installés là. Ma mère était venue que pour le week-end au départ. Elle faisait un tour d'Europe. Elle a tellement adoré la France et Paris qu'elle s'est installée plus longtemps. Et puis elle a rencontré mon père et voilà. Mais vraiment, j'ai été élevée dans une adoration de la France. culturelle, esthétique. Et j'ai un peu été élevée comme une touriste en France, en fait, même si je suis née ici.
4: C'est joliment dit, je trouve. Alors, vous avez grandi à Paris, ou vous étiez dans quel quartier, vous vous souvenez?
5: Dans le 15e.
4: 15e arrondissement, donc ouais. Pas très loin, on va le dire.
5: Mais vraiment, en face de ouais. d'ici.
4: Et vous avez des tours de Beaugrenais?
5: Ouais, c'est ça. Mais
4: c'est vrai, c'est votre enfance.
5: Oui, oui, vraiment, pas très loin. Ah,
4: 200 mètres, hein, voilà. Pas parisien, c'est à côté.
5: Donc pareil, dans le 15e, oui, ça a été jusqu'à mes 22 ans, ça a été mon quartier. Ouais.
4: Du coup, scolarité ici, l'école oui. ici, le collège ici, le oui. lycée dans le 15e.
5: Alors, oui, alors collège-lycée un peu plus compliqué, parce que je faisais de la danse beaucoup, donc j'ai été en horaire aménagé.
4: D'accord.
5: Donc j'étais à l'école des enfants du spectacle dans le 5e.
4: Okay. Ah oui, c'est
5: après,
4: pas à côté.
5: Fait, voilà, et après j'étais au lycée Racine à Saint-Lazare.
4: Alors, je vais quitter un instant Paris. Vous avez parlé d'avoir été un peu élevé finalement comme une touriste. Et ce tourisme, ouais. vous l'avez fait avec vos parents, parce qu'il y a oui. quelque chose de très important quand vous étiez plus jeune, c'est le camping-car.
5: Ah oui. Ah, on a sillonné alors l'Europe pour le coup, la France aussi, bien sûr, en camping-car Orange, Volkswagen.
4: Ah, je vois très bien.
5: J'ai peut-être pas le droit de dire une marque, sinon faut dire
4: c'est
5: Audi
4: fait, mais c'est pas grave. Renault.
5: Et Nissan.
4: C'est
5: voilà.
4: Fait.
5: Et vraiment l'image d'Épinal, des babacool en camping-car Orange.
4: Alors vous alliez plutôt en Suisse, vous l'avez dit, oui, en Allemagne, en Italie, c'est ça.
5: Voilà, ouais, ouais. On a fait le tour de l'Europe, mais comme on y allait relativement lentement,
4: ouais.
5: on traversait aussi la France pour y aller.
4: Est-ce qu'il y a un lieu comme ça? Ou des villes, des régions que vous avez découvertes, vous vous souvenez voilà, enfant,
5: je me souviens qu'on est passé par le sud de la France. Alors, mes parents n'aimaient pas trop. Pour le coup, ils adoraient la côte atlantique. Ils n'étaient pas très méditerranéens. Je me souviens que pour eux, c'était pas la vraie mer, quoi. C'était ouais. pas déchaîné. C'était pas. Et je me souviens avoir mangé un pambagna. Ça devait être vers Nice ou un truc comme ça. Et ouais. que mes parents disaient oh, puis en plus, c'est plein d'huile. Enfin, il y avait un truc comme ça où ils n'aimaient pas trop la Méditerranée. Moi, j'ai appris à la connaître plus tard et à l'adorer aussi.
4: Du coup, c'est comme ça que vous découvrez la France, en fait,
5: ouais, ouais.
4: hein, que vous baladez.
5: Mais les campings, c'est extraordinaire. Hein.
4: Enfin, moi, j'ai jamais vécu ça. Donc,
5: Bah, pour un enfant, c'est vraiment génial. Parce
4: c'est
5: que
4: l'aventure.
5: C'est l'aventure.
4: L'exotisme.
5: Vraiment. Et puis, alors, c'était, avec mes parents, c'était vraiment l'aventure. C'est-à-dire que c'était pas planifié. On avait la carte Michelin déployée avec mon père qui faisait le copilote. Et on allait à un camping presque au hasard. Si on aimait bien, on y restait plus longtemps. Si on n'aimait pas, on repartait le lendemain.
4: Ouais.
5: Et puis, en fait, en camping, on fait tout le temps des copains. Parce qu'il y a des enfants qui sont là et qui, pareil, cherchent à jouer avec les voisins.
4: C'est dur parce que c'est des copains d'une journée
5: oui,
4: ou trois jours.
5: C'est vrai.
4: C'est pas facile,
5: vrai.
4: Ça, parce qu'on s'attache vite.
5: Oui, on s'attache et en même temps, ça permet d'avoir une espèce de vie sociale un peu immédiate où on s'ouvre un peu à l'extérieur. J'ai vraiment adoré ça. Puis en plus, on partait en famille. Je partais avec mes cousins anglais, souvent, qui venaient avec nous.
4: C'est vrai qu'ils avaient cette image, vous l'avez évoqué. C'est votre maman qui conduisait.
5: Oui.
4: C'est votre papa qui avait la carte Michelin. Ça
5: oui.
4: sent bon, la carte Michelin. On a tous souvenir d'un papa ou d'une maman avec la carte Michelin.
5: Et alors, lui, il l'engueulard, que lui, il savait pas conduire. Mais alors, c'était. Mais tu l'as encore. Enfin, c'était en anglais. Donc, je vous l'épargne. Je vous le fais en. Puis alors, il y avait aussi des mots un peu fleuris. Et tu l'as encore loupé la sortie. Enfin, c'était vraiment des scènes de film. Moi, j'ai vécu.
4: Et vous dites, c'est ça. C'était comme dans un film, ce que vous avez
5: vraiment.
4: Vécu cette enfance.
5: Ouais, vraiment.
4: Avec ce camping-car. On va continuer de se balader parce qu'il n'y a pas que le camping-car. Juste une question. Vous n'avez pas reproduit ça avec vos enfants, le camping-car. Vous êtes.
5: Non, franchement, j'aurais aimé. Après, le problème, entre guillemets, c'est qu'avec mon mari, c'était pas.
4: C'était
5: on peut pas faire, voilà, tout ce qu'on pourrait faire avec.
4: En dehors de France, peut-être.
5: En dehors de France, quoi qu'il y a beaucoup de touristes français quand on va en Europe à l'étranger, mais moi, j'aurais vraiment adoré, ouais. Je pense que mes enfants auraient adoré aussi.
4: Ce qu'il ignore, c'est Nagui, le mari, comme ça dit Page.
5: Voilà.
4: Qu'est-ce qu'il y a sous vos pieds?
5: Qu'est-ce qu'il y a sous mes pieds?
4: C'est une drôle de question, je vous l'accorde. Je vous demande ça, je ne vous laisse pas répondre parce que les propos pour un fou, on va s'intéresser à la Revue des Merveilles.
5: Ah, voilà.
4: Benoît Prospero qui passe en revue donc les merveilles de notre
5: oui.
4: planète. Et il est temps aujourd'hui, ce soir, de regarder sous nos pieds.
6: Est-ce que quand vous marchez dans la rue, il vous arrive de penser un seul instant à ce qui se trouve sous vos pieds? Nous voici grâce à Ici Gare Lozère avec Constance Hélissé du syndicat mixte des Gorges du Gardon. Alors, il y a quoi en vrai sous nos pieds?
7: Alors, sous nos pieds, il y a un monde invisible et fascinant qui est le sol.
6: Ça a l'air simple dit comme ça, mais ça veut dire quoi? Il y a un monde.
7: Il faut savoir qu'un seul gramme de sol contient des millions de bactéries, des kilomètres de filaments de champignons, des acariens, des collemboles, ce sont des microscopiques gerbilles, et évidemment des vers de terre. C'est ce qu'on appelle la vie du sol.
6: Et quelle vie, mes amis! Le monde qui se trouve sous nos pieds est encore plus extraordinaire que celui qui se trouve sur Terre. Et comment ça marche?
7: Donc il faut voir ça comme une usine avec plein d'employés qui ont des rôles très différents et très variés, mais qui sont indispensables pour arriver au produit final, qui est la libération des nutriments pour la plante.
6: Et ça veut dire quand même que dans le sol, il y a des êtres vivants qui nous offrent ce que nous appelons ni plus ni moins que la fertilité, grâce à laquelle nous vivons. Et donc, par exemple, qui vit dans le sol ou sur le sol ?
7: Par exemple, les bousiers qui vont venir rouler les différentes crottes des animaux à la surface du sol pour pouvoir ensuite les y déposer. On va retrouver certaines catégories de vers de terre qui font des allers-retours entre la surface et la profondeur pour venir enfouir toutes les feuilles, toutes les restes, tout le couvert végétal qui s'appelle l'humus lorsqu'on se balade dans une forêt. Ensuite, la matière se fait attaquer, entre guillemets, parce qu'elle se fait manger par d'autres espèces qui se relayent. Donc ça va être des arthropodes, des collemboles. On retrouve aussi des mini-scorpions dans le sol.
6: Et finalement, le résultat, c'est quoi donc ?
7: Tous ces animaux-là vont avoir un rôle précis, vont venir soit dégrader la matière physiquement, soit la dégrader chimiquement, pour qu'ensuite puissent être libérées les différentes molécules, que sont l'azote, le phosphore ou le potassium, pour les cultures.
6: Et ben voilà. Et simplement pour finir, sachez que la formation d'un sol d'environ 1 mètre à 1 mètre 50 peut demander 10 000 à 100 000 ans. Et écoutez bien, il y a plus d'êtres vivants dans une seule poignée de terre que d'humains sur la planète. Et ça, c'est une merveille. Merci Sigar Lozer et Constance Hélissier du syndicat mixte des Gorges du Gardon, le site gorgesdugardon.fr.
4: Merci beaucoup Benoît Prospero, et sachez aussi que mettre les mains dans la terre rend heureux. Et vous arrive de jardiner, Mélanie Pain ?
5: Moi, ce que je fais, mais quand les gens ne me regardent pas, sinon ils me prennent pour une folle, c'est prendre les arbres dans mes bras.
4: Ouais.
5: Vraiment, alors j'adore la nature en règle générale, et je crois beaucoup à l'énergie qui émane des arbres, et donc je leur fais des câlins.
4: Ces bonnes énergies que vous avez prises un petit peu partout en France et qui vont vous inspirer pour différentes choses, notamment je sais qu'à Antibes, on en parlera tout à l'heure, c'est aussi un lieu qui a compté pour le théâtre, mais qui a aussi lancé l'inspiration de votre livre Peau à peau chez Albin Michel.
5: Oui.
4: Mélanie Page est votre invitée ce soir jusqu'à 21h.
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2: Exactement, et c'est vrai que depuis 20h, on traverse la France ce soir avec mon invitée, la comédienne, romancière Mélanie Page, à l'affiche depuis le 3 septembre, donc depuis quelques jours, de Hitchcock et Marie-Rose. C'est à Paris, aux côtés d'Éric Prat, entre autres, mise en scène Christophe Lidon au Théâtre de l'Œuvre à 19h. C'est pour ça qu'elle est là aujourd'hui lundi, elle ne joue pas. Et c'est également le dimanche à 17h30. Elle sera aussi au Théâtre de Paris dans un autre spectacle, Uburon, un mois de septembre chargé, d'autant que vous y fêtez votre anniversaire.
3: Ah oui.
2: Du 29.
3: C'est vrai. Mais je crois que le 29 tombe un mardi cette année. Et du coup, je ne serai pas sur scène.
2: Alors moi, j'ai envie de savoir, puisqu'on parle des lieux, est-ce que vous avez des souvenirs d'anniversaires particuliers dans des endroits en dehors de Paris? Vous en avez vécu sans doute plein à Paris, puisque oui. Vous avez grandi dans la capitale. Il y a un des anniversaires particuliers dans ce pays où, qui vous ont marqué?
3: Oui, un anniversaire à Londres.
2: Alors, c'est pas en France, là, pour le coup.
3: Oui, c'est vrai.
2: Mais on connaît vos origines.
3: C'est un peu ma France agrandie. Ouais.
2: Les anniversaires, Mélanie Page, c'est en petit comité, c'est en grand comité, c'est intime, c'est
3: pas très... Ça dépend. Souvent, quand même, on se retrouve entre potes. Hein.
2: Ouais.
3: On aime bien, dans notre famille, on aime bien marquer les anniversaires, bien les fêter, et c'est surtout une bonne occasion de se retrouver, d'échanger.
2: Alors, c'est marrant de parler de famille, évidemment, vous avez fondé une famille, mais quand vous étiez avec vos parents, il n'y avait pas forcément beaucoup de famille en France, vous n'aviez pas beaucoup de monde.
3: Non, carrément pas même. Il y avait ma sœur et mes parents.
2: Et aujourd'hui, il y a un peu plus de monde.
3: Il y a plus de monde dans la famille que j'ai formée, en fait.
2: Ouais, voilà. Bien sûr.
3: Il y a mes enfants, mon mari, mais sinon, non, j'ai pas vraiment de famille en France, c'est vrai.
2: C'était votre tante, hein, qui était la sœur de votre mère, qui habitait effectivement à Londres,
3: oui.
2: Et votre papa, c'était le nord de l'Angleterre,
3: plutôt,
2: la famille.
3: C'est ça.
2: Alors, on va continuer de se balader avec vous. À l'âge de 8-9 ans, votre maman, elle achète un bout de terrain, donc en Vendée.
3: Oui.
2: Voilà pourquoi vous nous avez parlé de la Vendée tout à l'heure. Pourquoi ils investissent en Vendée?
3: En fait, dans un camping.
2: Ah.
3: Mais du coup, dans un camping
2: donc
3: où
2: un
3: on s'installe. Voilà, un emplacement.
2: Okay. Ouais.
3: Avec un mobilhome.
2: Wow.
3: Donc là, on montait en grade quand même au niveau du camping. Et Elle a eu un coup de cœur pour cet endroit, cette plage en fait. Surtout, ma mère était australienne, donc elle était elle adorait la mer et très sensible aux grandes plages. Celle-là est absolument sublime, la plage des Dunes à Matignolles-sur-Mer. Et donc, elle a vu la plage et elle s'est dit, oui, moi je me vois bien venir ici tous les étés. Et donc, elle a acheté un terrain là et on y est allé à Pâques l'été, enfin dès qu'on pouvait. Et j'y ai passé vraiment beaucoup de temps. Et alors, quand on allait à la plage, on y allait vraiment avec... C'était un peu le camping, mais avec la glacière, la famille avec les parasols, les machins. Et on se posait, on y restait toute la journée. Et d'ailleurs, les phrases de mes parents, c'était souvent... Mais tu vois, à l'heure du déjeuner, ils partent tous.
2: Mmh.
3: On a la plage pour nous, c'est justement à ce moment-là qu'il faut y être.
2: Ouais.
3: Donc, on déjeunait là-bas.
2: Elle est là.
3: Oh là là.
2: Ça, c'est votre plage, Mélanie.
3: Oh,
2: elle avait un nom particulier, votre plage, non?
3: La plage des Dunes.
2: La plage des Dunes, voilà. Parce que vous avez parlé de Bretignolles-sur-Mer aussi.
3: Oui, c'est ça. Bah, c'est à Bretignolles. Ouais.
2: Le Bretignolles-sur-Mer, la Parée, c'est un lac, ça? Le lac de la Parée qui n'est pas très loin.
3: Oui, ça ne doit pas être très loin, oui. Et nous, on allait aussi manger des crêpes à Saint-Gilles-Croix-de-Vie.
2: Ah, bah, c'est pas très loin, oui.
3: C'est pas très loin. Et puis, il y a les Sables d'Olonne aussi.
2: Alors, parlez-moi des Sables d'Olonne. Quelle image vous vient comme ça quand on parle des Sables d'Olonne?
3: Une très, très grande plage.
2: C'est vrai.
3: Et...
2: C'est pas la plus grande baie, hein. C'est déjà beaucoup
3: plus
2: grand.
3: Oui, c'est vrai, c'est vrai. Mais pour moi, enfant, c'était vraiment interminable. Et puis, alors, ce qui est génial avec l'océan Atlantique, enfin, il y a des gens qui n'aiment pas ça, mais c'est les grandes marées. Quand la marée est basse, il faut marcher, mais...
2: Au contraire, à peu près 50 minutes du bord pour aller jusqu'à l'eau.
3: Exactement,
2: quoi,
3: c'est ça. Ouais. Et encore, quand on est dans l'eau, il faut encore marcher longtemps avant de pouvoir nager. Mais moi, j'adorais. Et puis alors, on faisait des châteaux de sable dans tout ce sable humide. Puis je me souviens, mon petit cousin anglais, qui était vraiment petit, hein, genre 2 ans, il avait fait, une crotte dans le sable.
2: Ah, voyez, on en parlait tout à l'heure.
3: Voilà, en fait, on n'avait pas eu le temps. C'était tellement loin, il a eu envie, comme un petit... Et du coup, on s'est dit... Oh là, on va l'enterrer.
2: Ouais.
3: Ça avait la même couleur que le sable mouillé. Ça m'a marqué parce que j'étais enfant. Enfin bref, voilà. Je sais pas pourquoi je vous raconte ça.
2: Bah, je sais pas, mais envie. On salue la personne à qui ça appartenait.
3: Mon cousin
2: Dennis.
3: Oui,
2: on va pas le citer. Oui, voilà.
3: Il est en Angleterre, ça va.
2: Mais on nous écoute avec ici.fr. C'est jusqu'en Angleterre.
3: Je lui dirai d'écouter, alors ça lui
2: plaisir.
3: Fera plaisir.
2: Alors, on parle de la côte atlantique. Vous découvrez les plaisirs du surf. Mais du surf allongé.
3: Oui, voilà. C'est-à-dire le bodyboard, comme on dit. on s'allonge, on prend. Et alors, je faisais donc avec ma mère, on était là, on attendait un peu les vagues et là, et on pouvait faire ça, mais parce que en fait, moi maintenant, je dois vous avouer que avec le temps, l'eau fraîche, j'ai un petit peu de mal, mais
2: c'est parce que vous avez une maison familiale en Méditerranée.
3: C'est ça, je me suis du coup habituée à l'eau un petit peu, voilà. Et là-bas, ça passait rarement les vents. Et en fait, ce qui fait qu'on supporte ces températures-là, je pense que c'est les vagues, justement. Ouais. Le fait que ça bouge, qu'on est en mouvement tout le temps, et il y a un côté hyper revigorant. Moi, je sais que je pouvais y rester hyper longtemps.
2: Le fait que ça bouge et que ce soit en mouvement. Est-ce que ça vous ressemble pas un peu, ça?
3: Ah, bah, peut-être.
2: Non, mais c'est vrai. La côte atlantique, on vient de l'évoquer, les grandes marées basses. Donc, j'imagine aussi qu'il y a des odeurs, hein, comme
3: oui.
2: ça, qui reviennent, voilà, de marées. C'est 10 minutes, hein, pour effectivement rejoindre l'eau. L'île d'Olonne. Je vous donne des noms comme ça, ça vous parle ou pas? J'ai noté Talmont-Saint-Hilaire.
3: Ah, aussi, oui, j'y suis passée, mais je dois avouer qu'on y allait. C'est pas là où on allait le plus souvent, ouais. mais oui, je connais.
2: Alors Saint-Gilles-Croix-de-Vie, vous l'avez évoqué.
3: Ah, oui.
2: C'est vrai que c'est sauvage, il y a des falaises, c'est particulier. Hein.
3: Mais moi j'adore, et d'ailleurs j'adorais y aller aussi en hors saison. Quand il y avait le vent qui nous fouettait le visage, qu'on avait un gros pull, qu'on sentait les embruns, même quand il pleuvait, puis on prenait les vélos, on bravait les intempéries. J'ai des très bons souvenirs aussi de la côte atlantique hors saison. Parce qu'en fait, on ne s'ennuie jamais. Il y a toujours, la nature est tellement forte, elle est tellement puissante, qu'on se sent toujours un peu juste invité. Voilà, on n'est pas chez nous, on est chez elle.
2: Ouais, c'est vrai.
3: Et c'est beau à toutes les saisons.
2: Ben surtout que la nature, voilà, c'est quelque chose d'important. Vous l'avez dit tout à l'heure, vous avez évoqué le fait que vous aimiez embrasser les
3: arbres. Ouais, bah oui.
2: Donc, ce sont les premiers lieux importants d'ailleurs, parce que je crois que vous y avez même été seule juste avant vos 18 ans. C'est aussi un lieu, la Vendée, où vous êtes retrouvée, je dis pas isolée, mais un peu.
3: Oui, c'est vrai. Ben, quand j'y repense, moi, j'aurais jamais laissé mes enfants. C'est là le côté très 68-art de mes parents, mais j'avais 16 ans, je crois, et je suis allée toute seule, en hors saison d'ailleurs, en octobre, passer des vacances dans le mobilhome. Alors j'avais des potes là-bas qui habitaient là-bas, parce qu'à force d'y aller tous les ans, pour le coup, à la différence du camping à travers l'Europe, j'ai vraiment fait des amis, on va dire, que j'ai gardés pendant des années.
2: Ouais.
3: Mais c'est vrai que je dormais seule dans un camping, il n'y avait vraiment pas grand monde, il aurait pu m'arriver n'importe quoi, mais bon, je
2: vous
3: l'ai
2: êtes
3: fait.
2: Là, c'est que tout va bien.
3: Mais oui, voilà, tout s'est bien passé.
2: Il y a des endroits en France où vous avez retrouvé ces sensations, justement, d'enfance, d'adolescence, en Vendée, d'autres lieux en France, alors peut-être au bord de mer, ça peut être la Normandie, la Bretagne, j'en sais rien.
3: Ouais.
2: Vous avez retrouvé un peu ça, quoi.
3: Alors, ma mère a acheté une maison en Normandie, mais alors j'avais 17 ans, je crois, donc c'est un tout petit peu plus tard, qu'elle a entièrement retapée.
2: Où ça?
3: Vers Bernay.
2: Ok.
3: Ouais.
2: C'est un peu les terres, là, hein, du coup.
3: Oui. Ah oui, c'était pas au bord de la mer. Ouais. Et à Pont-Audemer, pour être.
2: Je vois très bien.
3: Voilà. Et donc, j'y suis allée beaucoup parce qu'elle a vraiment tout refait toute seule. Et puis elle a beaucoup jardiné, et donc j'ai fait le torchis. Enfin, on a vraiment tout refait comme on faisait dans les maisons normandes. La Normandie aussi me procure
2: ça vous
3: des.
2: Parle.
3: Oui, ça me parle.
2: Ça tombe bien qu'on parle de l'eau. On parle beaucoup d'eau là, avec la côte atlantique, avec la Normandie. Mélanie Page, les bonnes initiatives en France, l'eau en bouteille ou l'eau du robinet ou l'eau de source. Régulièrement, on est alerté par la qualité de l'eau en France. Mmh. Alors, comment être sûr que celle qu'on boit est bonne pour notre santé? C'est Catherine Quicandon qui a eu une idée pour vous. Écoutez.
4: À Castelnau-Rivière-Basse, à mi-chemin entre Tarbes et Mont-de-Marsan et à 50 km de Pau, on aime boire de l'eau.
5: Qu'est-ce qu'il boit, lui, Francis?
6: Lui? De l'eau, de la flotte. Ça, on peut dire que ça m'énerve, avec tous ces microbes qui traînent dans les tuyaux.
4: Eh bien, justement, ne vous énervez plus. Marine Aymar a une solution, elle s'appelle Okyo, et c'est une fontaine filtrante gravitaire. C'est-à-dire que c'est la gravité qui fait le travail, pas d'électricité.
7: On va mettre l'eau en haut, et l'eau va passer à travers un composant filtrant, une cartouche en céramique qui filtre l'eau à 0,2 micron. Et on récupère l'eau filtrée en bas, grâce à un petit robinet.
4: Ce qui est quand même plus pratique. Une des spécificités d'Okyo, c'est qu'elle n'est pas en inox comme beaucoup d'autres fontaines, mais en matériaux naturels et minéraux, c'est-à-dire en faïence, en grès, en céramique, pas un gramme de plastique. La production se fait certes au Portugal, mais à la main dans des ateliers familiaux. Vous l'avez compris, c'est une fontaine de qualité, qui donc coûte un certain prix à partir de 389 euros.
7: Ah quand même. Ah oui.
4: À cela, il faut rajouter la cartouche à renouveler une fois par an. Alors certains vont se demander pourquoi filtrer l'eau? Eh bien parce que malheureusement l'eau que l'on boit n'est pas pure, loin de là d'ailleurs.
7: Oui, potable en France bien sûr, mais potable ne veut pas dire exempte de polluants chimiques. Et on se rend compte que de plus en plus dans l'eau du robinet, il y a tout un tas d'invités qu'on trouve, et que en effet, bon. En boire en petite quantité, c'est pas vraiment un problème. Le problème, c'est d'en consommer tous les jours. Il y a une longue liste de polluants, voilà.
4: Dehors, les virus, bactéries, chlore, métaux lourds, pesticides, herbicides, nitrates, nitrites, PFAS et autres résidus médicamenteux. Okyo vous promet une filtration à 99% des polluants, c'est la classe. En plus, la céramique de la fontaine est imprégnée d'ions d'argent qui assure la stérilisation permanente du système de filtration. Plus d'infos sur fontaine-okyo.com, O-K-Y-O. Merci à Ici Berne Bigorre pour cette idée qui coule de source. Ici, ça entreprend Okyo, une fontaine filtrante gravitaire pour de l'eau et rien que de l'eau en Haute-Pyrénées et ailleurs.
2: Merci beaucoup Catherine Quiquendon, et ça marche aussi avec de l'eau de pluie, de l'eau de rivière. Vous aimez vous baigner dans les rivières ou dans de l'eau fraîche? Bah, pas trop, m'a dit tout à l'heure Mélanie Paris.
3: Ouais, j'aime bien les lacs.
2: Ah
3: oui. C'est un lac comme ça, clair.
2: Juste avant d'écouter un peu de musique, il y a un lac comme ça en France qui vous parle.
3: Non, c'était en Suisse le dernier où je me suis.
2: Ah non, faites pas.
3: Oh là là.
2: Annecy, par exemple.
3: Oui. Ah bah j'y suis déjà allée, je me suis pas baignée en revanche.
2: Demain,
3: mais il est sublime en revanche, vraiment.
2: Mais bien sûr.
3: Ah ouais.
2: Mélanie Page est votre invitée ce soir sur votre radio. Ici, elle est à l'affiche au théâtre de l'Œuvre depuis quelques jours de Hitchcock. Et Marie-Rose, on parlera de son rôle, de cette pièce de théâtre en cette rentrée chargée pour notre invitée. Elle est avec vous jusqu'à 21h.
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17: Chaque soir, durant une heure, on sillonne vos villes, vos villages, vos régions. Depuis 20h, on a parlé de la Normandie, on a parlé de la Vendée. On a dit, mais tiens, mais moi j'habite ici. Ah bon, Mélanie Page est passée par là. Eh oui, Mélanie Page est notre invitée. Elle a vécu, elle a grandi un petit peu partout. Elle a beaucoup voyagé. Son roman Peau à Peau chez Albin Michel est toujours en librairie autour de la maternité. Sa pièce Hitchcock et Marie-Rose, dont nous parlerons dans un instant, est à l'affiche du Théâtre de l'Œuvre. Et puis, dans quelques jours aussi, Hugues Leroy, autre pièce au Théâtre de Paris. Mais, il n'y a pas que Paris dans la vie. Vous étiez où le 7 août dernier?
18: Ah, j'étais à Ramatuelle.
17: Bien, bravo, bonne mémoire, exactement, ouais, il y a pile un mois.
18: Oui.
17: Puisque je parle de théâtre et on évoquera votre rentrée à Paris, c'est tout dernier, effectivement, Ramatuelle, c'est parce que j'ai envie de vous emmener dans un autre lieu, et donc à Ramatuelle.
18: Oui. J'adore ce festival.
17: Ouais.
18: C'est vraiment le... Enfin, j'aime tous les festivals de France, hein, mais celui-là, il a une place particulière dans mon cœur.
17: Pourquoi?
18: Déjà, c'est la quatrième fois que j'y jouais, et puis même quand j'y joue pas, j'y vais en tant que spectatrice. Déjà parce qu'il est, l'endroit est absolument sublime, ce théâtre de verdure, voilà. Et puis qu'il est organisé par une femme délicieuse qui s'appelle Jacqueline Franjou et Michel Boujna qui est avec elle. Et puis voilà, le public est génial. Enfin, c'est toujours.

0: un moment de bonheur intense de jouer là-bas. Et souvent, on joue nos dernières, parce qu'on arrive un peu en queue de tournée. Et donc là, on a joué la dernière de Je m'appelle Georges et vous. Donc, il y a aussi cette émotion particulière de vivre une dernière. Et quand on la vit là-bas et qu'on se prend tous les coussins rouges.
1: Oui, c'est ça, c'est la particularité d'Armatuelle, c'est qu'on jette les coussins rouges quand on a aimé le spectacle sur les comédiens.
0: Oui. Et puis, on se les prend vraiment. Puis, comme on a la lumière, on les voit arriver à la dernière minute. Puis, ils sont un peu fermes, quoi, on va dire. Mais ça donne des très belles images. Parfois, on se le prend un peu dans l'œil. Mais ouais, un grand bonheur.
1: On reparlera du Var avant la fin de cette émission, parce que c'est aussi un département forcément qui compte pour vous. Dans votre métier de comédienne, d'actrice, vous avez forcément tourné en dehors de Paris.
0: Oui.
1: Vous avez des souvenirs comme ça, je ne sais pas, qui vous
0: viennent mon premier tournage, c'était avec Francis Perrin, une fiction pour France 2, je crois. Et on était vers Le Mans. Et j'avais adoré. Bon, déjà, c'était le fait que, enfin, j'avais 17 ans, premier tournage. On était en province. Et ce qui est génial quand on tourne en province, c'est que on est tous à l'hôtel, donc c'est comme une petite colonie, quoi.
1: Bien sûr.
0: Donc on est tous ensemble tout le temps. Et franchement, il y a tellement de belles régions en France. Là, le week-end dernier, j'étais en Touraine pour un salon du livre. Et c'est tellement sublime. C'était en pleine forêt. Forêt, ça s'appelle la forêt des livres.
1: Et vous avez embrassé des arbres ?
0: Alors oui.
1: Elle le dit, elle le fait.
0: J'ai vu un trop bel arbre, vraiment un très très grand vieux, et je l'ai pris dans les bras. Mais je n'ai pas fait que ça, j'ai aussi dédicacé mon livre.
1: Bah, bien sûr.
0: Mais il y a tellement de belles régions en France à visiter, et à chaque fois je me dis, ah, faut que je revienne ici avec mes enfants. Franchement, rien qu'en France, on peut, enfin, il y a tout, il y a tous les reliefs, l'océan, les mers, les montagnes.
1: Vous parliez de forêt, je me souviens des disparus de la forêt noire.
0: Oui.
1: Il y a 3-4 ans.
0: C'était vers Strasbourg.
1: Ben voilà, j'allais vous demander, vous étiez médecin légiste.
0: Exactement. Qu'est-ce qu'on a eu froid? Mais alors, qu'est-ce que c'est beau?
1: C'est l'Alsace. Hein.
0: Ah,
1: ça dépend
0: Dieu.
1: De quelle période.
0: C'était l'hiver.
1: Ah bah oui. Et
0: on s'est pris une tempête de neige en plus. Et Strasbourg, c'est vraiment l'une des plus belles villes de France. C'est sublime, vraiment. Mais effectivement, faut pas avoir peur du froid. Non. Voilà.
1: Vous avez fait le marché de Noël?
0: Oui, c'était à ce moment-là. C'était en décembre.
1: Ah, ça sent bon la cannelle.
0: Oh là là, c'est beau. Les gens sont sympas. On mange la choucroute, enfin moi la choucroute végé, mais bon. Je garde un très bon souvenir. Alors là, on était encore en forêt. Et un très bon souvenir, à part que j'ai jamais eu aussi froid de ma vie, honnêtement.
1: Ouais.
0: Parce que quand on tourne, on n'a pas les grosses bottes, enfin on est en costume de tournage, quoi. Donc on n'est pas forcément armé contre...
1: Des fois, vous pouvez tourner l'hiver et c'est censé se passer au printemps.
0: Oui,
1: hein.
0: Bon, là, comme on était sous la neige, on n'a pas joué le printemps, j'ai eu tellement froid que j'arrivais à peine à articuler. On a dû refaire en post synchro, tellement les mots ne sortaient pas, mais c'est vraiment sublime. Ouais.
1: Vous avez découvert Nantes, vous avez découvert Toulouse.
0: Oui, j'adore Nantes.
1: Et Orléans, vous y avez passé 15 jours.
0: Oui, j'y ai passé 15 jours parce que je jouais au Cadeau d'Orléans, et d'ailleurs, on va reprendre Hitchcock et Marie-Rose à Orléans la première quinzaine d'avril. Donc je vais y retourner 2027.
1: Bien sûr.
0: Je vais y retourner avec grand plaisir, déjà parce que cette pièce me tient particulièrement à cœur, et que j'adore le théâtre du Cadeau, c'est un bonheur avec un public mais génial, et qu'Orléans est une ville extrêmement agréable. Je sais que j'arrête pas de dire que tout est beau, mais honnêtement, en France,
1: le Loiret, c'est la Sologne aussi.
0: C'est beau.
1: Le Serre, les forêts, là, vous avez les forêts.
0: Et puis les gens sont très sympathiques aussi à Orléans. En règle générale, les gens sont quand même beaucoup plus sympathiques qu'à Paris. Je suis désolée. J'adore Paris.
1: Il n'y a pas que Paris dans la ville.
0: J'adore Paris, mais les gens sont souvent plus sympathiques quand on sort de la capitale.
1: J'ai promis d'en parler. C'est Antibes. Voilà aussi un autre lieu. On se balade vraiment un peu partout, qui est déterminant pour vous. Le théâtre, c'est Antea, c'est ça, hein, le nom.
0: Oui.
1: Alors vous y êtes resté aussi pas mal de temps pour.
0: Oui, justement pour
1: Ceux
0: Rue
1: qui
0: du Roi.
1: Ne nous tue pas,
0: alors pour ceux, j'ai joué Ceux qui ne nous tuent pas pendant une semaine. C'était mon seul en scène, mis en scène par Nicolas Briançon. Et en fait, c'est en jouant ce spectacle que j'ai réalisé que je devais écrire.
1: C'est un lieu déterminant pour vous.
0: Ah oui, vraiment. C'est sur scène que j'ai pris que la décision s'est imposée. Voilà. Et que je me suis débloquée et que j'ai commencé à écrire. Donc j'aurai toujours une tendresse pour ce théâtre qui est dirigé par Daniel Benoît, qui est le metteur en scène du Burois, l'autre pièce que je vais jouer au Théâtre de Paris. Et on a aussi joué Rue Burois pendant tout le mois de mars cette année, et que, donc la version qu'on reprend à partir partir du 16.
1: C'était la rentrée il y a quelques jours, vous avez des enfants, certains qui sont grands, vous avez forcément entendu parler de cette histoire de téléphone portable, Mélanie Page,
0: oui.
1: Interdit toute la journée dans les lycées.
0: C'est très bien.
1: Vous avez un lycéen, vous ?
0: J'ai un collégien.
1: Vous avez un collégien.
0: Oui.
1: Alors, en pratique, comment occuper les lycéens pendant les pauses s'ils n'ont plus le droit de sortir leur téléphone ? La réponse peut paraître évidente, mais pour une génération qui n'est pas forcément comme la nôtre, Mélanie, mais qui a toujours connu cet objet.
0: Non, mais je sais, c'est l'enfer.
1: Ça l'est beaucoup moins. Écoutez Robin Bernot avec Vassila Guitoun.
2: Et si l'on remplaçait les smartphones dans les cours de récré par des tables de ping-pong ?
3: Ça évite que des personnes soient trop isolées, restent derrière leur téléphone.
2: Aujourd'hui en France, d'après une étude du Crédoc, environ 98% des 12 à 17 ans possèdent un téléphone portable, un objet devenu indispensable, entre autres pour les lycéens, comme le constate Mathieu Pommiès, proviseur au lycée L'Argentais à Bayonne. Il répond à Vassila Guitoun.
4: Ils arrivent dans l'établissement régulièrement, ils attendent que la sonnerie sonne pour rentrer, comme ça ils peuvent téléphoner à l'extérieur. Pour les lycéens, dès que la sonnerie sonne entre midi et deux heures, ils sont regroupés au foyer, ils sont tous ensemble et pour autant ils sont tous sur leur portable. Et des jeunes, comme vous et moi, quoi, je crois que ce rapport au portable, c'est le souci des jeunes, c'est le souci de nous tous aussi, vu les heures qu'on passe dessus. Donc voilà, je crois que c'est une question à regarder en face quand même.
2: Alors pour cette rentrée, la mesure sur le papier est assez clair.
4: Dès qu'ils rentrent dans l'enceinte de l'établissement, on a inscrit dans le règlement que le portable devra être éteint et rangé dans le sac et qu'ils ne pourront pas l'utiliser.
2: Mais en pratique, le proviseur l'avoue, les premières semaines s'annoncent compliquées. Alors, il a voulu, avec les élèves, trouver une solution qui va peut-être vous étonner.
4: On a installé des tables de ping-pong, on a essayé de renforcer nos activités entre midi et deux heures, mais on souhaite pouvoir le faire aussi avec eux, c'est-à-dire qu'ils soient décideurs de
5: ce qu'ils vont faire de leur temps libre.
4: Exactement.
2: Des tables de ping-pong, donc pour remplacer l'usage du téléphone dans les cours de récré. Ici à Bayonne, ça marche, mais vous, qu'en pensez-vous ? Je me suis installé en terrasse pour vous poser la question et je suis tombé sur ces deux amis.
6: Marie.
7: Hugo.
2: Du tennis de table pour éviter d'être sur son téléphone. Qu'en dites-vous ? On commence avec Hugo.
7: Non mais c'est très bien parce que ça permet une interaction avec les autres élèves. Tu peux affronter des élèves que tu connais pas, tisser des liens, parler en réel. Moi je suis complètement pour. Même des baby-foot. Mettez des trucs pour que les élèves puissent vivre des choses ensemble.
2: Marie, elle aussi abonde dans ce sens.
6: Il faut peut-être que ça soit animé par quelqu'un pour les pousser au début à aller jouer, mais pourquoi pas ?
2: Et en réalité, on peut peut-être même aller encore un peu plus loin.
7: Après, ça te permet d'ouvrir un peu le spectre et les élèves entre eux peuvent aussi proposer après d'autres choses.
2: Aujourd'hui, blâmer les élèves d'être constamment sur leur smartphone n'est sans doute pas la solution, mais leur montrer qu'il existe d'autres façons de se retrouver, de créer du collectif, ça peut marcher.
1: Ici, ça marche et on vous le prouve et on en parle d'ailleurs chaque jour avec Romain Bernon en vous donnant la parole. Vous avez réagi très spontanément, Mélanie Page, quand j'ai lancé le sujet, quand j'ai dit bon bah voilà, il y a plus de téléphone portable, ils sont interdits et vous avez dit c'est très bien.
0: Ah oui, mais c'est l'enfer pour les parents, pour cette génération de parents. Les écrans, c'est un monstre à cinq têtes. C'est-à-dire qu'on a beau mettre des règles, se dire on va être hyper strict, c'est plus fort que nous. Ça gagne. Même si on se dit, non, le portable, ça reste en bas, c'est jamais dans la chambre, jamais le soir, jamais... En fait, quoi qu'il arrive, même s'ils ont pas le droit d'être sur les réseaux, je sais pas, ça arrive quand même dans leur vie. Et c'est une drogue, hein. Donc déjà que pour les adultes c'est difficile de combattre cette drogue, mais pour les enfants et les ados c'est l'enfer.
1: Alors qu'un coucher de soleil c'est bien plus joli.
0: Bien sûr, mais je leur apprends ça. D'ailleurs ils aiment les couchers de soleil. Mais alors c'est
1: ah bah oui, moi je me balade. Hein.
0: Oui, alors ça va être dans notre maison dans le Var.
1: D'accord.
0: Pour rester dans le Var.
1: Pour vous c'est les plus beaux couchers de soleil.
0: Ah.
1: Ah d'accord, c'est une réponse.
0: Ah oui, voilà. C'est sorti du cœur. C'est sorti du cœur.
1: Allez, on ira dans le Var dans un instant parce que c'est aussi. Un ancrage très important pour vous et vos enfants, d'ailleurs.
0: Oui.
1: Mélanie Page, votre invitée ce soir, encore quelques minutes. Il n'y a pas que Paris dans la vie. Vous voyez, on n'a pas beaucoup parlé de Paris, finalement,
0: un petit peu,
1: mais on s'est beaucoup, beaucoup baladé. Et on a encore des endroits à découvrir avec vous sur ICI.
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1: Et pourtant, on part de Paris avec Julien Doré, mais on va très loin. Ça va nous permettre de nous évader un petit peu dans l'océan Indien, direction les Seychelles sur ICI.

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2: Avec mon invité, votre invité, Mélanie Page, du théâtre, du cinéma, de la télévision, un livre, deux pièces à l'affiche en cette rentrée au Théâtre de l'Œuvre et au Théâtre de Paris. Mélanie Page qui se raconte encore quelques minutes dans Il n'y a pas que Paris dans la vie. On va aller un petit peu dans le sud, Avignon. Ça, c'est une ville importante qui compte pour vous. On n'a pas parlé.
3: C'est vrai. Bah, le festival d'Avignon, quoi.
2: Vous l'avez fait quatre fois, je crois.
3: Je l'ai fait avec quatre pièces, mais en trois fois, parce qu'il y a une année où j'en avais deux. Alors déjà, la ville est quand même sublime. Je sais, je trouve beaucoup de villes françaises sublimes, mais
2: le
3: Palais des Papes,
2: la place de l'Horloge.
3: La place des Corsins. Non, et puis le côté très historique, quoi. Moi, j'aime bien quand c'est chargé. Et là, Avignon, c'est vraiment très chargé. Les vieilles pierres. Moi, la chaleur ne me dérange pas. Pas trop, je sais que c'est compliqué pour certaines personnes à Avignon pour ça, mais surtout pendant le festival, ça foisonne, il y a soit des passionnés de théâtre qui viennent pour voir des spectacles, soit des gens qui font ce métier, donc finalement, dans les rues, on croise que des passionnés, donc c'est génial.
2: Moi j'ai vécu à Avignon, découvrez aussi Avignon en dehors du festival, vous qui nous écoutez,
3: parce qu'il
2: y a aussi des petits marchés très sympas à Noël, avec des santons de Provence qui sont très agréables, et puis c'est aussi encore une autre ambiance, le Luberon.
3: Ah oui, c'est hyper beau. Alors pareil, il fait quand même très chaud l'été, mais c'est le sud-est, quoi. Il y a ce truc où on entend les cigales. Et là, tout de suite, on est en vacances. Enfin, non, pas pour c'est les chanceux qui habitent là-bas, mais pour moi, c'est les vacances.
2: Alors, pas très loin d'Avignon, du Luberon, il y a la Provence, la région PACA, enfin, ça en fait partie, les Bouches-du-Rhône, et puis le Var, voilà. Alors, le Var, ça, c'est un département qui compte à bien des égards, parce que vous y avez une maison, familiale.
3: Oui.
2: C'est une maison importante, parce que c'est là que vous avez vu grandir vos enfants aussi.
3: Oui, c'est là que j'ai rencontré mon mari.
2: C'était où ?
3: Je l'ai rencontré chez lui, en fait. je sais, c'est particulier, mais j'accompagnais quelqu'un qu'il avait invité.
2: Et oui, j'ai vous demandé.
3: Et voilà. Et donc, je me suis retrouvée chez lui, on s'est rencontrés là. Et donc, déjà, forcément, c'est empreint de ça, de notre rencontre. Et puis après, on y a passé beaucoup de temps. Et puis, on a vu grandir nos enfants là-bas. C'est là-bas qu'ils ont appris à nager, à faire du vélo. Et puis, il y a tellement de bonnes ondes, tellement d'amour.
2: Enfin, voilà. Moi, je trouve ça génial. Alors, dans le Var, on s'arrête où ? On va où ? À Port-Grimaud, à Sainte-Maxime ? Qu'est-ce que vous avez envie de me parler de quel endroit qui
3: Je connais bien Ramatuelle, je connais Saint-Tropez. Alors, Saint-Tropez, j'y ai travaillé d'abord dans un premier temps.
2: Quand ?
3: Dans Sous le soleil, une série.
2: Oui,
3: voilà, donc j'y ai travaillé pendant un an.
2: J'ai cru que c'était genre un petit boulot.
3: Non. En fait, alors, je sais qu'il n'y a pas beaucoup de comédiens qui sont dans dans ma position, mais je n'ai jamais fait un autre travail que comédienne.
2: C'est génial.
3: Parce que j'ai commencé à 16 ans et demi. J'ai eu la chance de pouvoir en vivre tout de suite. Le seul autre travail que j'ai fait, c'est plus récent, c'est d'écrire.
2: Ouais.
3: Voilà. Mais je tournais là-bas et puis après j'ai rencontré mon mari là-bas et puis voilà quoi.
2: Je vais quitter le Var, on l'a bien compris, cet attachement. J'imagine que vous y retournez régulièrement, que vous y passez des petits bouts d'été et que dès que l'occasion vous permet. Des gros bouts d'été de vous échapper là-bas, vous y allez. Mais alors, on va aller jusque dans le 13, on va aller à Marseille et puis on va aller prendre un ferry, puis on va aller en Corse.
3: Oh, j'adore.
2: Je sais. Je vous y emmène pas par hasard.
3: C'est tellement beau. C'est-à-dire qu'il y a des plages de Corse où c'est aussi beau, voire plus beau que Bora Bora. Il n'y a pas besoin de.
2: À ce point-là.
3: Ah, mais vraiment.
2: Vous avez une plage ?
3: Ah non, j'ai pas de nom de plage en revanche en tête.
2: Santa Giulia.
3: Peut-être.
2: Ouais, très belle celle-là.
3: Je retiens déjà rarement les noms en règle générale, mais j'ai des images. Alors ça, j'en ai plein et des criques, des petits endroits où il n'y a pas forcément beaucoup de monde, même en été. Ce qui est quand même rare, parce qu'il y a tellement d'endroits en Corse qui sont sublimes que, bah, du coup, en fait, ça partage, quoi. Les gens peuvent aller un peu partout et pas se retrouver agglutinés sur la seule belle plage de la région.
2: Ouais.
3: Et c'est, au-delà des plages, tout est beau en Corse parce qu'il y a un côté encore très brut, très nature, justement. Ils ont quand même su préserver leur nature.
2: Et vous pourriez vivre en Corse, par exemple?
3: Alors, oui, il y a pire endroit pour vivre. Après, je dois avouer que je suis... Enfin, tant que je travaille, j'ai besoin d'être
2: l'heure
3: à Paris.
2: De Paris en avion, en c'est fait, pas bon pour le bilan carbone.
3: Bah non, bah oui, c'est ça, ouais. Si on fait beaucoup d'allers-retours. Mais alors, si l'avion ne polluait pas du tout... Ah. Et que t'es voilà à panneau solaire. Ouais. Oui, je pourrais faire 3 jours en Corse par semaine et être le reste de la semaine à Paris et faire des allers-retours tout le temps.
2: Est-ce que vous êtes gourmande? Je sais que vous avez.
3: Oh là là, tellement.
2: Où est-ce qu'on mange bien en France?
3: Un peu partout. Alors, oui. En Normandie, le Queen Amman, je peux crever, voilà. Donc
2: à peine sucré,
3: voilà. À peine gras aussi. Oui, c'est vraiment un peu de beurre, un peu de sucre.
2: Un bon summer body, c'est parfait ça.
3: Ah ouais, mais alors c'est bon.
2: Bien sûr que c'est bon.
3: Oh là là.
2: Le gras, c'est la vie.
3: C'est le gras avec le sucre. Ah ouais. Mais sinon, j'aime beaucoup justement les crêpes, les galettes au sarrasin. Ça, j'adore ça. Et puis j'aime.
2: On a parlé d'un cassoulet tout à l'heure.
3: C'était quand on était à Strasbourg avec la choucroute.
2: Mais attends, il m'avait parlé de la Vendée. C'est la brioche, je crois.
3: Brioche et la gâche.
2: La gâche,
3: c'est en Charente. Ouais.
2: C'est une brioche, mais un peu plus sucrée.
3: C'est une brioche
2: plus moelleuse.
3: Honnêtement, c'est presque la même chose. Ouais. C'est un nom différent suivant la région, mais c'est meilleur en fait, parce que ça s'appelle différemment. J'ai un bec sucré, ça c'est terrible. Donc je suis hyper gourmande, mais j'aime aussi la cuisine méditerranéenne. Ouais. Les tomates. Alors ça, moi, on me dit, tu ne mangeras plus de tomates, je fais une dépression, je pense.
2: D'accord.
3: C'est-à-dire que je les aime cuites, en sauce, crues, en salade, voilà. Et toute la cuisine méditerranéenne à l'huile d'olive et tout, j'adore ça aussi.
2: Mélanie Page est votre invitée sur ICI. Il n'y a pas que Paris dans la vie, si aussi, Mélanie Page y a quand même vécu pas mal de temps, malgré le joli voyage qu'on fait depuis 20h. Cette pièce de théâtre au Théâtre de l'œuf, c'est en ce moment Hitchcock et Marie-Rose. Parlez-moi de cette pièce de théâtre qui a débuté là, le 3 septembre, Mélanie Page.
3: Alors c'est une pièce sur Alfred Hitchcock et Tippi Hedren, et aussi un troisième personnage qui est la scénariste. Et en fait, on parle de ce génie qui est Hitchcock. Tout est basé sur des faits réels. Hitchcock, en fait, voulait adapter une pièce qui s'appelle Marie-Rose de l'auteur de Peter Pan, qu'il avait vu dans sa jeunesse. Il voulait l'adapter au cinéma et il ne l'a jamais fait. Alors, il faut venir voir la pièce pour savoir pourquoi il ne l'a jamais fait. Mais en fait, on fait un aller-retour entre ce scénario d'Hitchcock qui a vraiment existé, donc l'histoire de Marie-Rose, et les rapports entre ce génie et sa comédienne fétiche de l'époque, Tippi Hedren, qu'il a beaucoup malmené moralement et qu'il a aussi agressé sexuellement. Et donc, on voit les rapports d'un réalisateur extrêmement pervers avec sa comédienne, et en même temps, on voit comment se crée une œuvre, comment on dirige un acteur, ce qu'on prend de lui, quand on en prend trop, quand on va chercher dans des endroits un peu sombres. Donc à la fois, c'est une œuvre un peu fantastique, parce que l'histoire de Marie-Rose, c'est un peu le pendant féminin de Peter Pan.
2: Oui.
3: Donc une fille qui ne vieillit jamais, et donc c'est cette histoire, et en même temps voilà, c'est toute une époque, Hollywood des années 60, une époque où les réalisateurs se permettaient des choses alors que normalement ils ne se permettent plus, même si c'est pas complètement fini. Et puis le courage de cette comédienne Tippi Hedren, qui à une époque où ça ne se faisait pas a dit non et a mis des limites là où il n'y en avait pas, qui n'étaient pas mises par la société, en tout cas.
2: C'est
3: très actuel, même si on parle des années 60.
2: Ouais. Oui. Hitchcock et Marie-Rose avec vous, Mélanie Page, avec Eric Prat, avec Marjorie France. Mise en scène, scénographie aussi, c'est important, voilà, oui. Le décor, ce qu'on met en place, la façon dont on va se
3: mettre. Elle est très, son, très belle, la scénographie.
2: C'est Christophe Lidon, qui la signe.
3: Christophe, a fait un travail magnifique où on est un peu entre le cinéma et le théâtre, parce qu'on est vraiment dans l'ambiance Hitchcock, dans cet univers, avec aussi une musique qui se rapproche de la musique de Bernard Herrmann, les images qui sont derrière, on plonge dans un univers extrêmement cinématographique, tout en étant au théâtre et avec les acteurs qui sont là, le spectacle vivant, ça c'est la magie du théâtre.
2: À découvrir, Mélanie Page, Eric Prat, Marjorie France, Hitchcock et Marie-Rose, c'est du jeudi au samedi à 19h et c'est le dimanche à 17h30,
3: voilà.
2: Au Théâtre de l'œuf. Pas loin, il y a le Théâtre de Paris, il y a Uburoy là aussi qui arrive. Hein.
3: Oui, Uburoy. Alors Uburoy, je crois que c'est du mercredi au dimanche. à 21h et le dimanche à 15h. Et donc, alors Uburoy, alors, rien à voir, je pense que les gens connaissent à peu près Uburoy, ça, la pièce a 130 ans, c'est un classique. C'est une revisite, même si on dit exactement les mots d'Alfred Jarry, une revisite d'Uburoy à la sauce Trump. C'est-à-dire que je suis Mère Ubu slash Mélania Trump et André est Père Ubu slash Donald Trump. Et en fait, c'est fou comme ce texte est actuel et comme il parle vraiment de ce qui se passe en ce moment.
2: Double rentrée pour Mélanie Page, j'oublie pas le livre Peau à peau, édition Albin Michel, on n'aura pas assez de temps pour en parler, mais il est consacré à la maternité.
3: Oui, c'est
2: un dernier roman. Lieu que vous ne connaissez pas encore et que vous rêvez de découvrir, je crois que c'est le Mont-Saint-Michel pour finir.
3: Oui, j'adorerais, et parce que forcément c'est très beau et que c'est très atypique et que c'est le prochain sur ma liste.
2: L'association Enfance et Partage ?
3: Oui, en fait, quand on me demande quelle association me touche particulièrement, c'est forcément une association qui parle des enfants, enfin qui s'occupe des enfants plutôt. Enfance et Partage fait un travail magnifique. Il y a évidemment plein d'autres associations qui s'occupent de l'enfance, mais si les adultes ne s'occupent pas de leurs enfants, qui le fera à leur place ?
2: Merci Mélanie Page, on a beaucoup voyagé, je vous remercie, vous avez parfaitement bien piloté.
3: Merci
2: comme
3: beaucoup.
2: Votre maman à l'époque, et j'avais la carte Michelin sur les genoux comme votre papa. Un joli voyage en France à retrouver sur ici.fr. La rentrée au Théâtre de l'Avre, entre autres pour Mélanie Page. Vous revenez quand vous voulez. Je vous souhaite une belle rentrée. Je vous dis à très bientôt.
3: Merci,
2: Mélanie.
3: À très bientôt. C'était un plaisir.
2: Excellente soirée à vous tous. On se retrouvera demain avec d'autres invités. N'oubliez pas, il n'y a pas que Paris dans la vie.
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2: Et voici Véronique Sanson avec Marie Vérance.

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1: Passez une excellente soirée, merci d'écouter ici. Dans un instant, Laurent de Petit-Guillaume pour 100% années 80. Il est 21h. À demain, ciao.
2: Bonsoir à tous et merci d'avoir choisi ici votre radio pour un petit tour dans les années 80. C'est en musique, en souvenirs, en anecdotes. Et ce soir, ça commence comme ça.

0: C'était Don't Get Me Wrong, les Pretenders.
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0: Et les copines de l'époque voulaient toutes lui ressembler. Il faut dire que Chrissy Hynde, la chanteuse du groupe Pretenders, en plus d'être une vraie rockstar, elle avait le look de l'époque. À mi-chemin entre le rock, le punk, blouson de cuir, regard noir, un peu rebelle et puis sexy. Bref, on était tous fans. Et puis c'est vrai, quand j'entends ce titre sorti en 1986, encore aujourd'hui, je reste fan des Pretenders. Le dernier album de Chrissy Hynde est sorti l'an dernier, c'est un album de duo. 1986, c'est aussi l'année de Patois, Jean-Jacques Goldman.

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succès mondial pour ce duo britannique en pleine période New Wave. Elle, c'est Alison Moyet, ex-Egérie Punk, et lui, c'est Vince Clark, membre fondateur d'un groupe qui deviendra Depeche Mode, et oui. Bref, ces deux-là, avec ce titre réalisé au synthétiseur, c'est l'instrument phare de la New Wave, ils ont fait danser la planète, c'était en 1982. Derrière un succès, il y a souvent un duo. Le prochain, pour la musique, c'est le Toulousain Pierre Groscolas, et pour le texte aussi. Et la voix sublime, c'est celle de Françoise Hardy. Souvenez-vous, ça s'appelle... Tamalouk.

0: Burning Heart, c'était le groupe Survivor. Un tube musclé pour un film gonflé à la testostérone, évidemment. Vous avez reconnu cet extrait de la BO du film Rocky IV, c'était en 1985. On allait tous voir Stallone au cinéma à cette époque-là, mais oui. Le film réalisa le troisième meilleur score de l'année, près de 5 millions d'entrées en France. Allez, devinette, dans quel clip de Michael Jackson on voit John Travolta et le singe Bubbles ? Réponse dans un instant.
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1: Un petit chef-d'œuvre du regretté Terence Trent D'Arby. Alors non, il n'a pas disparu. Hein. Mais après une jolie carrière dans les années 80-90, il décide de changer d'identité. Suite à une immense crise personnelle, des conflits avec l'industrie du disque, etc. Depuis 2001, il s'appelle Sananda Maitreya. C'est du sanskrit, ça veut dire habité par la joie. Et il continue de produire des albums. Bon, on va dire en toute discrétion. Hein. La discrétion, c'est pas son truc. Et c'est tant mieux. Madonna, Into the Groove.

Marc Lavoine, c'était pour une Begin avec toi. 1984 pour Marc Lavoine, c'est enfin une chanson qu'il peut entendre à la radio avec son complice, le compositeur Fabrice Aboulker. Il rencontre enfin le succès, même si la chanson ne se vend pas à des millions d'exemplaires. Elle plaît aux médias et au public et c'est le début d'une longue carrière qui est loin d'être terminée. 1984, c'est aussi une très belle année pour le groupe Alphaville. Eux, ils sont numéro 1 avec Forever Young.

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1: C'était sympa ce petit voyage dans les années 80. Bah, du coup, on recommence demain, je compte sur vous. Dans un instant, place à la chanson française, c'est du 100%. À demain. 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
3: En 1981, Michel Berger signe l'un des textes les plus profonds. Diego, libre dans sa tête.
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3: Derrière cette mélodie à la douceur apparente se cache en réalité un cri de révolte. Nous sommes en pleine période de dictature en Amérique latine. Diego n'est pas un homme, c'est un symbole. C'est le visage universel de tous ses opposants jetés derrière les barreaux pour avoir osé penser différemment. Le message de Berger est limpide. On peut briser un corps, mais on n'emprisonne jamais une pensée. Diego.

0: peut-être.
1: Le titre change de dimension en 1990, repris alors par Johnny Hallyday, qui en fait un hymne rock déchirant.
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2: On connaît tous le refrain en étant Andy, dis-moi oui. Mais qui est ce mystérieux garçon qui a inspiré les Rita Mitsouko en 86?
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2: Tout se joue à Londres. Catherine Ringer et Fred Chichin, le guitariste du groupe, y enregistrent leur album avec Tony Visconti, le producteur de David Bowie. Entre deux séances, ils s'amusent d'un personnage de BD culte en Angleterre, Handicap, un chômeur par conviction, squatteur de canapé et pilier de pub un peu mal.

0: À l'époque, les programmateurs radio ne parlent que de ce titre. Résultat, un tube immédiat qui dépoussière la pop française et qui installe définitivement le duo au sommet.
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2: Ce sont les jumeaux les plus connus des Pays de Savoie, Philippe et Jean-Noël de Paris. Ils partent depuis des années à la rencontre des Savoyards, des Hauts-Savoyards avec leurs caméras. Et chaque jour, ils nous racontent leur anecdote croustillante dans la place du village. Et c'est Philippe qui est avec nous. Bonjour.
3: Bonjour Laurent.
2: Alors aujourd'hui, pour la place du village, comme vous, beau et fort, on va parler d'un jeune agriculteur passionné à Beaufort-sur-Doron.
3: Merci Laurent, je vous renvoie le compliment. Nous nous dirigeons dans le Beaufortin et plus précisément sur la commune de Beaufort et même le village d'Arèche. Et là, on s'arrête sur la route du Planet. On est à 1100 mètres d'altitude et on rencontre Rémi Gachet, un tout jeune agriculteur en GAEC, comme on dit, GAEC de l'Argentine. C'est le nom du torrent qui coule derrière la ferme. Et Rémi est associé dans la ferme avec sa maman et son frère. Il possède une quarantaine de vaches, toutes de race tarine.
2: Et les vaches sont encore à l'étable.
3: Eh oui, l'hiver est particulièrement long, nous dit Rémi. Et on vous rappelle qu'on est le 25 avril. Les vaches de Rémi sont rentrées depuis les premières neiges au début du mois de novembre et elles ne ressortiront qu'au début du mois de mai, soit 6 longs mois à l'étable. Et l'étable de Rémi a une particularité. Elle est toute récente. Elle possède carrément une baie vitrée, comme dans les beaux chalets de montagne, qui donne beaucoup de lumière et beaucoup de soleil aux bêtes. Source, nous dit-il, de bien-être, de bonne santé pour les bêtes.
2: Et puis là, il va vous décrire la particularité physique de la race tarine.
3: Évidemment, il les aime, ces vaches, et il nous rappelle que les tarines sont toujours les yeux fardés. Il nous dit que ce sont les plus belles vaches, on veut bien le croire. Il nous explique aussi que la couleur noire autour des yeux est une protection contre le soleil en montagne et qu'elles n'ont pas les yeux irrités. Autre particularité, elles ont toute la langue grise. C'est une caractéristique de la tarine. Et chez les tarines, toutes les extrémités sont noires ou grises, le bout des cornes, autour des oreilles, le bout du nez, le museau, la langue, on l'a dit, et même le bout des pieds, le bout des sabots est noir, nous dit-il.
2: Et à Beaufort, on pense forcément au fromage.
3: On reconnaît Laurent le gourmand ici, et oui, avec ce brûlé, Rémi fait bien sûr les bons fromages de Beaufort, un lait qui est transformé par la célèbre coopérative de Beaufort, juste à côté. On rappelle qu'il s'agit là d'un des meilleurs fromages de France, appelé le prince des gruyères. Et c'est incontestablement un lait qui est le mieux valorisé de toute la France. Rémi est également moniteur de ski pendant l'hiver, uniquement pendant les vacances, 15 jours à Noël, un mois en février, double actif pendant la saison, et nous dit voilà, vache le matin, ski la journée, vache le soir, sans oublier quelques descentes au flambeau. Et ce jour-là, il est 16h quand nous quittons Rémi. Rémi va attaquer le travail, et nous, on sentait bien que les vaches avaient qu'une envie, c'était d'aller brouter l'herbe fraîche dehors, mais il était encore assez tôt pour le faire, il fallait attendre encore un petit peu.
2: Et toutes les rencontres des frères de Paris, dans la place du village, sont à lire et écouter sur ici.fr.
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4: Nous sommes à Brun, près de Nantes. Voici Johan, c'est un passionné qui a beaucoup donné, jusqu'à en être limite dégoûté. Il a su se recentrer sans jamais perdre l'essentiel, l'envie de transmettre. Parce que s'engager pour les autres, c'est dans son ADN.
5: Pas un déclic, mais plutôt un sens de la responsabilité. Dans le sens où, pour moi, si on veut continuer à vivre le sport, il faut que des gens expérimentés, des gens qui ont vu des choses, prennent le relais de gens qui l'ont déjà fait et puis qui veulent le faire après à suivre.
4: Comment votre engagement a évolué au fil des années, Johan ?
5: Au début, beaucoup d'idées, beaucoup d'énergie forcément. Après, j'ai aussi mon métier qui m'a pris de plus en plus d'énergie. Donc du coup, je pense que c'est l'attitude des gens qui tout doucement... Alors surtout avec le Covid, où là il y a vraiment eu un fossé qui s'est creusé, ou en termes de comportement, où les gens, c'est ce que je disais à la fin, c'est que j'avais plus de négatif que de positif. Même si le positif était très beau, était très bien, et j'arrivais pas à passer le truc, quoi.
4: Ça fait une sorte de burn-out associatif. Qu'est-ce qui s'est passé dans votre tête à ce moment-là ?
5: Les demandes des gens qui comprennent pas que c'est pas notre travail déjà. C'est quelque chose qu'on fait en plus de notre travail, qu'il y a des choses qui nous demandent, qui prennent beaucoup de temps. Qu'il n'y a pas d'effort de leur part, parce que nous on a donné l'information par mail, par SMS, sur notre site internet, mais les gens n'ont pas envie de chercher, ils se laissent porter. Alors même si on est plusieurs dans le bureau, et c'est vrai que bon, on n'a pas tous le même rôle, mais on a quand même essayé de répondre à beaucoup de demandes. Il y a un moment où une boîte à mail, c'est pas une personne, et ça fait trop. Je pense que les gens se laissent trop porter, ne s'engagent pas assez, on va dire au moins une journée à deux journées dans l'année, bénévolement auprès de l'association pour les aider, peu importe la mission. Tenir un bar, ça peut être aider les gens tout simplement.
4: Qu'est-ce que vous avez envie de peut-être faire passer comme message pour encourager les gens à s'engager, à donner un coup de main, même quelques minutes de leur temps chaque semaine?
5: Je vais être un peu dur. Je vais dire, lâchez vos smartphones et puis vos écrans, et puis allez plutôt passer 2-3 heures avec une association.
4: Qu'est-ce que vous gardez de positif de cette expérience?
5: J'ai énormément de positif. J'ai quand même, on a renoué avec le niveau national. Donc ça, moi j'en suis très content. On a des jeunes qui ont été en championnat de France. Donc ça faisait des années qu'on n'avait pas réussi à ça. Il y en a même certains qui ont fait des podiums. Mais voilà. Après, le positif, c'est vraiment la réussite, moi, de mes adhérents. C'est ça qui me plaît. J'ai vu les enfants tout petits, à 5 ans, 4 ans. Et aujourd'hui, je les vois à 16, 18 ans, passer leur ceinture noire avec moi. Je serais prêt à continuer à former les gens, parce que avec 44 ans de judo dans les pattes, forcément, on a des choses à dire. On a encore des choses à apprendre aussi, hein.
4: Qu'est-ce qui vous rend fier, Johan, aujourd'hui?
5: Pour moi, c'est tous ces jeunes. C'est tous ces jeunes qui ont compris ce qu'était le judo et qui ont été au bout de la démarche. Et je pense qu'ils vont continuer à aller au bout de la démarche.
4: Johan, un parcours sincère et une passion intacte pour accompagner les jeunes à grandir sur le tatami, comme dans la vie.
1: 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Wikizef, petit guide à l'usage des étrangers du sud du péage d'Arras en vacances dans notre belle région.
6: Nous sommes de retour dans la famille. En ce moment, il fait beau, il fait froid. On est dans le nord, il y avait un indice. Et en plus, il y a un vent de voleur. C'est une situation que j'aime peu parce qu'en général, quand on dit « oh, il fait froid », on nous répond « ben non, il fait pas froid, c'est le vent qui est froid ». Je pourrais la taper, la personne qui me dit ça. Parce que la conséquence directe du vent froid, c'est qu'il fait froid. Du coup, avance et ferme le gif. Donc je résume, il fait froid, mais il fait beau. Il y a quelqu'un qui a allumé la lumière et d'un coup, vous voyez votre cousine enlever son manteau, tirer sur son col et pousser un soupir. Je sais pas ce que j'ai étouffe d'un coup. Et son mari de répondre, qu'est-ce que t'as tes vapeurs de belle-mère? Ne paniquez pas, Wikizef est là pour vous aider. Je vous comprends, ça surprend. Bon, ce n'est pas très 21e siècle comme expression. Mais c'est celle qu'utilisait ma grand-mère quand elle avait une bouffée de chaleur. Ou quand elle remarquait que quelqu'un avait anormalement chaud. Cocteau, tête rouge, t'as des vapeurs de belle-mère ou quoi?
7: Définition.
6: Les vapeurs de belle-mère sont originellement les bouffées de chaleur dont souffre la majorité de la gente féminine lors du dérèglement hormonal conséquent de l'arrivée de la ménopause. Quand je parle des filles et de leurs soucis, en général, je préfère partir dans le médical par les temps qui courent, c'est plus sûr. Et puis c'est imagé, parce que dans l'esprit de ma grand-mère, que je rappelle est enterrée au cimetière de l'Est depuis les années 80, je replace dans le contexte. La ménopause atteignait essentiellement les belles-mères. Ou si vous préférez, si t'es belle-mère, t'es forcément ménopausée. Et je tiens à préciser qu'elle disait ça aussi aux hommes. Mais quand est-ce que ça peut vous arriver d'avoir des vapeurs de belle-mère, par exemple?
7: Exemple.
6: En écoutant le discours de Vladimir Poutine, en s'apercevant que son match Tinder, c'est sa sœur, avec leur nouvelle mode de pas mettre la photo en plus. Et alternative à vapeur de belle-mère, il y a j'ai chaud, je crois que j'ai une buée.

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2: Arnaud Fromage est avec nous chaque matin. C'est l'heure de la nécessaire minute comtoise. Mon cher Arnaud, bonjour.
3: Bonjour.
2: Du côté des radars, il y a des petites surprises. On donne vraiment des drôles de noms aux choses, parfois, chez nous, en Franche-Comté.
4: Oui, et en voici un nouvel exemple. Alors, petite mise en situation. Vous êtes en voiture, vous venez de Belfort et vous roulez en direction de la chapelle sous Rougemont. Bref, vous êtes sur la départementale 83. Vous passez de nez avant d'arriver à Rope. Là, vous passez devant la mairie, sur l'avenue Charles de Gaulle. Il y a Céline Coiffure, mais vous continuez. La petite patte d'oie à la Vermenoncourt, vous restez sur la route principale et vous avancez encore un petit peu. Il y a les jolies maisons typiques là sur le côté. Et c'est là, dans le virage, qu'il faut freiner, tout simplement parce qu'il y a un radar.
2: Bon, bah, pas mal la petite balade là autour de Belfort. Je vois pas vraiment. Vous voulez en venir, Arnaud ?
4: Eh bien, exactement à cet endroit précis, là, sous le radar, en face de la boîte aux lettres. Parce que ce n'est pas n'importe quel radar. C'est celui qui est surnommé le radar Johnny Hallyday. Mais alors, pourquoi allez-vous me demander maintenant que j'ai réussi à capter votre attention ?
2: Eh bien oui, pourquoi le radar de Johnny Hallyday, Arnaud ? Oui.
4: Pour comprendre, il faut remonter à février 1970. L'idole des jeunes a donné la veille un concert à Strasbourg et doit se rendre à Besançon. 3000 personnes l'y attendent et il est 18h passé. Dans la DS Palace Citroën, qui roule à fond parce que, bah, années 70, il y a donc Johnny Hallyday et Sylvie Vartan, mais aussi Mickey Jones, le guitariste de Johnny, Jean Ponce, son manager, et Sacha Rulle, son secrétaire. On est en février, il fait nuit, il fait froid, il y a du verglas et ça roule vite, bref, Johnny perd le contrôle de sa voiture. Il glisse et se retrouve dans le fossé. Alors il parvient à reprendre le contrôle de son véhicule, parce que, ne l'oublions pas, Johnny Hallyday est un pilote, mais malheureusement, il y a un bloc de béton qui bloque le fossé et la voiture finit par s'y écraser. À bord, Johnny et son guitariste n'ont rien, mais son secrétaire et son manager sont blessés. Sylvie Vartan, elle, a carrément traversé le pare-brise, elle a le visage en sang. En 1970, la ceinture de sécurité est censée être obligatoire, mais dans les faits, personne ne la met vraiment. Les voisins viennent au secours des blessés, alors au départ, ils avouent ne pas vraiment avoir reconnu Johnny et Sylvie Vartan, parce qu'ils sont sous choc, et les blessés sont conduits à l'hôpital de Belfort. Johnny s'empare du téléphone d'un riverain pour annoncer qu'il n'y aura pas de concert à Besançon ce soir-là. Sylvie Vartan, elle, s'exile quelques mois à New York dans une clinique de chirurgie esthétique où elle subira des dizaines d'opérations de reconstruction pour effacer les traces de l'accident. Alors voilà pour la petite histoire. Et c'est donc dans ce même virage, toujours à la sortie de Rope et toujours aussi dangereux, qu'a été installé en 2019 un radar, le radar Johnny Hallyday, pour nous rappeler que, star ou pas, il ne faudrait pas oublier de...

0: Alors Johnny Hallyday, voilà, on sait désormais où il est grâce à vous, Arnaud Fromage, pour la nécessaire minute comptoise. Vous menez les enquêtes dans tous les sens et vous nous faites revivre avec un superbe podcast La vie incroyable de Paul-Émile Victor, un jurassien qui pour sa première expérience et sa première expédition est parti au Groenland. On a entendu le premier épisode dimanche à partir de 10h, et le numéro 2 est déjà disponible en ce moment sur l'application ICI. Vous allez véritablement découvrir ce qu'a enduré l'équipe autour de Paul-Émile Victor, une équipée qui a été véritablement sans danger, mais ô combien importante pour l'avancée de la science. Un podcast passionnant avec vous, mon cher Arnaud Fromage. Je vous dis à demain.
1: À demain.
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3: En vous baladant du côté d'Ahun, dans le bourg, peut-être que vous avez déjà fait une petite pause pique-nique au jardin Jacques Lagrange, qu'on appelle aussi le jardin lapidaire. Mais c'est quoi son histoire ?
4: Nathalie Manot, je suis animatrice à l'Office de tourisme Creuse Sud-Ouest. C'était le jardin de la maison qui est là face à nous, ce très bel hôtel particulier, l'hôtel Joran. Mais avant même d'être le jardin de cet hôtel Joran, on imagine qu'ici nous sommes dans les fossés de la ville médiévale. Et ce jardin, il donne de la profondeur avec cette grande allée et ça donne encore plus de valeur et d'importance à cette belle maison. C'est vraiment une mise en scène architecturale. Le premier portail semble suffisamment large pour qu'un petit véhicule y passe. Le deuxième est tout petit, mais ça donne cet effet de longueur.
3: Pourquoi on appelle aussi ce jardin le jardin lapidaire ?
4: Parce que autour de nous, il y a plein de pierres. Alors, ce sont toujours des pierres anciennes qui sont là pour témoigner de l'histoire d'Ahun. C'est un peu comme un musée à ciel ouvert qui nous raconte l'histoire d'Ahun depuis l'époque gallo-romaine, Assitodunum à l'époque, jusqu'à nos jours. Jacques Lagrange, il a acheté dans les années 90 cette maison et à sa mort, sa compagne a légué le jardin à la municipalité et elle a demandé à ce que ce jardin devienne un jardin lapidaire, donc un jardin souvenir, historique, promenade. Jacques Lagrange, c'était un artiste. Alors, il n'était pas creusois d'origine, mais il a beaucoup aimé la Creuse. Il est venu ici pour aller auprès de Jean Lursa faire des tapisseries à Aubusson. Il était peintre, il était cartonnier, il était grand collectionneur. C'est aussi pour ça qu'il voulait une grande maison. Il collectionnait les horloges de gare, les enseignes de magasins. Ça prend beaucoup de place. Il a contribué à l'architecture. Enfin, c'était vraiment un artiste avec plusieurs facettes. Et il aimait se trouver ici, dans la Creuse, dans cet espace très naturel, avec une histoire riche. Alors, je vais te dire mon coup de cœur. Et en regardant bien la frise végétale qui est là sur le pignon, on va le trouver ce cœur. Il est en bas, à gauche, il est très stylisé. C'est vraiment un motif que Jacques Lagrange utilisait beaucoup dans ses tapisseries, dans ses peintures. Donc cette frise, elle représente une branche. Il l'avait dessinée pour illustrer le poème d'un de ses amis, Eugène Guivic. Et ce poème s'intitule « Temple du Merle ».
5: Marie-Ève,
6: Geoffroy.
5: Notre fille prend des cours de piano juste à côté. En attendant son cours, on aime bien se promener ici, oui.
6: Il y a des urnes funéraires. C'est un petit site archéologique. C'est sympa, puis il y a des petits buis qui sont bien taillés. C'est un joli jardin.
3: La prochaine fois que vous passez par le jardin Jacques Lagrange, jetez un œil à ce petit cœur sur la façade.
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7: Bonjour à tous, je suis le frère Jean-Michel, je suis au monastère de l'abbaye de Belloc, j'ai 69 ans.
8: Bonjour, alors vous nous recevez dans un endroit qui est important dans le monastère pour vous, on est dans la bibliothèque.
7: La bibliothèque c'est un lieu important, les moines sont obligés de lire tous les jours.
8: Dans quel rayon vous allez le plus souvent vous ?
7: Surtout dans le rayon de la Bible, hein. Un petit peu la philosophie.
8: Et donc Jean-Michel, on fait un peu le sérieux frère Jean-Michel, mais moi je vois des astérix là-dessous là, il n'y a pas que de la philo.
7: Non, il y a effectivement... Astérix, c'est de l'art. Hein.
8: Ben voyons. Vous avez été prêtre pendant longtemps. Qu'est-ce que vous gardez comme souvenir de votre vie de prêtre qui a duré 40 ans quand même en Creuse ?
7: J'ai fait beaucoup d'enquêtes rurales.
8: Quoi, des enquêtes rurales ?
7: Alors, j'ai travaillé, si vous voulez, je vais dans une commune, par exemple, je vais rencontrer toutes les personnes qui sont des personnes ressources, au niveau de l'organisation de la cité. Bon, je vais visiter les familles, les agriculteurs. Alors, quelquefois, ça fait bizarre parce que, moi, je fais des enquêtes rurales pour connaître un peu le pays. Mais les gens, à l'époque, l'époque, hein, quand ils me voyaient arriver dans les fermes, par exemple, ils croyaient, à cause des questions que je posais, que je venais pour les subventions. Alors, évidemment, à la fin de l'entretien, c'était une grosse déception de leur côté parce que j'avais rien à leur offrir.
8: Vous, vous avez décidé à 60 ans de quitter la prêtrise et de redevenir moine. Pourquoi on choisit d'être en retrait à un moment donné ?
7: En fait, je m'étais rendu compte que dans mon activité très pleine, hein, j'arrivais pas à tout faire. J'avais des grandes ambitions, bien sûr, d'être proche de tout le monde, mais c'était impossible. Et donc, je me suis dit, mais comment être proche de chacun si je ne peux pas, à cause du temps, à cause des lieux, etc. Et donc, j'ai compris que, en fait, la relation principale, c'est la relation de l'intériorité, c'est-à-dire de l'écoute, de porter les personnes. Bon, c'est une question de foi, bien sûr, dans la prière, c'est-à-dire la méditation. Et du coup, on se sent beaucoup plus proche des personnes, beaucoup plus en résonance avec elles, et sans doute aussi avec une capacité d'énergie, d'encouragement. Voilà. Et de ce fait-là, beaucoup de personnes pensent aussi à moi, et donc on se communique énormément. Je n'ai plus de nouvelles relations. Par contre, j'ai approfondi toutes mes anciennes relations, et chacun se retrouve. Enfin, voilà, c'est très mystérieux. Hein. Je ne savais pas que ça allait se passer. C'est comme ça, mais de fait, il y a une grande intimité qui s'est créée entre toutes ces personnes.
8: Dernière question, vous, est-ce que en 40 ans de prêtrise, vous l'avez vu changer cette société ?
7: Ça n'a rien à voir. 40 ans, quand je pense, c'est les premiers temps que j'étais dans la Creuse, et aujourd'hui, ça n'a absolument rien à voir, vraiment, vraiment. Par contre, ce que je constate, si vous voulez, c'est que les gens sont très soucieux de beaucoup de choses. Mais aussi, je crois qu'on est dans une société qui n'aide pas à pacifier les relations. Beaucoup de personnes insatisfaites, voilà. C'est ça qui est un petit peu difficile, je crois.
8: C'est le vivre ensemble qui va apprendre. Ce que vous faites ici, vivre ensemble, vous êtes combien dans la communauté ?
7: Alors, nous sommes 11 frères. Il y a aussi la communauté des sœurs, elles sont 8. Oui, on apprend, ben justement, on prend beaucoup sur soi. On est comme dans une famille, hein, ouais, c'est ça. En prenant sur soi, on apprend beaucoup sur les autres. On comprend que c'est ce chemin-là qui peut produire vraiment du vrai bonheur.
8: Merci beaucoup, frère Jean-Michel.
7: Merci à vous.
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1: Oh, ce vin-là, il est ben trop bon pour la modurer.
2: En Berrichon dans le texte.
1: À modurer le vin, ça veut dire y rajouter de l'eau. Je vous avoue que je connaissais pas ce mot-là, puis que je l'ai trouvé dans mes livres. Je vole souffler au grand maître des chevaliers du PSU à Mentoux, vu que là-bas, les gars, ils s'engageront à ne jamais couper d'eau un vin de qualité. Ça veut dire, les gars, qu'il faut jamais amodurer du vin, à moins qu'il soit ch'ti. 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Quand même, chez les marchands, on trouve des vins qui venons, on sait pas ben de l'avou. Des gros rouges que tachons les nappes et le fond des verres. Et que méritons ben d'être amodurés. Voilà ce qu'en dit Georges Blanchard. Si par hasard, la souée vous amène par chez nous, jabio dégraissé, ou rentrez jamais au ch'ti domaine, beuvez plutôt l'eau du fossé. Le bourgeois, il vous recevrait avec jouet, vu qu'il est plus barlot que méchant. Mais, je vous préviens, il vous ferait bouer du vin de marchand. Oh, si le vieux Noé, sroutant de Sounache, n'avait pu goûter que ce jus-là, je connaîtrais encore que le vin de parche, et je dirais point de mal du Noah. Ouais, qui est pourtant bon à valouer, et qu'on dit pour ben exigeant. Oh, c'est plus fort que moi, je peux pas boire du vin de marchand. C'est épais, ça saoule, et ça tache, le fond du verre, et devient noir et bleu. Quand que ça pendait à la moustache, on croit voir goûter du sang de bœuf. Pour moi, bon gens, v'là ma consigne. Gardez le corps solide et sain, buvez surtout du vrai vin de vigne, du vin de chez nous, du jus de raisin, et le pays connaîtra la joie en nous montrant son vrai penchant. Le jour qu'on n'y donnera plus à boire du vin de marchand.
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3: Je suis sûr que vous êtes déjà passé devant le château du Barou, sauf que le château du Barou, sans un homme, il serait aujourd'hui inexistant, détruit, entièrement détruit. C'est André Vaison de Pradène qui l'a sauvé. Il arrive en Vaucluse au début du 20e. Très vite, il s'enracine, il devient conseiller municipal, conseiller départemental, puis maire de Murs pendant près de 4 mandats. André Vaison de Pradène, c'est un homme public, engagé, décoré de la Croix de guerre 14-18, chevalier de la Légion d'honneur, mais c'est surtout un sauveur de pierre. 3 châteaux vont marquer son existence. D'abord, celui de Murs, dont il devient propriétaire. Ensuite, il y a le château de Javon sur son plateau forestier. Et puis, il y a donc le Barou. L'histoire la plus spectaculaire, quand il prend possession au début du siècle, eh bien, le château féodal est dans un état catastrophique. Les guerres, les pillages et l'incendie de 1929 ont tout dévasté. Je vous renvoie d'ailleurs à la chronique consacrée sur l'histoire du château du Barou. Et là, donc, André Vaison de Pradène va se lancer dans une reconstruction titanesque. À l'époque, pas de subvention, pas de mécénat, hein, tout est à ses frais. Et sur 10 ans, il fait travailler 10 maçons pendant 10 ans. On va consolider les murs, refaire les toitures, dégager les salles, restaurer les escaliers. Il va redonner une silhouette, une sorte de colonne vertébrale à ce château qui domine les dentelles. Et c'est ce gros travail, notamment la nouvelle toiture en béton, qui va permettre au château du Barou de survivre lorsqu'il y aura un second incendie en 1944 pendant la Seconde Guerre mondiale. Sans ces travaux-là, eh bien, le château qu'on visite aujourd'hui n'existerait plus. Et puis il y a aussi cette autre facette moins connue. André Vaison de Pradène était un passionné de préhistoire. Ses travaux aujourd'hui font encore référence. En fait, il a longuement étudié les ateliers préhistoriques autour de Murs grâce aux paysans qui lui rapportent leurs trouvailles contre quelques pièces. Une grande partie aujourd'hui de sa collection a été donnée au musée d'Orsay et c'est loin d'être fini. Hein. Aujourd'hui, une biographie est actuellement en préparation par son petit-fils Jean-Baptiste Vaison en collaboration avec un archéologue. Mais la vie d'André, elle, se termine tragiquement. Il meurt accidentellement à Paris, intoxiqué au monoxyde de carbone dans son appartement avec

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1: Bonjour. Arnaud, ma passion, c'est les taureaux. Tous les taureaux. L'amour du taureau. Le taureau Camargue, le taureau espagnol, qu'il soit dans l'arène, dans les champs, dans la rue. Je l'adore dans toutes ses formes.
2: Est-ce que vous vous êtes posé la question pourquoi j'aime le taureau ?
1: Ben, j'y suis venu petit à petit. En fait, mes parents m'ont amené il y a très longtemps dans ma jeunesse dans les arènes de Nîmes, à l'époque encore où on pouvait voir le sixième taureau gratuitement, on ouvrait les portes. Et je me suis pris de passion pour ça. Et petit à petit, j'ai appris ce qui était cet animal. D'abord le taureau espagnol, puis après le taureau Camargue.
2: Qu'est-ce qui représente pour vous le taureau ?
1: Mais la sérénité, la force, et puis cet esprit de combat qu'il a toujours, qui est inné chez lui, et cette résistance qu'il peut avoir partout, contre le climat quand il est dans le champ, mais aussi dans l'arène ou avec les rasoteurs. Maintenant, le plus grand plaisir est quand même de le voir dans son champ, évoluer dans son territoire, puisque c'est là où on voit qu'il est le plus majestueux.
2: Vous auriez aimé être éleveur de taureaux ?
1: Alors, j'ai approché des éleveurs de taureaux et je sais tellement comme c'est difficile. Sincèrement, je m'en vois pas les
2: trop
1: capacités.
2: De travail.
1: Oui. C'est comme toute passion, on aime s'en approcher le plus près possible. Donc, rêver d'un jour élever des taureaux, bien sûr, mais sincèrement, c'est vraiment vraiment très compliqué.
2: Le taureau, il est fascinant. Alors, il fait peur. Il est fascinant. Vous avez lu des livres sur le taureau parce que dans la mythologie, il y a toujours des bêtes à cornes.
1: Oui. Tout à fait. Beaucoup de livres, à la fois sur la course camarguaise, à la fois sur la corrida, mais aussi sur le taureau. Et ce qui est fascinant, c'est tout ce qu'il peut être, lui, dans ce qu'on en fait en tant qu'élevage, et la force qu'il représente. Parce que après, c'est la relation à la fois à la corrida avec la mort, et qui peut gêner, et je l'entends, mais aussi l'agilité qu'on peut retrouver dans la course camarguaise. Il a toutes ses facettes, le taureau.
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3: Bonjour à toutes et tous, Thierry Sagarloïto pour Affaires Classées, le podcast. Nous sommes en juin 1884. Un vieil homme habitant le village sous le teint d'Escul est sauvagement assassiné dans une auberge du village voisin de Lannes en Barétous. Qui lui en voulait donc et pourquoi ? Réponse dans un instant.
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3: Au village sous le teint d'Escul vivait naguère un certain Joseph Larras. Cet ouvrier d'origine espagnole, âgé de 58 ans, était vaillant, bien que de santé assez faible. Sa sobriété et ses habitudes économes le rendaient, disait-on, à l'abri du besoin. D'origine modeste, Joseph n'hésitait jamais à faire état du fruit de son labeur, des espèces sonnantes et trébuchantes qu'il trimballait fièrement dans sa ceinture. Le soir venu, au troquet du coin, cela devenait même un sujet de plaisanterie. Combien avait-il exactement dans sa poche ? 1600 ? 1800 francs ? Nul ne savait vraiment. Nous sommes en 1884 et pour l'époque, ce joli pécule a de quoi susciter l'admiration, la jalousie, voire même aiguiser l'appétit de sujets peu fréquentables. Joseph eut un jour le malheur de prêter une somme d'argent à une certaine Madeleine. L'intéressé était connu dans les environs et pour cause. Elle tenait dans le village de Lannes en Barétous un cabaret où les hommes du canton venaient volontiers s'encanailler lorsqu'ils le pouvaient. Des dames de joie y servaient de l'alcool à volonté avant de faire commerce de leur charme. Ladite Madeleine flaira sans peine le pigeon. Malgré son inconduite notoire, elle put approcher Joseph et le convaincre de lui prêter une petite partie de son bas de laine. Les mois passèrent et le brave ouvrier eut toutes les peines du monde à se faire rembourser. Le 1er juin, il finit par se rendre chez sa débitrice, laquelle, pas gênée pour deux sous, le reçut très amicalement en lui offrant à boire et à manger. La nuit suivante s'avéra cauchemardesque pour le pauvre Joseph qui fut pris de fortes douleurs au ventre.
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3: Trois jours durant, Joseph fut contraint de garder le lit, incapable de tenir sur ses deux pieds. Quand son médecin se présenta, il diagnostiqua sans mal une tentative d'empoisonnement. Un crime très en vogue à l'époque. Il lui fallut une bonne semaine pour se rétablir. Une fois remis, le brave ouvrier aurait fort bien pu s'empresser de déposer plainte à la gendarmerie. Sauf que, en agissant ainsi, il risquait de faire une croix sur sa créance. Joseph choisit donc de ne rien dire afin de revenir de plus belle à la charge auprès de la vilaine Madeleine, laquelle ne fut guère rebutée par l'insuccès de son premier essai de l'empoisonner. Excitée par la convoitise du magot de Joseph, elle se décida cette fois à l'assassiner, non sans voler au préalable le pognon avant de faire disparaître sa dépouille. Un projet préparé 13 jours durant. Le 10 juin 1884, comprenant que Joseph rechignait à se présenter au cabaret, Madeleine eut l'idée de solliciter l'aide d'un certain Bidard. Et selon le plan ourdi par la maquerelle du village de Lannes, le Basque devait se rendre au domicile du vieux Larras afin de lui demander un petit service. Bidard, recherchant soi-disant un guide, connaissant comme sa poche les routes du royaume d'Espagne, devait accompagner deux dames qui se disaient désireuses de faire un pèlerinage à Saint-Jacques-de-Compostelle. L'idée consistait donc à mettre le marché en main à Joseph. Ah, la belle histoire. Sachant la perversité de sa voisine, Bidard eut un mauvais pressentiment et il se garda bien d'honorer la mission. Deuxième échec pour Madeleine, qui ne songea pas un instant à lâcher prise. Elle revint à la charge le lendemain, mais Bidard ne bougea pas.
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3: Peu importe, le 22 juin, la tenancière de cabaret change son fusil d'épaule. Elle recrute cette fois deux autres acolytes, Thérèse et Jeanne-Marie, qui iront frapper séance tenante à la porte du vieux Larras afin de lui demander de l'aide. Prétextant se rendre demain à Raqqa, les deux dames ont pour mission de convaincre le futur pigeon de leur montrer la route. Moyennant finance, évidemment. Flairant l'entourloupe, Larras refuse. Il profite de cette visite inattendue pour leur demander de passer le mot à Madeleine, qu'elle se dépêche d'éteindre sa dette, sans quoi il n'hésitera pas à la traduire en justice au tribunal d'Oloron. Ne voyant rien venir, l'ouvrier espagnol se présente le lendemain dès 7h chez la Madeleine, laquelle l'envoie promener au motif qu'elle dort et qu'il vaudrait mieux qu'il revienne à 16h. Assuré que Joe Larras se pointera ce soir, la tenancière de cabaret lui prépare cette fois un comité d'accueil plutôt musclé. Elle sollicite une nouvelle fois ses deux complices, Thérèse et Jeanne-Marie, afin qu'elles lui prêtent main forte. Et le plan fonctionnera à merveille. Tout commence vers 15h30. La fille aînée de Madeleine, postée en sentinelle sur le chemin, court à l'auberge afin de prévenir les trois mégères de l'arrivée imminente du vieil homme. Quelques instants plus tard, Larras frappe à la porte de l'auberge. L'endroit a l'air désert. Il entre. À peine franchit-il le seuil que Madeleine se rue sur lui afin de le jeter au sol, tandis que Jeanne-Marie claque la porte et ferme le loquet intérieur. Les deux dames empoignent violemment Joseph, le tirant dans une chambre de la maison. Mais vous l'avez compris, le pire est à venir.
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3: Thérèse, la troisième comparse, les rejoint. Elle s'empare des jambes de Joseph tandis que Jeanne-Marie lui maintient les bras. Madeleine exulte. Elle peut enfin faire la peau de son créancier et pour cela, elle l'étrangle de toutes ses forces avant de s'emparer d'une corde qu'elle a préparée pour l'occasion. Quelques minutes plus tard, le vieux Joseph pousse son dernier souffle. L'horrible Madeleine va enfin pouvoir s'emparer de la fameuse ceinture qui recèle les économies du malheureux. Le fameux magot caché n'était donc pas une légende. La tenancière sans scrupule arrache les liasses de billets. Elle en distribue quelques-uns à ses deux complices. 35 francs pour Thérèse, 25 francs pour Jeanne-Marie et le reste pour Madeleine. Leur bonheur sera pourtant de courte durée car, et elle ne l'avait pas prévu, il y avait un témoin dehors et c'est très gênant. Marc, un domestique trentenaire, a scruté le manège depuis la maison voisine. Il a vu l'arrivée du vieux Larras, il a surtout entendu ses cris et, ne le voyant pas reparaître, il a décidé d'aller jeter un œil dans l'auberge de l'horreur. Madeleine l'accueille, pas gênée pour deux sous. Aucune émotion ne traverse son visage. Marc jette un rapide coup d'œil, sans résultat. Il quitte les lieux, puis fait un rapide tour de maison, quand soudain, il aperçoit par une fenêtre le corps du malheureux gisant au sol d'une chambre du rez-de-chaussée. Le jeune domestique fait part de la macabre découverte à sa maîtresse, laquelle s'empresse d'alerter monsieur le maire. Le soir même, les gendarmes rappliquent à l'auberge de l'âne, suivi du juge de paix et du procureur. La perquisition commence. Elle durera toute la nuit.
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3: Après de longues recherches, on finit par retrouver le cadavre du vieil homme. Il a été enveloppé dans un sac de toile, dissimulé entre le matelas et la paillasse d'un lit où dormait, détail macabre, le plus jeune fils de la maîtresse des lieux. Surprise en quasi flagrant délit, croyez-vous que les trois femmes avoueraient leur forfait? Même pas! Elles commencent par nier effrontément l'assassinat de leur proie, avant de se rejeter mutuellement les responsabilités les unes sur les autres. Les gendarmes n'auront pourtant guère de mal pour les confondre. Les trois mégères n'ont même pas eu le temps de dépenser l'argent qu'elles ont volé et qui traîne dans leur poche. La fouille des lieux livrera un autre indice. L'arsenic utilisé lors de la tentative d'empoisonnement du vieux Jo repose dans une boîte en métal. Détail accablant. Embarrés tous, comme en soule, l'arrestation des trois mégères criminelles sème l'émoi. On savait certes que Madeleine traînait une sale réputation de mère maquerelle, mais de là à assassiner de sang-froid un vieil homme sans défense parce qu'il a eu le tort de réclamer le remboursement d'un prêt, somme toute modeste, il y a un pas. Voilà 10 ans que Joseph habitait la France. Le décès de son épouse n'a sans doute rien arrangé à son tempérament radin. N'ayant plus de contact avec ses trois enfants, il tuait donc le temps dans les troquets du coin, parlant sans doute beaucoup trop de ses économies planquées dans sa ceinture. Moralité, ton secret est ton sang. Et si tu le partages, tu meurs. Le procès s'ouvre à Pau, devant la cour d'assises des Basses-Pyrénées, en décembre 1884. Verdict, Madeleine finira ses jours en prison, au bagne. Ses deux comparses purgeront, elles, 20 ans au cachot.
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3: Trois mégères dans le box, nous étions en 1884 sur les hauteurs de Soule et aux confins avec la vallée du Barétous. Je vous propose dans un prochain épisode d'aller dans la cour de l'hôpital de Bayonne un après-midi de mars 1980. Soudainement, en milieu d'après-midi vers 16h, une voiture explose. C'est la voiture du sous-préfet. Pourquoi cette explosion et par qui? Réponse dans un prochain numéro intitulé « Cheval de Troie ». À bientôt.
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1: J'avoue, j'ai un faible pour les Vosges discrètes. Ce ne sont pas forcément les Vosges célèbres, hein, du côté de Gérardmer, de la Bresse. Ce ne sont pas les Vosges tranquilles, comme j'aime les appeler, du côté de Rambervillers. Ce ne sont pas les Vosges historiques, du côté de Senones ou de Moyen-Moutier, ni même la plaine des Vosges, à Vittel, Neufchâteau, Contrexéville. Non, les Vosges discrètes, ce sont les Vosges, allez, on va dire entre Remiremont et Plombières, entre le Val d'Ajol et le Saint-Mont. Ici, il y a Éloy, Vecoux, Saint-Amé, Girmont-Val d'Ajol, et c'est d'une grande beauté. Entre forêts fournies, où le sapin commence à abdiquer sa royauté vosgienne au profit des feuillus, on trouve des chênes, des hêtres qui font aussi leur place et leurs longues branches font jouer la lumière sur la route, du côté de la feuillée Dorothée par exemple, avant de découvrir plus loin une carte postale, le Val d'Ajol et son église. Il y a ici le Saint-Mont, lieu mythique dont on dit que les Gaulois avaient fait une forteresse face aux Romains avant que Saint-Romaric n'en fasse une forteresse de la foi. On sent au Saint-Mont, comme à Sion d'ailleurs, de ces forces qui viennent du plus profond de la terre et de l'histoire, qui font vibrer l'âme avant de partir je ne sais où dans les nuées du ciel. Ici, dans les Vosges secrètes, il y a l'élégance toute aristocratique de Remiremont, la ville des femmes, des chanoinesses, ces dames abbesses qui ont tellement imprimé leur marque, notamment l'envie de beauté qu'on retrouve non seulement autour de l'église Saint-Pierre, dans le quartier des chanoinesses, mais aussi partout dans la ville. Ben oui, à Remiremont, les monuments ne sont pas juste utiles, on sent qu'ils ont été faits pour être beaux. Ici, c'est l'antique beauté de Plombières. Plombières, autour de son clocher pointu, dans sa vallée d'histoire, qui se souvient avoir vu passer Voltaire, Beaumarchais, Rabelais, et qui se sent prête à soigner ou même apaiser juste, qui voudra s'offrir une bulle où on est ici tout à soi. Juste ça, être à soi, c'est si rare. Les Vosges discrètes, c'est un joli chemin découvert au-dessus de Vecoux ou dans la forêt près de Saint-Amé. C'est un rayon de soleil au-dessus de Éloy ou une bonne table au Val d'Ajol. Un moment vosgien et tellement fin bien que je vous souhaite de le découvrir ou d'y revenir.
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2: C'est la Camille Minute, votre chronique de la joie et de la bonne humeur. Aujourd'hui, on va parler des red flags. Alors, c'est quoi un red flag ? Un red flag, c'est littéralement un drapeau rouge. Dans la vraie vie, ça veut dire attention, danger. Fuis, cours, ne réponds pas à ce message. Le red flag, c'est le petit signal que ton cerveau voit mais que ton cœur ignore, en disant « Non mais ça va, je gère, on va gérer ». Le red flag, c'est pas encore une catastrophe, c'est l'annonce de la catastrophe. C'est le teaser du film d'horreur. Il dit « Je suis pas jaloux ». Par exemple, si le mec il dit « Je suis pas jaloux », mais il connaît l'heure de ta dernière connexion avant tout le monde, il est jaloux, ok ? Si elle te dit « Ah mais moi je suis très cool », mais qu'elle fouille dans ton téléphone, même quand il est éteint, elle est pas cool. Un red flag, c'est pas un défaut, c'est un avant-goût du problème. C'est quand quelqu'un te dit « Ah, moi je suis comme ça » et que toi, au lieu de partir, tu réponds « Ah bah parfait, non, fuis, cours !» Bref, les red flags, c'est simple. Si tu te dis « Ça va sûrement passer », eh ben ça passera pas. Voilà, c'est aussi simple que ça. Alors maintenant, ce que je vais faire, c'est que je vais vous lister, parce que l'être humain va toujours trop loin, des red flags vraiment exagérés, des red flags qu'on voit sur les réseaux sociaux qui sont vraiment... ça va beaucoup trop loin. Une fois, j'ai vu une vidéo, il y a une nana, elle a sorti « Moi, j'ai un red flag. Mon red flag, c'est les mecs qui tiennent la barre du métro dans le métro. » Donc maintenant, en fait, faut choisir entre tomber par terre ou être célibataire. Il y a un mec, il a dit, une fille qui finit son assiette, c'est un red flag. Frérot, elle a juste faim. Hein. C'est pas toxique, c'est la dalle, ça s'appelle. Après, il y a des red flags. Et quelqu'un dit, moi, un red flag, c'est quelqu'un qui met son réveil à 6h du matin, même le week-end. Excuse-le d'être pauvre, hein. Il veut bosser, ce monsieur-là. Il y a quelqu'un qui a dit, voilà, moi, mon red flag, une personne qui aime l'eau plate. Donc en fait, si t'aimes pas les bulles, t'es toxique, quoi, t'es dangereux. J'ai vu aussi, mon red flag, c'est quelqu'un qui répond trop vite au message, ou trop lentement. Le bon timing, c'est jamais bon, quoi. Il y a un mec qui l'a dit, moi, mon red flag, c'est une fille qui dit, on verra. C'est pas un red flag, ça. C'est une promesse honnête. Et j'espère qu'elle le verra pas, le mec. Hein. À ce rythme-là, respirer va devenir un red flag. Bientôt, il aspire par le nez, c'est un red flag. Les gens, ils veulent plus une relation, ils veulent un CV sans défaut. Et même là, ils trouveront un red flag dans la photo. Avant, on cherchait l'amour. Maintenant, on cherche la faute. C'est bien ça le problème.
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3: C'est un événement littéraire dont on vous parle dans Toujours à la page, la sortie du nouveau roman de Marion Fayolle, autrice et illustratrice dromardéchoise, plusieurs fois primée au festival d'Angoulême. Marion Fayolle a rencontré l'année dernière un immense succès avec son premier roman poétique et poignant, Du même bois, dans lequel elle évoquait l'histoire d'une ferme ardéchoise, génération après génération. Petit fruit, c'est le nom de ce second titre, est paru chez Gallimard. Et c'est l'histoire d'une femme à qui, mois après mois, la nature refuse d'offrir un enfant. Tandis qu'elle brasse questionnement, chagrin, culpabilité, son mari reste imperméable à ses émotions. Jusqu'au jour où s'impose chez eux un inconnu, un étranger, un homme qui dit pourtant reconnaître en la femme son amour de jeunesse perdu. D'ailleurs, c'est étrange, ses mains à lui sont de la couleur de la robe de la femme et il ne cesse de vouloir la dessiner, la croquer sous tous les angles. En résulte un curieux ballet, un poétique triangle amoureux auquel nous allons assister. Marion Fayolle.
4: Le livre parle en effet du désir d'enfant, même si je pense qu'il parle du désir, du manque, de l'absence, de manière peut-être beaucoup plus large que simplement le manque de l'enfant. En tout cas, cette femme, elle est en proie à une forme d'obsession. Chaque mois, elle a envie d'avoir un bébé dans le ventre et chaque mois, c'est un échec. Et dans son couple vient apparaître une sorte d'étranger. Donc, elle attend un enfant et l'enfant n'arrive pas. Et il y a quelqu'un qui vient se glisser dans leur maison alors même qu'ils essaient de le rejeter. Donc, c'est aussi une sorte d'ambivalence entre ce qu'elle désire et qui vient pas et ce qu'elle rejette et qui vient. Et pour moi, les trois personnages du livre sont tous des personnages qui sont un peu enfermés. Ça m'intéressait d'avoir trois personnages qui finissent par se parler par quelque chose de commun. Et ce commun, je pense qu'il est à la fois la question de l'obsession et la question de l'absence ou du manque ou du fantasme aussi.
3: Il y a quand même quelque chose d'un peu surnaturel qui relève du conte ou de la poésie dans ce que vous écrivez.
4: Quand j'écris, je me sens proche de la poésie plus que du roman d'une certaine façon. Et c'est très important pour moi que l'espace du livre, comme dans l'espace des dessins, soit pas exactement l'espace de la réalité, en tout cas qu'il y ait toujours une part de symbolique ou de surréalisme qui vienne créer un espace qui est celui du livre et qui est un petit peu à côté du réel pour peut-être être plus réel que le réel. Et c'est important pour moi que mes livres contiennent plusieurs discours, enfin qu'en tout cas on puisse les lire, et puis on puisse les relire, et puis encore les relire comme s'il y avait plusieurs couches, et que le lecteur puisse aussi glisser sa propre voix à l'intérieur de ce que je propose.
3: On ne sait précisément où l'action se déroule, ni à quelle époque, mais comme toujours avec Marion Fayolle, la nature est partout. Elle traverse les personnages, et son écriture pose des images, des émotions, un rythme aussi. Elle offre comme un moment en suspens, hors du temps. Marion Fayolle révèle une nouvelle fois que son talent d'écrivaine n'a rien à envier à celui de dessinatrice dans ce Petit Fruit, paru chez Gallimard.
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2: Les petits bonheurs, généralement, ce sont des sourires qui se récoltent tous les jours au hasard des rencontres. Il suffit d'un micro ici, de ne surtout pas prendre de rendez-vous et de ne pas se présenter. Ça marche très bien à Megève, par exemple. Nous sommes donc en Haute-Savoie, sur les hauteurs de Megève, au Mont d'Arbois, pendant que des chevaux sont en train de monter dans une bétaillère.
5: Bonjour.
2: Matin de bonheur, venez vous occuper des bêtes.
5: C'est ça, on vient les mettre au chaud, ouais.
2: Ah, c'est-à-dire que là, ils quittent la montagne?
5: Ouais, ce coup-ci, ouais, c'est bon. Ce coup-ci, on va les ramener, on va les mettre en pension pour cet hiver, ouais. Ils ont passé tout l'été en montagne, donc ce coup-ci, ça y est. Ils vont aller se mettre au chaud pour l'hiver.
2: Ah oui, ils font toute la saison,
5: là,
2: ici?
5: Ouais, ouais, ceux-là, ils font toute la saison ici. Il y en a qui sont là pour la monte, il y en a qui sont là pour l'attelage, et puis vu que nous, on est élevage, il y en a, ils sont juste là pour grandir.
2: Vous, c'est pas juste un loisir, c'est votre métier?
5: Ouais, ouais, moi, c'est mon métier, ouais. Je suis cocher palefrenier. Ouais.
2: Quand vous dites pour l'attelage, c'est les calèches qu'on peut voir à Megève, par exemple?
5: Exactement, c'est ça.
2: Donc, les chevaux, quand ils sont pas attelés, on les voit ici, sur les hauteurs de Megève?
5: Ouais, c'est ça. Nous, on en a à l'Alpette, comme là en face, en haut de la côte 2000. On en a aussi au Mont d'Arbois, là, juste derrière. Et puis, après, au fur et à mesure de la saison, on les fait descendre petit à petit. Puis là, ils atteignent leur point le plus bas sur Megève. Puis après, on les change de département et puis voilà.
2: Donc là, ils montent dans le bus?
5: C'est ça, ouais. Ils montent dans le bus. Là, je vais en mettre 4. Là, après, j'ai mon patron qui va arriver. Il va prendre le reste. Et puis après, on va prendre un camion et une remorque. Puis on y charge tout dedans. Puis lui, il part cet après-midi.
2: Et là, ils partent où, hein, en résidence d'hiver?
5: Ils partent dans l'Allier, ceux-là. Ils partent dans l'Allier. Ils ont des gros champs de plusieurs hectares où c'est qu'ils ont du foin, des abris pour eux, de l'eau à volonté. Et puis voilà.
2: L'Allier, donc en Auvergne, si je ne m'abuse, il fait pas beaucoup plus chaud qu'ici l'hiver.
5: Non, non, il fait pas beaucoup plus chaud, mais par contre, ils auront plus d'herbe qu'ici, on va dire. Ils auront moins de neige, ils auront un peu plus de foin, un peu plus d'eau, parce que nous, ici, c'est qu'on est tout de suite dans la neige, et puis nous, on n'a pas assez de foin pour tous les nourrir l'hiver, donc on préfère les mettre en pension. C'est beaucoup plus agréable pour eux. Puis pour nous, l'hiver, on a déjà bien assez de boulot comme ça, donc au moins, ils sont un peu tranquilles aussi de leur côté.
2: Alors justement, vous faites quoi l'hiver si vous avez plus de chevaux?
5: Alors, c'est pas qu'on en a plus, c'est qu'on en a moins. Toute la partie élevage, en fait, partout en pension, et en fait, l'hiver, nous, on fait énormément de calèches. Sur Megève, on a des grosses calèches qui montent jusqu'à 12 personnes. C'est qu'on fait les fondus en calèche en soirée ou le midi, et on fait juste des balades en calèche.
2: Bon, vous, j'imagine que le cheval, c'est une passion, on fait pas ce métier-là par hasard.
5: Mon grand-père était déjà éleveur de chevaux, là, maintenant, je bosse chez un ami de mon grand-père. Puis voilà, après, on fait ça par passion. De toute façon, c'est pas par l'argent qu'on va le faire, hein, comme dans tout métier agricole.
2: Même à Megève?
5: Même à Megève, l'agricole, ça reste l'agricole, à Megève ou pas.
2: Je peux vous demander votre prénom?
5: Moi, c'est Mathieu, moi.
2: Et c'est quoi le dernier petit bonheur de Mathieu, s'il vous plaît?
5: Mon dernier petit bonheur, c'est d'avoir fait un galop sur les crêtes de la côte 2000 en plein été avec le soleil couchant. Et ça, je pense que je m'en souviendrai jusqu'à ma mort.

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1: Quand j'ai téléphoné à mes enfants, ils me font « Oui, enfin, t'as gagné, mais t'es pas dans le fauteuil rouge. » Mais je dis « Si, je suis dans le fauteuil rouge. »
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1: Bonjour, je m'appelle Isabelle Desmoulières. J'habite Savonnières et je suis une fan de jeux télé. Je suis professeure de français dans un lycée tourangeau. Alors, j'ai toujours aimé regarder les jeux télé, notamment Nagui.
3: Bonjour.
1: C'était quand même, je pense, mon jeu de prédilection. Et autrement, je regardais Pyramide avec Patrice Lafont, j'aimais beaucoup.
4: Ne changeons rien à cette formule magique et jouons tout de suite à Pyramide.
1: En général, des jeux de culture générale et des jeux de lettres. J'étais une fan du Trivial Pursuit, l'édition, la première édition, je la connaissais quasiment par cœur. Donc oui, j'ai toujours aimé ça.
5: Ça a été quoi le déclic pour vous dire un jour, je vais m'inscrire et surtout comment ça se passe, comment on se porte candidat?
1: C'est un malentendu. En fait, je venais d'être opérée et j'ai fait un test sans comprendre que j'étais en train de faire le test de culture générale pour être inscrite à Tout le monde veut prendre sa place. Je suis même pas sûre de vouloir y aller parce que je me disais je vais être trop stressée. Et je crois que j'ai été rappelée après, 3 semaines après. Et donc, je suis passée pour la première fois avec Nagui où j'ai été challenger. Et en fait, ils m'ont rappelé 2 ans après. Est-ce que ça vous branche? Et mon beau-fils, en fait, il se souvenait du beau cadeau qu'on avait eu, à savoir un séjour au ski. Allez, Isabelle, tu nous gagne un séjour au ski. Travailler, mais peut-être 15 heures pour réviser. J'ai bachoté, j'en avais gratté des pages et des pages.
5: Qu'est-ce que ça a fait de vous voir à la télé?
1: On est hyper étonnés, surtout qu'avec le stress, ça déforme un tout petit peu les traits. Il vous maquille énormément, donc ça lisse la peau, mais de fou.
5: Alors oui, un petit peu de stress, forcément, mais avec de la discipline, de la stratégie et une bonne étoile, Isabelle a quand même décroché de sacrés cadeaux.
1: Un super ordi, 10 800 euros. Ils envoient bel et bien, il faut bien le préciser. Après, également, j'ai gagné à tout le monde à son mot à dire. Il y a moins de 6 mois et j'ai gagné 12 500 euros.
5: Et les plateaux télé lui ont donné envie d'écrire un livre.
1: En fait, moi, j'ai regardé en tant que spectatrice, mais je n'ai pas été la seule. Et c'est là que j'ai découvert des personnes qu'on peut appeler des haters, des détracteurs. Et ça a été le point de départ de réfléchir à quelle pouvait être la vie de ces haters, comment ils s'occupaient. Et donc, je leur ai inventé un quotidien.
5: Amis éditeurs, le manuscrit est fini. À vous peut-être de le faire vivre. Isabelle est ouverte aux propos. Mais avant ça, un conseil.
1: C'est le sourire, mais le sourire visuellement.
5: Et écoutez, ça fonctionne. Isabelle a gagné cet été un VTT au Blind Test d'ICI Touraine.
1: Un plaisir à être là et un plaisir à jouer.
6: Merci, je suis trop contente. Merci, ICI Touraine.
1: Après, quand on gagne, c'est encore mieux.
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7: Bonjour Serge Papagali.
8: Eh bien, monsieur Thomas, j'ai envie de dire bonjour et Dauphinois, bien le bonjour également.
7: Alors,
8: voilà.
7: Pour ce Dauphiné Tour, où est-ce qu'on part aujourd'hui?
8: Oh, vous allez voir, on va pas partir très loin, ça va vous surprendre. Aujourd'hui, allons nous promener dans la grande agglomération grenobloise. Oui. Sainte-Égrève.
7: Ah, je connais bien.
8: Justement, taisez-vous, ne dites rien, dites pas de bêtises, s'il vous plaît. Admettez qu'on a beaucoup battu la campagne ces derniers temps, alors qu'elle nous avait pas fait grand-chose, cette pauvre campagne. Non. Mais on l'a bas. Alors, hop! C'est la journée urbaine. Plusieurs raisons nous font venir dans cette ville iséroise. La première, vous alliez le dire, bien évidemment, maintenant les gens vont le savoir, c'est que c'est là où demeure Monsieur Thomas.
7: Eh oui.
8: C'est votre ville, vous êtes né là-bas?
7: Non. Non, mais j'y habite depuis
8: un
7: petit moment.
8: Vous êtes né à Allemagne, vous? Non plus. Bon, d'accord. Monsieur Thomas, qui bien sûr connaît le nom des habitants des lieux. Alors, pas tous les noms propres, mais.
7: Non.
8: Donc, ce sont les.
7: Saint-Égrévois et les Saint-Égrévoises.
8: Bravo, eh bien voilà. Tout le monde ne le sait pas forcément. Et non, Saint-Égrivoise.
7: Non.
8: Bien évidemment, ça n'est pas le genre du coin. Enfin, à moins que vous ayez quelques noms à me citer, peut-être.
7: Non.
8: Restons-en là. Faut pas qu'on passe un quart d'heure. Mais nous sommes aussi à Saint-Égrève parce que c'est la ville qui a reçu en 2021 le label Ville Internet 5@. Ah, j'ai découvert ça, le niveau le plus élevé dans la classification d'ailleurs même des villes qui s'engagent dans le développement du numérique local. Bon, comme disait mon grand-père, qui n'utilisait pas Internet, pourtant on reste sur le cul, c'est informé qu'il avait comme ça. Vous le saviez ça, bien
7: oui,
8: évidemment.
7: Ça.
8: Vous savez tout de votre ville, c'est parce que tous les gens savent forcément tout de leur ville. Hein, vous savez. Bon. Saint-Égrève aurait donc un petit côté, on va dire, Silicon Valley, bien sûr, hein, on va dire un petit côté comme ça, mais sans silicone. Évidemment, les belles femmes saint-égrévoises n'ont pas besoin de ça, à moins que vous ayez quelques noms également à nous fournir.
7: Non,
8: vous n'avez aucun nom, en fait. Vous habitez Saint-Égrève, mais vous connaissez personne.
7: Je ne dirai rien.
8: Voilà, plutôt vous les connaissez toutes, mais vous ne dites rien. C'est tout à votre honneur. Ça n'est pas fini. La ville de M. Thomas a été également labellisée trois fleurs au concours national des villes fleuries. Vous le saviez également, mais c'est extraordinaire. Comme disait ma grand-mère, cette fois-ci, pour changer un peu, on se retrouve comme deux ronds de flanc, elle disait l'expression.
7: D'accord.
8: Comme deux ronds de flanc, vous ne savez pas. Voilà. Cinq pour le net, trois pour les fleurs. Écoutez, on attend avec impatience le chiffre qui va suivre. Hein. Je ne sais pas, il va bien y avoir un label inconnu et donc nouveau. Je ne sais pas, moi, la ville où il y a le plus de chauves, par exemple, un truc comme ça. Non, vous n'avez pas, pas de nom à fournir non plus. Bon, le label 6 boule à 0, vous voyez, un truc comme ça. 6 boule à Z, j'en sais tout, le label 6 boule à Z. Bon. Le plus, enfin bref, bon écoutez, mais je ne voudrais pas passer sous silence également que Saint-Égrève fait partie d'ailleurs de la Znief. Ah, je vous ai piégé quand même, qui m'est particulièrement cher. Alors vous savez pas ce qu'est la Znief.
7: Ça me parle pas.
8: Alors c'est pas une jeune femme qui s'appelle la Josiane Znief, c'est pas ça du tout. C'est la zone naturelle et d'intérêt écologique, faunistique et floristique. Ah oui, vous savez.
7: À vos souhaits,
8: Serge. Je vous aurais appris un truc con. Hein. Zone naturelle d'intérêt. Bon, alors étant moi-même très proche de la faune, de la flore, surtout de la faune, vous allez me dire, mais de la flore particulièrement, de notre beau Dauphiné, je suis très attaché donc au parc naturel régional de Chartreuse.
7: Oui.
8: Chartreuse, dernier mot de cette phrase, justifie amplement à lui tout seul d'ailleurs mon engouement pour cette partie de notre département. J'ai envie de... Vous savez, je vais vous dire un truc, on a fait un quart d'heure, on a fait trop long, donc je vais vous dire, vive le Dauphiné, vive Saint-Égrève, et tous ensemble on va dire, on n'est pas des... quand même.
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10: Complètement gaga avec Olivier Glin. Alors, bonjour Olivier, on parle d'eau aujourd'hui ?
9: Vouille, ça gazouille. Bonjour les amis. Aujourd'hui, on va voir des mots comme on en trouve nulle part ailleurs. Chez nous, dans le parler gaga, on a des termes pour tout. Et pour patauger dans l'eau ou la gadoue, on n'a pas un mot, mais trois. Bassouiller, gabouiller et gassouiller. Oui, trois verbes pour exprimer le bonheur de tripoter de la flotte ou de barboter dans la boue liquide. Et, comme on est généreux, hein, quand même, on ne s'est pas arrêté là. On a même des noms qui vont avec. On appelle ça des déverbaux, car ces noms viennent des verbes. On a la bassouille, la gassouille et la gabouille. Ces mots sont employés dans la Loire, mais également dans le Lyonnais et le Beaujolais, et puis de façon plus générale dans une bonne partie de la région Rhône-Alpes. Voici une maxime qui nous est donnée par Jean-Baptiste Martin. T'as beau gabouiller la bassouille, t'en feras pas rien des œufs à la neige. La plupart du temps, c'est juste remuer l'eau, éclabousser, patauger. Bref, faire ce que les mamans, elles y trouvent à redire quand les enfants reviennent avec le pantalon trempé. Et s'il y a des gens qui aiment bien gassouiller, ce sont bien les enfants. Les matrues, il n'y a pas besoin de faire grand-chose pour leur faire plaisir. Tu sors une petite bassine, tu mets un peu d'eau au fond et c'est parti pour la gassouille. C'est que ça peut gassouiller jusqu'à l'évaporation totale. La gassouille, c'est révélateur de la personnalité profonde des gens. Hein. Comme le dit l'adage, dans la gassouille, il y a deux sortes de gens. Ceux et ceux qui y tombent et ceux et celles qui t'y poussent. Bon, la nage n'existait pas hein, jusqu'à aujourd'hui, mais mieux vaut tard que jamais. Ou alors celui-ci, d'adage. Quand t'as les pieds dans la gabouille, c'est pas le moment de chercher tes pantoufles. Et oui, chez nous, la gassouille, c'est souvent un souvenir d'enfance. Mais entre nous, on est tous encore un peu des garagnas. Hein. On y aime bien parfois encore. Quel plaisir de gassouiller un peu.
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1: Saviez-vous qu'en France, une grande partie des voitures de police que vous voyez dans les séries n'ont jamais arrêté personne? Non, non, elles viennent parfois d'un hangar très discret en Alsace. Oui, oui, ici, entre deux zones industrielles, on fabrique l'illusion du cinéma avec plus de 90 000 objets différents. Aujourd'hui, je teste pour vous Ciné-Régie à Geispolsheim. Nous sommes dans une zone d'activité en périphérie de la ville. Assez classique, hein. Sauf que sur le parking, on peut apercevoir plusieurs voitures de police qui attendent tranquillement. Intriguant, hein. Et là-bas, j'y retrouve Michael. C'est le directeur fondateur de Ciné-Régie. C'est une compagnie d'ici, hein, qui propose à la location des uniformes, des costumes, des véhicules, des armes et même de la décoration pour le cinéma et la télévision. Michael m'accueille avec un super sourire et une phrase plutôt rassurante. Tu verras, ici, tout est faux, mais tout doit paraître vrai. Et il n'a pas tort, hein. En poussant la porte de l'immense hangar, je comprends que je viens d'entrer dans un monde littéralement parallèle où se mêlent des uniformes à perte de vue. Police nationale, gendarmerie, pompiers, militaires, chaque uniforme correspond à une époque précise. Une couture, un écusson, une nuance de bleu, tout compte parce qu'un détail faux peut ruiner littéralement la crédibilité d'une scène. Alors comme le veut la chronique, j'ai évidemment tenté d'en porter un, mais je découvre immédiatement un problème. Oui, marcher avec assurance quand on porte un uniforme officiel, ça ne s'improvise pas. Non, je ressemblais davantage à un agent de sécurité un peu paumé plutôt qu'au commissaire Boulin, si vous voyez ce que je vais dire. On poursuit en changement littéralement d'ambiance, hein. Place aux fusils, aux flingues et autres lance-roquettes. Méga impressionnant. Mais Michael insiste, hein. Toutes les armes sont neutralisées ou adaptées pour le cinéma. Ah oui, ici on rigole pas avec la sécurité, hein. Elle est maximale pour une illusion absolument totale. Et je vous le confirme, ici, on n'est pas avec des petits joujoux en plastoc. Non. Et Michael a déjà fourni des tournages de films assez balèzes, hein. Si je vous dis Fury avec Brad Pitt ou encore Sherlock Holmes avec Robert Downey Jr. Et même le film Les Rivières Pourpres. La classe quand même, hein. Ciné-Régie peut même livrer ses véhicules et ses équipements sur des tournages partout en France et même en Europe. Alors je vous laisse imaginer la scène, hein. Lorsqu'il y a un contrôle routier disons banal, la tête de l'agent quand il réalise que le véhicule de police n'est pas un officiel et qu'à l'intérieur on y trouve un bazooka, 10 mitraillettes et 12 fusils à pompe. Et heureusement, hein, avec l'attestation très spéciale que présente Michael, tout est réglé, hein. Mais il faut le dire, la scène reste quand même très cocasse. Comme quoi, à Geispolsheim, on peut vivre un polar sans même commettre de délit.
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2: Magali, taxi TPMR à Limoges.
3: Les Limousins sont formidables. Stéphane Pigateau.
2: J'ai fait des études en sanitaire et social. C'était le métier de ma maman, qui était aide à domicile. Quand j'ai eu l'âge de travailler, j'ai fait des remplacements avec elle les étés. Je travaille pendant mes études, je fais mes études, j'ai des examens, et puis j'ai travaillé dans des hôpitaux, des maisons de retraite, à domicile. J'ai fait mes premières expériences professionnelles aussi à domicile. Et c'était juste parfait, en fait. J'aimais être avec les personnes âgées, j'étais là pour elles, dans leur quotidien, donc moi ça m'allait.
4: D'accord, jusqu'à 25 ans vous faites ça? Et qu'est-ce qui fait changer le parcours finalement de vie?
2: C'était pas des CDI en fait, donc j'étais à durée déterminée, donc il fallait que je trouve quand même à un moment donné un travail qui allait m'aider à vivre pour le reste de la vie.
4: Vous avez déjà des enfants à cette époque ou
2: pas? Ah non, du tout.
4: Non.
2: Du tout. Mais j'envisageais, il fallait que j'envisage un métier qui allait m'aider à construire une vie. Et j'ai accepté en fait une nouvelle formation qui n'était pas du tout dans le même domaine parce que c'était parti dans l'industrie électronique.
4: D'accord, oui, vous changez complètement de...
2: Complètement.
4: Qu'est-ce qui vous plaisait là-dedans? C'était le hasard ou c'était...
2: Ah, ça a été le hasard, en fait. C'est le métier qui m'a trouvé. J'ai suivi une formation, j'ai eu les examens, j'ai fait de l'apprentissage. Et après, du coup, j'ai travaillé 20 ans avec eux. Je fabriquais des cartes électroniques. C'était moi qui les fabriquais. J'étais sur la chaîne, sur des machines.
4: Et alors là, qu'est-ce que vous vous dites? Parce que c'est pas du tout dans ce que vous vouliez faire, l'aide à la personne, et puis on se retrouve à travailler à l'usine, à la chaîne.
2: Non, mais l'électronique est très intéressant, donc... Ça m'a comblé pendant 20 ans.
4: D'accord, oui, ça vous a pas le changement n'a pas été si brutal que ça,
2: non.
4: Finalement.
2: Non. J'ai comblé pendant ces années-là en faisant de l'associatif, lié à mes enfants, dans le sport.
4: Et comment arrive ce second changement?
2: J'en avais pas marre de l'usine, c'est les maladies professionnelles qui m'ont amené là.
4: C'est des circonstances de vie qui font que finalement vous changez, quoi.

0: point B. On rentre dans leur domicile, on les aide à se préparer, à pouvoir monter dans notre véhicule et à l'arrivée, c'est la même chose. Il faut les aider.
1: Et qu'est-ce qui vous plaît le plus dans ce métier aujourd'hui ?
0: Ben, c'est le fait d'être présent, d'être utile pour eux et de les aider à vivre normalement.
1: Mais qu'est-ce que ça change finalement par rapport à un taxi normal ?
0: On est bien plus utile dans leur vie en fait. On leur permet vraiment des choses qu'ils ne pourraient pas faire si on n'était pas là.
1: Et aujourd'hui, vous êtes heureuse comme ça ?
0: Très, je ne changerai rien. Il va falloir qu'ils me supportent encore longtemps.
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3: Archimède, les planches.
4: J'entends vivre les pieds au plancher.
3: Deux fois nommé aux victoires de la musique, le groupe Archimède, emmené par les frères Nicolas et Frédéric Boinard. Archimède nous livre un son pop-rock aux sonorités britanniques avec des textes en français et des refrains entraînants.

0: C'était Archimède.
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3: L'Élastique à musique, une association fondée en 1980 qui propose des ateliers et des cours de musique pour tous les niveaux au Mans. L'association vient de faire sa rentrée et bonne nouvelle, il est encore possible de s'y inscrire. Mais comment ça fonctionne? Quels instruments peut-on essayer? Bougez pas, j'ai testé pour vous l'Élastique à musique. Et direction le 14 rue du Père Mersenne, devant un bâtiment blanc et vitré. Comme indice, un panneau avec une grande note de musique, il y est écrit l'Élastique à musique. J'ouvre la porte et rentre à l'intérieur.
4: Bonjour, bienvenue
5: à l'Élastique à musique.
3: Pour m'y accueillir, Nathalie, directrice des lieux, Florence, coordinatrice pédagogique, et Gabriel, professeur de piano et de MAO, musique assistée par ordinateur, des instruments qui figurent parmi la liste des nombreux autres proposés.
6: Oui, il y a une grande variété. On a des cours assez classiques, piano, guitare, basse, batterie, violon, trombone, saxophone, trompette.
3: Et bien d'autres. Cette diversité, c'est une grande force parce que l'équipe pédagogique met en place des projets communs entre tous les élèves. Il y a même des ateliers pour le chant, si vous voulez devenir la prochaine Céline Dion. Au total, 15 professeurs pour des cours soit particuliers, soit collectif.
6: Oui, donc l'idée quand on fait de la musique, c'est de ne pas s'enfermer tout seul avec soi-même ou qu'avec son professeur, c'est de pouvoir échanger avec d'autres personnes.
3: Et donc une vie associative dans laquelle s'impliquer, avec des différences de niveau, bien sûr, mais qui sont aussi une manière enrichissante d'apprendre. Surtout que Gabriel et les différents professeurs font les choses petit à petit.
7: Donc le premier cours, c'est une rencontre, on fait le point sur le niveau. Généralement, je demande toujours de jouer un petit quelque chose pour ceux qui ont déjà un petit bagage, ça me permet un peu de situer là où l'élève en est.
3: Alors nous aussi, testons notre niveau. On démarre avec le piano. Bon, ok, je rigole. Ça, c'était plutôt Gabriel. Voici la réalité. Deuxième étape, la batterie. C'est pas mieux. Alors, le troisième test, le plus dur, la trompette. Désolé pour vos oreilles, clairement il va falloir que je m'inscrive parce que c'est la catastrophe. D'ailleurs, grande nouveauté plutôt pratique pour vos enfants de 7 à 10 ans, il y a la mise en place d'un atelier découverte pour venir justement tester les instruments. Les enfants sont répartis en 3 groupes, échangent à chaque trimestre. Le premier groupe, piano-voix, le deuxième, batterie-percussion MAO, et le troisième, les cordes, guitare ou encore violon. Ça leur permet de choisir plus facilement l'année suivante et ça évite aux parents d'acheter un instrument pour rien. Ça, c'est plutôt pas mal parce que ça représente malgré tout un budget. L'Élastique à musique, c'est testé et approuvé par ici Mène.
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1: Jolie bouteille, sacrée bouteille, veux-tu me laisser tranquille?
2: Je veux une petite révolution est en train de se jouer et elle ne pèse pas bien lourd, juste 55 grammes. 55 grammes en moins par bouteille, autant dire même pas le poids du cassis que l'on met dans un kir royal.
3: Tu bois des kirs, toi ?
2: Bah oui, je bois des kirs avec modération, bien sûr. Mais revenons à notre bouteille. 55 grammes en moins, je disais.
4: Elle est légère, légère.
2: Ce régime minceur pourrait bien alléger sérieusement le bilan carbone de toute la filière, racontent nos confrères de Lyon Républicaine. Testé par les caves de Bailly-la-Pierre à Saint-Brie et conçu par Veralia, le géant européen du verre, cette nouvelle bouteille passe de 775 à 720 grammes. Visuellement, rien ne change. À l'œil nu ou en main, on n'y voit que du feu. Mais derrière cet allègement invisible se cache un vrai coup de pouce pour la planète.
5: Eh bien, c'est une merveilleuse invention.
6: Merveilleuse invention.
2: Car aujourd'hui, le gros problème environnemental du vin, c'est la bouteille. Produire du verre, ça chauffe fort, des fours à 1800 degrés et beaucoup d'énergie. Alors forcément, chaque gramme économisé, c'est du CO2 en moins dans l'air. À grande échelle, le calcul est vite fait. 1 million de bouteilles allégées, c'est 18 tonnes de CO2 économisées.
7: Tu sens l'impact là ?
8: Ah oui, je sens l'impact.
2: Un gros impact, hein, mais il a fallu 2 ans de tests, de modélisation et d'essais en conditions réelles. Eh oui, encore raté. La bouteille devait tenir le choc, supporter la pression, le transport, le vieillissement en cave. Et les gens qui font de la musique avec. Maintenant, la transition va se faire en douceur. Chez Bailly-la-Pierre, cette démarche s'inscrit naturellement dans une philosophie déjà bien ancrée, stocker, produire et avancer pas à pas vers un crément plus éco-responsable.
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9: Moi, le plus dur à écrire en mots, c'est concessionnellement.
10: J'ai pas compris. Tu peux m'expliquer ? On a tous rien compris.
9: Concessionnellement.
11: Bah moi, c'est aucun mot, sauf ceux où il y a 3 lettres qui sont pareilles. Mais sinon, j'ai aucune difficulté sur les mots.
12: Bah, moi aussi, je suis d'accord. Je dirais anticonstitutionnellement, parce que c'est le mot le plus long de la langue française. Et puis, en plus, c'est plus difficile que intergouvernementalisation.
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13: Bonjour, je suis Romain, je suis dans la région girondine depuis 5 ans maintenant avec ma femme Gaëlle.
14: 9 secondes plus rapide que l'an dernier.
15: Oui, ça va bien, c'est le matos.
13: Bienvenue à la station, ici on vous accueille toujours avec du sport à la télé.
15: Allez, il va être intéressant de voir le temps.
13: Et vraiment quand on a une saturation de sport, on bascule sur de la musique.
16: Le scorpion stylo Vénus, c'est pas ce qui réveille le matin.
13: Mais bon, c'est l'amour.
16: L'amour du travail.
13: Exactement.
16: Nous sommes dans une station-service à Tauriac, mais vous l'aurez compris, ici on ne vend pas que du carburant, ce que viennent chercher les clients est parfois gratuit. Il s'agit de liens sociaux, sauf que depuis quelques semaines, les conversations se focalisent sur la flambée des prix de l'essence et du diesel.
13: Alors c'est vrai, au tout début du conflit, quand les gens se sont inquiétés, j'ai eu une fréquentation accrue. Après, les gens sont vraiment inquiets dans le sens de la géopolitique, de leur pouvoir d'achat et tout ça. Mais après, ils se sont résignés malheureusement à ça, quoi.
16: Expliquez-moi vos tarifs, comment vous les calculez et qui vous les impose?
13: Je suis indépendant quand même, donc ça veut dire que mon carburant, je l'achète, on me le délivre pas. J'ai un prix au mètre cube, que après je déduis forcément au litre. J'applique une marge de 0,10% par litre de carburant, plus la TVA évidemment, et ça donne ce tarif-là.
16: Qu'est-ce que vous en pensez de cette flambée des prix du pétrole et du carburant?
13: On ne l'achète pas le jour pour le jour, donc j'imagine qu'il y avait des réserves avant de dire que tout augmente. J'imagine que quand ils ont acheté à bas prix, ils auraient pu continuer à avoir le tarif de carburant moins cher. Il y a quelqu'un qui gagne au change et c'est pas nous, quoi.
16: Est-ce que le distributeur, que vous êtes le professionnel, mais aussi le particulier, doit faire le dos rond?
13: Il faut vivre avec. J'ose espérer que les choses vont bouger, quoi.
16: Alors la chance que vous avez, c'est que vous distribuez du carburant, mais pas que.
13: Alors c'est vrai
16: que
13: quand j'ai acheté, il y avait simplement la laverie... que vous voyez là-bas au fond, le bar qui fonctionnait à moitié et donc les pompes à carburant. Fort de mon expérience et de mes diplômes dans la restauration, dans la cuisine, j'ai créé une cuisine où vraiment les gens s'y sentent bien. J'imagine qu'ils oublient un petit peu les tracas du quotidien chez moi. Donc on peut y manger, on peut y boire des coups, on peut jouer, on peut faire à peu près tout.
16: Quel est le top 3 des demandes de vos clients? En premier, le carburant?
13: Mon volume, forcément, c'est le carburant. Après, ça va être les cigarettes. Et puis après, c'est vraiment tout le reste.
16: On va rentrer dans la partie bar, dépôt de pain, bar tabac. Et c'est là où tous les jours, des habitants de cette commune, et pas que d'ailleurs, viennent discuter. C'est leur premier bonjour du matin ici.
13: 7h05, j'ai déjà mes premiers clients au café, donc forcément des gens qui vont travailler. Puis on échange sur tout et rien en même temps. Et je pense que je suis un peu le confident, le psychiatre du quartier, parce que voilà, ça, les gens se confient pas mal à moi et c'est plutôt plaisant.
16: En tout cas, ici à Tauriac, on parle de l'augmentation des prix et de la crise au Moyen-Orient, mais à la fin, fondamentalement, les choses restent les mêmes. Les clients fidèles continuent à faire confiance à Romain et à acheter leur carburant dans cette station reprise par Romain il y a 2 ans.

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1: Aujourd'hui, on s'offre une balade à Cap-Breton où histoire, nature et patrimoine se rejoignent, la maison de l'oralité. Notre guide, Véronique Gabaud, responsable du pôle culture de la ville de Cap-Breton.
2: Cette maison, en fait, c'est une des rares traces de l'époque du Moyen-Âge à Cap-Breton, avec la maison du Rey, la maison du Roi. On a voulu préserver ce bâtiment en 2013. La ville a choisi de dédier ce lieu à l'histoire de la ville. Et puis, il y a une autre spécificité à Cap-Breton, c'est que depuis 35 ans, on organise un festival du conte. Et puis, surtout, à Cap-Breton, il y a plein de légendes, certainement dues au fait que Cap-Breton soit un port et qu'il y a eu beaucoup d'histoires maritimes. À Cap-Breton, on aime parler. Et du coup, on a un pôle dédié aux arts de la parole et du récit. Et cette maison de l'oralité, on y propose des accueils en résidence d'artistes qui viennent à Cap-Breton pour créer des spectacles. Et on a aussi pas mal d'actions culturelles, de médiation, pour faire découvrir l'art du récit, l'art du conte à tout public.
1: Est-ce que quand on visite la maison de l'oralité, on a accès à des histoires, des contes ?
2: On découvre l'histoire de Cap-Breton, mais au fil de la visite, il y a parfois des podcasts qu'on peut écouter, issus notamment de ces fameux projets de médiation. On a eu un projet avec des scolaires qui s'appelle Bestiaire du Gouffre. Donc c'est un bestiaire imaginaire autour de ce fabuleux canyon sous-marin. On a aussi un podcast sur la légende de la Tourelle. La Tourelle, c'est une tradition à Cap-Breton. On se retrouve le soir du 24 décembre autour d'un grand feu. Mais quelle est l'origine de cette tradition ? Ben justement, on est allé à la rencontre des habitants. On a essayé de comprendre d'où ça venait et puis surtout comment ils la vivent. Donc, on peut écouter tous ces témoignages. Et au mois de mai, à la période du festival, on a toujours une exposition temporaire qui fait le lien avec le Festival du Conte. Et cette année, ça s'appellera Radio Estacade. Parce que ici, on aime bien les rumeurs dans la ville et les légendes, comme je le disais. Donc, on aura une installation qui nous raconte justement ce patrimoine maritime, la vie des pêcheurs, la vie des habitants et leur attachement au port. Mais c'est élargi aussi au patrimoine naturel et immatériel. Donc, immatériel, vous l'avez compris, c'est un peu l'oralité et les légendes. Et puis, naturel, ben, bien sûr, on parle des traditions de Cap-Breton, de la forêt landaise, du gouffre. C'est un lieu, en fait, qui permet de comprendre l'évolution de la ville, comment elle s'est construite et ce qui est important aussi pour ses habitants.
1: La maison de l'oralité est ouverte gratuitement toute l'année. 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
3: Tous les jeudis, vous partagez avec nous un lieu de Provence. Et ce matin, vous allez nous faire découvrir une source.
4: Eh ben non.
3: Ah bon ?
4: Non.
3: Mais qu'est-ce que vous m'avez écrit alors ?
4: C'est faux ce que vous... Sur le coup, je voulais, puis après je me suis dit, non, une source, ça se dit pas.
3: Vous faites un peu comme vous voulez.
4: Exactement. Non, ça se dit pas une source. Alors, c'est pas moi qui le dis, c'est l'île des Bellons dans le château de ma mère. Voilà. Mais je vais quand même vous parler de source à travers ces gens de Manon. Oui. Hier, vous vous rappelez, je vous ai parlé de l'expression patin couffin,
3: oui.
4: Qu'on emploie dans le sens de etc. Et j'ai mentionné l'expression et le con de Manon, et pour n'offenser personne, j'ai dit, ne le prenez pas pour vous les Manon, c'est juste une expression, et j'ai ajouté, on vous aime d'amour. Ok. Problème, c'est qu'à peine ma chronique finie, ma chérie m'a demandé, c'est qui cette Manon que tu aimes d'amour? C'est vrai. Alors je lui ai dit, mais personne, c'est une expression. Et elle me dit, mais pourquoi tu me dis que tu l'aimes d'amour? J'ai dit, mais non, mais tu n'as pas la ref, c'est Pagnol, c'est Manon des Sources, c'est Hugolin. Hein. Vous savez, Manon, je t'aime d'amour. Oui. Mais faites, non, Eric.
3: Manon, je t'aime d'amour.
4: Je t'aime, Manon.
3: Voilà,
4: on est d'accord. Voilà. Mais désolé, on va quitter la poésie bucolique et romantique de Manon des Sources et les collines pour que je vous explique cette expression, le conte de Manon. Alors pour tout vous dire, on ne sait pas trop d'où elle vient, elle ne semble pas typiquement provençale, en tout cas on la connaît dans le sud-ouest, chez Francis Cabrel, même si elle est très attachée à la Provence, notamment à travers l'œuvre de Pagnol, bien sûr. Comme je vous l'ai dit, on l'emploie pour exprimer là aussi une suite que l'on n'énumérera pas, comme pour dire etc. Exemple dans un roman de Jean-Paul Delfino, et tout le con de Manon et tout le tremblement. Ou encore chez Maurice Gouirand, il regrettait la prospérité de Marseille, mais aussi le respect de la religion, de la morale, de la discipline, du patin couffin, et du comte de Manon. Oui, le comte de Manon, c'est l'équivalent de Patin Couffin et Tutti Quanti. Autre subtilité décrite par Rivonora dans son dictionnaire des parlers régionaux, l'expression serait utilisée pour couper court aux exigences de son interlocuteur. Exemple, et le comte de Manon, non, pendant que tu es, leur dire, allez, c'est bon, hein, arrête-toi, tu m'as gonflé. Dans la lignée des fatio de, fan de chichoulo, fan de pute, ou même, autre expression avec d'autres prénoms, je suis désolé, la putain d'Adèle ou la putain de la Caroline, c'est, on va avoir des problèmes.
3: Je pense, oui.
4: Cette interjection est aussi utilisée pour marquer la surprise. En voici un exemple sous la plume de Maurice Gouiran, cette fois dans le théorème de Langambi, le con de Manon, mais c'est mon riri. Et on la trouve aussi chez Gilles Del Papas, sous la variante la con de Manon. Selon Robert Bouvier, dans le Parler Marseillais, l'expression exprime aussi le dépit ou l'irritation, hein, et il donnait cet exemple, le con de Manon, ça a encore foiré. On trouve aussi des variantes avec le con de Madon, et on vous aime aussi d'amour, les Madons. Non, je vais rien dire, parce que je vais avoir des problèmes avec Magaté. Magaté, c'est toi que j'aime d'amour. En tout cas, tous les auteurs s'accordent à dire que Manon est sûrement là juste pour la rime, sans aucun lien avec une quelconque Manon qui aurait existé.
3: Mais bien sûr.
4: Et je vous le confirme parce que j'ai vérifié toutes mes sources.
3: Parfait. Un petit bonjour à votre gâté qui nous écoute ce matin.
5: Il avait Manon des sources.
3: Oui, non, mais c'est pardon.
5: Il avait Manon des sources.
4: Non, j'ai vérifié mes sources maintenant. Je ne sais pas s'il l'a vérifié.
3: Oui, non, mais bien sûr. Bien sûr. Mais vous me prenez.
4: On vérifie. On vérifie.
3: C'est possible, ça.
4: C'est comme ça.
3: Non, mais si vous voulez, je vous laisse.
4: Mais non, t'as pas d'amour, Eric.
3: Bon. Donc, un petit bonjour à votre gâté. Oui. Je le confirme, mais Eric est sage comme une image.
4: Hein. Exactement.
3: Enfin, chérie, je t'aime.
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6: Bonjour, je m'appelle Jean, je suis né en 1935. J'ai fait du vélo depuis très jeune. J'ai côtoyé après des gens de qualité et j'ai eu la chance de participer à beaucoup d'épreuves et d'en tirer de grands souvenirs et des profits.
7: Bonjour Jean. Alors c'est pas exagéré hein, de dire que vous êtes un mordu, un grand passionné de vélo et de cyclisme. Ça se voit quand on regarde vos albums photos chez vous, vos nombreux trophées. Et ça se voit un peu dans vos yeux aussi quand on parle de vélo, ça vous émeut ?
6: Mais c'est vrai qu'à vélo j'ai été heureux. Ah oui, j'étais mordu. Et alors dans mes rêves, je rêvais que le Tour de France passait dans le coin, que je me planquais derrière une haie et que je m'emmanchais dans le peloton. Je roulais comme les autres sans fatigue. Et ça, c'était un rêve qui m'est resté longtemps. Et j'ai même rêvé une nuit, il n'y a pas si longtemps, que sur le guidon, j'avais mis mon nom.
7: Jean, vous-même, vous avez participé à certaines courses, notamment le Paris-Brest-Paris.
6: Ah, Paris-Brest-Paris avait existé la première fois en 1891. Et c'est Charles Théron qui avait gagné. Il avait eu un peu de chance parce que il avait déjà un frère qui avait une voiture. Et il avait bénéficié de ravitaillement, d'assistance. Et à un moment, il a voulu abandonner. Et son frère a sorti un pétard. Il a dit, si tu t'arrêtes, je te tue. C'était sympa au possible. Il n'y a pas de dérailleur, il n'y a pas de frein, il y a un pignon fixe. Et puis tu pédales. Tu comme un
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2: Bonsoir et bonsoir à tous, bienvenue sur ICI, je vous souhaite une excellente soirée et puis une excellente rentrée aujourd'hui, 1er septembre. Je suis très heureux de vous retrouver, c'est déjà le deuxième numéro de Il n'y a pas que Paris dans la vie. Nouveau rendez-vous sur votre radio chaque soir dès 20h et durant une heure ce soir. À nouveau, nous allons ensemble prendre le temps de voyager au cœur de notre beau pays. Une aventure qui va nous conduire en Occitanie avec Benoît Prospero et sa revue des merveilles. Nous irons au pied du Canigou et même dans une forêt se faire de l'argent de poche l'été de façon originale. C'est possible. Robin Berdeau nous emmènera dans le nord à Béthune pour découvrir une initiative originale. Et puis on cuisinera pour ceux et celles qui ne sont pas encore à table, peut-être au beurre ou même à l'huile grâce à ICI Orléans.